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1: Donc je m'appelle Marie-Pierre Poulet, j'ai 70 ans, je viens d'être titrée aux championnats d'Europe de natation qui se sont déroulés en Pologne à Lublin sur le 100 mètres 4 nages. Je nage à Jouer les Tours, au club de Jouer les Tours, à Jouer natation.
2: Vous êtes championne d'Europe.
1: Disons que pour moi c'est un petit peu impressionnant, je ne réalise pas trop pour l'instant. C'est une compétition qui s'est passée comme une autre compétition, j'adore faire des compétitions. Et c'est vrai que plus on m'en parle et plus je me dis ah oui quand même.
2: Que vous avez toujours été nageuse.
1: Ah oui, ça, j'ai toujours été nageuse. Depuis l'âge de 9 ans, j'ai été nageuse. J'ai commencé dans un club de la Sarthe. Ensuite, j'ai suivi mes parents, on a été mutés en Indre-et-Loire. Et j'ai fait les championnats de France en 97 à Saint-Pierre-des-Corps. La piscine de Saint-Pierre a brûlé. Donc, je me suis dit, il faut quand même qu'on trouve un club pour continuer à nager, parce que c'est quand même pas ma raison de vivre, mais beaucoup quand même. Puis en fait, je me suis orientée sur Jouer. Très contente également de rapporter ces titres pour le club de Jouer les Tours, bien sûr. L'endroit où je me sens bien, c'est dans le sport. Parce que j'ai fait énormément de sport, donc j'ai touché à beaucoup, beaucoup de sport. Et c'est vrai que l'ambiance a été magnifique et c'était franchement époustouflant au niveau organisation, au niveau...
2: Vous avez dû entendre pas mal de langues.
1: Énormément.
2: C'était qui vos adversaires?
1: Il y avait beaucoup de gens des pays de l'Est, hongrois, Tchécoslovaquie. On est toujours en attente dans les chambres d'appel, comme on voit aux Jeux Olympiques et tout. C'est vrai que c'est impressionnant de voir ça. Entre nous, parfois, il y a des regards qui sont un petit peu... On se dit, celle-ci, elle est un peu plus forte, ou celle-là, il faut que je me méfie, il faut que je surveille et tout, parce qu'on sait à peu près quels seraient nos adversaires, si je puis dire.
2: Et elles savaient que vous alliez être leur adversaire?
1: Alors, moi, je ne parle pas anglais, enfin, très peu. Je ne sais pas. Les numéros de place, on se dit, celle-ci, elle est un peu plus forte et tout, donc il faut que je surveille, etc.
2: Médaillée d'or en Pologne, il y a quelques jours, Marie-Pierre est aussi fidèle depuis 43 ans.
1: Tous les jours, je travaille.
2: Vous nous donnez un peu du fil à retordre en ce moment avec tout ce qu'on parle sur la retraite? Ou vous dites, non, moi, 70 ans, c'est bon. Qu'est-ce que vous faites de beau?
1: Je travaille au Crédit Agricole. Pour moi, ça a toujours été un leitmotiv aussi, le travail, parce que ça m'a créé du lien social.
2: Et puis un certain goût de l'effort, peut-être, parce que ce fameux 100 mètres 4 nages...
1: Je l'ai fait en 1:38.04.
2: L'année prochaine, vous y retournez?
1: L'année prochaine, peut-être, si je suis encore apte à pouvoir faire des compétitions, pourquoi pas, oui. Je sens l'adrénaline monter, et j'ai à cœur de vouloir satisfaire le club. Après, pour moi, ça coule de source, on va dire.
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1: Attention, je vous emmène dans vos souvenirs. Des souvenirs avec vos enfants.
2: Oh, oh tiens, voilà quelqu'un.
3: Petit ours brun.
2: Coucou, c'est toi mon copain.
3: Petit ours brun.
1: Le petit ours brun, vous l'avez sûrement en livre chez vous. Eh bien, sachez que l'entreprise Le Jouet Simple assemble les jouets de petit ours brun à Entrammes. Et ça fait un succès de dingue. Pierre Véron, le gérant, nous raconte cette histoire.
4: Qui fêtait l'année dernière ses 50 ans. Et en fait, à cette occasion, on a sorti une gamme de jouets, donc des petits véhicules, des petits camions, des jouets de bain. Et ça a été un véritable virage pour nous. On a sorti ces jouets en septembre dernier. Et on a eu des très bons retours sur cette gamme de produits.
1: La preuve, l'entreprise existe depuis 4 ans et au début, elle n'avait que 3 petits jouets.
4: Aujourd'hui, on a plus de 300 points de vente en France. Et l'année dernière, on aura vendu un peu plus de 60 000 jouets.
5: T'en as beaucoup des jouets.
1: Ça, c'est vrai. Et Le Jouet Simple est la seule entreprise à fabriquer ce style de jouets.
4: Entièrement fabriqué en France, en matière recyclée et à partir d'un seul matériau. Pas de colle, pas de vis, pas d'autocollant. Pour que nos jouets soient entièrement recyclables, lavables et démontables.
1: Et le concept est hyper poussé parce que les jouets sont même consignés.
4: On leur propose de nous renvoyer les jouets quand l'enfant ne jouera plus avec. Et ce qui va nous permettre, nous, de les reprendre et soit de les revendre en seconde main s'ils sont en bon état, soit de les recycler en nouveaux jouets s'ils sont en trop mauvais état. On va réutiliser la matière première.
1: C'est pas bête quand on sait qu'un enfant utilise un jouet que 6 à 8 mois.
6: Pauvre petit lion abandonné au milieu des trucs cassés. Il doit être triste tout seul.
1: Mais heureusement, petit ours brun est là pour prendre soin de lui. Alors, je sais que l'entreprise a un point de chute en région Auvergne-Rhône-Alpes, mais la Mayenne a une place efficace et sentimentale.
4: On a aussi notre propre atelier d'assemblage qui est basé à Entrammes, et notamment ma maman d'ailleurs qui gère tout cet atelier d'assemblage.
2: Oh, oh tiens, voilà quelqu'un.
1: Eh bien, c'est Mireille.
4: Mireille, voilà, qui est sûrement en train d'assembler des jouets aujourd'hui.
1: Ah, mais c'est tout ce qu'on aime, les histoires familiales. Et de la Mayenne à la France, en passant par l'Europe, l'entreprise continue d'évoluer.
4: Parce qu'en fait, il s'avère qu'on a eu pas mal de commandes venant pour l'export, donc notamment des pays européens. On a fait évoluer le nom de la marque en passant donc de Le Jouet Simple à Simple.
1: C'est simple, on n'a pas fini d'entendre parler d'eux. Pierre Véron continue les partenariats avec d'autres personnages. Mais en attendant, je crois que Petit Ours Brun a aussi envie de participer à l'économie circulaire.
6: Tu sais quoi ? Ce soir, en rentrant de l'école, on va voir si on trouve d'autres pluches à soigner.
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7: Wikizef, petit guide à l'usage des étrangers du sud du péage d'Arras en vacances dans notre belle région.
8: Nous sommes de retour dans la famille. En ce moment, il fait beau, il fait froid. Ben, on est dans le nord, il y avait un indice. Et en plus, il y a un vent de voleur. C'est une situation que j'aime peu parce qu'en général, quand on dit « oh, il fait froid », on nous répond « ben non, il fait pas froid, c'est le vent qui est froid ». Je pourrais la taper, la personne qui me dit ça. Parce que la conséquence directe du vent froid, c'est qu'il fait froid. Du coup, avance et ferme votre gif. Donc, je résume. Il fait froid, mais il fait beau. Il y a quelqu'un qui a allumé la lumière et d'un coup, vous voyez votre cousine enlever son manteau, tirer sur son col et pousser un soupir. Je sais pas ce que j'étouffe d'un coup. Et son mari de répondre. Qu'est-ce que t'as tes vapeurs de belle-mère? Ne paniquez pas. Wikizef est là pour vous aider. Je vous comprends, ça surprend. Bon, ce n'est pas très 21e siècle comme expression. Mais c'est celle qu'utilisait ma grand-mère quand elle avait une bouffée de chaleur. Ou quand elle remarquait que quelqu'un avait anormalement chaud. Cocteau, tête rouge, t'as des vapeurs de belle-mère ou quoi ?
9: Définition.
8: Les vapeurs de belle-mère sont originellement les bouffées de chaleur dont souffre la majorité de la gente féminine lors du dérèglement hormonal conséquent de l'arrivée de la ménopause. Quand je parle des filles et de leurs soucis, en général, je préfère partir dans le médical par les temps qui courent, c'est plus sûr. Et puis c'est imagé, parce que dans l'esprit de ma grand-mère, que je rappelle est enterrée au cimetière de l'Est depuis les années 80, je replace dans le contexte. Hein. La ménopause atteignait essentiellement les belles-mères. Ou si vous préférez, si t'es belle-mère, t'es forcément ménopausée. Et je tiens à préciser qu'elle disait ça aussi aux hommes,

0: Mais quand est-ce que ça peut vous arriver d'avoir des vapeurs de belle-mère, par exemple?
1: Exemple.
0: En écoutant le discours de Vladimir Poutine, en s'apercevant que son match Tinder, ben, c'est sa sœur, avec leur nouvelle mode de ne pas mettre la photo en plus. Et alternative à vapeur de belle-mère, il y a « J'ai chaud, je crois que j'ai une buée ».
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3: Quand il y a des prédateurs, bah, mais sa tête dans sable, au moins ils disent que c'est un pot avec des roses qui dépassent.
4: Pourquoi l'autruche met de temps en temps sa tête dans le sable?
5: Pour peut-être manger les bêtes dans le sable.
6: Pour manger ce qui est dans le sable, pour tout simplement voir ce qu'il y a dans le sable.
7: Pour dormir.
4: Si elle veut voir ce qu'il y a dans le sable et qu'elle met sa tête dans le sable, elle voit plus rien.
6: Bah, peut-être qu'elle résiste au sable.
4: Ou alors elle a une frontale.
6: Je pense pas.
8: C'est peut-être pour manger ce qu'il y a dans le sable, mais plus profondément avec sa bouche.
3: Quand il y a des prédateurs, bah, met sa tête dans le sable. Au moins, ils disent que c'est un pot avec des roses qui dépassent.
9: Oh, les jolies fleurs!
8: Comme ça, elle voit pas ce qui se passe autour et elle a plus peur.
4: Qu'est-ce que vous faites si quelqu'un vous court après?
8: Courir. Dire à quelqu'un qu'on a besoin d'aide.
4: Tu vas pas mettre ta tête dans le sable?
8: Bah non, sinon il peut nous attraper facilement.
3: Ou alors sinon on lui met un coup de poing dans la figure, au moins bah, c'est lui qui a la tête dans le sable et nous on s'en va.
4: Mais pour l'autruche alors elle?
6: Pour l'autruche c'est facile, elle court plus vite que nous.
4: Et vous savez comment on fait des petits autruches?
6: Une fois qu'ils sont dans l'œuf, bah, ils cassent la coquille et ils sortent.
4: Donc c'est avec des œufs?
6: Bah oui.
4: Vous avez déjà vu un œuf d'autruche?
6: J'ai cru en voir un en vidéo, mais non. Il est comme les œufs normaux, mais quand même un peu plus gros.
10: Oh, plus ils sont gros, plus les œufs.
6: Bah, l'œuf, j'en ai déjà vu, mais pas en vrai. L'œuf, il est gros comme ça.
4: Il est en effet très gros. Comment est-ce qu'on peut avoir une poêle suffisamment grande pour faire un œuf au plat d'autruche?
6: Tu fabriques soit une grande poêle ou...
9: Non, pas la poêle à frire!
6: Soit... T'essayes de trouver une grande poêle, bah comme ça c'est bien. On a des poêles grandes, mais ça suffit, des poêles comme ça, ça suffit. Ou alors on le fait tout simplement pas cuire, on les laisse vivre.
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12: Je rêvais d'avoir une maison à la campagne. Cette maison, c'est comme si j'y étais née. C'est ma maison de famille.
13: Ma maison s'appelle l'Ostao de la Mar.
14: C'est une maison un peu envoûtante.
15: Eh bien, vous voyez, des livres et trois fenêtres qui me donnent le paysage du pays, comme si c'était trois tableaux.
11: Ils ont vécu ici.
2: Thibaut Gaudry.
16: Ce fut autrefois Montmartre ou Montparnasse. C'est aujourd'hui Saint-Germain-des-Prés, avec ses rendez-vous littéraires, ses silhouettes et ses figures. Avec Juliette Gréco, qui en fut l'enfance et n'y est plus qu'une passante.
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11: Symbole de liberté et de féminité, la jolie môme Juliette Gréco devient à la fin des années 50 la muse de Saint-Germain-des-Prés, avant de devenir une icône de la chanson française à texte. Ce qu'elle n'avait pas prévu, se rêvant plutôt danseuse.
18: Je donne mes textes à Cosma, il aime si tu t'imagines, et l'après-midi même, il en fait la musique. Moi je suis là, maintenant il va me falloir chanter. Et puis tout d'un coup le miracle s'est produit. Pour moi, il y a eu un miracle. Voilà, ça y est, je m'envole, je me mets à chanter. Et depuis, j'ai toujours chanté.
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11: Juliette s'échappe régulièrement de Saint-Germain-des-Prés, fuit le tourbillon de la vie parisienne pour goûter la douceur de vivre du Sud. En virée parfois à Saint-Tropez, avec ses copains Boris Vian ou François Sagan. Jusqu'en 1985, où elle est invitée à chanter au festival de Ramatuel. Et c'est le déclic. C'est là qu'elle veut vivre avec son mari, le musicien Gérard Joannest.
19: Je voulais une maison face à la mer. Je voulais le soleil qui tourne autour de la maison toute la journée, parce que Gérard adore ça. Et je voulais une maison qui me permette de rêver dans le silence.
11: Elle achète un terrain et demande à Serge Meige, l'architecte du théâtre de Verdure, où elle a chanté pendant l'été, de lui concevoir son futur havre de paix qu'elle baptise la Maya. Elle va en penser les moindres détails, comme cette table de jardin construite autour d'un mûrier platane, ou la tortue en mosaïque au fond de la piscine.
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11: Juliette, contemplative, aime se ressourcer sur la terrasse, avec vue sur la Méditerranée, et dans son jardin constellé de toutes sortes d'espèces méridionales. Elle développe même une passion pour les orchidées blanches. Elle fait de ce jardin et de sa maison son petit coin de paradis, son refuge, celui qu'elle n'a jamais eu petite, et qu'elle partage avec ses chats, ses chiens, un ménate prénommé Goya, et même un bébé panthère. Mais on peut aussi la croiser dans Ramatuelle, au marché ou au café de l'Ormeau. Et puis, femme libre, c'est également une collectionneuse, notamment d'objets érotiques, mais aussi religieux.
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11: Elle était venue, elle aime toujours chanter au festival de Ramatuelle.
1: C'est vrai que ça ressemble un peu à Avignon, quand Avignon a démarré. C'est-à-dire une chose totalement artisanale, faite d'amour, de tendresse et de sueur, de larmes de sang, de larmes de sel, de larmes de miel.

0: C'est dans cette maison, face à sa Méditerranée, le 23 septembre 2020, que la jolie môme quitte la scène.
1: Jolie môme. 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
2: C'est la Camini Minute, votre chronique de la joie et de la bonne humeur. Comment ça va les amis? Enfin, je dis comment ça va les amis, je pourrais dire CMTV. Oui, parce que je ne sais pas si vous avez remarqué, mais je ne sais pas si c'est la nouvelle génération, mais il y a des gens, quand ils parlent, ils mettent de moins en moins de voyelles, de moins en moins de lettres. Pour dire « il n'y a rien », ils disent « il y a R ». Pour dire « mort du rire », ils disent « MDR ». Pour dire « pété de rire », ils disent « PTDR ». Et pour dire « à ce qui paraît », ils disent « à skip ». Il y a de moins en moins de lettres, de moins en moins de mots. Mais si on continue comme ça, ils vont parler comment dans 10 ans les gens ? C'est quoi cette façon de parler là ? Je veux dire, il n'y a rien, c'est pas une longue phrase. Je comprends qu'on veuille écourter des trucs, mais il n'y a rien, c'est pas long, il y a R. Comment on va parler dans 10 ans ? Moi je dis, on parle de plus en plus des extraterrestres et des ovnis. Moi je pense que si les extraterrestres viennent sur Terre, c'est à cause des gens qui parlent comme ça, qui réduisent les mots. C'est quoi cette façon de parler, franchement ? C'est abusé quoi ! Parler français, c'est une belle langue le français. Il y a R, MDR, PTDR, ASKIP, il est BG pour dire beau gosse. Mais c'est bien de dire qu'on est beau gosse, ça fait plaisir d'entendre beau gosse. C'est plus plaisant que BG. Ils enlèvent les voyelles comme ça. Ça me rappelle les films coquins qu'on voyait sur Canal+, au début du mois, le samedi du mois, quand c'était encrypté. Vous vous rappelez ça ? Faites pas semblant, hein. Lui, à tous les auditeurs d'ici Picardie, vous aussi, vous êtes tombés au moins sur du crypté sur Canal+, dans les années 90. Et ben c'est pareil, cette nouvelle façon de parler là. Des mots courts, de plus en plus courts. Et d'ailleurs, même les rappeurs de nos jours ont des noms d'artistes de plus en plus courts. ZKR, PLK, SCH, MHD. Après, il y en a qui gardent même les voyelles. Gims, Jules, Vald. Et bien sûr, on terminera par les groupes asiatiques, les Coréens de BTS. Alors eux, ils n'ont pas mis de voyelles, mais BTS, c'est quand même Bac plus 2.
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3: L'ancien mystique manoir de dames. Chambre d'hôte, petit déjeuner, salon de thé, événements, fiançailles, mariage, on peut tout faire ici.
4: Bonjour.
3: Enchantée.
4: Enchantée, bienvenue chez nous.
3: Ben, merci. Donc c'est vous qui avez une vie de princesse, vous m'avez dit c'est au téléphone.
4: J'ai mon prince dans la cuisine.
3: C'est cool, écoutez. Julia et David, donc une magnifique histoire d'amour qui va être très énervante, j'en suis sûre.
4: Sûrement.
3: Ce manoir ?
4: Donc c'est un manoir qui date de 1900, ouais. Et en fait il a été créé quand les usines ont été créées également. Donc c'est le dirigeant de ces usines-là qui a construit ce manoir.
3: L'usine qui est en face là ?
4: C'est ça. Ventron Confection.
3: Je décris la princesse, quand même. Cheveux longs, bleu, montrez-moi, retournez-vous. Vert. Magnifique. Ah, bleu-vert ? Oui, ouais, dans la pénombre, on ne voit pas bien parce que c'est un peu pénombre le manoir.
4: C'est ça,
3: là.
4: C'est le style du manoir, ouais.
3: Ouais, c'est ça. Piercing. Ouais.
4: Tatouage, tout ça.
3: Ouais. Ah ouais, c'est ça. Oui, une princesse très moderne. Quoi.
4: Voilà.
3: On n'est pas dans la petite princesse avec la petite robe rose,
4: non.
3: Les flots dans les cheveux. Quoi.
4: Non, c'est la princesse habillée en noir.
3: Et voici David, donc... Le prince charmant, bah écoutez, je suis enchantée. Hein,
5: enchantée. Bon,
3: ravi. Vous aussi.
5: C'est ça, Rocker, oui, au motard plutôt, voilà.
3: Ah, voilà. C'est ça.
5: La barbe, les cheveux du coup un peu plus courts. J'avais les cheveux longs pendant un temps, mais...
3: Ouais, avec une... Comment ça s'appelle, ça ?
5: Ah, la banane, du coup.
3: Oui, la banane, voilà. Le piercing aussi, etc. Donc,
5: c'est ça.
3: Un prince charmant tout à fait moderne aussi.
5: Voilà, c'est voilà. Tout à fait.
3: Ce manoir, vous l'avez acheté ?
5: Oui, on est passé devant après une visite qu'on avait fait du côté du 90.
4: Au nord de Belfort, ouais.
5: Mais oui, c'était par un détour du coup à moto, plutôt que de revenir par la voie rapide, on a fait le détour côté Vosgien pour l'école, c'était toujours sympa. Et puis on a vu le manoir qui, lui, n'était pas en vente pour le coup. Et on s'est arrêté devant parce qu'on l'a trouvé magnifique, on a fait quelques photos, on s'est dit c'est une bâtisse comme ça qu'il nous faut. Et en rentrant, continuant nos recherches pour les maisons, 2 semaines plus tard, on est tombé dessus, tout fraîchement mis en vente.
3: D'accord.
5: Donc on s'est dit, il y a quelque chose à faire. Donc on On est revenu, on a fait la visite, on est tombé sous le charme, malgré l'état du coup.
4: Parce qu'on est tombé sous le charme de l'escalier, et puis après on avait pu...
3: C'était mort.
4: Ouais, c'était mort.
3: Ah, et alors, ça
4: vient de... Parce que moi, c'était un rêve de petite fille. Je disais toujours à ma grand-mère qu'un jour j'aurai un château, et elle me dit, si t'en rêves, t'en es capable de le faire, alors tu le feras.
3: D'accord, et vous saviez que c'était son rêve.
5: Oui, tout à fait, ça faisait déjà un moment qu'elle en parlait aussi, et puis voilà, c'était le but de pouvoir justement réaliser son rêve. Après oui, il y a un investissement, il y a une grande part de folie. On y met toute notre âme, tous nos budgets, tout ce qu'on peut, pour pouvoir du coup réinvestiguer les lieux, lui redonner le cachet d'antan, et puis voilà, que ça reprenne vie complètement.
4: On a eu vraiment un coup de cœur en rentrant, et puis en sortant, on a dit « bon, on est un peu dans la merde ». Parce qu'il y avait énormément à faire, c'était pas le budget qui allait, c'était pas le coin qu'on voulait. Et finalement, en ressortant, on s'est regardé, on a dit « ça y est, c'est lui ». Quoi.
3: Alors, vous faites chambre d'hôte, donc
4: c'est ça.
3: C'est là qu'on mange ?
4: Là, on fait chambre d'hôte, là, on fait les petits déjeuners, les tables d'hôte et les salons de thé.
3: C'est votre cuisine à vous ?
4: Oui.
3: Oui, parce qu'on est chez vous, en fait.
4: C'est ça.
3: Mais c'est génial, hein, c'est vachement beau.
4: Les gens sont vraiment immergés chez nous.
3: Ah ouais, c'est magnifique.
5: Tout refait au complet.
3: Et votre but, c'était d'ouvrir une chambre d'hôte.
4: Oui, oui. Okay. Ouais, ouais. Notre but, à la base, c'était même d'avoir un château pour sauver un lieu. Et après, on a eu beaucoup trop de contraintes avec les châteaux. Mm-hmm. Donc, on s'est rabattu sur les manoirs où on pouvait un peu plus s'amuser, en fait.
3: Donc, vous bossez tout le temps, quoi.
5: C'est ça, tout le temps.
3: Vous faites des travaux vous-même ?
4: Oui. Ah oui, on fait tout nous-mêmes.
5: Moi, je travaille encore à côté. Donc, madame est dédiée vraiment pour la partie gestion du manoir chambre d'hôte.
3: D'accord, madame la princesse.
5: La princesse est un peu Cendrillon aussi, puisqu'elle s'occupe de tout derrière. Et après, pour ce qui est partie travaux, elle m'aide énormément. Surtout pour ce qui est décoration, c'est les idées de madame. Après, madame m'a appris pas mal de choses, tout ce qui est placo, tout ça. Moi, c'est la partie électricité. La partie plomberie, autodidacte, on avance comme ça.
3: C'est les idées de madame, hein ?
4: Voilà.
3: C'est ça. Hein. C'est ça. Comment vous avez
4: après,
3: fait,
4: j'ai de la chance, il suit beaucoup. Et puis, on a les mêmes goûts, donc c'est pas compliqué, quoi.
3: Il n'y a pas besoin de le convaincre.
4: Voilà, c'est ça.
3: Combien il y a de mètres carrés, alors ?
4: 800 mètres carrés. On en a rénové 250.
3: Je ne sais pas si je ne vous trouve pas un peu fou.
4: Oui, tout le monde nous le dit.
3: Ah oui, c'est assez banal ce que je
4: vous dis. Voilà, on est passionnés, puis on aime ce qu'on fait, et on savait que ce serait des sacrifices, mais du moment qu'on est ensemble, comme on a dit, qu'on tient le coup, c'est le principal. Parce que cette année, ça va faire 18 ans qu'on est ensemble.
3: D'accord. Vous êtes rencontrés très jeune.
4: Très jeune, ouais. Ouais, on s'est mariés très jeune aussi, et puis après, on a toujours fait en fonction que l'autre puisse évoluer. Quand un évoluait, l'autre patientait, et puis l'aidait à évoluer, et ainsi de suite. Et ça, c'était le but ultime de notre couple, ouais.
3: Donc, vous vivez à Ventron toute l'année. C'est assez isolé, c'est assez calme.
4: Oui, on aime bien. Ouais. On est tranquille.
3: Oh là là, vous êtes des ovnis pour moi.
4: En fait, je pense qu'on est dans des corps de jeunes, mais avec une mentalité assez ancienne. On aime les choses comme ça. Moi, j'ai vécu avec mes grands-parents. Donc, c'était une ambiance déjà où la famille était importante, les repas étaient importants, la convivialité, les choses à l'ancienne. Je voyais mon grand-père souvent dans les jardins en train de travailler. Donc, tout ça, pour moi, c'est ancré en moi et il a vécu un peu préparé. Donc, c'est ce qu'on aime, notre tranquillité. On adore cuisiner tout nous-mêmes, recevoir les gens, leur proposer en fait un univers carrément différent.
3: Ah, carrément. Hein.
5: Oui, comme c'est marqué du coup sur les annonces, c'est le voyage hors du temps. Quand on rentre ici, on change l'ambiance d'univers.
3: Vous vous êtes bien rencontrés tous les deux. Hein. Vous notez quand même la chance que vous avez ?
4: Ah, on sait qu'on a beaucoup de chance. Ah, ouais, parce que tout le monde ne pourrait pas vivre cette expérience. Et puis, on nous l'a tout de suite dit, est-ce que notre couple est solide ? Parce que sinon, la banque n'aurait pas suivi les projets comme ça. Quoi.
3: Ah oui. Ah ouais. Vous avez fait quoi ? Vous avez vu des psys, des certificats de solidité du couple pour le banquier ?
5: Non, c'était pour démontrer. Voilà, on avait la NIAC, du moins, qu'on le voulait vraiment. Donc, c'est à force d'insister, ils ont compris du coup que oui, on voulait. Parce que d'après eux, les statistiques, c'était 70% des couples divorcent dès qu'ils achètent une maison avec des travaux, des choses comme ça.
3: D'accord. Voilà.
5: C'est pour ça qu'ils étaient réticents.
3: D'accord. Et alors, ça veut dire que ça a été long, c'est ça, d'obtenir les prêts bancaires ? De convaincre.
4: Déjà, on a dû se battre pratiquement 6 mois pour avoir le manoir. Et puis après, pratiquement aussi 3 mois, faire tout le tour des banques avec un business plan, leur montrer qu'on était solide. Ils voulaient savoir si on avait vécu des épreuves, des choses comme ça, pour voir si on allait tenir le coup.
3: Des épreuves dans le couple ?
4: Ouais, c'est ça.
3: Oui,
4: c'est ça.
3: Vous avez répondu quoi, oui ou non ?
4: Oui, nous, on a morflé pas mal, donc... On sait ce que c'est, donc on savait qu'on allait tenir largement le choc.
3: Mais je peux être indiscrète, en quoi vous avez morflé ?
4: On a eu des épreuves de la vie pas très faciles, beaucoup d'accord. De décès, des maladies, des trahisons, des choses comme ça, assez dur, en très peu de temps.
5: Des périodes financières très compliquées. On a vécu du coup en Saône-et-Loire, dans une ville paumée, à 30 minutes de toute commodité, on avait essayé, mais c'est vraiment à l'extrême. Et là, pour le coup, financièrement, on avait énormément de mal à s'en sortir. On vivait avec
4: 10 euros par mois pour manger. On a connu des périodes vraiment très très compliquées qui auraient la plupart du temps, on se serait séparés, quoi.
3: Ah, oh, je vous adore. Et là, ça tient la route, alors?
4: Là, ça commence à avoir de l'ampleur, ouais. Ouais, ouais. Je pense qu'il nous faudra encore quelques années pour vraiment se faire connaître. Mm-hmm. Mais comme on dit, on lâche pas l'affaire, quoi. Mm-hmm. Puis on a des clients super, donc c'est cool.
3: Donc voilà, le temps s'était arrêté, hein. Mais c'est bon, ça. Il va reprendre son cours. L'ancien mystique, mystique parce que vous aimez tout ce qui est mystique.
4: Voilà, c'est ça.
3: L'ancien mystique, Bannois, deux dames.
4: Ouais. Alors ça, c'est le nom de mes ancêtres.
3: Ah, deux dames.
4: Deux dames, oui.
3: Donc c'est vous qui l'avez baptisé comme ça?
4: C'était pour rendre hommage à mes ancêtres qui, avant, étaient des nobles. Et quand il y a eu la guerre, ils ont vendu leurs particules pour pouvoir aller dans les rébellions, quoi.
3: Merci à vous deux, au revoir.
4: Merci, au revoir.
5: Merci bien.
3: Et bonne chance pour tout ce qui vous attend. Hein.
4: C'est gentil, je vous remercie.
3: Merci d'être venu. Au revoir. Au revoir.
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1: Adieu Baleine, et adieu à toutes. Franz, une question.
2: Ah.
1: Kusiba, bapla la santate.
2: Bapla.
1: Ouais, bon. Si je vous pose cette question, c'est parce que le pitchou de mes voisins bat atalatal.
2: Ah.
1: Anna, atalatal, c'est aller kousi, koussa. Donc il pourra aller mieux bas, atalatal. A quoi fait maille d'une jaune que le pitchou de l'Ebézi qui topasse des toussis. Ça fait plusieurs jours que le pitchou de mes voisins n'arrête pas des toussis. À votre avis, qu'est-ce que signifie le verbe toussir en occitan?
2: Ce serait pas tousser?
1: Eh oui, bravo, bravo, bravo. En effet, en pays toussin, c'est dit toussir, autre prononciation, mais tussir, c'est de brembal au verbe tufega, sans oublier le verbe tufega pour dire également tousser. À la base, le pauvre drôle, vous pouvez dire que toussir ce qui conne. Alors le pauvre drôle, c'est-à-dire le pauvre garçon, je peux vous dire qu'il tousse quelque chose. Et quand quelqu'un tousse bruyamment, on dit en Gascogne toulousaine que toussir comme une tibao.
2: Qu'il tousse comme un cheval.
1: Mais oui, oui, ah c'est bon quand une personne pousse très très fort. C'est pas dit les tabés qui toussissent comme une tambour.
2: Oh.
1: Ouais, comme un tambour, là aussi, c'est assez imagé.
2: Oui.
1: Ou encore qui toussissent comme une asclaire. Une asclaire, que j'ai quoi? Eh bien, c'est quelqu'un qui fend le bois et qui tousse fort, Macarel, et qui frappe fort comme un forcené. La toux se traduit en occitan par la tousse, le toussimène, le toussite, et dans certains endroits de la Gascogne, la toussiquaire. Alors, concernant le pitchou du voisin, nous n'y a mal que nous n'ajons remède. Il n'est pas de mal sans remède. Une bonne sirop, et c'est la garite, un bon sirop, il sera guéri.
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3: Bonjour à toutes et tous, bienvenue dans Affaires classées, le podcast. Nous sommes en 1875, au cœur de la Bigorre, dans le petit village de Montousset, pas loin de Bagnères. Un fermier du village est assassiné avec sa fille. La veille, trois inconnus leur avaient rendu visite. Question, qui sont ces étranges visiteurs? La suite, dans un instant.
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3: Nous sommes en l'an 1877. Les gazettes judiciaires de l'époque regorgent de faits divers, de vols, de meurtres. Pour quelques sous, certains n'hésitent guère à frapper, à tuer. Souvent, hélas, ces drames sordides impliquent des ressortissants espagnols sans ressources. Des sans domicile fixe, errant de ville en ville, profitant de la quiétude des campagnes pour commettre leurs méfaits. En cette fin de 19e siècle, la France accueille nombre d'immigrés fuyant leur patrie après l'invasion de Napoléon. Comme en atteste le procès qui va suivre. Ce matin du 12 mars, une imposante foule de curieux s'est amassée des deux côtés de la petite rue qui conduit de la prison au palais de justice de Tarbes. Tous guettent le passage, dans un instant, du convoi à cheval qui transportera les accusés du crime de Montousset. Voilà plusieurs jours que la presse régionale annonce ce qui sera le procès criminel de l'année dans le coin. Il est 11h. Le président de la cour d'assises, Monsieur Léniel, vêtu de son imposante robe rouge et noire, ordonne aux gardes qu'on introduise les accusés. Deux hommes et une femme dans le box. Ils sont jeunes, une trentaine d'années, de taille moyenne. Les deux hommes sont originaires de la province voisine de l'Aragon, tandis que leur voisine de galère est certes née à Tarbes, mais de parents espagnols. L'affaire a débuté 2 ans plus tôt. Dans la soirée du 25 novembre 1875, le trio arrive d'Auch en diligence à la gare de Lannemezan. Ils vont marcher, à pied, toute la nuit, en direction du petit village de Montousset, dans le canton de Bagnères-de-Bigorre, qu'ils atteignent enfin au matin suivant.
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3: Leur traversée ne passe pas inaperçue. Des paysans, déjà au champ, scrutent ces inconnus. Qui sait s'ils ne sont pas là pour voler ? Un petit garçon les voit aiguisant leur couteau au bord d'un sentier. C'est à lui que le trio réclame son chemin. La ferme des Campistrous, tu sais où c'est ? Arrivé à destination, il toque à la porte et tombe sur Philippe, le chef de famille. C'est Louise, sa fille, que la dame du trio demande à voir. Elle dit être une ancienne amie. Direction un champ proche où Louise est à pied d'œuvre. Quand elle aperçoit sa visiteuse, elle se jette dans ses bras, l'embrasse avec effusion et propose au trio de passer la nuit à la maison. Dimanche 27 novembre, Rosalie, une voisine des Campistrous, s'étonne de voir les volets fermés. Elle frappe à la porte. Personne. Louise. Silence. Un sombre pressentiment envahit Rosalie, qui part alerter Monsieur le maire, lequel se transporte sur place, accompagné de quelques hommes. Un épouvantable spectacle les attend. Philippe, le chef de famille, gît inanimé dans son lit. Une mare de sang s'écoule à travers le matelas. Un double bâillon noué derrière la tête et fortement serré a été posé sur sa bouche pour l'étouffer ou l'empêcher de crier. Des plaies béantes sur sa poitrine, son cou, sa tête lui ont été infligées par une arme blanche. Et Louise, elle, c'est dans l'écurie que son cadavre mutilé sera découvert, lardé de coups de couteau. Pour les gendarmes de Bagnères, il n'y a pas à chercher bien loin. Le vol est le mobile de ce double meurtre. Les meubles ont été fouillés, le linge des armoires jeté au sol. Un objet va pourtant retenir leur attention.
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3: C'est un cache-nez noir et blanc. Rosalie, la voisine, est formelle. Il appartient à l'un des deux hommes arrivés la veille. Elle a croisé le trio quand il se dirigeait vers la ferme en début de soirée. Et bizarrement, tout ce beau monde a disparu. Nul ne sait à ce stade qui sont les deux hommes à l'accent espagnol qui accompagnaient la visiteuse qui se disait amie de Louise Campistrous. Elle, en revanche, est très vite identifiée. Elle se nomme Marie Viau. Née à Tarbes, elle s'adonne depuis longtemps à la prostitution dans les rues du chef-lieu de la Bigorre. Selon les policiers, Marie s'est mise en ménage avec un certain Francis Badel, un homme fort dangereux, condamné par trois fois et fraîchement sorti de prison après avoir failli assassiner un compatriote. Sa spécialité, c'est le vol d'argent et malheur à la victime qui lui résiste. Un voleur patenté, capable de tuer sa proie, voilà qui dessine le portrait idéal du suspect numéro 1 dans l'enquête ouverte sur le crime survenu le 26 novembre à la ferme de Montoussé. Reste une question. Comment Marie Viau a-t-elle fait connaissance avec Louise ? La réponse ne tarde pas. Quelques mois avant son assassinat, la jeune paysanne avait fait un petit séjour derrière les barreaux à la prison de Tarbes à cause d'un menu larcin. Et c'est là que Louise et Marie s'étaient liées d'amitié, à tel point que Louise lui fit promettre qu'il faudrait passer la visiter une fois dehors à la ferme familiale. Immature, Louise avait glissé une imprudente confidence. Philippe, son père, avait longtemps vécu aux Amériques. Il en était revenu riche, très riche, et pour preuve, il cachait sous son matelas des lingots d'or et 30 000 francs en espèces.
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3: Une confidence qui ne tomba pas dans l'oreille d'une sourde. Marie en parla aussitôt à son amant, lui aussi en prison. C'est pour s'emparer de ce joli magot que Marie Viau conçut le projet de rendre visite à son ex-voisine de cellule, aidée des deux hommes que les policiers ne tardent pas à identifier comme étant les deux frères Badel, Francis et Valentin. Mais où sont-ils passés ? Le lendemain du crime, le trio sanguinaire a déjà traversé la frontière afin de se planquer en Espagne. Grâce à l'entraide entre les deux pays, les trois suspects seront malgré tout interpellés vite après. Face au juge, Marie Viaud se met à table et elle raconte. Profitant de l'hospitalité du vieux Campistrousse, le trio assassin entamait la soirée en savourant les spécialités culinaires de la ferme de Montousset avant de tuer le père et sa fille. Selon ses deux compères, c'est Marie Viaud qui a décidé d'achever le vieil homme.
5: « Il faut en finir, et vite, sinon les gendarmes vont arriver !»
3: Joignant le geste à la parole, elle s'empare d'un couteau de cuisine posé sur la table et elle le tend à son compagnon.
5: « Vas-y, achève-le !»
3: Détail sordide, une fois les deux meurtres commis, la jeune femme s'est mise à danser, ivre de joie, à l'idée du magot qu'elle imaginait découvrir dans les armoires de la ferme. Mais sa joie sera de courte durée. Malgré une fouille approfondie, les trois compères ne trouvent pas une seule trace du butin dont Louise avait parlé à sa copine de cellule en prison. Ni lingots d'or, ni billets, ni pièces de monnaie. Le butin se résumera à quelques vêtements. Deux robes, un parapluie, des boucles d'oreilles, des chemises, des draps et une montre.
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3: Un butin bien dérisoire face à la guillotine que les trois assassins encourent à présent. Inculpés du crime de vol suivi de meurtre, commis avec préméditation, ils retournent à la prison de Tarbes et pour longtemps, la même où naquit leur sanglant projet criminel. Le procès aux assises s'ouvre au printemps 1877. La presse locale et nationale est là. L'affaire passionne l'opinion publique car, aux yeux de tous, les frères Badel ne sont que des exécutants. Le cerveau du drame, l'instigatrice, c'est Marie, la diabolique. Dans l'inconscient populaire, la femme donne la vie, pas la mort. Et comme chaque fois lorsqu'une femme est accusée d'un crime horrible, la foule accourt. Face aux magistrats et aux jurés, les frères Badel semblent résignés, convaincus que leur sort est déjà scellé et qu'ils finiront coupés en deux par la lame du bourreau. Mais Marie, jeune et belle, joue la comédie jusqu'au bout. En pleine audience, elle tombe à terre, en proie à des attaques nerveuses. Simule-t-elle la folie pour échapper à la peine capitale ? Un médecin court, il lui fait respirer des sels. Marie se calme, repose sa tête sur l'épaule d'un gendarme et l'audience reprend. Au nom de la société, l'avocat général, M. Dumoulin, requiert la peine de mort contre les trois accusés. Unis dans le crime, unis dans le châtiment. Une heure suffira à la cour pour rendre son verdict. Peine de mort pour Marie Viaud, peine de mort pour Francis Badel et prison à vie pour le jeune frère Valentin. C'est le 12 mai suivant que Francis sera guillotiné. Marie aura plus de chance. Elle est graciée par le chef de l'État. Devenue une détenue modèle, elle sera libérée 25 ans plus tard, en 1902.
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3: D'or et de sang, c'était ce nouvel épisode du podcast. Je vous propose de nous retrouver dans un prochain rendez-vous avec cette fois-ci un petit voyage dans le temps en juillet 1992. Un curé d'origine basque est découvert dans les toilettes d'une aire d'autoroute en Charente-Maritime. Que s'est-il passé ? Réponse dans un prochain numéro. À bientôt.
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1: La place du village, c'est notre rendez-vous quotidien avec les frères Jean-Noël et Philippe de Paris à la rencontre des Savoyards et Hauts Savoyards. Et aujourd'hui, c'est Philippe qui est avec nous. Philippe, vous nous racontez une très étonnante visite sous terre à Ugine.
2: Ah oui, on est à Ugine, en Savoie, et c'est une rencontre absolument étonnante. Et ce jour-là, on est accompagné par Rudy Lauberton, qui nous fait pénétrer, Laurent, carrément sous la montagne. En fait, nous sommes dans des tunnels de la guerre. Il nous conduit dans des abris anti-aériens de la Seconde Guerre mondiale. Des abris construits juste avant la guerre. Et comme il nous dit, comme on avait des usines sidérurgiques juste à côté, les avions pouvaient les bombarder. Voilà pourquoi il y a des tunnels. Et là, il nous conduit dans un tube qui lui appartient. 90 mètres de long, 2,50 mètres de diamètre. Et il nous dit là, on est juste au-dessous du centre-ville d'Ugine. Juste au-dessus de nous, on a même le musée du Crécherel. Et c'est là que Rudy nous explique qu'il a un jour décidé d'occuper ces tunnels. Il avait pourtant déjà entendu que ces tunnels avaient déjà servi de cave à affinage pour les bons fromages de chez nous.
1: Bon, le suspense a assez duré, Philippe. Qu'est-ce qu'il y fait exactement?
2: Eh oui, qu'est-ce qu'il y fait? Et c'est là qu'il nous fait découvrir une étonnante ferme, l'Aubricole. Tenez-vous bien, l'Aubricole. Ah oui. Et oui, Rudy élève des vers. Il y cultive aussi des endives et des champignons. Et là, il nous raconte comment il a découvert la lombriculture. C'est l'élevage des vers de terre, hein, pour mettre dans les lombris composteurs. Vous avez peut-être ça chez vous.
1: À la différence de vous, vous voulez descendre les vers.
2: Vous voulez descendre. Et il s'agit donc de ces déchets organiques, le compost, vous savez tout ce que c'est. Oui. Et donc, il va récupérer le terreau, mais aussi, tenez-vous bien, le jus fait par les vers, qui dit-il, c'est le meilleur engrais naturel, le jus de vers. Non, vous ne savez pas trop ce que c'était. Et bien, ce sont ces vers de terre que vous mettez justement dans votre compost. Il y a aussi le jus, il ne faut pas l'oublier. Et Rudy nous explique que le vers l'occupe surtout l'été, parce que l'hiver, qu'est-ce qu'on en fait des vers? On n'en fait rien. Et pendant l'hiver, il s'est donc mis à cultiver des endives. Et puis, donc, du mi-novembre jusqu'au mois de mars. C'est vrai que pour que l'endive soit bien blanche, nous dit-il, pour qu'elle n'ait pas d'amertume, elle doit rester totalement dans le noir. Et là, c'est l'endroit idéal.
1: Alors, les vers, l'endive, mais il y a aussi les champignons.
2: Eh oui, les champignons, des amis du noir aussi. Ils cultivent les fameux rosés des prés, mais aussi la pleurote. L'endroit est parfait, nous dit-il, 15 degrés, 85% d'humidité. Et là, il nous fait quelques confidences. Le champignon de Paris pousse sur du fumier de cheval, la pleurote sur du peuplier broyé, et le fameux shiitake, ce champignon étonnant, sur du chêne broyé. Le shiitake, vous savez qu'il a des vertus magiques, il fait pousser les dents, pousser les cheveux, et empêche de vieillir.
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3: Et oui, il est 20h et c'est Décibel, toute l'actualité musicale avec ce soir. Tenez-vous bien, un artiste québécois qui n'a chanté ni dans Notre-Dame, ni dans Starmania, mais oui, ça existe et vous allez adorer ça.
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0: Il s'appelle Fred, il a 24 ans. Big Flo et Oli sont fans. Charlotte Cardin l'a invité à faire les premières parties de sa tournée. Et il va sortir l'année prochaine son 5e album. Il est grand temps qu'on fasse connaissance. Fred, et ce soir pour la première fois dans Décibel.
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0: Salut à toutes, salut à tous et bienvenue dans ce premier Décibel de la semaine. On est le 22 juin, c'est la dernière semaine d'école pour Décibel, mais croyez-moi, on va vous gâter, on va avoir une semaine folle qu'on terminera à Rochefort en direct du festival Sœurs Jumelles avec tout un tas d'invités. Et puis ce soir, donc, on est avec Fred, que vous allez rencontrer, un Québécois que vous allez adorer. Ce soir également, c'est l'anniversaire de Nicolas Sirkis, le chanteur d'Indochine. Donc un petit indo, évidemment. À la fin de l'émission, notre coup de cœur du jour, c'est la toute nouvelle chanson de Kali qui reviendra en septembre avec un nouvel album et il vient d'en dévoiler un premier extrait. Et puis on va jouer au blind test aussi avec les chansons qui parlent d'histoires, de belles histoires ou d'histoires tristes. Ça, vous verrez bien. En tout cas, si c'est un thème qui vous inspire, vous pouvez déjà appeler Sadika au standard pour jouer avec nous. Le numéro, le 0810 055 056. Et bonsoir Fred.
3: Bonsoir Émilie.
0: Bienvenue dans Décibel. Fred, votre vrai prénom c'est Frédéric, donc on vous appelle Fred dans la vie. Mm-hmm. Mais Fred, avec le Z à la fin, c'est un peu la version de vous, super-héros qui monte sur scène. C'est ça l'idée?
3: C'est exactement ça, tu l'as très bien résumé. Je vois vraiment comme deux Fred, mais Fred en tout cas a des pouvoirs que j'ai clairement pas.
0: Ah, bah, moi je sens plein de pouvoirs là dans ce studio, je sens que c'est Fred qui est là aussi, mais Fred qui me sourit gentiment. Alors pour être totalement transparent, Fred, ça fait un moment qu'on en parle dans Décibel, qu'on se dit on aime beaucoup ce garçon parce que sur le troisième album en 2024, Demain il fera beau, dessus il y avait cette chanson assez dingue qu'on a beaucoup chantée dans les couloirs de la radio. J'ai...

Il était grand temps qu'on invite Freds dans Décibel. Donc ça, c'était le troisième album. L'année dernière, 2025, le quatrième album est sorti. On s'enverra des fleurs. Et dessus, il y avait Extraordinaire.

0: C'est bien, juste avec ces deux extraits, le stade est extraordinaire. On peut commencer à essayer de dessiner le portrait artistique de Fredz, quelque part entre le rap, j'ai l'impression que c'est votre une de vos bases musicales, mais aussi la pop, mais aussi le piano, mais aussi la guitare. Dans quelle case je peux vous ranger?
1: Ah, ça c'est une grande question, ouais, Emily. Hein. Je pense que c'est vraiment à la frontière, comme vous l'avez dit, du rap et de la pop.
0: Ouais.
1: Parce que j'ai commencé avec vraiment en écoutant beaucoup de rap et en étant persuadé que je pouvais pas chanter. Parce que j'avais peur de mal chanter. J'avais l'impression que je chantais
0: mal. Comme Orelsan. Il a dit pareil, lui. Il a mis du temps à oser chanter, même sur ses propres refrains, tout ça. Ouais.
1: Mm-hmm. Ben, exactement, même chose. J'étais complexé par ma voix. Donc, pour moi, je voulais m'exprimer. Donc, c'était un rap que j'allais le faire. Et puis ensuite, ça m'a pris 2-3 années pour me convaincre que premièrement, l'autotune, ça marche bien.
0: Oui, c'est vrai. Et tout le monde sent ça, il n'y a pas de raison.
1: Voilà, et que malgré tout, quand même, je pense que j'arrive à chanter.
0: Alors, votre parcours artistique, il est super intéressant parce que vous commencez vraiment tout seul, devant un ordinateur, avec des tutos, des vidéos sur YouTube. Vous avez d'abord appris la guitare, c'est ça, quand vous aviez 15 ans. Donc, c'était à moins de 10 ans.
1: Ouais, c'est ça. Ça fait 7 ans que j'ai sorti ma première chanson.
0: Ouais.
1: 10 ans à peu près que je joue de la guitare.
0: Ouais.
1: Et que j'ai peut-être même désappris la guitare parce que j'ai mis ça de côté pour me concentrer sur les paroles.
0: Ouais. Et qu'est-ce qui vous attirait au départ? C'était vraiment pour être tout seul dans votre chambre, gratter de la guitare, etc. Ou est-ce que déjà vous vous êtes dit, ok, la musique, ça va être mon moyen d'expression à moi, ado à l'époque, qui a des trucs à dire?
1: Ouais, en fait, c'est venu après une séparation amoureuse.
0: Ah oui.
1: Qui a été très douloureuse et qui m'a donné envie de m'exprimer. Puis ça a été vraiment la case départ pour moi de la musique. Donc de raconter mes peines d'amour, ça a déjà commencé par ça, vraiment des chansons qui parlent beaucoup de peines d'amour, notamment le stade.
0: Oui. On est personne n'est à ce stade, Fred, ne vous en faites pas.
1: Non, okay, merci.
0: Et alors, ce qui est drôle, c'est que donc une peine de cœur fait éclore finalement un talent musical, donc ça c'est plutôt chouette, et une pandémie vous fait sortir de votre timidité et commencer à partager vos chansons, puisque c'est pendant le Covid que vous avez commencé à partager sur Instagram des chansons, vos premières chansons, des freestyles, ouais, on dit, dans votre métier. Là encore, c'est fou, c'est-à-dire en fait, vous, il vous faut de l'adversité, il vous faut un malheur pour passer des étapes, c'est marrant.
1: Ouais, je pense. Ben, en tout cas, j'avais beaucoup de temps à tuer durant la pandémie.
0: Oui, c'est vrai.
1: Donc,
0: oui, mais il y en a qui ont fait des banana bread. Pourquoi vous avez des freestyles sur Instagram?
1: Je pense que je l'ai fait au bon moment parce que j'avais pas peur du regard des autres, vu qu'on était tous un peu... on savait plus vraiment c'était quoi le regard des autres. Pendant 2-3 ans, on se voyait plus. Donc, j'en ai profité, j'ai sorti mes chansons, j'avais du temps. Puis en fait, j'ai rapidement pris goût juste au fait de sortir des projets créatifs et d'avoir des retours.
0: Ouais. Alors aujourd'hui, on est ensemble parce que vous commencez à préparer la sortie de votre 5e album déjà. Il arrivera au premier trimestre 2027. Et dessus, il y a cette chanson « Mademoiselle ». Mademoiselle.

0: être.
1: Alors, c'est assez dingue quand même, 5 albums en 6-7 ans. Vous travaillez tout seul très rapidement, vous avez une équipe qui est aussi rapide que vous. Comment vous fabriquez votre musique?
2: Ben, je commence par me confiner chez moi. Okay. Pour me remettre dans l'état d'esprit de la pandémie.
1: Ouais.
2: Parce que c'est là où tout
1: commence. Recrée le... Ouais, ok, très bien. On remet un masque.
2: Ouais, non, pas ça, Dieu merci. Et puis ensuite, ben, en vrai, je dois être dans mes affaires. Je dois être chez moi, je dois être dans un safe place. J'écris beaucoup, beaucoup, tout le temps, constamment. J'écris d'abord sur des suites d'accords qui me viennent ou que je trouve sur YouTube, tout simplement. Et puis, dans un second temps, on s'enferme avec les compositeurs. Puis là, on va vraiment créer la chanson. Mais les paroles vont déjà être écrites, et voilà.
1: Et donc, chez vous, tout part du texte. Donc ça, c'est... Ouais, ça, c'est intéressant, parce que c'est pas tout le monde. Et j'imagine, comme beaucoup... d'habitants du Québec, je pense à Charlotte Cardin, mais à plein d'autres, vous êtes autant à l'aise en français qu'en anglais, sans doute.

0: voilà. J'aime bien les deux. Non, mais voilà, mais en même temps, ça va dans ce sens-là que l'importance du texte pour vous. Parce que moi, quand j'avais 14 ans, je parlais pas anglais, mais ça m'empêchait pas de beugler du Wu-Tang Clan ou du Jay-Z. Voilà, hein, c'était pas un souci. Donc oui, vous, le texte est si important qu'en fait, il faut que vous compreniez les paroles pour apprécier une chanson.
1: Il faut que je maîtrise le moindre détail parce que les meilleurs textes, c'est vraiment dans la subtilité, c'est dans les figures de style, les métaphores que je me vois pas trouver en anglais.
0: Ouais, ouais.
1: Simplement.
0: Je comprends. Alors, pour celles et ceux qui n'ont pas encore rencontré Fred, je vous propose d'écouter la chanson grâce à laquelle on est tous tombés amoureux de sa plume, oui, et de son chant également, de son rap, bien sûr. C'est la chanson Le Stade. C'est son premier tube en France et c'était il y a 2 ans déjà, tiré de l'album Demain, il fera beau. Fred est dans Décibels.

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1: Fred's, le stade. Eh, c'était il y a 2 ans, vous m'avez dit au début de la chanson, pendant qu'on l'écoutait. Vous avez l'impression que c'était hier.
2: C'est fou.
1: Tout va très vite pour vous, c'est ça que ça veut dire peut-être?
2: Ouais, je pense que le temps passe tellement vite. Et c'est entre autres parce que j'ai des souvenirs de fou grâce à la musique et des expériences que j'aurais pas pu imaginer.
1: Et ouais, et là on y est en plein. Alors, pour essayer de comprendre le phénomène Fred's, il faut que je vous donne un chiffre, les amis. C'est 250 millions de dollars sur son compte. Non, 250...
2: J'aimerais
1: bien. 250 millions de streams. Ça veut dire que toutes les chansons que vous avez sorties, si on cumule le nombre d'écoutes, elles ont été écoutées 250 millions de fois. Est-ce que ça veut dire quelque chose pour vous en tant qu'artiste? Est-ce que vous arrivez à l'envisager, ce chiffre, ou est-ce qu'il est trop gros?
2: Oh my god, je sais pas, je peux pas.
1: Non. Hein.
2: J'arrive pas à imaginer. Par contre, 100 personnes dans une salle, je sais très bien c'est quoi. Et 100 personnes qui chantent mes paroles, pour moi, ça veut dire beaucoup plus que 250 millions de quoi que ce soit.
1: Ouais. Mais quand même, 250 millions de streams, c'est pas rien. Non, mais et ça prouve que voilà, ça y est, on vous a remarqué, on vous a adopté.

0: dans votre vulnérabilité aussi, parce que c'est ça qui est chouette, en tout cas en ce qui concerne la France, que ce soit le stade qui nous ait fait craquer pour vous, c'est intéressant parce que on est quand même un gros pays de machos, et le fait que ce soit des paroles où vous vous montrez vulnérable, pas non plus en victime, mais vous montrez vos failles et votre cœur brisé, et qu'on vous adopte là-dessus, ben voilà, c'est pas tout le monde, donc bravo.
1: Merci beaucoup.
0: Bravo d'avoir fait ça. Alors il faut qu'on parle de votre communauté. C'est incroyable. Les gens qui vous suivent, les fameux 250 millions d'écoutes, bah, ils en sont évidemment une grande partie. Vous avez un rapport très proche avec les gens qui écoutent votre musique, qui vous suivent sur les réseaux. Est-ce que vous pouvez essayer de m'expliquer ce que vous vivez avec ces gens-là, c'est-à-dire votre premier cercle?
1: Je leur parle presque plus qu'à ma famille. Puis c'est pour ça que j'aime bien dire que c'est comme une deuxième famille. Parce que déjà, ils sont là depuis longtemps. Je réponds à tous mes messages. Les réseaux sociaux, c'est vraiment grâce à ça que j'arrive à tisser un lien serré. Donc, que ce soit via les messages, les commentaires, n'importe quoi. Je suis vraiment proche de mon public.
0: Ça prend beaucoup de temps.
1: C'est un choix que j'ai fait aussi de prendre ce temps-là. Que j'aurais pu passer à faire de la musique ou mais on dirait que le feedback puis le retour qu'il me donne, c'est très important pour moi. Puis c'est comme ça que je construis. C'est aussi pour ça que j'ai déjà sorti 4 albums, c'est parce que j'ai besoin du feedback constant du public.
0: Et c'est-à-dire que leur feedback, leur retour, ça peut vous influencer sur une chanson sur laquelle vous êtes en train de travailler, par exemple. Vous pouvez même être inspiré par ce que vous dit votre public.
1: 100%. Il y a des chansons que j'ai terminées, que j'avais jamais pensé terminer parce que le public me le demandait. Et à l'inverse, des chansons que j'ai pas terminées parce que le public ne présentait pas vraiment d'engouement. Donc c'est dans les deux sens.
0: Incroyable. Alors, public, vous qui nous écoutez, il faut aller voir Fred's en concert. Il y a déjà des concerts en France là dans les jours qui viennent. Cette semaine, vous êtes au festival Lucé en fête, à Musique et Terrasse aussi à Verdun, à la Ferrière Béchet, ça ce sera le 27 juin. Le festival Auchan en Corrèze le 10 juillet, puis les arènes de Nîmes, le festival de Carcassonne ou encore le Son by Toulon au mois de juillet. Vous avez plein de dates évidemment au Québec. Je vais pas citer toutes les dates, mais voilà, si vous passez par Saint-Zotique, Gatineau ou La Malbaie, les amis, ou Mont-Tremblant au Québec, vous pourrez aller applaudir Fred's. Non, il y a surtout une grosse tournée française qui se prépare pour l'automne. Ça va être votre première grosse tournée chez nous. Est-ce que les gens avec qui vous discutez, justement, ce premier cercle de public qui est très fidèle, il y a beaucoup de Français ou c'est plutôt des Québécois?
1: Ah, c'est 100% des Français.
0: Et c'est pas vrai.
1: Oui.
0: Mais j'adore. Expliquez-moi.
1: C'est pas ma première tournée en France. Heureusement, ça va être ma 5e.
0: Ah pardon.
1: Ouais, mais c'est pas de souci.
0: Mais parce que là, c'est une sacrée tournée quand même. Vous passez partout. Enfin, le Bikini à Toulouse, le Transbo à Lyon, etc. Ou encore l'Espace Julien à Marseille. Mm-hmm. J'étais passée à côté. Pardon. C'est votre. Ah oui, en fait, à chaque fois que vous sortez un disque, vous tournez en France.
1: Exactement.
0: D'accord.
1: Ça depuis la fin de la pandémie.
0: Ok.
1: Mais là, par contre, c'est la plus grosse.
0: Ouais.
1: Étant donné qu'il y a le plus de dates et c'est des plus grandes salles, j'ai vraiment hâte parce que c'est vraiment un public qui est européen et donc que je connais pas tant que ça, vu que moi je suis québécois. Donc j'adore tracer les différences entre le public québécois et le public français. Il y en a beaucoup.
0: C'est vrai. Vous pouvez m'en donner quelques-unes que je comprenne. Il paraît que les Français, nous, on tape dans les mains toujours... pas comme il faut, sur le mauvais temps. Est-ce que ça, vous l'avez remarqué?
1: J'ai pas remarqué ça.
0: Faites gaffe à ça. Il paraît qu'on tape sur le mauvais temps, ça énerve les musiciens.
1: Bon, je vais porter une attention à ça, mais mais c'est un public qui est plus intense. Vous êtes un public qui est beaucoup plus investi dans le spectacle, mais ce qui fait aussi que je dois le travailler plus, le spectacle. Il doit être parfait pour que le public le reçoive bien, selon moi en tout cas. Donc, il y a ça, il y a aussi l'âge. Au Québec, j'ai un public qui est très, très large, qui touche tous les âges. Et là, ici en France, c'est peut-être plus des gens de mon âge.
0: Ouais.
1: Mais là, ça se diversifie doucement, peut-être aussi grâce à Décibel.
0: Ah bah oui, là, oui. Hey. les quadras sont avec Fred et Quinca et plus. Mais oui, en tout cas, donc votre cercle le plus fidèle de public, c'est des Français qui ont plutôt votre âge, 24-25 ans.
1: Ouais, c'est ça. Puis c'est aussi eux qui sont là depuis le début.
0: Ils sont là depuis 2020, depuis vos premiers freestyles et tout?
1: Ouais, depuis le tout début. Avant même d'être connu par le Québec, c'était d'abord un public français.
0: Ça, c'est merveilleux quand même. Voilà une histoire qui n'aurait pas pu exister avant Internet. Donc on dit souvent que la dématérialisation de la musique et les réseaux, c'est néfaste. Mais là, vous, dans votre cas, c'est du pain béni, c'est génial.
1: Ben, tout à fait. En fait, sans ça, j'y serais jamais arrivé à être sur un autre marché, à être dans un autre pays. Et puis, c'est pas quelque chose que j'ai choisi aussi. Ironiquement, c'était pas nécessairement un rêve de percer ailleurs qu'au Québec. Moi, je voulais juste être écouté. Mais ça donne que le public français a été plus vif.
0: C'est ça. Mais alors, qui a choisi? Est-ce que c'est les Français qui vous ont choisi? Est-ce que c'est l'algorithme qui a choisi de montrer vos contenus aux Français? Enfin, c'est quand même très mystérieux, ça.
1: Ben, je pense qu'il y a l'accent, déjà, que moi j'ai choisi, mais un accent qui m'est... Est-ce que tu l'entends, mon accent québécois?
0: Alors, en parlant un tout petit peu, parce qu'il n'y a pas d'équivalent dans le monde entier, mais dans les chansons, pas du tout.
1: Non.
0: Je ne les entends pas. Non, je ne l'entends pas. Il y a un accent dans les chansons ou pas?
1: Ben, beaucoup de gens me disent que non.
0: Je n'ai pas l'impression.
1: Non, il n'y a pas d'accent. En fait, les gens sont surpris que je sois québécois.
0: Oui, c'est ça, ça ne s'entend pas. Oui, dans les chansons, ça ne s'entend pas. Mais dans les chansons de Céline Dion non plus, ça ne s'entend pas.
1: Effectivement.
0: Et pourtant, quand elle parle, elle a un accent quand même très prononcé québécois.
1: Ouais.
0: Mais quand elle chante, on n'entend pas.
1: Ouais. Ben, t'as raison. Donc, je pense que déjà ça a permis au public de juste pas se poser la question,
0: oui,
1: puis de tout comprendre. Puis ensuite, l'algorithme, c'est puissant et mystérieux. Peut-être qu'il y a ça qui est pour beaucoup.
0: Je sais pas. En tout cas, merci, que ce soit l'algorithme ou l'accent ou que ne sais-je, qui nous a amené Fred jusqu'à nous. On va écouter une chanson qui s'appelle Mademoiselle parce qu'elle annonce la suite, hein,
1: oui.
0: Le cinquième album qui arrivera au début 2027. Donc ça tombe très bien puisque Fred aura joué dans tous ces endroits merveilleux que je vous ai cités au mois d'octobre, à Chartres, à Mulhouse. Pardon, à La Roche-sur-Yon, Caen, Toulouse, Lyon, Marseille, Montpellier, toujours au mois d'octobre prochain, Lille, Nancy, Auxerre, et puis deux belles dates à Paris, au Bataclan. Il y jouera forcément cette chanson, donc, elle s'appelle Mademoiselle. Fred's est dans Décibels.

0: Mademoiselle Fred, alors comme tout à l'heure, on a appris que le stade, c'était un vrai cœur brisé. Est-ce que Mademoiselle, c'est une vraie rencontre, Fred?
1: C'est que la vérité. Hein.
0: Tout est vrai, tout le temps, c'est vrai, ça, c'est une règle dans vos chansons?
1: C'est une règle que j'ai jamais menti dans une chanson.
0: Alors, sans aller jusqu'au mensonge, mais on peut inventer, on peut être inspiré, on peut se dire, tiens, je vais écrire l'histoire d'un mec qui rencontre une fille. Ou... Non, il faut que ça vous soit arrivé à vous.
1: Ouais, il faut que ça me soit arrivé, puis c'est pour ça que j'écris toutes mes chansons, parce que j'arriverai pas à inventer un truc.
0: Mais alors, si dans vos chansons, il y a des gens de la vraie vie, du coup, quand les chansons, elles sortent, ces gens, ils se reconnaissent, ils vous appellent? Ça, c'est une vraie question, la question. Ou est-ce que quand même, vous les grimez un peu pour qu'on les reconnaisse pas?
1: Non, c'est un de mes problèmes. Je dois gérer... Je dois gérer certaines relations après mes sorties, mais écoute, c'est...
0: J'adore l'idée, c'est-à-dire qu'en fait, il sait qu'il va sortir un album début 2027, donc il a déjà une liste de numéros de téléphone à bloquer.
1: Non, mais généralement, c'est le même.
0: Bon, ah bah ça va alors.
1: Oui, ça va.
0: Tout va bien. Mais on embrasse cette personne. Et je vous propose, les amis, de revenir dans 2 secondes avec Fred, parce qu'on a envie d'en savoir un peu plus. Et puis on va écouter Extraordinaire aussi, parce que je sais que vous l'aimez cette chanson. À tout de suite.

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1: Fred, c'est lui qui chante Le Stade.
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1: Vous aviez 22 ans quand cette chanson est sortie, Fred, vous en avez 24. Aujourd'hui, vous préparez la sortie de votre 5e album qui va arriver. J'ai évoqué tout à l'heure très rapidement Big Flo et Oli, mais je sais que c'était important comme contact avec vous et comme contact avec des artistes français. Vous avez beaucoup échangé avec Big Flo et Oli.
3: Oui, en fait, depuis le début, ils me suivent, ils me donnent des conseils. Ils ont même vu mon spectacle plusieurs fois, ils m'ont conseillé des trucs. Donc, je leur dois beaucoup, vraiment beaucoup.
1: C'est drôle parce qu'en fait, vos inspirations. Que ce soit Stromae en Belgique, Aurel San en France. Donc vos inspirations sont européennes. Votre public est majoritairement européen. Enfin, il se passe vraiment un truc avec l'Europe en général, la France en particulier. Vous allez bien finir par venir habiter chez nous.
3: Émilie, je ne peux pas.
1: Pourquoi ?
3: Je ne peux pas.
1: Pourquoi, Fred ? Je veux savoir.
3: Parce que j'aime trop le Québec.
1: Ah oui.
3: Je suis un vrai Québécois. Moi, j'aime les gens du Québec et j'adore l'Europe. Il y a quelque chose de très enivrant. Mais quand je dois me reposer, c'est vraiment chez moi que je peux le faire.
1: Et s'inspirer aussi, sans doute.
3: Et m'inspirer, ouais. Il y a de l'espace. On peut respirer.
1: C'est comment ? Tiens, d'ailleurs, nous, on ne peut pas imaginer. J'imagine que vous habitez vers Montréal.
3: J'habite à Montréal.
1: Ouais. À Montréal, ouais. Ok. Un musicien, on imagine, nous, en France, voilà, les musiciens parisiens qui se retrouvent, j'en sais rien, des salles de répète, des bars, etc. Voilà. On sait qu'il y a beaucoup de musiciens français qui sont partis pour trouver des studios de répète ou des espaces plus grands. Ils sont partis vivre en Belgique ou même en Allemagne, etc. C'est comment la vie de musicien à Montréal ? Est-ce qu'il y a justement des espaces dédiés pour vous rencontrer, pour rencontrer des compositeurs, des producteurs. Elle est comment cette petite scène ?
3: Ben, on est très soudés parce qu'il n'y a pas beaucoup d'artistes québécois, mais on se connaît tous et c'est comme une école, tout le monde se connaît, tout le monde se rencontre, on fait beaucoup de collaborations. Mais ça, je pense qu'en France aussi, vous en faites beaucoup.
1: Alors, j'ai remarqué, moi, surtout les filles entre elles, oui, vraiment qui se serrent les coudes. Toute cette nouvelle génération d'artistes, les Yoa, les Marguerite, etc. Elles travaillent beaucoup ensemble, Clara Luciani, Angèle, etc. Qu'on aurait adoré mettre en concurrence et qui, en fait, ont beaucoup travaillé ensemble. Mais après, chez les gars... Alors, si, après, dans le rap, évidemment, il y a la culture du feat.
3: Ouais.
1: On invite un artiste sur son album. Vous allez le faire là sur le 5e album ? Vous avez envie d'inviter des artistes ?
3: J'aimerais ça, mais je dis ça à chaque album. Ouais. Je me dis que je vais inclure des feats. Mais à chaque fois, je trouve ça tellement difficile. Parce que une chanson, c'est tellement personnel. Mes chansons souvent parlent de ma vulnérabilité, parlent de mes sentiments. Puis j'ai beaucoup de mal avec partager ça. Avec quelqu'un d'autre, en dehors du public.
1: Ou si peut-être on vous invitait alors sur l'album de quelqu'un d'autre, vous viendriez faire un couplet que vous auriez écrit.
3: Avec grand plaisir. Mais je suis quand même très sélectif.
1: Ok, donc tentez votre chance, mais misez pas tout sur Fred.
3: c'est pas ce que je voulais dire, mais...
1: Non, mais c'est intéressant. Mais en même temps, oui, enfin, il faut être exigeant. Sinon,
3: ouais, c'est ça, je suis tellement exigeant envers moi-même aussi qu'on dirait que... Comme je peux pas l'obliger à quelqu'un d'autre, tu sais, d'être exigeant. Ouais. Donc, je préfère être très sélectif, on va dire.
1: Ouais. Et les thèmes, alors, puisqu'on l'a dit, voilà, c'est quelque chose de très personnel, les chansons. Un 5e album, il y a donc toutes les choses qui vous arrivent dans la vie, vous l'avez dit, et qui se retrouvent systématiquement dans vos chansons. L'état du monde, l'actualité, forcément, vous êtes un jeune homme de 24 ans, vous voyez bien qu'on traverse une période compliquée. Est-ce que c'est quelque chose qui va rentrer dans vos textes, ou alors est-ce qu'au contraire, vous ne voulez pas que l'actualité dramatique du monde vienne contaminer votre musique ?
3: Je pense que je ne veux pas ça. Puis c'est aussi un reproche que je me fais, mais mes chansons se veulent très personnelles, puis c'est pour ça aussi, je pense, qu'ils plaisent à des gens de différents âges, différents milieux, c'est que le point commun, c'est avant tout les émotions et les sentiments. Donc, je préfère garder ça sans référence temporelle et voilà, vraiment parler de ce que je ressens. Par contre, il y a beaucoup de mouvements dans ma vie amoureuse et ça continue de m'inspirer bien assez. Pas besoin d'actualité.
1: J'adore. Je sens qu'il va être croustillant, ce cinquième album.
3: Je vous le promets.
1: Alors oui, on n'a pas encore de date exacte, mais on sait que ce sera au début de l'année 2027. Donc vous aurez déjà fait un paquet de dates là, à l'automne 2026, chez nous. Ça veut dire que vous allez profiter de cette tournée pour dévoiler les nouvelles chansons?
3: Je vais le faire, oui. Je vais clairement découvrir. Mais aussi, je vais avoir sorti quelques chansons d'ici là. Mais je vais en tester, c'est certain.
1: En tout cas, le format album, vous voulez continuer à faire ça, sortir 12, 13, 14 chansons d'un coup. Parce qu'en vrai, si tout le monde vous suit comme ça depuis 2020, vous pourriez trouver d'autres formats, faire des EP, etc. Mais là, le format album, il vous paraît toujours pertinent.
3: C'est un kiff, en fait. C'est clairement un kiff d'artiste, je pense. Et c'est aussi un point de rencontre pour mon public et une date où on célèbre quelque chose de peut-être plus gros qu'un EP ou une chanson. Donc, je continue d'en sortir, même si je sais que c'est peut-être pas la technique. Mais écoute, moi, je pense que ça fait du bien à mon public et ça marque aussi une temporalité avec des airs.
1: Oui, c'est ça, et des étapes qu'on passe.
3: Et des étapes, voilà. Ouais. Et tu vois, là, je sens déjà que je suis en train de changer doucement d'étape, donc il est temps que je sorte l'album.
1: Il est temps que l'album sorte. Il va s'appeler comment, on sait déjà ou pas?
3: Absolument pas. Bon. Et c'est la dernière étape que je trouve à chaque fois. Le titre, c'est quasiment un ou deux jours avant la livraison.
1: Ok, bon, alors en pleine recherche.
3: Si vous avez des idées, n'hésitez pas.
1: N'hésitez pas, vous avez compris. Fred, de toute façon, il lira votre message sur les réseaux. Donc, proposez des titres. Et puis, vous avez eu, voilà, Mademoiselle qui vous donnait peut-être un avant-goût de ce à quoi cet album va ressembler. Là, on va écouter Extraordinaire. Une chanson, alors pour le coup, voilà, on parlait de chansons personnelles et de vulnérabilité, etc. Si vous n'êtes pas extraordinaire, Fred, est-ce que vous admettez, là, aujourd'hui, du haut de vos 24 ans, avec votre cinquième album dans les starting blocks et un public au Québec, un public en France, que votre destin, il est l'air d'être parti quand même pour être extraordinaire?
3: Ah, c'est gentil. Je pense que je m'en rends pas trop compte parce que sinon, j'ai peur que ça se produise pas.
1: Bon.
3: Mais je suis très reconnaissant parce que c'est un truc de fou ce qui se passe.
1: Ok. Alors, on dit rien. On veut pas. Moi, on veut pas gâcher. Merci d'être venu nous voir, Fred.
3: Merci à toi, Émilie.
1: À bientôt.
3: À bientôt.

0: Extraordinaire, tout est dans le titre. Il s'appelle Freds. J'étais ravie ce soir d'enfin le rencontrer.
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0: Ah, lui, il est déjà venu dans Décibels, hein. C'est un des chouchous de l'émission, Julien Doré. Vous le savez, il a fait une tournée absolument incroyable, hein, la tournée des Pestacles, que son fils a failli appeler le Prout Tour. Donc finalement, Pestacles, on s'en sort pas si mal. Plus d'un million de spectateurs sont allés le voir. 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Les billetteries sont ouvertes et Kiss Me Forever, parce qu'on a j'adore les bisous.

0: Me Forever, c'était sur Bichon, le deuxième album de Julien Doré. Alors attention au coup de pelle, il est sorti il y a 15 ans. Je n'en reviens pas. Et tout le monde a vieilli, sauf Julien Doré. Vous pourrez vous en rendre compte en le voyant sur grand écran et en 4K dans tous les cinémas de France. 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
0: Et on va jouer au blind test. Hein. Le thème de ce soir, ce sont les histoires. Bah oui, qu'elles soient d'amour ou d'amitié, les grandes histoires, les petites histoires, les histoires joyeuses ou tristes. Et les histoires en chansons, c'est elle qui nous donne le thème du blind test de ce soir. Et pour jouer avec nous, il y a Benoît. Bonsoir Benoît.
2: Bonsoir.
0: Bienvenue dans Décibel, ça va ?
2: Oui, ça va très bien, merci.
0: Bon, bienvenue. Et puis, David aussi qui est avec nous. Salut, David.
3: Salut, Émilie.
0: Comment ça va ?
3: Ben, moi, ça va. Ben, j'ai pris un coup de pelle, 15 ans, là, avec Julien Doré. Et, écoute, ça va, quoi.
0: Désolé, c'est 2011. J'ai recompté tous mes doigts trois fois et ça fait 15 ans. Il n'y a rien à faire, c'est pareil.
3: Oui, ça passe.
0: Oui, c'est ça. Sauf sur lui, hein, parce que vraiment, il y a toujours la même tête qu'il y a 15 ans, quoi. Mais c'est comme ça.
3: Ben, oui, c'est agaçant. C'est comme pareil, William, en fait. Voilà, les enfants, je crois.
0: Pharrell Williams, il y a un truc, lui. Non, mais c'est une sorcellerie.
3: Avec un terrestre.
0: Oui, voilà. C'est ça. Bah voilà, on est d'accord. Voilà, on n'est pas dans la même catégorie humaine.
3: Non.
0: Alors, les cadeaux de ce soir, il y a une jolie sélection de livres musicaux des éditions Point et du Cherche Midi, notamment sur la carrière d'Eddie Barclay et sur la chanteuse et autrice, très important, Anne Sylvestre. Donc voilà, messieurs, vous allez être gâtés ce soir, puisque je le rappelle, génial. Tout le monde gagne au blind test. Hein. Il n'y a pas de perdant dans cette émission. Très important. Alors, les histoires en chansons. Benoît et David, je vous rappelle comment on procède. On va vous envoyer des chansons et il va falloir retrouver le plus rapidement possible le nom de l'interprète de la chanson et surtout bien donner votre prénom avant de donner la réponse. Sinon, oui. L'arbitre ne pourra pas valider le point. Je vous le dis, c'est important. Benoît et David, première chanson qui raconte une histoire. Mais dites-moi, qui donc chante ça ?
3: David.
0: David et Benoît ont dit leur prénom en même temps. Ah là là, attendez. Alors vous allez me donner la réponse en même temps aussi. On va tenter une cascade. 1, 2, 3.
3: Michel. C'est une belle histoire de Michel Seguin.
0: Oui.

0: Michel Fugain et son Big Bazar, une belle histoire. David et Benoît, vous êtes très forts, vous avez trouvé la réponse en même temps. Alors, bon, en même temps, comme tout le monde gagne, hein, j'ai pas une pression de ouf pour vous départager. Je remarque quand même que vous êtes très fort.
1: Je suis un sale gosse, moi je veux gagner.
0: Ah bon, d'accord. Eh ben David, accroche-toi alors, parce que Benoît, il est pas là pour acheter du terrain.
2: Ouais, moi j'aime pas perdre non plus.
0: Allez, on continue. Une deuxième chanson. Alors, elle est très connue. Ça a été un immense succès, mais je ne sais pas si immédiatement dans votre cerveau, l'info sera disponible avec le nom et le prénom du chanteur.
1: Gérard Blanc.
0: Oh, oh, oh,

0: Alors là, il faut m'expliquer. David.
1: Je n'ai pas chanté là, mais oui.
0: Explique-moi, c'est pas possible. En une seconde.
1: Mais c'est l'intro, mais moi, parce que j'ai. Écoute, elle était dans un film il n'y a pas très longtemps et il y a Gaëtan Roussel qui l'a repris. Ah. Et je me disais que c'est vrai que cette chanson-là, voilà, c'est. Enfin, moi, je la trouve bien, quoi. Enfin,
0: elle est merveilleuse.
1: On la passe pas assez, donc. Bah oui. Ouais.
0: Elle est très, très belle. Voilà. Et donc, c'est bien Gérard Blanc qui la chante. Et Gérard Blanc qu'on avait connu dans Martin Circus, quand même.
1: Exactement.
0: Ah, je m'éclate.
1: Sur l'album Sentiment d'Océan, d'ailleurs.
0: Non, mais elle est merveilleuse, cette chanson. Vraiment. Et bravo, David. Quelle mémoire. Benoît, on avait Gérard Blanc ou pas aussi?
2: Ça remontait tout doucement. Donc, ouais, non, ça serait pas arrivé aussi.
1: Ah, tout doucement, ça, c'est Bibi. Ça,
0: c'est Bibi. Tout doucement. Allez, on continue. Alors, après la belle histoire de Michel Fugain et une autre histoire de Gérard Blanc, attention, celle-là, vu le niveau de mes participants ce soir, je pense qu'elle va tomber très, très vite. On cherche l'interprète David Benoît. On y va.
1: Allez,
0: Benoît, oui.

0: David et Benoît, en fait, ils ont été synchro pendant tout le blind test. C'est un truc merveilleux. Vous devriez partir en vacances ensemble, vous faire un road trip et chanter par cœur toutes les chansons. C'est pas possible.
1: Pourquoi pas?
0: Franchement,
1: bah oui.
0: Vous êtes trop forts tous les deux, Benoît, David. Bravo, bravo, je vous félicite.
2: Merci beaucoup. Et bah,
1: merci
2: David.
1: À toi, Amélie. Merci, Benoît.
0: Merci. Bah,
1: merci, Benoît. Merci, Amélie.
0: Ouais. Et surtout, merci à vous d'être venu jouer avec nous, parce que c'est vraiment un bonheur, cette séquence Blind Test tous les soirs. Benoît, David, je vous repasse Sadika au standard pour vos cadeaux. Et je vous propose une histoire incroyable, une histoire en chanson, peut-être d'ailleurs. Allez, je me lance, je me mouille et je vous dis que, selon moi, c'est peut-être la plus belle intro de tous les temps de la chanson française. On est en 1957 et c'est Dalida qui chante l'histoire d'un amour.

0: quelle beauté cette chanson Histoire d'un amour d'Alida en 57 qui adapte une chanson de 1955 qu'on doit au musicien panaméen Carlos Eleta Almaran, pardon pour mon accent, vous le savez, j'ai fait allemand en LV2 et lui était panaméen. Et dédicace à Francis Blanche qui signe les paroles en français de cette merveille que nous venons d'écouter.
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0: Kali est de retour, oui mes amis, 23 ans après son premier album, L'Amour Parfait, il sortira son 10e album au mois de septembre. Le premier extrait vient de sortir et il s'appelle Encore. L'album de Kali, lui, s'appellera Kali Siouri. C'est son vrai nom de famille à lui.

0: au mois de septembre, une tournée des festivals d'été qui a déjà démarré et puis sa tournée à lui, un petit peu partout en France, démarrera le 6 novembre prochain. De toute façon, on l'invitera fin septembre dans Décibel pour la sortie de son album. Il va tout vous raconter.
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0: Aujourd'hui, c'est l'anniversaire de Nicolas Sirkis, le chanteur d'Indochine. 1,5 million de spectateurs pour leur dernière tournée. C'est absolument incroyable, le groupe de tous les records. Nicolas Sirkis a 67 ans aujourd'hui. Quelle chanson choisir pour fêter ça? Eh bien, une chanson d'Alice et June, 10e album d'Indochine, qui fête ses 20 ans. Ouais, les 20 ans d'Alice et June. Et les 67 ans de Nicolas Sirkis et une des intros à la guitare les plus chouettes du rock français. Bravo, Oli de Satt et vive Indochine. Bon anniversaire, Nicolas!

0: Incroyable, mon Dieu, ces guitares, ça fait du bien. Alice et June, Indochine, merci les amis d'avoir écouté Décibel et merci à l'équipe de l'émission. Il y avait ce soir Iris Guitoni, Elodie Blanca Maria, Sadi Karaou, Franck Moyer, Flo Hanoun et Kinane Lageli.
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3: Bonjour la France, bonjour la France qui a chaud. Bonjour la France de la canicule, hein. Vous l'avez bien compris, on boit, on se met au frais et on essaye d'aller mieux. Alors, je vous rappelle que, évidemment, la semaine dernière, c'est encore moi qui ai gagné.
4: Oui, alors, ça suffit. J'ai décidé, j'en débarque.
3: Qu'est-ce que t'as décidé?
4: Bon, rien, de toute façon, c'est pour les chefs. Bonjour à tous, est-ce que je vais gagner comme
3: je sais pas, j'en sais rien.
4: Au moins
3: en tout cas.
4: Fois.
3: Oui, bah, en tout cas, plaît. Je sais pas, cette semaine, c'est très sympa ce qu'on vous fait gagner, vraiment.
4: Ah.
3: Oui, cette semaine, mes petits canards, on vous fait gagner 2 places VIP pour assister au concert de Katy Perry.
4: Ah oui, quand même. C'est bien ça.
3: Et oui, ce sera le dimanche 12 juillet au Zénith de Nancy. Donc vous aurez évidemment un accès prioritaire au site, un accueil personnalisé, un espace privatif pour vous retrouver avant et après le spectacle, un cocktail, des boissons. Et évidemment, vous aurez une nuit dans une suite pour 2 personnes avec 2 petits déjeuners au Cottage Nancy Brabois. Et c'est magnifique, hein, donc comment vous dire, c'est pas tout. Eh non, tous les participants à l'émission, c'est-à-dire les gagnants comme les perdants, cette semaine on vous offre 2 places de ciné pour aller voir Les Parfaits Arnaques en famille. C'est un film en partenariat avec votre radio Ici, avec Audrey Fleurot et Ramzy Bédia. Voilà, maintenant ça c'était pour tout le monde. Le premier prix c'est Katy Perry, le deuxième prix c'est quoi mon canard?
4: Oui, parce que si on perd pas effectivement, y a toujours un autre cadeau.
3: Bien sûr.
4: Katy Perry, le Zénith de Nancy.
3: Oui.
4: What else? Pour qu'une soirée de l'ambassadeur soit absolument parfaite.
3: Ouais.
4: L'ambassadeur Joe Malongo sera là, dans les loges, aux côtés de Katy Perry et à vos côtés. 32 dosettes, 6 verres en verre, la machine Nespresso. Encore une fois, what's Malongo else?
3: Eh bien ça. Allez, on accueille tout de suite nos 2 candidats du jour, Jean-Pierre et Florence Jungle. Comment ça va les amis?
4: Bonjour.
5: Bonjour, tout va bien?
6: Bonjour.
3: Super. Alors, Jean-Pierre, tu joues avec Ici Touraine.
5: Absolument.
3: Tu as 71 ans, tu habites à La Riche.
5: Oui.
3: Donc, t'es un Richard, t'es un Richaud, t'es un Richois, t'es quoi?
4: Ça m'intéresse, ça.
5: Un Richois.
3: Un Richois. Alors, est-ce qu'il fait chaud à La Riche? Comment ça se passe, la température à La Riche?
5: Il fait très, très, très chaud, mais on a les ventilateurs et des bouteilles d'eau.
3: Ah, oh, c'est bien, mon petit Jean-Pierre. Alors, tu es en couple avec Dominique.
5: Absolument, bravo.
3: Bravo, t'as vu, je sais plein de trucs sur toi. Tu as un fils qui s'appelle Jérôme.
5: Oui.
3: C'est magnifique. Et t'as des petits-enfants?
5: Oui, j'ai des petits-enfants.
3: Ah, t'as combien de petits-enfants, s'il te plaît?
5: Alors, j'en ai 4.
3: Oup, oup, oup. Alors, eh ben dis donc. Et tu les as souvent, tu les gardes souvent?
5: Mais écoutez, encore hier, on en a eu un, parce que hier, on en a eu un. Voilà. Enfin, on en a eu une, pardon, excusez-moi, une.
3: Et non, tu connais les noms de tes petits-enfants? Comment ça se passe?
5: Ah oui, oui, je les connais.
3: Ah,
5: je,
3: oui.
5: Connais le nom des, je connais le nom des 4. Il y a Azalis, il y a Louise, il y a Aurore et Victor.
3: Ah, voilà, voilà. Bon, ok, d'accord. Alors, tu es retraité, mais tu étais éducateur technique, tu travaillais avec des jeunes pour les métiers du bâtiment. Qu'est-ce que ça veut
5: absolument,
3: dire?
5: Absolument, c'est bien
3: tu,
5: ça.
3: Tu les formais?
5: Le métier du bâtiment, c'est... Pardon, parce que je formais des jeunes, j'étais dans un établissement spécialisé, où je formais des jeunes, en fin de compte, en plomberie, en électricité, en peinture. Voilà.
3: Tu es une bête de bricoleur, quoi.
5: Non, je ne suis peut-être pas une bête, mais je me débrouille, on va dire ça comme ça.
3: Bon, alors, est-ce que tu vas te débrouiller en points? Est-ce que tu vas me marquer le premier point? On va le savoir tout de suite avec la première question, vrai ou faux, et cette petite chanson.
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3: 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Papa. Alors, je te pose une question très simple. Les Ferrari sont rouges, majoritairement bien sûr, hein, parce que c'était la couleur préférée d'Enzo Ferrari. Est-ce que les Ferrari sont rouges parce que c'était la couleur préférée d'Enzo Ferrari? Vrai ou faux, top chrono, 5 secondes.
5: Je dirais oui.
3: Pas du tout. Ça n'a rien à voir avec les goûts d'Enzo Ferrari, parce que dans les compétitions automobiles, au début du XXe siècle, chaque pays avait sa couleur officielle, et le rouge, c'était pour l'Italie. Voilà, donc pas de points, mais maintenant, t'as appris un truc génial.
4: Florence est avec nous aujourd'hui, le lundi, avec ici Pete Savoie, qui habite à Chapéry. C'est en Haute-Savoie. Bonjour Florence, comment ça va ?
6: Bonjour, ça va bien, merci, et vous ?
4: Bah ça va, chaudement, j'imagine. Comment ça se passe du côté de chez toi ?
6: Ah, il fait très chaud aussi, hein. Les bouteilles d'eau, brumisateur, ventilateur, on met la totale. Hein.
4: Bien sûr. Et t'es à la maison, là ? T'es où ? Comment tu... T'es où, là ?
6: Ah, là, je suis en voiture, en fait, parce que je reviens d'un mariage. On est parti un peu plus tôt que prévu.
4: Ok, ok.
6: Donc, mais on est sur la route du Tarn.
4: Bon, bah, sois prudente quand tu dis « on », ça veut dire que t'es avec, bah, j'imagine, Jean-Sébastien, ton chéri ?
6: Tout à fait, c'est ça, c'est lui qui conduit.
4: Exactement, c'est avec lui que tu as eu 3 enfants ?
6: Non, c'est pas avec lui. Okay. C'est 4 ans qu'on est ensemble.
4: Ok. Parce qu'effectivement, tu as 3 enfants, il y a Dylan, il y a Charline et il y a Isana. Et là, vous êtes ensemble. Donc depuis 4 ans, on reparlera d'ailleurs de cette rencontre avec Jean-Sébastien. Qu'est-ce que tu fais, Florence, dans la vie ? Je t'ai pas demandé.
6: Moi, je suis aide à la personne, je m'occupe des personnes âgées et puis garde à domicile des enfants aussi.
4: Ok, donc encore plus important, surtout en cette période de canicule, hein, pour les personnes âgées. Merci. Avant, rien à voir, tu voulais être dans la police, dis donc.
6: Oui. Enfin, j'étais dans la police quelques années.
4: Voilà, c'est même pas que tu voulais, c'est que t'as été dans la police, police nationale.
6: Non, j'ai été, ouais.
4: Ouais, ouais. Tu faisais quoi ? Qu'est-ce que tu faisais dans la police ?
6: J'étais gardien de la paix, en fait.
4: Gardien de la paix. Et petite, je voulais être puéricultrice. Donc voilà, entre rêve et réalité. Mais aujourd'hui, bah, finalement, t'es pas loin. T'es dans un métier d'aidant à la personne, puisqu'on l'a dit, tu aides à domicile. Sois la bienvenue, Florence. Voilà. On va tenter de jouer, de t'offrir un premier point. Tu connais Katy Perry ? T'as envie d'aller voir Katy en concert ?
6: Ah oui, ça serait super, ça nous ferait un super week-end en amoureux, alors on va croiser les doigts.
4: Allez, du côté de Nancy au Zénith, on va évidemment tout faire pour que tu gagnes. Voici une question, elle voit un point. À l'occasion des épreuves du baccalauréat, en ce moment, hein, voilà, même s'il y a des décalages, les centres d'examen ont reçu des détecteurs d'ondes contre la triche. Les centres contre la triche. Est-ce que selon toi c'est vrai ou faux ? Top chrono, 5 secondes.
6: Moi, je dirais que c'est vrai.
4: Il y aurait des détecteurs d'ondes contre la triche ? Eh ben, t'as raison, oui. C'est vrai, ça me paraît fou. Mais pour lutter contre la triche, il y a effectivement des centres d'examen qui sont équipés de détecteurs. Alors, ils sont capables de repérer les téléphones portables, les appareils de communication. C'est une manière comme une autre de déjouer tout ce qui est technologique et qui pourrait effectivement aider les étudiants. Ils sont forts, hein ?
3: Ils sont forts, ouais.
4: Ils sont forts.
3: Allez, ça fait un point pour Florence, pas de point pour Jean-Pierre. Et là, tout de suite, là, j'ai vraiment 10 ans quand c'est sorti. Hein. Je me rappelle, je la chantais tout le temps. Alain Souffchon, j'ai 10 ans.
4: Ah oui.
3: Je sais que c'est pas vrai, mais j'ai 10 ans. Et voilà, 1974, j'ai 10 ans. À tout de suite, vous écoutez.

0: Bah, c'est ce que je me dis tous les jours, de toute façon.
1: Tarte ta gueule à la récré.
0: Je vais gagner. Tarte ta gueule à la récré.
1: Allez,
0: Alain Souchon.
1: Bah oui, jingle.
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1: Nous sommes au taquet avec Jean-Pierre et Florence. Alors Jean-Pierre qui habite à La Riche. Jean-Pierre, on l'a vu, hein, il était éducateur pour les jeunes, pour les métiers du bâtiment. Donc du coup, il bricole beaucoup. Tu fais tout. Allez, l'électricité, le carrelage, la menuiserie, tu fais tout chez toi.
3: J'en ai fait beaucoup, j'en fais plus beaucoup maintenant. Je suis plus aussi jeune, on va dire ça comme ça. Mais je bricole encore un peu.
1: Ah, quand même. Et dis donc, t'as construit quand même le studio de ton fils.
3: Oui, c'est vrai. Et j'ai fait ma maison.
1: Oh là là, bah dis donc, quand même, c'est pas mal.
3: Oui, c'est pas mal.
1: Bah, sois pas modeste, s'il te plaît, c'est très bien.
3: D'accord.
1: Alors, t'as l'air hyper sympa comme ça, mais il paraît qu'on est hyper maniaque.
3: C'est pas ce qui paraît, c'est une réalité.
1: Ah ouais, c'est une réalité, ouais. Alors Jean-Pierre, il paraît qu'on n'aime pas quand tout traîne, hein. On range tout, tout doit être rangé, on n'a pas le droit de manger dans la bagnole, la bagnole elle doit être propre. Comment ça se passe au quotidien?
3: Ben, ça se passe, maintenant, ça se passe mieux qu'avant.
1: C'est-à-dire?
3: Au début, c'était compliqué. Bon, maintenant, ça va un petit peu mieux. Pas beaucoup mieux, même.
1: C'est-à-dire? Tu fais des efforts, ça veut dire?
3: Ah ben, je fais des efforts, et puis il y a surtout ma conjointe qui en fait beaucoup.
1: Ah ouais, mais elle doit en avoir marre d'avoir un mec aussi maniaque, non? Elle te doit te le dire.
3: Faut que je lui demande.
0: Mmh. On connaît la réponse.
1: Hein. On connaît la réponse, hein, t'inquiète. Hein.
0: On la connaît bien.
1: Mais pourquoi t'es si maniaque? C'est quoi le problème?
0: C'est un homme.
3: Voilà. J'ai toujours été, quelque part, même quand j'étais gamin, pour dire un petit peu, j'avais une mobilette, en fin de compte, que j'ai gardée, je ne sais plus, 3-4 ans, mais au bout de 4 ans, elle était encore neuve. Je l'ai revendue, c'est bien sûr d'occasion, à part les kilomètres au compteur, mais au niveau de l'état, c'est pas une blague. Hein. Il n'y avait pas une griffe.
1: Ouais, mais tout. Ouais, mais tu ranges tout.
0: Tu vois, ça vient de l'adolescence.
1: Ça vient de
0: la mobilette. Ça vient de là. Voilà.
1: Et voilà.
3: Là, peut-être auparavant, parce qu'avant la mobilette, il y avait le vélo. C'était déjà pareil avec le vélo. Mais bon.
1: Bah, t'es soigneux. Qu'est-ce que tu veux que je te dise? Voilà, c'est pour ça que t'habites à La Riche. Alors. D'accord. Tu es riche de toutes ces choses que tu conserves. Mon chaton, t'as pas de point. Et Florence, elle a déjà un point. Alors, tu vas me marquer ce deuxième point.
3: Enfin,
1: ce premier point. Tiens, je mets une petite chanson. Alors, on va parler d'oiseaux. Écoute bien cette question. Un albatros, tu vois ce que c'est qu'un albatros?
3: Je vois ce que c'est un albatros.
1: Alors, il paraît qu'un albatros, ça peut voler des mois, voire des années sans toucher terre. Est-ce que c'est vrai ou faux? Top chrono, 5 secondes. Est-ce que les Alors?
3: Oui, je dirais oui.
1: Eh ben, t'as bien raison. Parce qu'ils peuvent totalement rester des mois en vol grâce au vent marin, au vol plané. Il y a certains jeunes albatros qui passent vraiment des mois, voire des années sans revenir à terre. Bon, ils se posent parfois sur l'eau et puis ils chopent un poisson, mais c'est vrai. Premier point pour Jean-Pierre.
0: C'est Bernard et Bianca qui volaient sur un albatros, je me souviens.
1: Absolument.
0: Ouais, c'est ça, hein, c'est ça. Bien. Florence, avec ici Pays de Savoie qui a déjà un point. Ah, Florence en Haute-Savoie, qui est en voiture, qui revient d'un mariage un petit peu plus tôt. Pourquoi? C'était pas bien le mariage? Ou c'était prévu comme ça?
4: Non, ah bon. C'était bien en fait. Mais c'est parce que j'ai un rendez-vous chez le dentiste ce soir et voilà. Il a été avancé le rendez-vous.
0: On est au cœur de vos vies.
1: Un rendez-vous chez le dentiste.
0: C'est sympa, ça, le dentiste.
1: J'ai tellement d'empathie pour toi.
0: C'est une petite vérification ou on est sur. Il y aura un peu de bricolage?
4: Non, c'est juste retirer un fil. Hein.
0: Ah bon, ça va, un petit fil. Bon, ça va aller. Alors, quelques éléments de ta vie. Tu bricoles pas trop. Bon, tu sais quand même monter un petit meuble, mais t'es pas plus manuel que ça, hein, Florence. Pas particulièrement, ce que tu aimes faire. En revanche, tu adores cuisiner. Mais tu adores cuisiner quand tu es dans un état particulier. Lequel?
4: Quand je suis énervée.
0: C'est ta méthode à toi pour te détendre, quoi. T'es vénère, tu vas cuisiner.
4: Voilà, c'est ça, il faut que je me défoule.

0: Alors tu fais quoi comme plat bien énervé?
1: Quand je suis énervée, je peux faire des ratas, je peux faire un ragoût, un bœuf carotte. Tout ce qui passe dans le frigo, en fait, il faut que je prépare.
0: Ah oui, c'est pas mal, ça, du pain perdu, des plats du Nord. Mais pourquoi tu fais de la carbonade flamande et des plats du Nord alors que tu es en Haute-Savoie?
1: En fait, à la base, j'étais de Lille.
0: Ah, ok, je comprends. Tiramisu, pudding, cookie, pain perdu, salade de fruits. Joli, joli, tout ça, c'est les bonnes choses que tu sais faire. Florence, sauras-tu marquer un point de plus? On va le savoir tout de suite en écoutant l'idole de ma jeunesse. Dorothée avec ses petites chaussettes rouges et jaunes à petits points. On va parler de chaussettes. Écoute bien cette question, Florence, pour un point. Albert Einstein portait toujours des chaussettes dépareillées. Est-ce que c'est vrai ou faux? Selon toi, 5 secondes, top chrono. Albert Einstein portait toujours des chaussettes dépareillées.
1: Ouais, moi, je dirais vrai.
0: C'est faux. Albert Einstein ne portait pratiquement, en fait, jamais de chaussettes parce qu'il trouvait tout simplement ça inutile et ça datait de l'enfance. Donc, pas du tout, Florence.
2: Ah oui, non, il portait pas de chaussettes. Ça, ça le rendait fou. Ah oui. Alors, Jean-Pierre 1, Florence 1, tout égalité parfaite. Et là, tout de suite, vous écoutez ici et vous vous dites, mon Dieu, mais qu'est-ce qu'on va écouter? Que va-t-elle nous faire écouter? C'était la fête de la musique hier. J'espère que vous avez bien fêté la musique. Amir, la fête, vous écoutez ici, on vous kiffe. À tout de suite.

0: bam, bam.
1: 2020, Amir, la fête. Peut-être ce soir avec la victoire de la France face à l'Irak en Coupe du Monde. On a hâte.
0: Jingle, Fred.
2: Bah oui. 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
1: 23h le match.
0: Oui, bah c'est super, 23h, je serai déjà au fond de mon lit avec mon ventilo dans la tronche. Alors, nous sommes avec Jean-Pierre qui joue avec ici Touraine et Florence qui joue avec ici Savoie. Et oui, parce que c'est...
1: C'est quoi ?
0: C'est la France.
1: Oui.
0: La Touraine.
1: Oui.
0: La Savoie.
1: Bien sûr.
0: Et tout le monde a chaud. Voilà, alors Jean-Pierre, il paraît comme ça qu'on a rencontré Dominique grâce à un site de rencontre.
3: Oui.
0: Que le premier rendez-vous, c'était à Paris, parce que vous avez
3: dit... Oui, également.
0: Voilà. Ouais. Que vous avez été voir au cinéma, vous avez décidé, pour le premier encart, de faire un petit cinoche.
3: C'est vrai, c'est ça.
0: Et qu'est-ce qui s'est passé? On est des petits ados, on s'est roulé des pelles pendant tout le film.
3: Pas tout le film, quand même pas. Mais trois quarts, oui, on va dire ça comme ça, oui.
0: Ah oui, ouais, voilà, c'était quoi le film?
3: En fait, je m'en souviens même plus. On a fait connaissance.
0: Oui, voilà, soupe de langue dans le cinéma. Tu te rappelles même pas ce que c'était le film, quoi.
3: Plus vraiment, non.
0: Oui. Oui.
3: Ah, voilà. Non, je crois qu'il parlait des fourmis, il me semble.
0: Ah, un truc sur les fourmis. Bah, écoute, c'est super.
3: Excellent.
0: C'était il y a combien de temps?
3: Pardon?
0: C'était il y a combien de temps? Ça fait combien de temps que vous êtes ensemble?
3: Ça fait 15 ans.
0: Oh là là, 15 ans, l'âge bat.
1: L'âge de raison.
0: De raison à 15 ans.
1: Oh, c'est bien déjà.
0: 15 ans, t'es un ado. Hein. Si t'es raisonné à 15 ans, consulte. Hein. Voilà. Alors, mon chat, c'est le moment du quiz musical.
1: Ah oui.
0: Ok. Il y a deux titres qui sont enchaînés. Il y a deux artistes complètement différents qui s'enchaînent. Et il y a un international et un français. Bah écoute, c'est parti. Écoute bien.

0: Ouais. C'est qui les deux artistes, mon chat? 10 secondes.
1: Alors, je dirais Alan Stevens,
0: ouais,
1: et les Doors.
0: Et mon JP, il est là, mon JP, oui. Bien sûr que c'est ça. Primartologue, Alan Stevens. La vallée, la la la la. Et The Doors. Eh oui, avec le Jim Morrison.
2: Bien sûr.
0: Oh là là, qu'est-ce qu'il est fort, mon JP.
2: Oh, il est fort, il est
0: et
2: fort.
0: Et à 3, voilà.
2: Bah oui, Florence. Ah, Florence, Florence. Alors, on est en train de dire qu'on a perdu Florence. Alors, me voilà bien. Je vais vous rappeler que Florence a un point, qu'elle a la possibilité peut-être, voilà, d'égaliser. Et on est en train de la
0: rappeler. Alors, bah, justement, ça, me, oui, ça tombe bien. Je vais en profiter parce que on aimerait que vous appeliez le 0810 055 056 si vous avez envie de jouer avec nous, participer à Au Taquet, gagner des cadeaux absolument incroyables.
2: Incroyable.
0: Surtout rire aux vannes. Voilà. Éric Bastien,
2: on va.
0: Voilà, donc 0810 055 056, vous vous inscrivez, on vous appelle, vous gagnez des cadeaux. J'en profite pour dire qu'aujourd'hui on a Jacques qui est notre stagiaire en seconde.
3: Bonjour.
0: Comment ça va Jacques?
3: Ça va très bien.
0: Bon, bah bon, super.
2: J'ai récupéré Florence. Hein,
0: ah bah c'est bon, on peut laisser dire Jacques bonjour,
2: bonjour
0: ou pas?
2: Bonjour Jacques, il a dit bonjour Jacques.
3: Bonjour.
2: Voilà. Bah, oui, bonjour. Elle est sourde,
0: non,
2: on lui prend un rendez-vous chez l'ORL.
0: Oh là là.
2: Florence, tu as dit bonjour à Jacques?
4: Oui, je suis désolée, ça a coupé d'un seul coup.
2: Ouais.
0: Et voilà.
2: Florence, je te présente Jacques.
4: Enchantée Jacques.
3: Bonjour Florence.
2: Ben bah, voilà, tout le monde se connaît, c'est beau, taquet. C'est un peu le tour des manèges de 2026. Pourquoi pas, non, mais après tout. Qu'est-ce qu'il y a?
0: Bah, j'en sais rien, pose ta question.
2: C'est gênant. Elle adore les lotos de village, notre Florence. Et d'ailleurs, elle gagne souvent. Et ça, ça me rassure un peu parce que t'as visiblement un peu de chance. Qu'est-ce que t'as gagné déjà?
4: Pardon, j'ai pas compris.
2: D'accord, ça va être pratique cette affaire. Je te demandais ce que t'avais gagné, mais je vois que t'as gagné des voyages, un paddle, que t'as gagné une tondeuse. Enfin voilà, tu n'arrêtes pas de gagner des beaux cadeaux. On va tenter de t'offrir, nous, des places pour le concert.
0: Les concerts,
2: de Katy Perry.
0: Allez.
2: Avec ton quiz musical, allons-y. Deux artistes mixés, à toi de reconnaître de qui il s'agit. Un point par bonne réponse, on y va. J'entends le loulou.

0: français, les arbres bourgeonnent et les gueules de loups boutonnent.
1: Félicie aussi.
2: Allez,
1: et je
2: chrono.
1: Prends un homard, il avait du poil aux pattes. Félicie
2: ainsi. Oh, qui chante?
3: Alors, c'est Fernandel.
2: Oui.
3: Et Fernandel.
2: Oui.
3: Et le renard est là de la...
2: Tu l'as bien, hein? J'entends le loup, renard, la belette. La jument de Michel. Qui ça? De quoi?
3: Manu.
2: Ah non, c'est pas Manu. Non, non, non. Manu l'a repris, mais c'est Triana. Vous avez fait une espèce de...
1: C'est pas Manu qui l'a repris, c'est Nolwenn, la jument de Michel.
2: Qu'est-ce qu'ils ont repris, Manu? Ils ont repris...
1: Dans la vallée, le truc d'avant.
2: Ah oui, c'est Trimart, le loup.
1: Ah là, attends, il y a Fred qui vient de m'insulter. Il vient de me dire, ferme bien ta bouche physiquement parce que Manu l'a repris. Voilà.

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2: Je vous rappelle que nous sommes lundi, qu'on démarre une nouvelle semaine, qu'Éric Bastien va tenter de, ouais. de qualifier au moins un candidat.
3: Je vais y arriver.
2: Ouais, bien sûr. Le premier prix, c'est deux places VIP pour assister au concert de Katy Perry le dimanche 12 juillet au Zénith de Nancy, avec un accès prioritaire, évidemment des places premium, un parking réservé, 100 euros de carburant pour y aller, une nuit dans une suite pour deux personnes. 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Et pour tout le monde cette semaine, les perdants comme les gagnants, on offre deux places de ciné pour aller voir le film Les Parfaits Arnaques en famille avec Audrey Fleurot et Ramzy Bédia.
3: Magnifique.
2: Voilà.
3: Quoi? Et la cafine, la machine
2: dit,
3: Malongo. Là,
2: je l'ai dit juste avant.
3: Ah, vous l'avez dit aussi. Voilà,
2: en fait, t'es tellement pressé.
3: La chaleur, la canicule, vous savez.
2: Voilà.
3: Allez, hop, allez, on est pressé. Alors, jingle.
2: Non, il est tellement pressé de me mettre Mano. Il en a rien à foutre de ce que je peux dire. Il écoute pas. De toute façon, il est vieux et sourd. Voilà. Allez, vas-y, fais-toi plaisir.
3: J'ai rien dit.
2: Mettez-moi Mano. Vas-y.
3: Voilà. Alors, il y a eu Triane, il y a eu Mano. J'avais raison. Voilà.
2: Mais il y a Nolwenn.
3: Mais on s'en fout, on n'a pas parlé d'elle.
2: Oh, et ça va. Voilà, bon, allez, c'est bon. Je savais pas qu'ils avaient chanté ça à Mano. Je suis désolée. Voilà. Allez, pour une fois qu'il m'a claqué mon bec, il est content. Allez, Jean-Pierre, t'as 3. Florence, t'as 2. Jean-Pierre, on l'a dit, hein, c'est un gros bricoleur, etc. En revanche, il est nul en cuisine. Du coup, il a mélangé ces deux trucs. Il est nul en cuisine, mais bon en bricolage. Donc, une fois, il a mis le feu à la cuisine. Parce que... Bah, il a mis la friteuse sur le gaz pour faire des frites. Et puis, qu'est-ce qui s'est passé?
4: Eh ben, il s'est passé que je l'oubliais.
2: Mmh. Et du coup
4: et du coup, ça, la friteuse s'est enflammée. Et du coup, ça a mis le feu à la cuisine.
2: Voilà. Et du coup
4: du coup, il a pu le refaire.
2: Eh ben voilà. Donc, t'es nul en cuisine, tu fais des frites, ça brûle la cuisine, tu refais la cuisine, tout le monde est content. Et du coup, comme ça, ta femme voit que t'es nul en cuisine et tu continues à ne rien faire, c'est ça?
4: Exactement.
2: Ah là là là là. J'ai bien compris ton petit truc. Alors, je vais maintenant essayer de te faire gagner 3 points de plus. C'est simple, c'est la question à choix multiple. Je te pose une question, je te fais des propositions de réponse. Et tu auras 10 secondes pour me donner ton choix. Tiens, je te mets une petite chanson.
5: Coulommiers, Époisses, Bleu d'Auvergne, Beaufort, Livaro. Reblochon.
2: Oui, c'est une chanson sur le fromage.
3: Bien sûr.
2: Voilà, alors écoute bien. Quel chef d'État français a déclaré « Comment voulez-vous gouverner un pays où il existe 246 variétés de fromage ?» Qui a dit « Comment voulez-vous gouverner un pays où il existe 246 variétés de fromage ?» Pompidou, Chirac, De Gaulle, Éric Bastien. Top chrono, 10 secondes. Comment voulez-vous gouverner un pays où il existe 246 variétés de fromage? Pompidou, Chirac, De Gaulle, Bastien.
4: Je dirais De Gaulle à tout hasard.
2: Bah t'as bien raison, bien sûr que c'est De Gaulle. C'est totalement De Gaulle. Parce que déjà le mec avait beaucoup d'humour. Et effectivement, c'est totalement lui, t'as 6.
3: Bien, alors, Florence. Tout à l'heure, Florence, on n'a pas eu, la jument de Michaud, hein, Triane, mais...
2: Michaud.
3: On a bien retenu que Mano l'avait fait, ça, c'est l'information la plus importante.
2: Oh là là là là.
3: Florence qui adore faire des lotos, ça je vous l'ai dit, Florence qui est bénévole l'hiver auprès du Secours Populaire, c'est quand même bien, voilà, c'est bien de le signaler. Florence qui est râleuse, fait partie des petits défauts que tu as. Alors, ça se caractérise assez fortement ou c'est plutôt râleuse soft?
6: Râleuse soft, on va dire.
3: Soft, voilà, petite râleuse, tranquille. Si tu pouvais déjeuner, là, à 13h dans quelques minutes, avec un homme, de qui s'agirait-il? Et alors, d'autant que, a priori, si j'ai bien compris, c'est serait même l'homme de tes rêves. C'est l'homme...
6: Des garous,
3: voilà. Qu'on n'est pas juste sur un déjeuner. C'est, physiquement, c'est lui, quoi.
6: Ah, tout à fait.
3: Mais ce que je veux dire, c'est que Jean-Sébastien ressemble à quoi, du coup, par rapport à Garou?
6: Il a que les yeux clairs comme lui, c'est tout, mais il a des grandes oreilles aussi comme Garou.
2: Bah écoute, c'est déjà un début,
3: effectivement. Tu l'as vu 2 fois en concert. Ouais, j'imagine que t'en as gardé un beau souvenir. Voilà.
6: Ah ouais, franchement, c'était très émouvant, j'ai adoré, il était très beau sur scène, donc...
3: Oui, l'homme de tes rêves. Alors, l'homme de ta vie, et parlons avec romantisme de cette belle rencontre, c'est quand même Jean-Sébastien. Vous êtes rencontrés il y a plusieurs années, grâce à ton meilleur ami, c'est ça?
6: Oui, c'est ça, grâce à mon meilleur ami qui nous a fait faire connaissance, en fait. Il m'avait déjà présenté il y a des années en arrière, mais il était en couple.
3: Ah, voilà, il était pas, il, voilà. Était, il était pris, quoi. Du coup, t'as attendu, t'as patienté?
6: Voilà, j'ai attendu, puis un jour, mon meilleur ami m'a dit, mais tu sais, Jean-Sébastien, ça fait 2 ans qu'il est célibataire. Ah bon, et c'est maintenant que tu me le dis?
3: Ah ouais, donc tu l'avais pas oublié.
6: Pour qu'il invite à son anniversaire, et puis... On a fait connaissance, et puis voilà, depuis on s'est plus quitté.
3: Oui, donc pendant des années, t'as continué de penser à lui, t'es pas passé à autre chose, tu l'avais bien en tête, quoi.
6: C'est
3: voilà.
6: Ça.
3: Tu voulais aller au bout avec ce garçon. 4 ans que vous vivez ensemble. Bon, une belle histoire. Il t'a demandé, je sais pas, un mariage ou non, vous restez comme ça, cool?
6: Non, pas encore. Il aimerait bien qu'on vive ensemble parce que lui, il est sur Lyon, mais pas encore de mariage.
3: Ah,
6: deux
3: oui.
6: Jours, peut-être qu'on habitera ensemble.
3: Ok. C'est facile quand on est un peu à distance comme ça, c'est plus sympa finalement. Tu trouves comment cette vie à distance?
6: Il y a les avantages et les inconvénients. En fait, peut-être qu'on se dispute moins.
3: Ah, d'accord.
6: Peut-être. Et après, on passe vraiment tout le temps des bons moments, quoi. Je veux dire, c'est vrai que c'est appréciable.
3: Bah oui.
6: Et après, c'est triste aussi quand on se sépare et après, on est content de se retrouver.
3: C'est tout mignon, ça. Allez, on va tenter, Florence, de marquer. 3 points. Alors, c'est une question avec plusieurs propositions. Écoute bien, petit indice. Générique Top Gear. Parle de
2: top
3: voiture.
2: Quoi, Top Gear.
3: Top Gear.
2: Voilà.
3: Top
2: merci.
3: Gear. Alors, et qu'est-ce que ça veut dire d'ailleurs, Top Gear?
2: Tu sais quoi?
3: C'est top à quoi, Gear? C'est quoi, Gear?
2: Top à la vachette.
3: Ouais, top à
2: allez,
3: la vachette.
2: Pose ta question, va.
3: Gear, on dit que c'est une vitesse. Ah, d'accord, Gear. Heureusement, j'apprends plein de trucs. Bah, tu le savais, toi, Jacques? Jacques, tu savais que Gear, c'était une vitesse?
2: Non.
3: Ouais, voilà, merci.
2: D'accord, ok.
3: Merci,
2: donc, même les jeunes ne savent plus parler anglais.
3: C'est terrible. Quel pays correspond à la lettre A sur une plaque d'immatriculation? Quel pays correspond à la lettre A sur une plaque de voiture? Est-ce que c'est l'Autriche? Est-ce que c'est l'Albanie, l'Algérie ou bien évidemment notre Dami d'Hollande, même si ça ne commence pas par un A? Top chrono, l'Autriche, l'Albanie, l'Algérie, le Dami d'Hollande.
6: Au hasard, l'Albanie.
3: L'Albanie, la lettre A, ce serait la plaque d'immatriculation de l'Albanie. C'est l'Autriche. Bien qu'en allemand, le mot Autriche se traduit par oulala, Österreich. Les plaques autrichiennes comportent la lettre A qui signifie en anglais Austria. Voilà, au lieu de la lettre O, afin d'éviter toute confusion avec le chiffre 0. Désolé.
2: Bien, allez, ça veut dire que ça fait 6 pour Jean-Pierre, 2 oui, oui. Pour Florence.
3: Il s'emballe, Jean-Pierre.
2: Oui, bah, il est bon, c'est tout. Oui. Voilà, et maintenant, ah là là, nous allons partir sur les routes avec Francis Cabrel. Ma place dans le trafic. Vous écoutez ici, on vous aime. À tout de suite, mes petits canards.

0: Écoute, je ne connaissais pas cette chanson de Francis Cabrel, Ma place dans le trafic, 1981. J'étais
1: pas né. Oh là là, allez, jingle.
0: Mais c'est vrai.
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0: un tout petit peu.
2: On est au taquet.
0: Un tout petit peu né, quoi.
1: Et t'oublies l'âge que t'as, en fait.
0: Essaye de l'oublier.
1: Ouais, voilà. Alors, nous sommes avec Jean-Pierre et Florence. Jean-Pierre est en tête avec 6 points, Florence a 2 points. Jean-Pierre joue avec Ici Touraine, il habite à La Riche, il est retraité, il bricole beaucoup, il va au cinéma rouler des pelles à sa fin chérie. Alors, comme ça, si on était un animal, on aimerait être comme dans la chanson ? T'aimerais bien être un oiseau?
3: Ah bah oui, complètement.
1: Mais quoi, quoi?
3: Voir un peu ce qui se passe en dessous, je trouve ça génial.
1: Mais quoi comme oiseau? Attends. Quoi comme oiseau?
3: Ah bah un oiseau assez gros, je sais pas, un oiseau qui... Bah tout à l'heure, on a parlé de...
0: L'albatros.
3: L'albatros. Je trouve qu'un albatros, c'est un bel oiseau. J'aime bien cet oiseau.
1: C'est pas mal, ouais. Et t'aimerais bien, tu voyagerais en l'air, comme ça tu regarderais les pays d'en haut?
3: Oui, aussi, puis le fait de savoir que l'albatros, il peut rester comme ça des jours et des semaines et des mois en vol, je trouve ça génial.
1: Ah bah oui, ça c'est génial, c'est sûr. Mais bon, c'est pas pratique, hein, quand même. Au bout d'un moment, il doit se fatiguer, ce pauvre oiseau, quand même.
3: Non, mais on s'arrête quand on veut, hein, dans ces cas-là.
1: Bah oui. Mais toi, t'adores voyager, d'ailleurs, hein, parce que t'as beaucoup voyagé. Italie, Espagne, Portugal, Suède, Turquie, Vietnam, Cambodge. Dis donc, t'as beaucoup voyagé.
3: J'ai un petit peu voyagé, oui. Il en reste encore, hein, et j'ai pas tout fait.
1: Alors c'est quoi ton prochain voyage que t'aimerais faire?
3: Ben à l'Amérique du Sud.
1: Ah bien. T'aimerais bien aller où, par exemple? Chili, Argentine?
3: Le Pérou.
1: Ah oui, le Pérou.
0: C'est cool, le Pérou.
1: Et alors, Dominique, elle a envie aussi d'aller au Pérou?
3: Ah oui, tous les deux.
1: Ah, tous les deux. Bon, alors, c'est bien, les amis, vous êtes formidables, dites donc. Alors, tu aussi... Attends, il aime les activités à sensation, il fait du parapente, il veut y tourner, tu fais même de la plongée. Mais alors, excuse-moi, tu fais de la plongée, mais tu sais pas nager.
3: Comment non, c'est une erreur, je fais pas de plongée, hein, du tout.
1: Ah, tu fais pas de plongée?
3: Mais, ah, parce non.
1: Ah bah, bravo. Ah,
3: par contre,
1: bah, écoutez,
0: j'aurais
3: bien aimé en faire.
1: Ah, tu vois, mais comme tu ne sais pas nager, tu ne peux pas faire de la plongée. Très bien. Eh ben, tu vas aller apprendre à nager avec Dominique, comme ça tu feras de la plongée. Voilà. Hop.
3: D'accord.
1: Eh oui.
0: Il est d'accord à tout, lui.
1: Mais oui, il est de bonne humeur, il est super. Alors, tiens, on va passer maintenant au fait que tu vas marquer 5 points de plus. On va absolument jouer ensemble. Tu vas gagner. Et je te mets Edith Piaf.
4: Il portait des culottes, des bottes de moto, un blouson de cuir noir avec un aigle sur le dos.
1: Ça alors, comment on appelle un blouson en cuir zippé en biais?
5: Oui, bonjour, vous êtes bien sur la messagerie Florence, désolé.
1: Ouais, alors, souvent associé à une image rebelle, comment appelle-t-on le blouson de cuir zippé en biais, souvent associé à une image de rocker, rebelle, etc. Top chrono, 10 secondes.
3: Bombardier, non?
1: Ah non, le bombardier, c'est... Le bombardier, c'est pour les aviateurs, c'est le perfecto, mon chat.
3: Oui, je l'ai dit après, mais bon.
1: Ah là. Mais oui, comme on prend en compte toutes vos premières réponses, voilà. Alors, bon, bah, pas 2 points, mais tu restes en tête avec 6.
0: Et Florence est de retour. On a un peu de mal à joindre Florence. Ça a coupé, mais elle est de retour. Ça va, Florence? T'es bien installée?
6: On est sur l'autoroute et c'est pire que sur l'autoroute.
0: Ben oui. T'es sur quelle autoroute d'ailleurs? Là, t'es où exactement en France?
6: Ah, on arrive à Châteauneuf-Briançon.
0: D'accord. Très bien. On va se faire un petit point comme ça, hein, jusqu'à 13h, sur l'évolution de ton parcours. Bah, tu rentres à la maison, j'imagine, là, du côté de Chapéry, en Haute-Savoie.
6: C'est ça, tout à fait, ouais. On rentre à la maison, là.
0: Ok. Petite anecdote, tiens, on va penser au camarade Arthur. À l'époque où il était sur Fun Radio, bon, il en a fait des bêtises, hein, sur Fun Radio. Il proposait de faire croire à quelqu'un qu'on connaît, qu'on gagne, que la personne avait gagné un poney. Voilà. Et alors, tout, c'est une idée d'Arthur. Et alors, toi, t'as participé, Florence, et t'as dû faire croire ça à ta maman à l'antenne, et qu'est-ce qui s'est passé?
6: Ah ben, c'était trop rigolo en fait, parce que maman elle avait pas le moral, et puis ben, j'ai téléphoné pour dire que moi je voulais lui faire croire que j'avais gagné un poney.
0: Bien sûr.
6: Et en fait, et ben, maman elle a pété un câble, elle parlait en patois en plus, comme elle est lilloise. Et elle disait j'en veux pas de ta poney, elle l'a envoyé bouler. Et au début, c'était pas présenté, puis il disait que c'était le vétérinaire, et elle lui disait bah, mets-le à la baraque. Non, mais c'était trop drôle, et j'avais même chanté une chanson. Si elle voulait pas du poney, elle devait chanter. Puis elle chantait, j'en veux pas du poney. Non, non, non.
0: Ah ouais, elle était contente, Arthur. Ça devait être un bon moment, ça.
6: Et alors... Ah ouais, franchement. Et puis, il lui offrait souvent des semaines pendant plusieurs mois. Hein.
0: Ouais, parce
6: pour
0: qu'en
6: dire
0: fait,
6: que le poney y allait bientôt arriver.
0: Voilà, il s'est moqué gentiment d'elle de façon récurrente pendant plusieurs semaines et il appelait ta maman régulièrement. Et comme ça passe pas très bien, je termine à raconter. Effectivement, Arthur, qu'on adore, qui est super sympa, il envoyait des fleurs très souvent pour son anniversaire ou assez régulièrement. C'est classe de sa part. C'est une belle histoire, ça. C'est une belle histoire.
6: Génial.
0: Allez, Florence, on va jouer parce que j'ai trop peur que ça coupe. On va y aller tout de suite. Ça sera mieux comme ça. Avec un petit extrait.
7: Tu vas y avoir du sport, mais moi je reste tranquille.
0: Bien sûr qu'il va y avoir du sport. Il a 6, si je ne me trompe pas. Il a 6. Voilà, donc ça veut dire que si tu marques les 5 points, tu passes devant. T'es en tête avec 7, donc il va y avoir du sport. Question. Quelle est la deuxième épreuve d'un triathlon, Florence? Top chrono, 10 secondes. Quelle est la deuxième épreuve d'un triathlon?
6: La deuxième épreuve d'un triathlon?
0: Oui. Vite.
6: Le vélo?
0: Oui, oui, c'est le vélo. Natation, vélo, cyclisme et ensuite course à pied, bravo. Ah, tu repasses en tête, Florence, on avait dit qu'il y aurait du sport.
1: Alors, Jean-Pierre 6, Florence 7, pas mal. Va falloir bien vous départager sur le bingo. Mais tout de suite, ah là là, c'est le foot en ce moment, hein, vous rappelez.
0: Bien sûr.
1: Ce soir, il y a la France. Alors, Jacques, qui est là, nous disait qu'il y avait des orages, donc c'était décalé.
0: Un spécialiste, Jacques, bien sûr.
1: Oui, bien sûr. Alors, c'est à quelle heure le match de la France ce soir?
8: À 23h.
1: Voilà.
0: Mais okay. Pourquoi?
1: Parce qu'il y a des orages, je viens de le dire.
8: C'est des orages.
0: Ah, d'accord.
1: Je viens de le dire. Écoute ce que disent les gens.
0: Vous savez quel temps il fait aux États-Unis?
1: Oui, les orages. Voilà.
0: Vous savez quelle température
1: il fait aux États-Unis? Bon, allez, Dai Dai, Shakira et Burna Boy. Vous écoutez ici, on est à fond.
0: Les orages.
1: Dai Dai.
0: 30 degrés.

0: Let's go.
1: Ah ouais, Die Die, l'hymne du mondial avec les Bleus, France-Irak, ce soir 23h. 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
0: Regardez, je suis en train de me ventiler avec
1: un petit
0: éventail. J'espère que je vous envoie de la fraîcheur, la France.
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0: Je rappelle que nous sommes ici avec Jean-Pierre et Florence. Jean-Pierre à 6, Florence à 7. C'est le bingo qui va vous départager, mes petits canards. Vous en êtes conscients?
3: Oui.
0: Alors, mon petit Jean-Pierre, tu as plein de choses que tu écoutes, que tu aimes, pour t'encourager. Une chanson gay, et franchement, allons-y.
4: Je suis malade.
1: Ma chanson préférée, ça.
0: Ouais, voilà.
3: Je suis malade.
0: C'est...
1: Pour tous les hypochondriaques.
0: Serge Lama, c'est une chanson pour toi, ça.
1: Exactement.
0: Bon, tu adores Il était une fois dans l'Ouest. Je peux pas m'empêcher de mettre un peu la musique.
1: Ah, mettre ça vendredi, tiens.
0: Ah là là, mais moi j'adore. Ça, j'ai vu le film.
3: Ennio Morricone.
0: Mais oui, Ennio Morricone, c'est magnifique. Avec le petit qui joue de l'harmonica pour sauver son frère. Il essaye de sauver son frère, c'est vrai.
1: Ouais, mais il le sauve pas.
0: Bah non, au bout d'un moment, l'autre fait 80 kilos, il est en train d'être pendu, il meurt.
1: Ah, mais il se venge à la fin.
0: Non, sauf qu'il se venge, c'est Charles Bronson.
1: Ouais.
0: Alors, mon petit JP, écoute bien ce bingo. Il est très simple. À mon top chrono, tu auras 10 secondes pour me citer un maximum de villes en M, comme Maman, Michel, Maniac. Un maximum de villes qui commencent par la lettre M, comme Maman, Michel ou Maniac. Attention, top chrono, 10 secondes. Jean-Pierre ?
3: Oui.
0: Bah, les villes. Comme... Alors ?
3: Oui.
0: Michel ?
3: Excusez-moi, j'ai pas entendu la question.
0: Ah merde, qu'est-ce qu'on fait ? Bon, alors, je te
1: réponds. Renvoyez le chrono exceptionnellement.
0: Alors, on renvoie le chrono exceptionnellement. Max de villes qui commence par la lettre M, comme maman. Un max de villes. Attention, allez. Top chrono.
3: On y va.
0: Vas-y.
3: Met, Mably. Qu'est-ce qu'il y a ? Macon.
0: Et je regarde.
1: Stop.
0: Bah tu m'en as donné 3. Il y avait Marseille, Menton, Melun, Montcuq, Montpellier, Mulhouse, Meaux, Maubeuge, Mont-de-Marsan, Montauban, Milly-la-Forêt. Tu m'en as donné 3.
1: Ah, la Florence, est-ce qu'on profiterait pas de ça? Oh bah si.
0: Oh ouais.
1: On va pas se gêner. Mais attendez, rien n'est fait.
3: Ouais, ça va être dur.
1: Ouais, rappelons que là t'es en tête depuis pas longtemps, Florence, avec 7. Il a 6, on est au cœur du bingo. Il faut marquer le plus de points parmi vous deux. Et c'est celui-là qui encaisse les 10 points. Il a fait 3, tu fais 4, t'encaisses 10. Voilà, c'est pas plus compliqué que ça. Et comme je sais que t'es hyper chanceuse, je l'ai dit tout à l'heure, je voudrais rappeler que dans un casino à Annecy, qu'est-ce que t'as gagné? C'est énorme, hein.
3: J'ai gagné une
1: voiture décapotable dans un casino. C'est énorme. Mais c'est énorme, oui. Le cadeau. C'est génial.
3: C'est un gros cadeau.
1: Bah oui.
3: Ah
1: oui.
3: Ouais, j'étais très heureuse.
1: Bon, écoute, je te sens très chanceuse. On va t'encourager encore une fois avec Garou, que tu adores. On en a parlé tout à l'heure. L'homme de tes rêves. Florence, voici ton bingo. On reste sur de la géographie et sur des villes françaises.
3: D'accord.
1: On va te demander un maximum de villes en France qui commencent par une lettre. Je vais te donner cette lettre et le chrono, il part tout de suite après. La lettre, c'est la lettre T. T comme Thierry ou comme Thérèse. C'est clair? Top chrono, 10 secondes.
3: Alors, Toulouse, Tarnas, Toulon, le Tarn, non, c'est une région, Tours.
1: Elle y est.
0: Non, c'est bon, 4, ça quatre. Fait 4, elle en a donné 4.
1: Alors, on est sur du chouïa, mais du chouïa plus, qui fait que tu l'emportes, pour un point.
0: Et voilà, JP, je suis désolée, mon chat, mais elle a remporté sur le fil. Donc c'est Florence qu'on retrouvera pour la finale vendredi pour gagner soit les places de Katy Perry, soit la cafetière. Toi Jean-Pierre, tu repars avec 2 places de cinéma pour le film Ici, Les Parfaits Arnaques en famille. Je remercie Céline à la Réal, Gwen au Savoir, Fred à la Technique, Marian au Standard, Éric Bastien, je sais pas à quoi. Hein.
1: Je salue Mano, bien sûr.
0: Allez, on salue Mano et Nolwenn et Tutti Quanti. Merci Jacques d'avoir participé à cette émission. Bon stage à toi. La France, je t'embrasse très fort. Fais attention à toi et hydrate-toi bien. À demain. Bisous. Vous avez écouté Au Taquet, il est 5h, Paris s'éveille. C'est l'heure de quoi, mon petit chou?
1: C'est l'heure de, avant de surtout à midi d'ailleurs, je précise, c'est l'heure de retrouver Johan Rock, qui est très en forme, il arrive pour les petits matins là.
0: One for the money, two for the show. À tout de suite.

0: voyage en Italie. À l'instant, c'était Lily Cube sur votre radio locale.
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0: Une nouvelle semaine qui commence, et toujours le plaisir de vous retrouver pour passer l'été ici, ensemble, dès 5h, au Saut du Lit, votre radio locale qui vous accompagne dans les tout premiers instants de la journée, au programme Conseils pratiques pour vous faciliter la vie au quotidien, au son de vos artistes préférés. Renaud arrive dans un instant, le tout sans oublier de vous informer au plus près de chez vous. Bonjour Valentin Bertrand.
2: Bonjour Johan, bonjour à tous.
0: C'est à la une ce matin.
2: La canicule qui recule, plus aucun département n'est en vigilance rouge.
0: Adapter son logement en fonction de son âge. Par ici, les économies vous expliquent tout dans 5 minutes. Et puis, on a envie de vous entendre ce lundi matin. Venez donc nous raconter ce que vous avez fait ce week-end. Toute la semaine, on vous offre le pack été, un sac aux couleurs de votre radio rempli de surprises. 0810 055 056. Soyez les bienvenus ici.
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0: Ce lundi 29 juin, bon réveil à vous qui nous écoutez, il est 5h. Le journal Valentin Bertrand et la vague de chaleur a quitté la France.
2: Toutes les vigilances rouges sont donc levées, la fin de 12 jours d'une canicule extrême. Mais si la chaleur est derrière nous, ses conséquences sanitaires sont loin d'être terminées. Au moins 1000 morts supplémentaires recensées par Santé publique France. Bilan qui risque encore de s'alourdir dans les prochains jours, prévient Joël Panetier. Il est directeur médical de crise à l'hôpital du Mans.
3: On sait, parce qu'on a l'habitude des canicules, même si cette canicule-là est complètement inhabituelle et extrême, on sait qu'on a un décalage aussi de 10 jours après les canicules, où on voit arriver beaucoup de patients qui sont restés à domicile et qui malheureusement ont décompensé leur pathologie. Des personnes fragiles qui malheureusement ont été déshydratées, des insuffisances cardiaques, des insuffisances rénales. On a aussi un autre phénomène qu'on connaît bien en Sarthe notamment, c'est la restriction à l'appel. C'est je ne veux pas déranger, je ne veux pas venir aux urgences, parce que j'entends dans la presse qu'il y a beaucoup de monde aux urgences. Et là, on a des patients qui devraient appeler précocement, mais qui ne le font pas et qui malheureusement arrivent plus graves quelques jours après.
2: La canicule au centre d'une nouvelle cellule interministérielle de crise cet après-midi autour du Premier ministre. Sébastien Lecornu veut dresser le bilan de cette canicule et anticiper les prochaines vagues de chaleur.
0: Un baptême de parachutisme qui tourne au drame.
2: 11 personnes sont mortes dans le crash d'un avion hier à Tomblaine, près de Nancy. L'appareil a chuté dans un terrain vague juste après avoir décollé, Isabelle Baudrier.
4: À bord du petit avion civil, 5 moniteurs, 5 élèves et le pilote. Aucun survivant dans ce drame. L'appareil, un Pilatus, s'est écrasé dans un champ à proximité d'une zone résidentielle peu après son décollage de l'aérodrome de Nancy-Essey. Les élèves, parmi lesquels des infirmiers libéraux, s'apprêtaient à effectuer un baptême de parachutisme. Selon le président de l'aérodrome, la société organisatrice avait préparé un week-end festif avec une trentaine de baptêmes au total initialement prévus entre hier et aujourd'hui. Problème mécanique, problème humain, aucune hypothèse pour l'instant sur l'origine de l'accident. Une cellule d'urgence médico-psychologique a été ouverte à Tomblaine. Elle accueille les proches des victimes et les témoins de l'accident. Par ailleurs, le grand public dispose d'un espace de recueillement au stade Marcel Picot, tout proche du lieu du crash.
2: Et deux enquêtes sont ouvertes en parallèle, l'une par le bureau enquête et analyse compétent dans ce genre de crash et l'autre par le parquet de Paris. On y revient en détail dans l'info du jour à 5h30. Des tribunaux au ralenti aujourd'hui à Toulouse, Lyon, Montpellier et Paris. Magistrats et avocats manifestent contre la réforme de la justice portée par leur ministre Gérald Darmanin, avec le développement des cours criminelles sans jury populaire, l'allongement de la détention provisoire ou encore l'usage plus fréquent des données génétiques.
0: Ici 5h03, la loi d'urgence agricole examinée aujourd'hui au Sénat.
2: Un texte très attendu pour répondre à la crise du secteur, mais aussi très inflammable depuis l'ajout d'un amendement autorisant le retour des néonicotinoïdes, ces insecticides très controversés. Mesure qui provoque la colère du Conseil de l'Ordre des médecins et de plusieurs associations de patients. Ils viennent de publier, Victor Dolande, une tribune dans le journal Le Monde.
5: Dans cette tribune, les médecins rappellent d'abord des faits scientifiques. Ces produits phytosanitaires sont dangereux pour la biodiversité et pour la santé humaine. Pierre Sujobert est professeur d'hématologie aux Hospices Civils de Lyon.
6: L'acétamipride diffuse dans l'eau. On en retrouve dans à peu près tous les liquides humains qu'on peut prélever. Dans le sang, dans les urines, dans le sperme, dans le liquide céphalorachidien qui baigne le cerveau. C'est un produit qui est toxique pour les neurones et qu'on retrouve dans le cerveau des enfants. Plus une femme a été exposée à l'acétamipride pendant sa grossesse, moins le périmètre crânien de son enfant un être sera grand, ce qui traduit des troubles du neurodéveloppement.
5: Sans oublier que de plus en plus de travaux scientifiques suggèrent un effet perturbateur endocrinien de l'acétamipride. Pour les signataires de cette tribune, ce vote au Sénat est donc extrêmement important.
6: L'enjeu, il est également démocratique. Est-ce qu'on croit encore que les choix politiques sont fondés, guidés par une évaluation rigoureuse, scientifique? Là, c'est vraiment un cas d'école. Si les sénateurs votent cet amendement, malgré le consensus absolu, alors je suis très inquiet, en fait, sur les perspectives démocratiques.
5: Les médecins qui ont signé cette tribune rappellent enfin que les sénateurs ne peuvent ignorer la mobilisation exceptionnelle l'été dernier de millions de citoyens en faveur d'un environnement plus sain.
2: Et il y a tout juste un an, en effet, une pétition contre la loi du plomb et le retour de ces néonicotinoïdes a recueilli plus de 2 millions de signatures. Deuxième jour d'épreuve pour les 850 000 élèves de 3e. Ils planchent ce matin sur l'histoire-géographie avant les sciences cet après-midi. Au mondial de foot, les Bleus sont arrivés dans le New Jersey. Une trentaine d'heures les séparent désormais du premier match à élimination directe, les 16e de finale contre la Suède. Mardi à 23h, le Canada est lui le premier pays à décrocher son ticket pour les 8e de finale. Un possible adversaire des Bleus dans le dernier carré.
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2: La météo, Johan, on l'a dit, ça va mieux. Il reste tout de même 22 départements en vigilance orange canicule.
7: Alors, pour l'heure, petite accalmie sur le front des orages, mais c'est une pause qui va être de courte durée, puisque dans le courant de la matinée, les orages vont se poursuivre dans la région Grand Est, en Alsace, en Lorraine. De l'humidité également ce matin sur les régions du Sud-Ouest. Et puis, sur le reste du pays, c'est un ciel dégagé sur un grand quart Nord-Ouest, avec un beau soleil, aussi de la fraîcheur. On respire enfin, après ce long épisode de canicule. 12 degrés ce matin à Rennes, 20 à Biarritz, 15 à Rouen, 17 à Paris. Et puis dans le courant de l'après-midi sur la région centre et massif central, on prévoit un temps instable et orageux. Du beau temps, lui, qui sera de mise sur un grand nord-ouest avec des températures agréables, 25 à Lille, 27 à Nantes. Alors que dans le sud-est, en revanche, le thermomètre, lui, va s'emballer de fortes chaleurs annoncées. 32 à Perpignan cet après-midi, 34 à Marseille et jusqu'à 37 la maximale à Montpellier. Et chez vous, comment ça se passe? Eh bien, vous nous dites, vous nous postez un petit message comme vous avez l'habitude de le faire sur la page Facebook d'ici, le nom de votre commune, une température, une photo, si le cœur vous en dit, tous les matins ici, on fait la météo ensemble.
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7: 5h07, la météo encore et toujours, mais cette fois-ci en chanson avec Renaud, dès que le vent soufflera.
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0: Il est tombé sur quelque chose d'inattendu, une liasse de billets. Attention,
1: hein, sympa.
0: Pas une petite liasse, hein, Valentin. 12 000 dollars, l'équivalent de plus de 10 000 euros en liquide. Vous auriez fait quoi, vous ?
1: Oh ben, je les garde, évidemment, je les garde.
0: Eh ben, ce jeune restaurateur, figurez-vous, américain de Caroline du Sud, a eu pour premier réflexe de vouloir retrouver le propriétaire de cette liasse de billets parce que, je le cite, quand ça ne t'appartient pas, il faut le rendre. C'est ce que lui disait sa grand-mère quand il était gamin. Un conseil qu'il a suivi à la lettre. Il a rappelé l'ancien gérant du resto qui, au bout du fil, était estomaqué. Il n'en revenait pas, d'autant plus qu'en ce moment, il est malade. Cet argent tombe à point nommé. J'ignore si la grand-mère de cet Américain qui a rendu la liasse de billets est toujours en vie. Mais si c'est le cas, elle peut être fière de son petit-fils. C'était la belle histoire du jour. Il est 5h12, vous écoutez ici. Ce lundi, Valentin, on respire enfin.
1: Et la vie reprend, notamment sur les marchés qui ont été désertés ces derniers jours, évidemment en raison des fortes chaleurs.
0: Et pour la bande-son de votre début de journée, François Fellman nous rejoindra dans un instant.
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0: Rien que pour toi, rien que pour vous. Ici, il est 5h13.
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0: Bonjour Valère Coréard. Chaque jour avec vous, un bon plan pour gagner en pouvoir d'achat. Ce lundi, vous nous parlez d'autonomie.
4: Si vous constatez qu'il va devenir nécessaire de faire des aménagements chez vous pour continuer d'y vivre dans de bonnes conditions, sachez qu'il existe des aides pour effectuer ces travaux, ces aménagements. C'est très peu connu, ça s'appelle ma prime adapte. Ma prime adapte permet de financer les travaux pour continuer de vivre chez soi plus longtemps, hein, lorsqu'on avance en âge ou en cas de handicap, de perte d'autonomie. Concrètement, elle peut servir cette prime à remplacer une baignoire par une douche de plein pied, installer un monte-escalier, des barres d'appui ou encore élargir des portes pour faciliter les déplacements. Alors l'aide est réservée aux ménages aux revenus modestes et très modestes, mais elle est aussi accessible aux propriétaires bailleurs. Selon les ressources du foyer, elle peut prendre en charge jusqu'à 50% ou même 70% du montant des travaux, dans la limite bien sûr des plafonds prévus.
0: Mais alors Valère, quelle est la marche à suivre pour bénéficier de cette aide ?
4: Allez voir sur le site france-rénov.gouv.fr et vous allez dans la rubrique aide. Alors le parcours est simple. D'abord, il faut se renseigner auprès de France Rénov, un CCAS, une maison France Service. Et puis, il faut ensuite vérifier si vous entrez dans les critères de l'aide pour vous assurer que vous êtes bien éligible. Et là, c'est parti pour le dossier qui peut aussi bien être fait en version papier ou en ligne. Vous serez alors orienté vers un assistant à maîtrise d'ouvrage, habilité autonomie, qui validera avec vous les besoins que vous avez. Et si vous avez un accord, c'est parti pour la demande de subvention, les devis, les travaux. Et vous pouvez vivre dans de meilleures conditions avec un logement adapté. Bon, quand j'ai dit que c'était simple, je suis peut-être allé un petit peu vite. Mais enfin, c'est accessible, c'est méconnu, mais ça peut rendre un gros service. Ma prime adapte. Est-ce que vous en aviez entendu parler ou vous connaissez peut-être quelqu'un qui a déjà fait la demande ? Racontez-moi. Mon mail, c'est parisilleséconomies@radiofrance.com.
0: À demain, Valère. Vous nous parlerez d'une alternative au climatiseur, le rafraîchisseur d'air. En attendant, ici.fr. Faire pour retrouver tous les conseils et liens utiles de Paris ici les économies. 5h15, bon réveil.
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0: Après 12 jours sous une chaleur de plomb, on respire enfin, Valentin.
1: Oui, plus aucun département n'est ce matin en vigilance rouge sur la carte Météo France. Dans l'Est, en Île-de-France, 22 alertes oranges restent activées, mais déjà, la vie reprend, comme sur le marché de Panazol, près de Limoges, Garance Cagnier.
8: Entre les étals, les clients ne parlent que de ça.
9: Ça va beaucoup mieux, on sent mieux. C'est vrai que le moindre souffle d'air, on se sent revivre. Donc d'ailleurs, on est venu au marché ce matin et on ne serait pas venu sinon. En tout cas, on serait venu peut-être plus tôt. Alors que là, on prend le temps de flâner, de regarder, de discuter.
8: Ce grand bol d'air soulage aussi les commerçants. Exemple avec Linéré Saint-Yves. Il est traiteur et devant lui, d'énormes marmites.
10: Alors on fait tout ce qui est paella, couscous. Et après, on fait de la rougaille saucisse, spécialité de La Réunion.
8: Ce matin, ça va, il est à l'ombre, mais ces derniers jours, il a dû s'adapter.
10: Une vraie catastrophe. Moi, j'arrive sur les marchés assez tôt, vers 5h, pour cuisiner, parce qu'après, il fait très très chaud.
8: Sauf que ses clients ne sont pas venus à cause de la chaleur. Ses paella et ses couscous sont donc finis à la poubelle.
10: J'ai jeté au moins une quinzaine de plats. C'est des journées perdues, vaut mieux que...

0: vaut mieux rester à la maison que d'avoir des pertes.
1: Même détresse sur le stand d'à côté, chez Karine Massalou, qui vend du pain. Le Redoux la soulage après des jours très éprouvants.
2: Par exemple, hier, j'étais en plein centre-ville, place Marceau, à Limoges. Et même à 6h du matin, c'était déjà infernal.
1: En Haute-Vienne et en Corrèze, 30 degrés ou plus tous les prochains jours. Un vrai défi pour Yoann Desblé, qui vend des fromages et des yaourts sur les marchés.
3: Tous les équipements froids, comme nous, on fait des lactiques, ils réussissent pas à suivre les températures. Les remorques frigo, c'est pas fait pour des différentiels de 50 degrés. On peut pas réellement monter 200, quoi. Forcément, c'est compliqué de résister à ces chaleurs-là. On est obligé de boire une quantité d'eau assez lunaire pour essayer de survivre et de pas tourner de l'œil.
1: Et sur les marchés, les commerçants vont continuer à subir. Selon Météo France, la vague de chaleur s'étendra jusqu'à la mi-juillet.
4: Reportage de Garance Caillé, ici Limousin, et pour réduire l'impact économique de cette canicule sur les petits commerces, le gouvernement a annoncé ce week-end prolonger la durée des soldes prévues pour durer jusqu'au 21 juillet. Ils seront prolongés d'une semaine environ.
5: Vous retrouvez les reportages audio, vidéo, les articles des rédactions d'ici sur le site de votre radio locale. 20 ans pour la série Camping Paradis ce soir sur TF1, ça se fête. Pour l'occasion, Laurent Ournac est l'invité des Coulisses TV. Il arrive, le temps d'écouter François Feldman. Rien que pour toi, ici,

0: d'avoir choisi ici votre radio locale pour commencer ce lundi. C'est leur anniversaire, justement, ce lundi. L'acteur américain Fred Gandhi, alias Gopher. Vous vous souvenez, le chef de cabine de la croisière s'amuse. Eh oui. Série culte de la fin des années 70. Souvenez-vous, le capitaine Stubbing, Julie, il y avait Isaac, le barman, le médecin dragueur aussi, je ne me rappelle plus trop son nom. Tout ce petit monde sur un paquebot de luxe avec des passagers qui finissaient toujours par rencontrer l'amour à la belle étoile ou au fond d'une cabine et sans passer par les applis de rencontre. Un 29 juin naissait également le romancier Frédéric Dard, l'auteur des San Antonio. Plus de 200 titres au compteur, parmi lesquels Fais gaffe à tes os, Ça tourne au vinaigre, La vérité en salade ou Plein les moustaches. Antonio, c'était des meurtres aussi, mais beaucoup de poésie. Puis un autre auteur qui voyait le jour un 29 juin, le papa du Petit Prince, Antoine de Saint-Exupéry. Une histoire, le Petit Prince, avec laquelle les enfants de tout âge grandissent depuis plus de 80 ans. Bon anniversaire à vous, surtout si c'est un 29 juin que vous êtes né. On vous souhaite de profiter au maximum de cette journée.
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0: Et à 5h23, Patrice Gascoigne nous rejoint pour ses coulisses télé ce lundi avec vous. Patrice, on fête les 20 ans de la série de TF1 Camping Paradis.
2: Je suis sûr qu'il y a des habitués du camping parmi vous, mais est-ce que vous êtes du genre à savoir repérer ceux qui débutent en mode nuit sous la tente ?
3: Ça sent le nouveau campeur.
4: Cet arbre est sur mon emplacement. Et moi, c'est Christophe Morisot avec un Z, pas un S.
5: J'ai dû basculer dans la quatrième dimension.
6: Camping Paradis, lundi à 21h10 sur TF1 et en streaming sur TF1+.
2: Et quel inédit ce soir, puisque la série Camping Paradis fête ses 20 ans. La première diffusion de cette fiction familiale et populaire, c'est pas un gros mot, hein. C'était le 21 novembre 2006, et cette ambiance ensoleillée, portée par des valeurs de convivialité et de bonne humeur, elle vous plaît toujours. Vous étiez l'an dernier en moyenne 4 millions de téléspectateurs à suivre les aventures de Tom. Tom, c'est le directeur de Camping Paradis. Il est joué par Laurent Ronac. Je sais pas si vous vous rappelez, mais le comédien a été découvert par le grand public dans une émission de télé-réalité qui s'appelait Mon incroyable fiancé, un grand bluff où il avait été excellent et qui avait fait une audience canon, plus de 11 millions de téléspectateurs pour le dernier épisode. Et ben, c'est à partir de là que TF1 a eu l'idée de lui confier le rôle de Tom dans Camping Paradis. Alors, à l'heure de souffler sur les 20 bougies du gâteau d'anniversaire de la série, comment il le vit, Laurent Ronac, ses 20 ans de Camping Paradis ?
7: Et 20 ans de Camping Paradis, ça se vit bien, hein, c'est plutôt facile à vivre. Voilà, parce que c'est une série qui marche, c'est une série populaire, c'est une série qui se tourne au bord de la Méditerranée, au soleil, donc forcément c'est plein de bons moments, c'est plein de beaux souvenirs. Je vois ça avec une certaine nostalgie de tout ce que j'ai pu vivre sur le plateau avec les comédiens, avec les équipes techniques, artistiques, de production. Voilà, c'est forcément plein de souvenirs, voilà, avec les bons et parfois quelques moments un peu plus difficiles à traverser ensemble, mais en tout cas voilà, c'est évidemment un chapitre, ou en tout cas le projet d'une vie qui aura été, même si ça durera encore, j'espère, quelques années, en tout cas une très très belle aventure, une très très belle expérience humaine.
2: La belle émotion de Laurent Ronac qui fête ce soir sur TF1 avec vous, les 20 ans de Camping Paradis, et moi je remets la tente ici, dès demain, pour de nouvelles coulisses télé.
0: À demain, Patrice. Dans 3 minutes, avec Stéphane Bern, on va voyager dans le temps ce matin. Retour sur l'invention de la carte de crédit. Voici Alex Warren. Bon réveil à l'écoute d'ici.

0: 5h27, merci d'avoir choisi ici pour commencer la journée. Chaque matin, un petit peu d'histoire avant l'actualité avec vous, Stéphane Bern. Ce lundi, on va voyager au temps où un étourdi a inventé une des cartes incontournables de notre quotidien.
1: Les grandes inventions peuvent naître de petits moments de gêne. L'addition qui arrive, le portefeuille qui manque et le rouge qui monte aux joues. En 1949, au Madge's Cabin Grill, un restaurant chic de New York, Frank McNamara savoure son repas et passe un agréable moment en bonne compagnie. Jusqu'au moment de payer. La catastrophe.
2: C'est vraiment la caca, la cata, c'est la
3: catastrophe.
2: C'est la catastrophe.
1: Ses poches sont vides, l'homme d'affaires a oublié son portefeuille. Heureusement, sa femme lui sauve la mise et règle l'addition. Derrière chaque grand homme se cache une femme. McNamara se promet qu'une telle situation n'arrivera plus. Pour s'en assurer, il a une idée. Et si l'on pouvait payer sans avoir d'argent sur soi ? Quelques mois plus tard, il retourne au Major's Cabin Grill avec son associé et paye le repas. Toujours sans son portefeuille. Mais cette fois, à l'aide d'une petite carte en carton. À ne pas confondre avec un chèque en bois. Le principe est simple. On consomme aujourd'hui et on paye plus tard. C'est la première carte de crédit moderne lancée par le Diners Club.
4: T'as toujours pas de carte de crédit ?
5: Enfin, tu sais bien que je suis interdit bancaire.
1: Le succès est rapide. L'idée séduit les clients, soulage les commerçants et transforme peu à peu notre rapport à l'argent. Mais ce qui est fascinant, c'est que cette invention avait déjà été imaginée 60 ans plus tôt. En 1888, dans son roman « 100 ans après » ou « L'an 2000 », l'écrivain Edward Bellamy décrit une société futuriste où chacun possède une carte lui permettant de régler ses achats sans monnaie. La carte de crédit a réglé un problème. Ne plus avoir besoin d'argent sur soi. Elle n'a malheureusement pas réglé le problème majeur, ne plus avoir d'argent tout court.
0: À demain, Stéphane Bern. Dans un instant, on vous attend sur l'antenne d'ici. Venez nous raconter ce que vous avez fait de votre week-end. 0810 055 056. Et puis pour vous remercier de votre fidélité, toute cette semaine, on vous offre un pack été, un sac rempli de surprises. Pour l'heure, l'info en France et dans le reste du monde à 5h30. C'est le 90 secondes avec vous, Valentin Bertrand.
6: Le pic de chaleur enfin derrière nous, plus aucun département n'est en vigilance rouge, 22 restent par contre en orange, surtout le Grand Est, en Auvergne-Rhône-Alpes, en Île-de-France et en Corse, avec des températures qui vont encore atteindre jusqu'à 37 degrés cet après-midi. Pour dresser le bilan de ces 12 jours de canicule où la France a suffoqué, une nouvelle cellule interministérielle de crise est prévue cet après-midi autour du Premier ministre. Objectif affiché, anticiper les prochaines vagues de chaleur. Problème technique ou humain, toutes les hypothèses sont explorées par les enquêteurs à Tromblaine, près de Nancy, où le crash d'un avion a fait 11 morts. L'appareil venait de décoller pour un baptême de parachutisme. Une cellule psychologique est ouverte pour accompagner les témoins, dont les proches présents dans l'aérodrome au moment de l'accident. Faciliter la construction de réserves d'eau, lutter contre le loup et autoriser dans certains cas le retour de l'acétamipride, un pesticide de la famille des néonicotinoïdes. Les sénateurs examinent aujourd'hui la loi d'urgence agricole, un texte rendu inflammable au fil des amendements. L'été dernier, une pétition contre des propositions similaires a recueilli 2 millions de signatures. Opération Justice Morte, magistrats et avocats dénoncent le projet de réforme de la justice criminelle avec des procédures accélérées et l'allongement de la durée légale de détention provisoire. Après un jour de repos, retour dans les bassins pour Léon Marchand. Il s'élance sur le 200 mètres brasse, épreuve où il avait remporté l'une de ses 4 médailles d'or au JO de Paris 2024.
0: Vous écoutez ici ce lundi, les 5h32, l'émotion et les questions après le crash d'un avion hier à côté de Nancy.
6: On le disait, les 11 occupants de l'appareil sont morts sur le coup, 5 moniteurs de parachute, 5 élèves et le pilote. 2 enquêtes sont ouvertes en parallèle, l'une par le BEA, le Bureau Enquête et Analyse, qui est compétent dans ce genre d'accident, et l'autre par la justice pour déterminer les éventuelles responsabilités dans le drame. Pierre de Cossette.
7: Oui, et dès hier, des techniciens en identification criminelle de la gendarmerie ont commencé les constatations autour de la carcasse du Pilatus, cet avion suisse rustique qui traditionnellement ne dispose pas de boîte noire. Recherche sur place de petites caméras embarquées ou de smartphones des passagers susceptibles d'avoir filmé le début du vol pour savoir si tout le monde était à sa place à bord, si l'appareil a pu être déséquilibré ou si des mots ont été prononcés quelques secondes avant l'accident donnant une éventuelle piste de travail. Il faudra analyser analyser aussi les restes de l'appareil, comme le moteur, pour déceler un possible problème technique sur cet avion qui, hier matin, en était à sa 6e rotation.
6: Des preuves et des récits, Pierre, les enquêteurs ont aussi besoin d'entendre des témoins.
7: Et notamment les proches des victimes présents à l'aérodrome et qui ont vu l'avion s'abîmer au loin. Certains ont peut-être filmé la scène. Audition aussi des personnels de l'aérodrome pour savoir si le pilote a eu le temps de dire quelque chose à la tour de contrôle. Consultation enfin des registres techniques de l'avion. Négligence, faute de pilotage ou qui sait, malaise du pilote alors qu'il faisait chaud encore hier à Nancy. Les hypothèses ne manquent pas. Pour l'heure, l'enquête est ouverte pour homicide involontaire.
6: Avec ce lourd bilan, on le rappelle, 11 morts, ce crash est le plus meurtrier en France en dehors des vols commerciaux et du transport militaire. Vous retrouvez un dossier complet sur ici.fr. La météo, Johan, ça donne quoi pour aujourd'hui?
0: On reste vigilant ce matin si vous êtes, vous qui nous écoutez, dans la région Grand Est, Alsace, Lorraine, en Île-de-France et en Corse, des orages annoncés. Et puis en revanche sur les régions du Sud-Ouest, le temps sera relativement humide ce lundi matin et puis partout. On respire après la canicule sur un grand quart nord-ouest. Vous allez profiter ce matin d'un beau ciel bleu, du soleil, mais de l'air frais et ça fait du bien. Ce matin, quelques températures, 12 degrés à Rennes, 15 à Rouen. Il fait ce matin, en milieu de matinée, 20 degrés à Biarritz, et puis dans le sud, 20 à Toulouse et 25 à Marseille. Et chez vous, comment ça se passe? Eh bien, vous nous l'écrivez sur la page Facebook de votre radio. Ici, comme l'a fait Vincent, qui vit à Aurillac, qui l'a relevé ce matin, 17 degrés chez lui. Émilie, quant à elle, vit à Dijon, 18 chez elle ce matin. Enfin, Marcel, le à 3, profite aussi de ce début de journée chez elle en écoutant la radio. Il fait 17 degrés.
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0: Chaque matin, on se réveille ensemble au son de vos chansons préférées. Voici Florent Pagny. En ce moment, il est à Paris, à l'Olympia, avant de poursuivre sa tournée partout en France. Ce lundi, à 7h35, il est déjà easy. Bon réveil.

0: bienvenue à 5h38. Les chansons qui font du bien dès le matin, c'est ici et rien qu'ici que vous pouvez les écouter.
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0: J'espère que vous allez bien ce matin, que vous avez profité au maximum de ce week-end ici, des 5 heures tout au long de l'été. On garde les bonnes habitudes, celles de débusquer les entourloupes et les arnaques au quotidien et au menu de C'est pas vrai dans quelques instants. Valentin, des magnètes qu'on trouve dans les halls de nos immeubles.
2: Mais oui, des numéros de plombiers, d'électriciens, des artisans qui, vous allez l'entendre, ne sont pas toujours très honnêtes.
0: Et puis côté musique, ces prochaines minutes, on écoutera Jean-Louis Aubert, Merveille. Parmi les merveilles de ce début d'été, il y a suivre la compétition, la Coupe du Monde de foot qui se joue demain. Les Bleus qui vont rencontrer la Suède à 23h, heure française, vous le savez, ici, on suit tout ça de très très près, en direct. Donc, le match à vivre sur votre radio locale et puis tous les jours à partir de 13h20. Dans Ma France, vous avez rendez-vous avec le journal de la Coupe du Monde avec Bruno Salomon pour ne rien louper, pas une seule miette de la compétition. 5h39, bon réveil à vous.
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0: Ici, les 6h20, chaque matin à cette heure-ci, c'est votre rendez-vous anti-arnaque. Aude Raso, vous qui débusquez pour nous les entourloupes du quotidien, vous avez eu une bien mauvaise surprise l'autre jour en rentrant chez vous. On va en parler dans un instant. Pour l'heure, voici Jean-Louis Aubert, Merveille, sur votre radio locale. Dans un instant, on reste ensemble avec votre journal anti-arnaque.

0: C'est une merveille pour vous réveiller, Jean-Louis Aubert sur votre radio locale ici. Et à 5h44, on retrouve Aude Raso pour votre rendez-vous anti-arnaque. Vous avez eu donc, je le disais il y a un instant, Aude, une bien mauvaise surprise l'autre jour en rentrant chez vous.
1: Effectivement, j'arrive dans le hall de mon immeuble et je vois là, sagement posée sur le banc dans l'entrée, une pile de magnets. Ils sont assez grands, enveloppés dans du cellophane avec une tonalité bleu-blanc-rouge, ça fait sérieux. Et dessus, je vois une liste de numéros de téléphone, la mairie, les pompiers, les hôpitaux de la région et puis le numéro d'un plombier, d'un électricien, d'un dératiseur avec écrit en rouge 24 heures sur 24, 7 jours sur 7. Donc là, qu'est-ce que j'ai fait? J'ai ramassé toute la pile et hop, j'ai mis tout ça à la poubelle.
0: Mais alors pourquoi? Pour quelle raison? Quel est le piège?
1: Eh bien parce que ces magnets que vous avez déjà vus, vous aussi j'en suis sûre, et que vous avez peut-être même déjà collés sur votre frigo, ces magnets ne sont pas très honnêtes. Tenez, avant de tout jeter, j'ai regardé le numéro de la mairie qui était écrit dessus, j'ai vérifié dans Google, c'était celui d'une commune qui est à 7 km de chez moi, c'était pas du tout ma mairie. Le logo tout en haut, alors là ça varie, moi j'ai eu le logo d'un hôpital, ça peut être aussi celui d'une ville ou d'un département, en tout cas ça fait très officiel, mais ce ne sont pas eux qui ont édité ces magnets. Alors qui est derrière tout ça? Eh bien regardons maintenant la liste des artisans, le serrurier, le plombier. C'est bizarre, les numéros de téléphone sont tous un peu pareils, ils se ressemblent beaucoup. En fait, ils renvoient vers la même personne, j'ai testé, et l'artisan qui va débarquer chez vous a toutes les chances d'être fort malhonnête. Un couple s'est fait facturer comme ça 1 500 € pour un simple remplacement de disjoncteur. N'appelez pas ces numéros et prévenez vos voisins aussi que c'est une arnaque, c'est ce que j'ai fait.
0: C'est bien noté, merci Aude Raso. Et puis pour retrouver tous les liens utiles de C'est pas vrai, rendez-vous sur le site de la radio ici.fr à la page arnaque. Savez-vous quel animal qui vit dans les Pyrénées se fait appeler le rat trompette? Eh bien dans un instant, Benoît Prospero va tout vous dire. Il arrive dans le monde merveilleux du vivant, juste après Ava, Max and Queen sur votre radio locale.

0: Vous écoutez ici, bonjour, bon réveil, 5h48 ce lundi, c'est un nouveau rendez-vous estival qu'on vous propose pour mieux comprendre la nature et ce qui la peuple. Avec vous, Benoît Prospero, le monde merveilleux du vivant n'a aucun secret aujourd'hui. Trois choses à savoir sur le Desman des Pyrénées. Bonjour Benoît.
1: Au programme, trompette, boule et le chiffre 2. Bonjour à toutes et tous. Vous voyez à quoi il ressemble le Desman des Pyrénées? Non, vous voyez pas? Je vous donne un petit indice. Première chose à savoir, il est surnommé rat trompette. Rat, parce qu'il a un corps qui rappelle fortement celui du rat. Et trompette, parce qu'il joue de la trompette. Non, mais pas du tout, mais ne me regardez pas comme ça, c'est pas vrai. Trompette, c'est à cause de son museau très allongé, si bien que l'on dirait une trompette, voilà, oui, exactement. Un museau de 2,5 cm de long qui lui donne un air d'ornithorynque. Mais attention, ne vous trompez pas, son nom est trompeur, car il appartient en réalité à la famille de la taupe. Et par les baskets de la sauterelle, devinez où vit le Desman des Pyrénées.
0: Eh bien, je dirais dans les Pyrénées.
1: Et je perçois là votre sens de la déduction, votre intelligence, votre génie. Le Desman des Pyrénées est endémique des Pyrénées et des massifs espagnols voisins. Et au-delà de ça, deuxième chose à savoir, le Desman des Pyrénées est une boule de poils mouillés. Je m'explique, ce tout petit mammifère insectivore, qui pèse à peine 60 petits grammes, est un petit mammifère semi-aquatique. Ce qui signifie qu'il passe la majorité de son temps dans l'eau, exactement. Et croyez-moi, il est très bien adapté au milieu aquatique. Pattes palmées, clapet de fermeture des narines et des oreilles, poils sensoriels sur sa longue trompe mobile et sur sa queue. Et notez qu'il peut se déplacer de jour comme de nuit et que sa trompe est toujours en mouvement. Vous savez pourquoi? Parce qu'à l'air libre, c'est pour sentir les odeurs et dans l'eau, c'est pour identifier et rechercher des proies.
0: Et en fait, si on le connaît peu, c'est parce qu'il est difficile à voir.
1: Eh bien ça oui, hein. Et avec son corps, qui pourrait nous faire croire qu'il vient d'ailleurs de notre continent, il nous rappelle que la biodiversité juste à côté de chez nous et partout sur la planète est beaucoup plus riche qu'on ne le croit. Et à ce sujet, troisième chose à savoir, il n'existe seulement que deux espèces de Desman dans le monde. Le Desman des Pyrénées donc, et le Desman de Russie, qui est 8 fois plus gros. Le monde vivant est merveilleux, préservons-le. 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
0: Merci Benoît, et grâce à vous désormais, on sait pourquoi le Desman des Pyrénées pourrait jouer de la trompette. Il est 5h51, vous écoutez ici, à la une de la presse ce lundi, nous lisons de moins en moins.
2: Et comment redonner justement le goût de la lecture? C'est le dossier du magazine Le Pèlerin, avec nous pour en parler, Pierre-Wolf Mandrou qui a mené l'enquête.
0: Bonjour Pierre.
3: Bonjour.
0: Déjà, quels sont les bienfaits avérés de la lecture, aussi bien pour nos organismes que pour notre esprit?
3: Ah, écoutez, il y en a vraiment beaucoup. La science a très bien documenté tout ça. Déjà, l'espérance de vie, ça semble fou, mais c'est réel. Les gros lecteurs ont en général 2 ans d'espérance de vie de plus que ceux qui ne lisent pas. C'est une étude de Yale qui avait montré ça aux États-Unis. Il y a des bienfaits reconnus sur le développement de capacités cognitives. Les gens qui lisent beaucoup réussissent bien mieux à l'école. Ils ont aussi plus d'empathie que les autres.
0: Un booster d'empathie, écrivez-vous. On est plus ouvert aux autres quand on lit.
3: Exactement, mais ça c'est parce qu'en fait il se passe quelque chose de presque miraculeux lorsqu'on lit. C'est qu'on est en empathie avec les personnages. Lorsqu'ils ont peur, nous avons peur pour eux, nous nous prenons d'affection pour eux. Et donc en fait, c'est comme si nous établissions des relations sociales alors que nous sommes tout seuls avec un livre. Et en général, les lecteurs, les études montrent que les lecteurs sont plus tolérants et plus empathiques que les gens qui ne lisent pas. Ça aide, entre guillemets, à être une bonne personne, même si ça ne garantit rien. Il y a des gens très mauvais dans l'histoire de l'humanité qui aiment
0: qui sont de grands lecteurs. Pourquoi ceux qui lisent aujourd'hui sont-ils de moins en moins nombreux?
3: Au fond de vous, vous savez, vous avez la réponse. On est tous concernés. C'est le principal responsable, c'est les écrans. Toutes les études qui analysent la lecture en France montrent qu'il y a une chute qui commence à être vertigineuse depuis à peu près 10-15 ans. En gros, avec l'arrivée des smartphones et des réseaux sociaux, c'est des outils qui ont été construits pour créer une addiction et pour qu'on y retourne.
0: Et ce, quelle que soit la tranche d'âge, vous relatez dans l'article que même les 50-65 ans, qui jusqu'à présent étaient bien représentés parmi les lecteurs, eux aussi sont impactés par ce désamour de la lecture.
3: Et 71% des plus de 50 ans lisaient encore 5 livres il y a 3 ans. Ils sont plus que 59% en 2026, c'est-à-dire que le décrochage est assez rapide, parce qu'ils sont aussi concernés par ces outils-là. ils vont, les plus âgés vont sur les réseaux sociaux, vont sur les smartphones.
0: J'allais vous dire, Pierre, sur les réseaux, sur le smartphone, on peut lire aussi, ça ne fait pas le job.
3: Ça ne fait pas le job, on retient mieux quelque chose qu'on lit sur papier que sur écran, ça aussi, les études l'ont monté, et surtout, on est sursollicité par des notifications en tout genre.
0: Fort de ce constat, Pierre, est-ce qu'il reste quand même un espoir de redonner le goût de la lecture aux nouvelles générations, ou alors c'est vraiment foutu?
3: Non, bien sûr que non, je pense qu'il va y avoir toute une éducation que nous allons tous devoir faire sur notre maîtrise des écrans et des réseaux sociaux. On commence à développer des règles, des techniques pour s'en sevrer. Il y a des lois qui vont peut-être passer pour interdire les réseaux sociaux avant 16 ans. Et il y a plein d'initiatives qui existent, qui marchent plutôt bien. Une qui marche très très bien depuis quelques années, c'est de faire rencontrer les écrivains et les lycéens. Les lycéens posent toutes les questions qu'ils veulent à l'écrivain et ça marche extrêmement bien. Voilà, rien n'est perdu.
0: En parlant de lecture, je vous invite à parcourir l'article du Pèlerin, Retrouver le goût de lire, un dossier à retrouver dans le magazine cet été. Merci Pierre Wolf-Mondroux.
3: Merci beaucoup.
0: Ne pas déranger, connaissez-vous cette option qu'on peut activer sur son smartphone? Muriel Jordan a décidé, elle, ce matin, de s'y intéresser de très très près. Vous connaissez Muriel, quand elle fait les choses, elle ne les fait pas à moitié. On la retrouve dans un instant, c'est Tendance, juste après Indeep, ici, 5h54.

0: Vous écoutez ici, avant de retrouver le journal de 6h et toutes vos infos locales, Muriel Jordan arrive pour vous. Elle décrypte un phénomène de société qui raconte notre monde chaque jour. Et ce matin, Muriel, on s'intéresse à l'option ne pas déranger qu'on peut activer sur nos smartphones.
1: Ah oui, on l'aime cette option ne pas déranger. On l'aime parce qu'elle nous donne l'impression de reprendre le contrôle sur nos discussions, sur nos réseaux sociaux. On l'aime parce qu'elle nous offre de la tranquillité d'esprit. Bref, ce mode ne pas déranger, bah, c'est comme si nos cerveaux passaient de ça à ça. Pas étonnant que la génération Z, la Gen Z, comme on dit, ces jeunes nés entre 97 et 2012, ne jurent que par ce mode ne pas déranger. Et oui, parents, grands-parents ou oncles, tantes, il faut que je vous annonce un truc, hein, si vous n'étiez pas au courant, les ados mettent leur portable en ne pas déranger toute la journée. Et c'est pour ça que vous pouvez pas les joindre. Plein d'adolescents ont la phobie des appels téléphoniques. Ils sont angoissés quand on les appelle, ils ne décrochent pas et ils appellent peu. Ils préfèrent vraiment le SMS. Cette peur porte un nom, la téléphobie. Et ils sont nombreux à la partager sur les réseaux sociaux.
2: Ceux qui fuient à tout prix toutes les conversations téléphoniques. Tu les appelles, limite, tu les agresses. D'ailleurs, ils décrochent jamais et quand eux doivent passer un coup de fil, ils vont toujours angoisser et reporter jusqu'au dernier moment.
3: Je sais pas pour vous, mais moi perso, je déteste appeler des inconnus au téléphone. J'avais trouvé une solution, c'est que je préparais tous mes appels en avance sur un post-it.
1: Selon une étude britannique parue fin 2024, 56% de la génération Z est atteinte de téléphobie à cause de mauvaises nouvelles. Bah oui, ils imaginent immédiatement le pire quand le téléphone sonne sans prévenir.
0: Et c'est donc cette phobie, Muriel, qui explique l'usage permanent du mode ne pas déranger chez les ados.
1: Oui, sans doute, parce que d'après cette étude, 37% des 18-34 ans préfèrent un message audio à un coup de fil de crainte de devoir décrocher et chercher les mots en direct. Voilà, ils sont face à une véritable peur parfois de décrocher en direct, de faire face à une mauvaise nouvelle, d'être pris de court. D'ailleurs, sur TikTok, le hashtag NPD comme ne pas déranger ou DND, do not disturb, cartonne.
4: Mon téléphone, il est en mode ne pas déranger depuis 2 ans. Et franchement, je pense que je vais mourir avec cette option activée.
5: T'as un truc à faire et tu ne veux pas être dérangé par les notifications de ton téléphone? Tu peux le mettre en muet pour une durée déterminée. Comme ça, tu oublieras pas de remettre le vibreur ou la sonnerie.
1: Et comme disait MC Solar en 1997... Oui, les temps changent. Avant, il y a 20-30 ans, on kiffait recevoir des messages. Moi, quand j'entendais la notif d'un message, je me précipitais sur le chat ou sur mon téléphone à clapet, impatiente de savoir si c'était ma meilleure pote ou mon crush de l'époque. Bah, aujourd'hui, c'est l'angoisse de la notif. Bref, le mode ne pas déranger, c'est très tendance chez les ados. Donc, je vous conseille soit de leur envoyer un SMS, soit de prendre rendez-vous avec eux pour un coup de téléphone.
0: Bien vu et à demain, Muriel Jordan, pour retrouver toute la collecte des ces tendances. Une seule adresse. ici.fr. Valentin, on vous retrouve dans une demi-heure à 6h30.
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0: Et puis en attendant, on vous laisse en compagnie de toute l'équipe d'ici matin, à vos côtés, à l'écoute de votre radio locale. On vous dit à demain et on vous souhaite une excellente journée.
7: Ouais, on prend le relais. Merci beaucoup, Johan. Bonjour, Kevin Blondel.
8: Bonjour.
7: Et une nouvelle semaine qui commence, la dernière pour certaines et certains. Premier départ en vacances vendredi. En attendant, faut bien aller bosser encore, se lever tôt comme nous. L'équipe du matin aujourd'hui. Aujourd'hui, avec Étienne à la réalisation, Véronique au téléphone, et puis avant la carte postale des vacances, vos messages WhatsApp au 05 56 19 10 10, ça fait toujours plaisir. Ici matin, avec vous jusqu'à 9h. Bon réveil.
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7: Très bon lundi, le 29 juin, vous écoutez Ici Gironde, il est 6h. Les infos, Kevin Blondel.
8: Ouf! On respire mieux ce matin, non? Depuis hier, on a enfin des journées sous les 30 degrés en Gironde. Alors, il fait encore chaud par endroits. On aura du 30, 31 au plus élevé aujourd'hui, c'est ça, Marie-Corinne?
7: Exactement.
8: Mais c'est localement et ça n'a plus rien à voir avec ce qu'on a vécu ces jours-ci. Plus aucune vigilance chez nous ce matin. Premier soulagé les plus fragiles d'entre nous qui ont bien souffert. Premier dehors, les enfants qui peuvent enfin sortir de chez eux et courir partout. Elisa Robuchon, il était temps, visiblement.
10: Sur les quais rives droites à Bordeaux, sous les platanes, une bande de copains d'une dizaine d'années s'amuse.
11: Mathilde, Lys, Jean Dubois, Sarah.
10: Tous, ou presque, sont très contents qu'il fasse moins chaud.
12: Oh oui. Souvent à la maison, on n'avait que des ventilateurs, il faisait frais, mais il faisait quand même très très très très chaud.
13: Je suis quand même un peu dégoûtée parce que du coup, vu avec la chaleur, ça réchauffait un peu la piscine. Et du coup, je pouvais enfin y aller.
10: Et à côté de ces enfants qui profitent, il y a aussi des adultes qui pique-niquent pour la première fois depuis plusieurs jours.
14: On a un taboulé,
6: et puis un peu de la tapenade, des choses fraîches.
10: C'est le menu de Lily et Lucille, deux amies qui peuvent enfin sortir de chez elles.
14: Ouais, parce que moi j'ai la clim à la maison, donc j'avoue que j'avais plutôt tendance à rester chez moi.
10: Même réflexe pour Célina Andernos sur le bassin. Hier, elle est ressortie et elle a fait les soldes.
15: Je regarde un maillot éventuellement, je cherche, je fouille.
16: Bonjour madame, est-ce que je peux peut-être vous renseigner ?
10: Apolline est vendeuse dans une boutique de vêtements du centre et depuis que la chaleur baisse, elle voit déjà plus de clients après un début de solde un peu compliqué.
17: Les gens sortaient l'après-midi et c'était beaucoup plus mort. Donc voilà, mais on ne s'abat pas et ça va le faire je pense pour la suite.
10: En revanche, un magasin aussi situé dans l'allée qui mène au front de mer a eu plus de difficultés pour le début des soldes. Il a dû fermer une matinée à cause des fortes chaleurs.
8: On fait le point complet sur votre météo chez vous à la fin de ce journal. Sachez déjà qu'on va tourner autour des 30 degrés globalement jusqu'à vendredi, avant une remontée des températures. 500 foyers étaient d'ailleurs encore privés de courant hier en fin de journée à cause de cette canicule. Le courant qui fait son retour dans de plus en plus de logements après des milliers de coupures depuis le début de la semaine en Gironde avec les fortes chaleurs qu'on a subies.
7: Un centre de santé pour une zone désertée par les soignants.
8: Inauguré à Cap-Cieux ces jours-ci à la frontière avec les Landes. Dans ce centre de santé, 3 médecins généralistes, des infirmières et surtout des spécialistes. Ça manque énormément sur place grâce à un partenariat là pour le coup avec l'hôpital du Sud Gironde. Un pédiatre et une gynécologue seront présents régulièrement sur place. Un jour par semaine, il y aura aussi un psychologue ou encore un podologue. Des centres de santé qui deviennent indispensables pour les habitants, encore plus avec les chaleurs extrêmes qu'on vient de connaître, Victor Delfouillou.
18: Depuis le début de la canicule, le docteur Ali Farad s'est adapté.
19: Moi, ce que je fais, c'est que je bosse un peu plus tôt le matin. On décale un peu les amplitudes horaires. Et après, les grosses chaleurs font qu'en fait, il y a toujours autant de demandes de soins qu'avant. Après, bon, il y a peut-être des insolations et des motifs qui sont un peu spécifiques aux températures.
18: Des petits centres de santé qui permettent en ce moment de ne pas envoyer tout le monde aux urgences. Benoît Elbaud, directeur général de l'ARS Nouvelle-Aquitaine.
20: Évidemment, c'est une force qui permet, dans ces épisodes-là, mais comme dans d'autres, on a aussi des périodes de grand froid, des périodes d'inondation ou des périodes d'épidémie qui peuvent aussi arriver. Avoir une offre de proximité, bien sûr, c'est un système de santé plus résilient.
18: Mais qu'importe les conditions météo, cette offre de proximité, les habitants de Cap-Cieux l'attendaient avec impatience.
21: Ça évite de partir à 30 ou 40 km.
18: Céline habite ici depuis 25 ans. Avec ses spécialistes à domicile, ça lui évite d'aller jusqu'à
21: Langon, Mont-de-Marsan ou Bordeaux pour un rendez-vous qui va durer 10 minutes, quoi, des fois.
18: Avantage aussi pour ceux qui ne peuvent pas se déplacer facilement, comme Patrick armé de sa béquille pour marcher.
22: Avec mon pied, je ne peux pas conduire de voiture. Et puis ma femme n'a pas le permis de conduire non plus.
18: Plus besoin d'aller à Bazas, à moins de 20 km, mais déjà pas très facile d'accès.
22: Surtout ici avec les transports, c'est galère. Hein. Parce qu'il y a des fois, quand t'as fini, il faut attendre 2 heures le bus.
18: Des longs trajets que les habitants de Cap-Cieux n'auront bientôt plus besoin de faire pour consulter rhumatologue, orthopédiste ou encore sage-femme qui devrait rejoindre le centre de santé.
8: Victor Delfouillou et son micro ici Gironde, dans ce nouveau centre de santé de Cap-Cieux, dans le sud Gironde. Soupçonné d'avoir provoqué 3 départs d'incendie de forêt à Reignac, un homme de 24 ans jugé aujourd'hui au tribunal judiciaire de Libourne pour destruction du bien d'autrui par un moyen dangereux pour les personnes, c'est comme ça qu'on dit. Entre le 27 mars et le 19 avril, plusieurs incendies ont donc été constatés dans cette commune située au nord de Saint-André-de-Cubzac. L'homme a été interpellé fin mai. Il venait d'ailleurs d'allumer un feu et il tentait de prendre la fuite. 6500 mètres carrés de végétation brûlée à Saint-Jean-d'Illac, cette fois dans un domaine de chasse privée. Ça s'est passé hier un peu après 17h. Pour le coup, le feu a été provoqué par l'orage, d'après le maire de la commune. Aucune maison n'a été menacée. Journée justice morte ce lundi à Bordeaux. Les avocats du barreau bordelais appellent à la mobilisation collective du monde judiciaire pour demander le retrait du projet de loi sur la justice criminelle et le respect des victimes qui sera voté à l'Assemblée demain. Le garde des Sceaux a pourtant annoncé renoncer à la mesure qui les crispait le plus, le plaider coupable, permettant de juger plus rapidement un accusé qui reconnaît sa culpabilité en négociant sa peine, mais il s'oppose à d'autres mesures qui, d'après eux, remettent en cause les fondements de la justice criminelle. Ils appellent au rassemblement donc à 12h30 devant la cour d'appel de Bordeaux.
7: Ici Gironde, 6h05. Elles font aussi bien que les rugbymen du Stade Toulousain et c'est pas rien.
8: Les Lyonnes du Stade Bordelais, sacrées championnes de France d'élite 1 pour la 4e fois d'affilée, comme Toulouse chez les hommes. Victoire face à l'ASM Romagna hier en finale 22 à 10, les adversaires premières de la saison régulière et pourtant les Lyonnes ont dominé la finale du début à la fin. Après une saison pourtant galère avec beaucoup d'absences de joueuses mobilisées pour le Mondial, puis pour les Six Nations, saison marquée aussi par le départ de leur ancien manager François Ratier, elles ont su tout surmonter pour décrocher un nouveau bouclier. Parmi elles, la talonneuse Agathe Gérin qui part à la retraite sans trop réaliser.
23: Je te disais la semaine dernière quand je suis sortie, j'ai eu un moment où je me disais bah là ça peut s'arrêter.
2: Et là, non, j'étais dans le match. Je crois que je suis toujours dans le match. Donc, j'espère redescendre un peu tout à l'heure et me rendre compte que c'est un truc de fou, quoi. Je suis trop fière de cette équipe. Je suis trop fière aussi de moi. Et je me dis, c'est incroyable. C'est la fin dont tout le monde peut rêver. Je ne m'étais pas dit, c'est le point ultime parce que je suis très fière du chemin parcouru, de toute la carrière. Ça a été un long chemin de croix pour moi. Après, qu'est-ce qu'on peut dire de mieux que de finir sur ça? Évidemment, c'est incroyable.
8: Les réactions des Lyonnes à ce nouveau titre sont à voir en vidéo sur ici.fr. Et puis la vice-présidente du club, Coralie Bernard, sera notre invitée à 8h moins le quart tout à l'heure.
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8: Il fait bon ce matin.
7: Bah oui, on respire un peu et ça fait du bien. On était comme vous avec cette canicule, des températures beaucoup plus agréables. 16-19 degrés là au réveil ce matin avec un petit vent qui fait du bien. Le soleil qui sera bel et bien présent encore aujourd'hui. Quelques petits nuages peut-être au cours de la matinée. Mais un grand beau temps avec des températures respirables aussi cet après-midi. Entre 27 et 30 degrés, 27 degrés sur le Médoc, le bassin d'Arcachon, 28 degrés. Du côté de Labrède et Langoiran, 29 sur le Libournais, le sud Gironde plus largement, 30 degrés cet après-midi. À Bordeaux, sur les routes girondines ce matin, pour l'instant, pas de difficultés signalées sur nos cartes. C'est un lundi qui commence tranquillement. Le 05 56 19 10 10, le petit message par WhatsApp. Si vous êtes déjà sur la route, un petit vocal aussi, ça marche très bien pour lire et vous entendre en direct, nous faire remonter toutes vos infos circulation. On vous rappelle, mais vous le savez, depuis déjà la semaine dernière et pendant tout l'été jusqu'au 28 août, pas de tram A et E sur le pont de Pierre. Il y a des bus relais qui font un petit détour quand même, mais qui peuvent vous aider. Sinon, c'est à pied qu'il faut traverser le pont de Pierre. Bon courage.
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7: Et bon courage pour ce lundi. Julien Clerc, son cœur de rocker, va vous faire chanter. Merci de nous avoir choisi. Vous écoutez ici Gironde. Bon début de journée.

0: Et ça y est, bon, il est de retour, hein, Kevin Blondel. On respire aussi, enfin, après cette dure semaine. Fini la canicule, hein, pour le moment.
1: Mais nous ne sommes pas les seuls à avoir souffert de cette chaleur. Les animaux aussi. La Ligue pour la protection des oiseaux l'a constaté. Reportage avec Victoria, qui fait partie de l'équipe de la LPO, comme on dit, c'est à suivre dans quelques instants.
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0: 6h13, ici Gironde avec vous ce matin. Ici c'est le Sud-Ouest, à l'info chaque matin. Chez nous et nos voisins, on part dans les montagnes du Pays Basque, Kevin, oui. Où on s'adapte tant bien que mal à la sécheresse.
1: Le syndicat de CISE, qui gère les pâturages en montagne sur le secteur, termine en ce moment un énorme chantier sur la montagne de Béorlégui, à l'est de Saint-Jean-Pied-de-Port. En fait, il s'agit de capter le trop-plein d'eau d'une source située sur la montagne en face, de l'acheminer sur plusieurs kilomètres de canalisation et la remonter grâce à des pompes qui marchent à l'énergie solaire. L'idée, c'est d'avoir de quoi nourrir les animaux en altitude et puis irriguer aussi. C'est indispensable alors qu'on enchaîne les épisodes de sécheresse. Hein. Cette année, tenez, les premiers camions-citernes sont montés dès le mois de juin pour pallier au manque d'eau. C'est du jamais vu aussitôt à Rancha Curuchari.
5: À Béorlégui, le champ des grillons couvre désormais celui de l'eau. Les abreuvoirs sont presque à sec, bien avant l'été. D'habitude, les premières livraisons d'eau arrivent en juillet. Un calendrier inédit, conséquence d'une sécheresse qui s'installe de plus en plus tôt, explique Henri Nchospé, président du syndicat de CISE.
6: L'été est arrivé très tôt, on va dire, une sécheresse terrible en ce moment. Donc on transporte de l'eau tous les jours, jusqu'à 3 camions, voire 4. On n'a jamais transporté de l'eau au mois de juin, quoi. C'est plutôt juillet, voire août. Quoi.
5: Cette situation met les agriculteurs sous pression. Les bêtes de Panchika Lerissa pâturent sur les hauteurs de Béorlégui. Elles souffrent évidemment du manque d'eau. Et en plus, l'agricultrice n'est pas seule sur ses 17 000 hectares. Elle décrit une montagne bien remplie.
7: On a sur le secteur à peu près 80 chevaux, 450 vaches et 5 000 brebis. Toutes ces bêtes-là, toutes confondues, elles ont consommé cette semaine jusqu'à 33 000 litres par jour. Et notre source fournit aujourd'hui 17 000 litres.
5: Grâce à l'approvisionnement en eau du syndicat de CISE, les abreuvoirs continuent de fonctionner. Mais cette opération coûte jusqu'à 30 000 euros pour un été.
1: Mise en route de ces nouvelles canalisations donc dans le courant de cet été, justement.
0: À 6h15, retour en Gironde ce matin. Bah, c'est lundi, c'est un peu difficile. On sort les grands moyens. Non, ne courez pas tout de suite, Kevin. Ah non, mais ça y est, il va boxer. Survivor, Eye of the Tiger, pour vous souhaiter un très bon réveil.
1: Allez, on court après tram.
0: Fabrice est réveillé ce matin à Bro-et-Saint-Louis, 20 degrés, avec un nuage un peu menaçant, voilà. Le petit mot sur la page Facebook ici, Gironde, ce matin. Roland aussi, 19 degrés du côté de Landiras. On vous souhaite un très bon réveil, un bon lundi. À l'écoute d'ici Gironde, évidemment.

0: Et vous voilà bien réveillés grâce à Ici Gironde ce matin, 6h19, un bon lundi. Et la semaine dernière qui a été marquée par une canicule assez dure, qui a impacté le vivant, les animaux sauvages aussi. Voici une Girondine qui a donné de son temps pour réduire l'impact de cette vague de chaleur. C'est aujourd'hui chez vous, on est avec Olivier Cabrolier depuis Villeneuve-d'Ornon.
1: Bonjour, moi c'est Victoria, je travaille à la LPO Aquitaine, donc la Ligue pour la protection des oiseaux. Je suis Girondine depuis une quinzaine d'années. Oui, salut Pierre. Comment ça se passe au centre de soins actuellement ?
2: On reçoit des animaux, mais comme rarement avec cette canicule-là. Matin, midi, soir, on fait des journées à rallonge. Là, d'ailleurs, je vais pas te garder longtemps là, parce que j'accueille Martine en même temps.
1: Merci, bon courage.
3: Situation de crise depuis le centre de soins de la LPO, la Ligue de protection des oiseaux à Audenge, sur le bassin d'Arcachon. La canicule a laissé des traces. Il y a certes les animaux sauvages qui n'ont pas pu survivre à des températures supérieures à 40 degrés. Et puis il y a ceux qui ont été trouvés ou confiés à la LPO directement, que ce soit à Audenge, ou depuis le centre régional de Villeneuve-d'Ornon. Les hommes et les femmes qui poussent les portes de cette association ont des profils intéressants, tous concernés, dévoués par la protection, la préservation des écosystèmes et du vivant.
1: C'est très triste, en effet, on est tous affectés. Après, on essaye de rester positif et de sauver, en tout cas pour le centre de soins, de sauver le maximum d'animaux possible. On a une vétérinaire, une capacitaire. On a aussi une coordinatrice donc, qui gère tout un réseau de bénévoles. Et on a aussi des bénévoles rapatriés. C'est des ambulanciers pour la faune sauvage. Là, on accueille entre 100 et 200 accueils par jour, donc ce qui est énorme. À l'heure actuelle, on a 515 animaux en soins. En fait, les canicules touchent beaucoup les espèces qui nichent sous les toits. Donc les hirondelles, les martinets. La passion, je dirais, la passion des soigneurs et des vétérinaires à soigner les animaux coûte que coûte. La passion de la faune sauvage et l'amour du métier, je pense.
3: Je vais un petit peu jouer avec votre prénom, Victoria. Quelle est votre plus belle victoire au sein de la LPO ?
1: Un des plus beaux souvenirs, je crois, que ça a été le relâcher de Macareux suite aux dernières tempêtes. Le relâcher d'un animal, c'est vraiment un acte concret. Et l'acte final même du centre de soins qui est de soigner un instanté un animal qui se trouve en détresse et puis de le relâcher à la nature, donc c'est un acte très fort et très symbolique. Donc je m'occupe de la collecte de fonds du centre de soins et on a réussi à faire financer une salle de chirurgie depuis quelques années, faire des opérations et faire des radiographies directement au centre de soins sur les animaux. Donc ça nous permet un gain de temps inestimable pour la survie des animaux et puis on a une vétérinaire aussi sur place qui peut faire des opérations.
3: Victoria, qu'est-ce que ça dit de vous ces années passées à la LPO.
1: Quand j'étais petite, par exemple, je m'amusais à faire un petit journal en primaire que j'appelais le Capulet sur les animaux sauvages et que là, je le fais concrètement, donc c'est un peu une concrétisation. Et ça dit de moi, oui, que je suis très sensible à l'environnement et que j'ai envie de croire à un avenir meilleur en étant maman aussi et en souhaitant que le monde soit mieux demain.
3: Victoria travaille sur le site de Villeneuve-d'Ornon. Elle fait partie d'une équipe qui a sauvé depuis le début de la canicule des dizaines d'oiseaux ou de hérissons. Si vous êtes sensible à ces actions, vous pouvez devenir bénévole ou faire un don sur le site lpo.fr.
0: La LPO qui partage aussi des conseils. Si vous trouvez par exemple des oiseaux déshydratés, ça se passe sur la page Facebook LPO Aquitaine. Des belles rencontres tous les matins, très utiles aussi à 6h23. C'est Louane qui vous accompagne, conduire. C'est l'extrait de son nouvel album, sixième album pour la chanteuse sur Ici Gironde.
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1: Louane, ici Gironde avec vous au réveil à 6h26 et l'horoscope pour bien commencer la semaine dans un instant.

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5: Et l'horoscope du jour avec vous Catherine Viguet, bonjour.
6: Bonjour à tous, bonjour Marie-Corinne.
5: Et deux actualités pour notre zodiaque.
6: La pleine lune au Capricorne et Mars qui visite les Gémeaux. Bélier, c'est une petite révolution pour vous avec un possible dépaysement, mais aussi des responsabilités à assumer.
7: Taureau, la pleine lune vous permet de voyager et de vous exprimer. Il est aussi question de vos finances.
6: Gémeaux, avec Mars, planète guerrière chez vous, vous allez de l'avant gonflé d'énergie.
7: Cancer, votre vie relationnelle est mise en lumière, affective et professionnelle.
6: Lion, l'amitié, un public, une clientèle sont au rendez-vous et un projet que vous menez tambour battant.
7: Vierge, vous espérez obtenir un travail ou bien encore vous avez besoin de reconnaissance.
6: Balance, Mars en signe ami, visite votre secteur des voyages, ce sera très positif.
7: Scorpion, vos richesses matérielles, spirituelles et la communication sont au programme.
6: Sagittaire, avec Mars en signe opposé au vôtre, préparez-vous à être à l'écoute des autres.
7: Capricorne, la pleine lune est chez vous, vous êtes déterminé, vous vous engagez seul ou accompagné.
6: Verseau, plein feu sur vos enfants, une activité artistique et puis l'amour vous donne des ailes.
7: Poisson, vous agissez pour votre foyer et puis vous êtes super soutenu de part et d'autre.
6: Et pour nous tous, on agit sérieusement, avec talent, sans trop se prendre au sérieux.
5: Merci beaucoup Catherine, l'horoscope du petit matin. À demain.
6: À demain Marie-Corinne.
5: Et bonne journée à vous.
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5: Et on est donc super content de vous retrouver, l'équipe Ici Matin, jusqu'à 9h, à suivre l'actu locale en Gironde. Kevin Blondel.
8: Dans un instant, on part dans un bistrot, dans un EHPAD, une maison de retraite à Montségur. Résidents, familles, habitants du coin peuvent trinquer tous les jours autour d'un petit verre d'alcool ou pas d'ailleurs.
5: Bon, du sport aussi après le week-end sur tous les terrains de nos clubs girondins avec Dominique Bourdeau qui est pris en flag avec un sport à découvrir, le flag football. Un club girondin qui cartonne en ce moment, le club des Lions de Bordeaux et ses équipes masculines et féminines au plus haut niveau. Il y a même un premier tournoi organisé en août prochain, l'occasion pour nous de découvrir ce sport avec Michel Etolin, c'est le président des Lions de Bordeaux, notre invité dans une dizaine de minutes. À 6h30, toute l'actualité en France et dans le monde. Le 90 secondes tout de suite, c'est avec vous Valentin Bertrand.
9: Les enquêteurs continuent de s'activer autour des débris d'avion à Tomblaine, près de Nancy, où un appareil s'est écrasé hier. 11 personnes sont mortes, 5 moniteurs de parachute, 5 élèves, dont plusieurs infirmiers libéraux et le pilote. Problème mécanique ou humain, toutes les hypothèses sont explorées. Un dossier complet est à retrouver sur ici.fr. Une nouvelle cellule interministérielle de crise convoquée cet après-midi par Sébastien Lecornu. Le Premier ministre veut faire le bilan de ces 12 jours de canicule extrême, déjà marqués par 1000 décès supplémentaires. Ce matin, plus aucun département n'est en vigilance rouge. Seuls 5 du sud-est et de la Corse restent en orange. Autre conséquence de cette canicule, le risque feu de forêt est élevé autour de la Méditerranée et même maximal dans le Vaucluse. Faire payer plus cher les vêtements de mauvaise qualité, en interdire la publicité. Le Sénat s'apprête à adopter officiellement une loi contre l'ultra ultra fast fashion dans le viseur des marques comme Shein et Temu. Dans son ensemble, le secteur textile représente 10% des émissions mondiales de gaz à effet de serre. Le brevet des collèges, jour 2 pour les 850 000 élèves de 3e. Il planche à 9h sur l'histoire géo et à 13h30 sur les épreuves de sciences. Au mondial de foot, le Canada est le premier pays à se qualifier pour les 8e de finale. Ce sera le tour, on l'espère, des Bleus demain à 23h contre la Suède. L'équipe de France qui vient de retrouver son coach Didier Deschamps de retour après les funérailles de sa maman. Match à vivre, bien sûr, sur votre radio ici.
5: Et l'info d'ici, en Gironde, c'est l'ouverture d'un bistrot, Kevin, dans une maison de retraite du côté de Montségur.
8: Un bar, un vrai, appelé Chez Dan, à l'EHPAD de la commune située à l'est de la Gironde. Il vient d'être inauguré Chez Dan, du nom d'un ancien résident. Et c'est donc un débit de boisson associatif avec une licence 3 pour vendre du vin ou encore de la bière. Il est ouvert évidemment aux 90 résidents, mais aussi à leur famille et plus largement à tous ceux qui voudraient passer trinquer, pourquoi pas vous. Objectif, Stéphanie Scock, animer un peu le lieu et puis ouvrir cet EHPAD au monde extérieur.
10: Il y a du monde chez Dan en cette soirée inaugurale.
11: Bonjour, qu'est-ce qui vous fait plaisir ?
12: Deux bières, mais avec du sirop de pêche dedans.
10: Jean-Paul est le mari d'une résidente, du coup il vient boire l'apéro avec sa femme.
12: C'est une très bonne chose, je me suis battu pendant des années pour ça, ça va aller... Les motiver un peu pour se remuer, parce que rester passif, c'est pas terrible.
11: 6 euros s'il vous plaît.
10: Les résidents, eux, n'ont pas besoin de venir avec de l'argent dans les poches. Ils peuvent régler avec une carte prépayée. Amandine, animatrice à l'EHPAD, explique comment ça marche.
13: Vous avez une carte consommation, ce qui vous permet de pas payer en liquidité, qu'il y ait des flux d'argent. Et que du coup, vous ayez cette carte, vous l'achetez 20 euros, vous avez 25 euros de consommable. Donc à chaque fois que vous voulez boire quelque chose, vous la présentez, moi je vous la tamponne.
10: Derrière le comptoir, le serveur a quand même une liste de résidents qui n'ont pas le droit de boire en raison de leurs traitements médicaux. Mais apparemment, la plupart ne crachent pas sur un petit verre de temps en temps.
14: Hey Nadine, hein, vous buvez bien votre petit coup à midi. Faites rosé. Eh oui, le rosé.
10: Qui c'est qui prend encore l'apéro là, madame, vous?
15: Moi je bois du muscat. J'en prends très peu. Enfin, quand je suis en famille, un petit apéro, c'est un champagne, s'il y a du champagne, oui. Un coup de champagne, c'est bon.
10: Et l'idée, ce n'est pas de rouler sous la table. Finalement, le bistrot, c'est juste un prétexte pour ouvrir l'EHPAD sur le monde, explique l'animatrice des lieux, Magali Lorient.
16: C'est aussi déstigmatiser l'image qu'on peut avoir de l'EHPAD. Nous, en tant qu'animatrice, on sait pertinemment que c'est pas du tout un endroit... triste, où les personnes âgées sont isolées. Au contraire, il y a beaucoup, beaucoup de vie sociale. Il y a des histoires d'amour, il y a des personnes qui se disputent. Enfin, il y a de la vie énormément. Donc l'idée, c'est vraiment aussi de ramener les gens à l'extérieur, leur montrer que l'EHPAD est plein de vie et qu'on peut venir boire un coup dans un EHPAD et qu'on s'y sente très, très bien.
10: Avis aux amateurs, le bistrot Chez Dan de l'EHPAD de Montségur est ouvert au public les lundis et vendredis après-midi.
8: Reportage de Stéphanie Scock et son micro ici, Gironde, à l'EHPAD de Montségur. Des bistrots de ce genre, il en existe déjà deux autres dans notre département, à Marcheprime et à Villeneuve-d'Ornon.
5: 6h34, l'info d'ici en Gironde, c'est aussi ce redoux qui fait du bien au corps et aux esprits.
8: Autour de 30 degrés au plus chaud depuis hier, loin des plus de 40 qu'on a connus encore jusqu'à samedi, ça permet au logement de redescendre en température et puis à nous tous de mieux vivre et mieux dormir. On y revient dans le journal de 7h. Et justement, aujourd'hui, on sera quoi, maximum 30, 31 degrés ?
5: Oui, 30, 31 degrés, exactement, pour les maximales. Ce matin, 16, 19 degrés avec un petit vent très léger, là, qui va se renforcer. Attention, en fin d'après-midi, un vent de nord-ouest assez fort sur le littoral, notamment pour terminer la journée. Du soleil, donc, quelques tout petits nuages aussi, notamment sur les landes girondines au plus chaud de la journée cet après-midi. Les températures, donc, 27 degrés sur le secteur de la pointe du Médoc ou encore à Lacanau et Carcan, 27 degrés au Cap Ferré, du côté de la Teste aussi, 28 degrés à Saint-Symphorien, 29 sur le Blayais, le Libournais, 30 degrés cet après-midi sur Bordeaux, et puis cette semaine qui s'annonce plutôt agréable, un grand soleil, des températures autour des 30 degrés, à peu près comme aujourd'hui, ça pourrait monter un peu pour ce week-end, c'est ce que nous dit Météo France en tout cas. Sur les routes, ça devrait se charger aussi comme tous les matins, pour l'instant, tout va bien. Si vous êtes sur la route, et bien bon courage à vous, peut-être déjà pour aller travailler en ce lundi matin. Depuis la gare de Bordeaux-Saint-Jean, attention aussi, le 7h03, le TER pour Arcachon est supprimé ce matin. C'est le cas aussi pour le TER de Langon, 7h40, qui ne partira pas ce matin. Donc depuis la gare de Bordeaux-Saint-Jean, bon courage à vous.
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5: À 6h36, on a trouvé de quoi vous donner le sourire. La musique pour vous ce matin, avec que du bon. France Gall, Claudio Capeo, et tout de suite, on sourit avec Pharrell Williams.

0: Pharrell Williams à 6h40, ici Gironde avec vous. Cet été, on va se mettre au frais après la canicule, mais aussi et surtout avec un chanteur qu'on adore.
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0: Iseo, Hugo Frey en concert en Gironde très bientôt. C'est un des bons plans de Rodolphe Martinez. Il arrive, ce sera juste après la séance de sport du matin.
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0: Et une semaine sportive qui débute avec 100% sport en Gironde, votre rendez-vous tous les matins avec vous, Dominique Bourdeau. Bonjour.
4: Bonjour à toutes et à tous, bonjour Marie-Corinne.
0: Et pour la première fois, un tournoi de flag football va voir le jour à Bordeaux. Ça s'appelle le Wineyard Ball et ça sera organisé les 22 et 23 août par le club des Lions de Bordeaux. J'ai juste une question, Dominique, c'est quoi le flag football?
4: Très bonne question que je transmets immédiatement à Michel Etolin, président des Lions de Bordeaux, où l'on peut pratiquer le football américain et le flag football. Alors président, qui fait quoi?
5: Le football américain et le flag, ce sont deux sports de ce qu'on appelle du gain de terrain. Et la différence qu'il y a entre le football et le flag, c'est que le flag est un sport sans contact. Et là où, justement, pour arrêter un adversaire au football américain avec un plaquage, au flag, on va juste lui arracher un flag, donc un drapeau qu'il a accroché sur ses hanches. Ce qui est bien, c'est que les deux sports sont absolument complémentaires. Et justement, le flag a cette particularité que c'est un sport qui est mixte. Au Lyon de Bordeaux, on a une équipe masculine et une équipe féminine de football américain qui peuvent se retrouver sur le même terrain en flag pour le championnat.
4: Et les Lions de Bordeaux ont fière allure. Les moins de 18 ans sont vice-champions de France et les féminines, elles, sont tout simplement championnes de France.
5: On courait après le titre depuis quelques saisons et du coup cette année, ça a été la consécration, donc vraiment très fier. Et en fait, le truc, c'est que la majorité du temps, on se rend compte que les gens ne savent pas qu'il y a du foot américain à la sauce féminine, si je puis dire. Et du coup, en fait, faut qu'elle puisse savoir que oui, ce sport existe, que les filles se débrouillent vraiment très bien et qu'il y a de quoi s'éclater et se dépasser dans ce sport aussi en femme.
4: Et quant au tournoi dont vous parliez, les Lions de Bordeaux le co-organisent avec les Kangourous de Pessac et les Reapers de Marsac-sur-Lisle, à côté de Périgueux. Il vous permettra de regarder les équipes, mais même de participer.
5: C'est le premier tournoi de flag à cette échelle sur l'ouest de la France et donc qui se nomme le Vineyard Bowl. C'est donc l'objectif, c'était vraiment de pouvoir déjà faire rayonner un peu de la région sur la carte de France du flag. Pour participer à ce tournoi-là, on aura juste besoin, donc si vous êtes déjà affilié à un club, vous aurez déjà il y aura besoin de rien faire de particulier. Par contre, si vous n'êtes pas associé à un club, il faudra juste le jour de votre inscription souscrire à une licence découverte. C'est uniquement pour des questions d'assurance.
4: C'est donc les 22 et 23 août à la plaine des sports Colette Besson, c'est à côté du stade Atlantique de Bordeaux.
0: Merci beaucoup Dominique, vous nous laissez d'ailleurs tous les liens sur la page 100% sport en Gironde. Et puis sport toujours, après les Lions de Bordeaux là en flag foot, les Lyonnes du stade bordelais en rugby, championne de France, un quatrième titre d'affilée remporté ce week-end. Reportage évidemment tout au long de la matinée sur Ici Gironde. Et puis tout à l'heure, à 8h moins le quart, on sera avec Coralie Bernard, vice-présidente des Lyonnes du Stade Bordelais, l'invitée d'Ici Gironde ce matin.
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0: À 6h44 ce matin, un comportement vraiment déroutant, même complètement complètement dégoûtant. Attention, si vous êtes au petit-déj, là, pour tous les propriétaires d'animaux, le chien qui mange ses propres crottes. Et oui, alerte rouge et conseil ce matin avec notre vétérinaire, le docteur Pierre Fabre. Bonjour Pierre.
7: Bonjour Marie-Corinne.
0: Alors, comment on explique cette habitude vraiment répugnante?
7: Alors, on appelle ça de la coprophagie. Il faut savoir que dans la nature, c'est un comportement tout à fait normal pour la chienne qui nettoie, par exemple, le nid de ses chiots. Mais chez un chien adulte, c'est un signal d'alarme. La première piste, ça va être d'ordre médical ou alimentaire. Si vous lui donnez des croquettes de mauvaise qualité, qui sont bourrées de céréales, son estomac n'arrive pas à tout digérer. Les excréments qui sortent sont alors encore pleins de nutriments qui sentent la nourriture. Votre chien les mange simplement pour récupérer ce qu'il a raté au premier passage. Ça peut aussi venir d'une grosse invasion de vers intestinaux qui lui vole son énergie de l'intérieur. Donc la première étape, c'est toujours de vermifuger et de vérifier la qualité de ce que vous mettez dans sa gamelle.
0: Bon, si la gamelle est de très bonne qualité et qu'il est bien vermifugé, est-ce que le problème peut être dans sa tête ?
7: Et oui, absolument, l'aspect psychologique est énorme dans ces cas-là. Le cas classique, c'est le chien qui fait ses besoins dans votre salon en votre absence. Quand vous rentrez, vous criez et vous ramassez la crotte devant lui. Dans la tête de votre chien, il associe l'excrément à votre colère. La fois suivante, pour éviter de se faire gronder, il va tout simplement faire disparaître la preuve en la mangeant. Il y a aussi la recherche d'attention. Un chien qui s'ennuie tout seul au jardin a vite compris une chose. S'il touche à sa crotte, vous accourez à la fenêtre en criant. Pour lui, bingo, il a capté votre attention. Même si c'est pour se faire fâcher, c'est toujours mieux que d'être ignoré. C'est pour ça qu'il ne faut jamais courir vers lui en hurlant.
0: Et comment on réagit à la maison là, pour casser cette mauvaise habitude une bonne fois pour toutes?
7: S'il s'oublie dans la maison, isolez-le dans une autre pièce avant de nettoyer pour qu'il ne vous voie surtout pas ramasser. Ensuite, travaillez le détournement. Quand vous sortez en balade et qu'il fait ses besoins, appelez-le immédiatement avec une voix très enjouée et donnez-lui une friandise irrésistible. Le but, c'est de lui prouver que ce que vous avez dans la main est 1000 fois meilleur que ce qui est par terre. Enfin, la petite astuce de grand-mère qui fonctionne très bien, mettez un peu de piment ou de poivre sur une de ses selles pour que la prochaine fois, il y pense à deux fois avant de réessayer cette mauvaise habitude.
0: Merci beaucoup, docteur.
7: Bonne journée, Marie-Corinne.
0: Bonne journée.
7: À demain.
0: Et à demain. On continue comme ça. On est avec vous la dernière semaine d'école pour les petits. Dernier réveil peut-être aux aurores, peut-être aussi pour vous cette semaine. On est avec vous, nous, tous les jours jusqu'à 9h ici, matin. Et France Gall, elle l'a. Bon début de journée.

0: Et un bon réveil avec France Gall en ce lundi matin sur Ici Gironde. Des bons plans, il y en a trois tous les matins avec Rodolphe Martinez. Bonjour Rodolphe.
1: Bonjour Marie-Corinne, bonjour tout le monde.
0: Et une expo à découvrir à Pauillac, 90 ans d'histoire des bacs.
1: Alors il ne s'agit pas du baccalauréat, mais des bacs que vous empruntez peut-être. L'exposition retrace l'histoire des traversées de l'estuaire entre Blaye et la Marque et entre Le Verdon-sur-Mer et Royan. Elle présente des maquettes de bateaux, un montage sonore, les marins de l'estuaire montés par Laure Carrier de la compagnie de translation et l'histoire de la compagnie des bacs. C'est organisé par l'association des phares de Cordouan et de Graves en collaboration avec le département. Et donc cette expo rend hommage à 90 ans de service des bacs en Gironde qui permettent de traverser l'estuaire. L'association des phares de Cordouan et de Graves agit pour préserver, faire connaître, transmettre l'histoire du phare de Cordouan. Elle anime le musée du phare et vous invite à découvrir un patrimoine maritime unique au cœur de l'estuaire de la Gironde. L'expo est à voir à la maison du département des solidarités de Pauillac jusqu'au 9 juillet. L'entrée est libre et gratuite. Et c'est ouvert du lundi au vendredi.
0: Bon, on prépare la rentrée aussi. Les inscriptions au transport scolaire en Nouvelle-Aquitaine et en Gironde sont ouvertes.
1: Ne perdez pas de temps pour les élèves de la maternelle au lycée. Les modalités à connaître. Une seule plateforme pour tous les élèves du territoire. La démarche est simple et rapide. Rendez-vous sur le site transport.nouvelle-aquitaine.fr. La carte Modalis, une fois l'inscription validée, la carte de transport vous sera envoyée donc par courrier pour les nouveaux inscrits ou rechargée s'il s'agit d'un renouvellement. Oui. Les parents doivent la conserver précieusement durant la scolarité de leur enfant. Elle offre l'avantage de géolocaliser le car et de charger d'autres titres de transport, lignes régionales, réseaux urbains compatibles. Pour les élèves voyageant en TER, la carte, une fois reçue par courrier, sera à charger auprès d'un automate situé dans n'importe quelle gare. Et bon à savoir, avec cette carte, l'enfant peut voyager gratuitement dans la limite des places disponibles sur l'ensemble du réseau routier régional, le mercredi après-midi à partir de 14h, le week-end et pendant les vacances scolaires.
0: Ah.
1: Hors été. Inscription sur transport.nouvelle-aquitaine.fr.
0: À bientôt 97 ans. C'est fou. Hugo Frey est toujours sur scène et en tournée.
1: 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Et l'infatigable remonte sur scène. 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
0: Bravo l'artiste, merci Rodolphe.
1: À demain Marie-Corinne et à demain tout le monde.
0: Et à 6h54 ce matin, une info pour vous aussi là, qui vient de tomber. Le tram E, attention, est interrompu entre les stations Gare de Blanquefort et la station Lavache. Un incident technique qui entraîne cette interruption, c'est ce que nous disent les transports de Bordeaux Métropole, TBM, avec des bus relais donc sur ce secteur-là. Bon courage à vous, on vous tient au courant de l'évolution de la situation ce matin. En attendant, on se prépare ensemble avec Claudio Capeo, un homme debout pour vous souhaiter un très bon début de journée, un bon début de semaine avec Ici Gironde.

0: Voilà de quoi vous motiver ce matin. Allez, tout le monde debout avec le Diocapéo ici Gironde pour ce lundi à 6h58, un lundi matin. Un lundi pas tout à fait comme les autres d'ailleurs, pour les maîtres et les maîtresses à l'écoute ce matin. Dernière ligne droite avant la quille, ça inspire nos humoristes d'ici Gironde qui arrivent dans un instant.
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0: Et donc, dernier lundi avant la délivrance pour toutes les maîtresses qui nous écoutent, les maîtresses de maternelle en particulier, qui s'occupent, vous savez, de ces petites créatures en devenir et à qui Fred Ballard a souhaité rendre hommage aujourd'hui, ainsi qu'à toutes les équipes pédagogiques. Écoutez.
4: Non, Colombe, il ne faut plus enlever vous-même les manteaux des enfants quand ils arrivent. Non, Colombe, n'avez-vous pas reçu les dernières directives gouvernementales? Il faut désormais... Cette journée me fatigue déjà.
5: Ah, on le comprend, mais il y en a plus que quatre. Et après, c'est la libération pour toutes les maîtresses qui vont vivre deux longs mois de calme et d'arrêt total d'injonction pédagogique émanant du ministère de l'Éducation, expert en consignes complexes et alambiquées.
4: Il faut laisser l'enfant quitter de lui-même le vêtement venu de l'extérieur afin qu'il s'engage dans son entrée en groupe classe. Ceux qui n'arrivent pas, ils crèvent de chaud, Colombe. Ah, ils crèvent de chaud s'il le faut, mais moi je me retape pas une réunion avec l'inspecteur d'académie, hein. Cette espèce de gros, encore un beau dessin.
5: Voilà, bah Elodie Pou a bien fait de bifurquer vers une autre voie, hein, parce que c'était limite, hein, dans ces cas-là. Il faut pas forcer. L'abnégation, c'est bien, mais parfois, ça ne suffit pas, car il en faut de la patience pour être professeur des écoles, surtout quand on a la peau noire.
6: C'était mon rêve de petite fille, j'ai toujours rêvé d'entendre des blancs m'appeler maîtresse. Il y a des parents qui arrivent à me dire, attendez, est-ce que L-A-L-A, ça se prononce bien Lala? Non, non. L-A-L-A, ça se prononce Kirikou?
5: Ah oui, il n'y a pas qu'aux enfants hein, qu'on apprend le B-A-B-A. Lala Sania doit aussi apprendre le L-A-L-A à certains parents. Sa façon d'enseigner est moins académique, mais beaucoup plus marrante. Et puis un peu d'autodérision en attendant, ça fait des vacances.
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0: Et nous sommes lundi le 29 juin. Vous écoutez Ici Gironde, il est 7h. Les infos, Kevin Blondel.
7: Oh, ce petit air frais qu'on savoure plus que jamais ce matin pour démarrer la semaine. Depuis hier, on a enfin des journées sous les 30 degrés en Gironde. Alors, bon, il fait encore chaud par endroit. On aura du 31 au plus élevé aujourd'hui localement, mais ça n'a plus rien à voir avec ce qu'on a vécu ces jours-ci. Plus aucune vigilance. D'ailleurs, chez nous, ce matin, on est en vert sur la carte. Bah oui, ça fait plaisir. De quoi donner le sourire à Émilie. Elle gère le restaurant La Villa Rado à Andernos.
8: Bien sûr, on espère que ça va faire revenir du monde, que les gens vont revenir trouver le front de mer et notre belle gamme de glace pour se rafraîchir en terrasse. Parce que pendant qu'il faisait chaud, les gens étaient mieux chez eux à la fraîche qu'en terrasse. Les terrasses sont souvent ensoleillées en fonction du moment de la journée. Et du coup, les gens ils sont pas bien dehors, ils sont mieux chez eux à la fraîche. Donc on les comprend, on offre des petits verres d'eau à tout le monde en ce moment pour essayer de récompenser nos clients qui bravent la chaleur pour venir nous voir. Mais non, effectivement, on a remarqué une nette baisse de fréquentation dans les établissements.
9: Et est-ce que vous avez adapté vos effectifs ?
8: Effectivement, on a laissé un petit peu le personnel se reposer en espérant que ce repos leur profitera pour la saison.
7: On fait le point complet sur votre météo chez vous à la fin de ce journal. Sachez déjà qu'on va tourner donc autour des 30, 31 degrés jusqu'à vendredi avant une remontée des températures. On n'en est pas encore là.
0: Cette canicule, en tout cas, a laissé des traces.
7: Oui, c'est déjà le temps de faire le bilan sur l'état de notre système de santé. Et puis, le bilan humain, évidemment. Au niveau national, Santé publique France parle d'un millier de décès supplémentaires observés depuis le 24 juin par rapport au mois précédent. Est-ce qu'ils sont tous liés à la chaleur? C'est un peu tôt pour le dire. En tout cas, notre région Nouvelle-Aquitaine a été particulièrement concernée. En Gironde, la pression sur nos hôpitaux a été très forte, reconnaît Cécile Tagliana, directrice adjointe de l'Agence régionale de santé.
10: On a eu des hôpitaux qui ont dû se mettre en tension, c'est-à-dire en capacité de rappeler du personnel, par exemple, ou de déprogrammer. Mais en fait, en Gironde, il y en a eu extrêmement peu de déprogrammation. Les hôpitaux ont réussi à gérer de manière autonome, en fait, cet afflux un peu massif de patients à hospitaliser. Et donc, on a eu notamment le CHU qui a dû se déclarer en tension et gérer ces afflux de patients. Mais en fait, ça n'a duré que quelques jours et maintenant, les choses sont en train de revenir à la normale. Il y a une... Alors, à la normale, c'est beaucoup dire parce qu'il y a encore beaucoup d'appels au centre 15. Mais il y a une grande solidarité territoriale entre les hôpitaux et aussi avec les médecins de ville pour qu'il y ait vraiment le moins de personnes qui passent aux urgences. Donc là, on voit que ça commence timidement à descendre, mais il faut vraiment le confirmer avec une grande vigilance pour la semaine qui vient.
7: Elle fait ici référence au CHU de Bordeaux. Elle appelle donc à la vigilance cette semaine, hein, même si les températures baissent, on vous le dit. La fatigue sur les corps, après cette semaine de chaleur, elle est toujours là. Elle pourrait encore amener du monde dans les services de santé. 500 foyers étaient d'ailleurs encore privés de courant hier soir à cause de la canicule. Toujours le courant qui fait son retour dans de plus en plus de logements, après des milliers de coupures depuis le début de la semaine dernière en Gironde, avec les fortes chaleurs qu'on a subies.
0: Soupçonné d'avoir provoqué 3 départs d'incendie de forêt à Reignac.
7: Un homme de 24 ans sera jugé aujourd'hui au tribunal judiciaire de Libourne pour destruction du bien d'autrui par un moyen dangereux pour les personnes. Entre le 27 mars et le 19 avril dernier, plusieurs incendies ont donc été constatés dans cette commune située au nord de Saint-André-de-Cubzac. L'homme a été interpellé fin mai. Il venait d'allumer un feu. Il tentait de prendre la fuite. 6500 mètres carrés de végétation brûlée à Saint-Jean-d'Illac dans un domaine de chasse privée. Ça c'était hier après-midi, un peu après 17h. Feu provoqué par l'orage. D'après le maire de la commune, pour le coup, aucune maison n'a été menacée.
0: Ici Gironde, 7h04, un petit canon dans un EHPAD, ça vous dit ?
7: Un bistrot vient tout juste d'être inauguré à la maison de retraite de Montségur, à l'est de la Gironde. Il s'appelle Chédan, du nom d'un ancien résident. Alors c'est un vrai, hein, avec une licence 3, qui permet de vendre du vin ou encore de la bière. C'est associatif, c'est ouvert aux 90 résidents évidemment, à leur famille oui, mais aussi à vous et moi, tous ceux qui veulent se rassembler autour d'un verre. L'idée, c'est d'ouvrir cet EHPAD à tout le monde et de créer du lien. À l'origine de ce bistrot, une animatrice de l'établissement de Montségur, Amandine Aran.
11: On est dans une dynamique de faire en sorte que l'établissement soit un village. Pour aboutir à ce projet, il fallait une place du village et la place du village, c'est ici. Une licence 3, ça nous autorise à avoir de l'alcool à moins de 18%. Donc on peut boire des bières, des cocktails à moins de 18% d'alcool. On peut boire donc des sirops, des sodas. On peut vraiment boire tout ce qu'on peut boire dans un bar. Il est ouvert effectivement pour le public, tout public. Le but est vraiment de faire rentrer l'extérieur à l'intérieur. Donc c'est pour ça que nous avons des ouvertures le lundi et le vendredi après-midi qui est ouvert pour l'extérieur et avec les événements aussi du soir. Il y a quelque chose d'intergénérationnel évidemment qu'on cherche et le but est vraiment de faire des rencontres et du lien social entre les générations.
7: Des bistrots de ce genre, il en existe 2 autres en Gironde, à Marcheprime et à Villeneuve-d'Ornon.
0: 4 titres d'affilée au sommet du rugby français, insubmersible malgré une saison parfois compliquée. Alors non, on ne parle évidemment pas du Stade Toulousain.
7: Les Lyonnes du Stade Bordelais, sacrée championne de France d'élite 1 pour la 4e fois d'affilée, comme Toulouse chez les hommes. Enfin, c'est quand même vachement plus important. Victoire face à l'ASM Romagna hier en finale, 22 à 10, des adversaires premières de la saison régulière. Et pourtant, les Lyonnes ont dominé la finale du début à la fin. Après une saison pourtant galère, avec beaucoup d'absences de joueuses mobilisées pour le Mondial, puis pour les 6 Nations, saison marquée aussi par le départ de leur ancien coach, manager aussi François Ratier, elles ont su tout surmonter pour décrocher ce nouveau bouclier Arnaud Carré.
12: Scène de liesse sur la pelouse d'Aguilera, embrassade, effusion, quelques larmes aussi, car la saison n'a rien eu d'un long fleuve tranquille, l'arrière Morgane Bourgeois.
13: Celui-là, il fait d'autant plus plaisir parce qu'on a parcouru collectivement et tout un petit peu individuellement une année compliquée. Donc franchement, là, c'était beaucoup de soulagement, de fierté d'être allé chercher ce 4e titre. On y a cru jusqu'au bout et voilà, on allait chercher le quadruplé.
12: Les Lyonnes marquent l'histoire, comme l'avaient fait la veille les garçons du Stade Toulousain, le manager Fabrice Nivard.
14: J'y pensais, je me disais, on est peut-être en capacité de faire la même chose. Et c'est fou, quoi. C'est fou. Donc aujourd'hui, où est-ce que ce qu'ont réalisé les filles sur une saison pas simple, c'est exceptionnel.
12: 4 ans que le Stade Bordelais est au sommet, le juste équilibre entre le talent de ses joueuses et une force collective qui se transmet d'année en année, la talonneuse Agathe Gérin.
13: On peut dire ce qu'on veut, mais en fait, ce club, il y a un amour qui est fou, il y a un attachement qui est fou, il y a une histoire humaine qui est folle. Et on a aussi la chance d'avoir un groupe de qualité. Donc, je pense que le bon mélange des deux, c'est peut-être la recette. En tout cas, on essaye de le préserver.
12: Agathe Gérin l'assure, elle va bien raccrocher les crampons cet été, ne sera pas candidate à un 5e titre d'affilée. que ses coéquipières se sont jurés d'aller chercher.
7: Les réactions des Lyonnes à ce nouveau titre sont à découvrir en vidéo sur ici.fr avec vous, Arnaud Carré.
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7: Alors il fait beau, mais oui. Il fait moins chaud et ça c'est bien.
0: Oui, c'est beaucoup plus agréable. En effet, du soleil, un beau ciel bleu, peut-être quelques petits nuages, hein, c'est ce que nous dit Météo France. Du vent qui pourrait souffler assez fort en fin de journée. Et là ce matin, du 16-19 degrés. Franchement super sympa. On en profite, on aère les maisons. Cet après-midi, ça peut monter jusqu'à 30 degrés sur le secteur de Bordeaux et de sa métropole. 29 degrés à Saint-Macaire, du côté de l'Aréole ou encore à Saint-Émilion et Blaye. 28 degrés à Podinsac et Socat cet après-midi. 27 degrés sur le Médoc et le bassin d'Arcachon avec une semaine plutôt belle. Les mêmes conditions météo à peu près, hein, toute cette semaine avant un week-end peut-être un peu plus chaud selon Météo France. Sur les routes girondines ce matin, alors une attention toute particulière pour vous usagers du tram. Le tram E interrompu entre Gare de Blanquefort et Lavache avec des bus relais pour vous amener peut-être jusqu'au travail. Peut-être, on l'espère à l'heure. En tout cas, c'est un incident technique qui entraîne cette interruption. Bon courage à vous. Et puis, quelques trains supprimés aussi depuis la gare de Bordeaux-Saint-Jean ce matin. C'est le cas pour le TER de Langon de 7h40 qui est supprimé. Le 7h54, l'intercité pour Nantes également. Et puis, pour aller à Toulouse à 8h20, le TGV est supprimé lui aussi. Renseignez-vous bien avant le départ. Nous, on garde un œil, évidemment, sur ces tableaux depuis la gare de Bordeaux-Saint-Jean. Bon réveil.
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0: Et ce lundi matin, dernier lundi du mois de juin, tiens, le prochain ce sera au mois de juillet, un été. L'été qui approche comme un air de vacances et Véronique Sanson pour chanter sur Ici Gironde.

0: C'est la meilleure manière de commencer la journée en chantonnant avec Véronique Sanson. Ici Gironde avec vous ce matin. Très bon début de journée à 7h12.
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0: Et des projets qui voient le jour, des initiatives qui font du bien. Ce matin au petit-déj, on vous prépare de la solidarité et du partage. C'est pas mal avec le petit café du matin.
3: Et ça se passe à Castillon-la-Bataille avec de nouveaux

0: Naturiste, pourquoi vous adorez 05 56 19 10 10 et vous nous envoyez aussi vos messages sur WhatsApp, mais pas de photos de vous tout nus par contre, hein. Merci.
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3: 7h13, on ouvre grand les yeux et les oreilles aussi. C'est mon œil, le regard sur l'actualité d'Alain Ginesté. Alors, va-t-on enfin arrêter de se plaindre de la chaleur? Il y a ce matin plus aucun département en alerte rouge canicule. C'est votre question, Alain Ginesté. Pour autant, l'épisode n'est pas fini.
4: Pas tout à fait, c'est vrai. Mais disons qu'on va moins suffoquer et donc peut-être un peu moins chouiner, comme avait dit le chroniqueur Daniel Riolo lors de la première canicule, celle de fin mai, et qui n'a d'ailleurs pas renouvelé cette fois son imparable conseil santé. Il fait chaud, basta. T'ouvres la fenêtre et tu mets un t-shirt. Heureusement qu'on n'a pas fait ça ces derniers jours. On voit bien de toute façon qu'on n'en est plus là. Les faits sont têtus, les températures aussi. Mais avec ces épisodes rapprochés et de plus en plus intenses, peut-être qu'il y en aura de plus en plus des chouineurs. Parce que si la canicule touche tout le monde, que c'est un événement universel, comme a dit Yann Barthès dans l'émission Quotidien il y a quelques jours, voilà que ceux qui habitent dans les combles, sous les toits, osent désormais chouiner.
5: Donc ils se sentent autorisés à parler plus fort, car j'habite sous les toits. Tout le monde s'en fout.
4: Hallucinant mépris de classe, déconnexion, indécence, voilà ce qu'on a pu lire après cette sortie lunaire, où il était dit aussi que face à ce phénomène, qu'on soit Bernard Arnault, un ministre, ou vous ou moi, on était tous logés à la même enseigne. Pas tout à fait quand même. En France, un logement sur deux devient une bouilloire thermique en cas de canicule. C'est la Fondation pour le logement qui le dit. Et on comprend que ça n'est pas fait rire du tout ceux qui vivent dans les chambres de bonne, les naufragés du dernier étage. Alors oui, on a tous chaud, mais quand même pas pareil. Des fois l'hiver, on a tous froid, mais pas de la même manière en fonction de là où on habite. Des fois, on a tous faim, mais on ne vit pas pareil si le frigo est plein. Et puis on va tous mourir aussi, mais peut-être pas de la même manière ou au même âge, en fonction de là où on vient. Donc oui, le réchauffement climatique est là, mais nous ne sommes pas égaux devant lui, les faits sont têtus, et dire désormais « suez et arrêtez de chouiner », ça ne passe plus.
3: Alain Ginesté, son regard sur l'actualité ce matin. On en profite pour faire un point météo avec vous. 27, 30 degrés les températures pour cet après-midi. Ce matin du 16 à 19 degrés avec du soleil annoncé par Météo France. Quelques petits nuages pour commencer cette semaine. Et puis le rêve du pêcheur, c'est Laurent Voulzy sur Ici Gironde. On vous souhaite un très bon réveil, un très bon lundi avec nous.

0: Le rêve du pêcheur, Laurent Voulzy. Ici, Gironde, un peu de douceur, ça fait du bien ce début de semaine à 7h19. Ici, ça marche. Des projets qui fédèrent, ces projets girondins qui nous inspirent aussi. Tous les matins, de beaux exemples de ce qui se fait sur notre territoire. Ce matin, c'est l'aventure autour des habitats des possibles qu'on vous raconte. Une belle histoire d'un travail participatif. Hélène Clic est avec nous. Bonjour Hélène.
1: Bonjour.
0: Alors, vous êtes chargée de développement pour Habitat au pluriel des possibles, une coopérative pour pouvoir lancer un projet d'habitat partagé. Alors ça y est, c'est fait, à Castillon-la-Bataille. Tout ça, c'est le fruit d'un travail donc participatif. Expliquez-nous.
1: Tout à fait. C'est important que les habitants, les futurs habitants, puissent exprimer leurs envies, leurs besoins. Qui mieux est placé pour dire ce qu'il a envie de faire dans une maison et dans un habitat des possibles. Donc c'est vrai que toute la démarche qui est engagée depuis 8 ans, c'est une démarche où les habitants ont vraiment leur place, sont au cœur du projet.
0: Alors, 8 ans pour de discussion, on imagine, avec la commune, les habitants. Et ça y est, c'est du concret. Ces logements qui ont été inaugurés la semaine dernière, on peut faire un petit tour du propriétaire de cette maison que vous avez réhabilitée ?
1: Tout à fait. Donc c'est une maison qui se situe en plein centre-bourg de Castillon-la-Bataille, ce sont des logements entre du T1 généralement, oui, et du T2. Donc chacun a son propre logement et ensuite ils ont des espaces communs, des espaces qu'ils partagent. Et donc on est sur un habitat qui est vraiment intégré en plein cœur du bourg de Castillon-la-Bataille, comme ça peut l'être sur d'autres projets qu'on a aussi à l'Estiac-sur-Garonne, par exemple Noyon prochainement, mm-hmm, le Mas d'Agenais également.
0: Alors il y a 9 logements là pour ce qui concerne Castillon, 9 déjà attribués, quasiment 9 d'ailleurs. Oui. C'est un parcours quand même pour les futurs locataires, et c'est pour qui d'ailleurs ?
1: Tout à fait. En fait, les retraités, personne ne s'est réveillé un matin en disant j'ai envie de vivre dans un habitat partagé. C'est un cheminement aussi, c'est une vraie question de où est-ce que j'ai envie de vivre, comment j'ai envie de vivre et comment j'ai envie de partager avec d'autres. Donc les retraités ont plusieurs ateliers participatifs où ils réfléchissent à quel projet ils ont envie de faire dans cette maison. C'est pour ça qu'on introduit bien la question du chez-soi, parce que chacun a son propre logement,
0: oui,
1: mais il y a aussi la question du chez-nous. Et le chez-nous, c'est ces espaces communs, qu'est-ce qu'on a envie d'en faire, comment on a envie de les partager et qu'est-ce qu'on va y vivre à l'intérieur. Et donc c'est aussi toute une démarche pour que les gens investissent ces lieux. Pour certains habitats, ils vont vouloir faire des espaces plutôt où on va faire des choses créatives.
0: Ouais.
1: Pour d'autres, ça va être dire, nous, on a absolument envie d'avoir une chambre d'amis parce que chez nous, c'est aussi ouvert à nos amis. Et donc, c'est tout un temps où ils se laissent le temps de réfléchir. Vous avez des gens qui vont arriver dès le démarrage. Castillon, il y a des gens qui sont arrivés il y a 8 ans, puis finalement,
0: ah oui,
1: ils sont partis.
0: Ouais.
1: Parce que ils étaient pas prêts, puis ils sont revenus en disant mais finalement j'ai réfléchi et en fait j'ai envie de vivre cette aventure. Mmh. Mais c'est vraiment un cheminement intérieur.
0: Ouais.
1: Tout à fait.
0: Alors vous l'avez dit, cet habitat des possibles ici à Castillon-la-Bataille, c'est pas le premier, il y en a d'autres. Mais Castillon, le choix de Castillon-la-Bataille, ça c'est pas fait au hasard non plus.
1: Alors en fait, Castillon-la-Bataille, c'est aussi une rencontre. Sur chaque projet qu'on peut faire, on est quand même très en lien et en partenariat avec les communes.
0: Mmh.
1: Et donc, il faut aussi que la commune, il y a plusieurs critères qui sont à prendre en compte. Déjà, il faut qu'on ait une commune qui ait un bâtiment. Là,
0: oui,
1: on est sur
0: déjà
1: de la rénovation. Il faut un bâtiment qui soit viable et où on peut faire une rénovation qui permet d'accueillir autant de personnes. Un des autres critères, c'est que c'est bien aussi d'avoir une commune où on a des services de proximité. L'objectif, quand les retraités viennent et intègrent ces habitats, c'est aussi de renouer peut-être pour certains et avoir du lien social. Donc l'objectif, c'est pas non plus de les mettre très très éloignés de tous les services de proximité. Il faut qu'il y ait une commune qui ait aussi envie vraiment de se lancer dans sa démarche participative, parce que ça veut dire accepter qu'il y a une partie des choix qui soit fait par ceux qui vont y vivre à l'intérieur et pas que par nous, même si nos intentions sont bonnes. En tout cas, ils sont, ouais, les premiers concernés.
0: Un véritable choix, une véritable aventure humaine aussi, avec d'autres projets pour Habitat des possibles. Hélène Clic, merci beaucoup pour ce coup de projecteur ce matin, cette
1: merci
0: belle initiative, donc ce travail participatif sur le secteur de Castillon-la-Bataille. À 7h23 ce matin, on continue notre programme avec vous, évidemment, Nick Kershaw, plein de souvenirs. Hein. Ça, c'était au début des années 80, ici Gironde. Avec vous, Jean-Jacques Goldman. Il est pas loin, Vanessa Paradis ou encore Supertramp. On vous souhaite un très bon début de semaine, un bon lundi, bon courage.

0: On se réveille à 7h26. Ici, Gironde et Nick Kershaw. Attendez, j'ai des notifications là sur mon smartphone. Oui. Alors, on est le 29 juin. C'est un grand jour d'anniversaire aujourd'hui. Il y a 19 ans, sortait le premier iPhone. On va s'en parler ensemble, pas par téléphone, mais au micro ici, Gironde. Vos réactions au sujet de l'actu tous les matins et dans un instant.
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0: Aujourd'hui, lundi 29 juin, un appareil que vous utilisez tous fête ses 19 ans. Il s'agit du smartphone, un outil créé par Apple et qui s'appelait à l'époque l'iPhone 1. Oui, alors est-ce une belle invention qui a révolutionné vos vies? Olivier Cabrolier vous a posé cette question dans les rues de Bordeaux.
7: C'est vrai que ça a révolutionné nos visages, mais je trouve surtout que ça a créé des addictions. Franchement, beaucoup, beaucoup.
8: Alors, c'est pas Apple qui développe ces addictions. Maintenant, Apple a créé un phénomène où tous les ans, on rachète un nouvel appareil, mais c'est pas eux qui ont créé l'addiction, en tout cas.
9: En quoi il a révolutionné votre quotidien, à vous?
8: On l'a tous dans notre poche, et si on l'a pas, il nous manque forcément quelque chose. Comme un vêtement.
10: Donc, je pense que c'était très bien l'iPhone. Au début, j'ai un fils qui ne jure que par Apple, tout ça, mais je trouve que maintenant, les autres font aussi des bonnes choses, quoi.
9: Bien ou pas bien, est-ce que vous avez envie de souhaiter un bon anniversaire à l'iPhone?
10: Pourquoi pas, mais enfin, je ne lui souhaiterais pas son bon anniversaire. On lui souhaitera de s'enrichir et de devenir de plus en plus performant.
11: Bon, maintenant, ça a des gros défauts quand même aussi, particulièrement pour les adolescents. Ils sont toujours dessus, ils ne font plus rien à part ça.
12: Un changement de société avec lequel il faut évoluer, s'adapter. Donc, je pense que l'objet a quand même révolutionné et aidé beaucoup de gens. Après, effectivement, un peu de régulation sur les contenus et sur certains réseaux sociaux. C'est plus ça la problématique que l'écran en soi. Bon anniversaire.
13: Moi, c'est vrai que je peux parfois être un peu addict les jours où je fais rien, etc. Donc, c'est vrai qu'il faudrait pouvoir peut-être limiter l'accès pour certaines personnes, pour les enfants, par exemple. Après, c'est vrai que c'est quand même très pratique. C'est un outil que j'utilise au quotidien.
14: Si on n'a plus son iPhone, on n'a plus rien.
9: C'est le progrès, non?
14: On devient esclave de la technologie.
9: Je me sens dubitatif, là.
14: Ouais, tout à fait. 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
0: 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À 7h30, toute l'actualité en France et dans le monde. Le 90 secondes, c'est avec vous Valentin Bertrand.
15: Entre 20 et 30 degrés attendus cet après-midi, on respire de nouveau. Toutes les vigilances rouges sont levées. Il ne reste que 5 départements du Sud-Est et de la Corse en vigilance orange. L'heure est maintenant au bilan et aux leçons à tirer après cette canicule. Une cellule interministérielle de crise est prévue à 16h. Deux enquête ouverte pour comprendre le crash d'avion survenu hier à Tomblaine, près de Nancy. L'une du bureau enquête et analyse compétent dans ce genre d'accident et une autre du parquet de Paris à la recherche des responsabilités pénales. Les 11 occupants de l'appareil sont morts sur le coup. C'est un texte politiquement inflammable. La loi d'urgence agricole est examinée aujourd'hui au Sénat. Parmi les mesures controversées, la simplification des procédures pour construire une méga bassine ou encore le retour de l'acétamipride, d'un néonicotinoïde dangereux pour la biodiversité, la santé, mais réclamée par les betteraviers et les producteurs de noisettes. MaPrimeRénov à nouveau raboté dès la rentrée de septembre. Le changement d'une fenêtre ou du ballon d'eau chaude, les monogestes en fait ne seront plus éligibles au profit des rénovations globales. Des affaires renvoyées, des tribunaux ralentis, magistrats et avocats protestent contre la réforme judiciaire portée par leur ministre Gérald Darmanin. Ils dénoncent l'accélération des procédures pénales et l'allongement de la durée légale de détention provisoire. Il replonge sur une distance qui lui réussit bien. Léon Marchand sur le départ ce matin du 200 mètres brasse au championnat de France de Saint-Étienne. C'est l'une des 4 épreuves sur lesquelles il a triomphé lors des JO de Paris 2024.
0: Et l'info d'ici en Gironde, c'est ce retour à des températures beaucoup plus clémentes depuis hier.
5: Autour des 30 degrés. Encore attendu aujourd'hui au plus chaud. C'est pas frais, c'est vrai, mais ça n'a rien à voir avec l'enfer de la semaine dernière. Et surtout, on revient à des nuits plus douces, hein. Une vingtaine de degrés à peine, on respire mieux chez soi, on dort, on suffoque moins. Il était temps. Bonne nouvelle pour les plus âgés entre nous qui ont souffert pour beaucoup. Bonne nouvelle aussi pour les petits Girondins qui peuvent enfin sortir à l'Élysée Robuchon.
16: Sur les quais rives droites à Bordeaux, sous les platanes, une bande de copains d'une dizaine d'années s'amuse.
17: Mathilde, Lys, Emma, Jean Dubois, ça va, ça.
16: Tous, ou presque, sont très contents qu'il fasse moins chaud.
18: Oh, oui, oui, oui.
19: Souvent à la maison, il faisait, on n'avait que des ventilateurs, il faisait frais, mais il faisait quand même très, très, très, très chaud.
20: Je suis quand même un peu dégoûtée parce que du coup, vu avec la chaleur, ça réchauffait un peu la piscine. Et du coup, je pouvais enfin y aller. Sauf que du coup, maintenant, vu que ça va se refroidir, je ne pourrais plus y aller.
16: Et à côté de ces enfants qui profitent, il y a aussi des adultes qui pique-niquent pour la première fois depuis plusieurs jours.
21: On a un taboulé et puis un peu de la tapenade, du thon, des olives, des bières sans alcool, des choses fraîches.
16: C'est le menu de Lily et Lucille, deux amies soulagées de voir les températures baisser.
21: On revient un peu effectivement, on revoit des gens aussi parce que du coup en fait on voit pas de gens quand on reste chez soi. Donc voilà, c'est quand même cool de se dire ok, on peut sortir et ça va pas être un enfer.
22: Oui, parce que moi j'ai la clim à la maison donc j'avoue que j'avais plutôt tendance à rester chez moi.
16: Même réflexe pour Célina Andernos sur le bassin. Hier, elle est ressortie et elle a fait les soldes.
23: On regarde un maillot éventuellement. Je cherche, je fouine.
16: Elle se perd dans les portants installés dans la rue devant les magasins. Impossible d'imaginer ça il y a encore quelques jours.
23: Non, du tout, non. Trop chaud, trop fatigué. C'était très dur à supporter.
24: Bonjour madame, est-ce que je peux peut-être vous renseigner ?
16: Apolline est vendeuse dans une boutique de vêtements du centre et depuis que la chaleur baisse, elle voit déjà plus de clients après un début de solde un peu compliqué.
25: Un petit peu plus, oui. Les gens sortaient l'après-midi et c'était plus mort. Donc voilà, mais on ne s'abat pas et bon, ça va le faire, je pense, pour la suite. Si les températures restent comme ça, ça va... Je pense pas que les températures seront un problème pour les soldes.
16: En revanche, un magasin aussi situé dans l'allée qui mène au front de mer a eu plus de difficultés pour le début des soldes. Il a dû fermer une matinée à cause des fortes chaleurs. Ses vendeurs croisent les doigts pour que les clients reviennent.
5: Les soldes d'ailleurs prolongés d'une semaine environ sur décision du gouvernement pour tenter de rattraper un peu ce mauvais démarrage de la semaine dernière.
0: 7h34, l'info d'ici en Gironde, c'est aussi ce nouveau titre pour les joueuses de rugby bordelaise.
5: Les Lyonnes du Stade Bordelais sacrées championnes de France pour la 4e fois d'affilée après leur victoire face à l'ASM Romagna hier soir 22-10. Insubmersible malgré une saison agitée, on y revient dans le journal de 8h. Interruption sur la ligne E du tram en ce moment.
0: Oui, interrompu entre les stations Gare de Blanquefort et La Vache. Selon TBM, c'est le nom de cette station. Ah. Kevin, je ne vous insultez pas. Un incident technique qui entraîne cette interruption déjà depuis quelques minutes ce matin. Pas d'heure de reprise annoncée par TBM pour l'instant. Il y a des bus relais sur ce secteur qui impacte donc la Gare de Blanquefort. Frankton également, Gare de Bruges et Ozone. On vous tient au courant dès qu'on a des infos précises ce matin, donc bon courage à vous si vous êtes concerné. Et puis si vous êtes sur la route aussi, vous constatez une difficulté particulière, un petit vocal, un message écrit via WhatsApp au 05 56 19 10 10. Bon courage et bonne route.
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0: Du soleil, des températures un peu plus respirables. C'est le programme météo du jour. On détaille tout ça avec notre rayon de soleil à nous, Virginie Hilson-Lévy, notre spécialiste. Elle est avec nous par tous les temps. Juste après, Jean-Jacques Goldman sur ICI Gironde.

0: Ici Gironde, Jean-Jacques Goldman à 7h39.
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3: Coralie Bernard, vice-présidente des Lyonnes du Stade Bordelais, est avec nous quelques instant à distance, évidemment, de être fatigué pour nous parler de ce nouveau sacre décroché hier par les joueuses de rugby bordelaises, le 4e d'affilée au sommet du rugby français. Elles entrent dans la légende.
0: Par tous les temps, bah c'est un peu notre légende aussi, hein. Virginie Hilson-Lévy pour votre météo du jour. Virginie qui nous rejoint, bonjour.
4: Bonjour à tous.
3: Bonjour.
0: Alors on profite d'une météo plutôt calme, hein, ce lundi avec des températures enfin un peu plus agréables.
4: Oui, exactement. Donc une météo estivale est beaucoup plus supportable. On a quelques nuages qui sont encore bien présents au réveil, mais ils vont rapidement laisser place à de très belles éclaircies. Donc le temps va rester calme toute la journée, sec et largement ensoleillé. Alors côté température, comme prévu, la Gironde est sortie de la vigilance canicule ce week-end, grâce au retour d'un air un petit peu plus océanique, donc il repousse cette fois-ci les fortes chaleurs vers l'Europe centrale. L'atmosphère est donc beaucoup plus respirable. Ce matin, il faisait entre 18 et 20 degrés à 7 heures sur le département. Et pour cet après-midi, comptez plutôt 26-27 degrés sur le littoral. Donc du Médoc vers le bassin d'Arcachon, il fera 28 à 29 degrés du Blayais au Libournais et vers l'Entre-deux-Mers et jusqu'à 29 à 30 degrés localement entre la métropole bordelaise et le sud Gironde.
3: Est-ce que les températures vont rester au même niveau cette semaine, Virginie ?
4: Alors oui, clairement, au moins jusqu'à vendredi, c'est presque une météo idéale et sans excès pour les premiers vacanciers. On va retrouver un temps calme, là aussi encore très sec, largement ensoleillé sur l'ensemble de la semaine. Alors attention, c'est vrai qu'on part de très très haut, donc les températures restent encore un petit peu au-dessus des normales de saison, mais elles sont beaucoup plus agréables avec généralement entre 28 et 33 degrés sur tout le département. En revanche, c'est vrai que ce temps sec commence à être assez préoccupant puisque la sécheresse des sols s'accentue. Je vous ferai sans doute un petit point sur la situation dans la semaine. Et puis on va garder surtout un œil sur le week-end puisqu'on a un nouveau petit coup de chaud qui est possible, même si on devrait rester sous les seuils de canicule. Mais à ce stade, c'est encore un petit peu trop tôt pour l'affirmer. Je pense que je vous en reparlerai là aussi en milieu de semaine.
0: Bon, pour l'instant, on profite donc.
4: Voilà,
0: on a bien
4: exactement
0: compris. Virginie, merci beaucoup pour cette météo en ce lundi. Et puis rendez-vous demain, hein, comme tous les matins.
4: À demain, bonne journée.
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0: Même de la super musique à 7h43. Vanessa Paradis. Ce petit vent de fraîcheur, les épines du cœur pour vous. Ici Gironde, on vous accompagne jusqu'à 9h. Bon lundi.

0: À 8h moins le quart, ici Gironde dans les oreilles avec ce tube signé, écrit et composé par Étienne Dao pour Vanessa Paradis. Vous êtes au bon endroit, tout va bien ce matin.
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0: Les Lyonnes du Stade Bordelais encore et toujours au sommet du rugby français. Elles ont remporté hier soir un 4e titre national d'affilée en battant l'AS Romania 22-10. Notre invitée ce matin, c'est la vice-présidente du club.
3: Bonjour Coralie Bernard.
4: Bonjour, merci de me recevoir.
5: Oh, la petite voix fatiguée.
3: À partir de combien de titres ça devient la routine de gagner pour vous, pour les Lyonnes?
4: On ne s'attendait pas forcément à gagner cette année, effectivement. Mais c'est vrai que là, maintenant, elles ne savent pas perdre des matchs importants, j'ai l'impression.
5: Pourquoi vous attendiez pas à gagner cette année?
4: Oh, le début de saison a été un petit peu difficile. On a fait les premiers matchs, on a fait deux déplacements à Toulouse et à Clermont sans nos internationales. Donc c'est vrai que on est parti, c'était un petit peu difficile. Et après, on a eu le départ aussi de François Ratier qui a forcément un peu affecté
5: l'effectif. Le manager.
4: Mais historique. Le manager historique est parti en équipe de France.
5: Est-ce qu'on savoure encore plus justement après la saison que vous venez de vivre, parfois galère, parfois un peu frustrante?
4: Oui. Oui, on n'a pas encore fêté avec les filles. On le verra. Moi, je ne suis pas allée hier. On n'y a pas été hier. Mais on verra dans la semaine. On va les voir dans la semaine. On va voir, bien sûr. On savoure énormément.
5: Et c'est vrai que vous avez tout connu. Hein. Il y a eu des filles au repos au début de saison après le mondial. Il y a eu les six nations et vous avez beaucoup d'internationales. Hein. C'est le lot des équipes du haut de tableau. Des défaites contre les deux premières, vous le disiez au début de la saison régulière. C'était pas écrit d'avance, cette histoire. Hein.
4: Non, c'était pas écrit d'avance. On a des blessés. Johanna qui s'est blessée. Johanna qui s'est blessée. Donc, pas de finale, pas de. Voilà. Donc, c'est sûr que ça fait des éléments en moins qui sont très importants dans une équipe. Mais néanmoins, avec leur mental de feu, elles y sont arrivées. Donc, on est très fiers.
5: Il y a aussi eu le départ, vous le disiez, vous le citiez, de ce manager emblématique, François Ratier, qui a pris la tête des Bleus au féminin. Ça a été difficile à gérer, à intégrer pour les joueuses au départ, vous pensez?
4: Non, je pense pas parce que pour lui c'est une très belle promotion, on va dire. Après, on a eu plusieurs choix et François nous avait dit de garder le staff en place et c'est compliqué d'aller mettre un nouveau manager comme ça en milieu de saison. Donc on a fait confiance au staff qui était en place avec François et on a eu raison.
5: Quatre titres de suite, donc. Faut remonter aux années 70 au règne du Toulouse Femina Sport. Ça nous rajeunit pas. Est-ce que vous avez conscience de marquer l'histoire aujourd'hui?
4: Oui, c'est sûr que les filles marquent l'histoire, c'est sûr. Et puis, on est très fiers avec tout le travail qu'on fait en off. Voilà, c'est une consécration absolue.
5: Ouais, on parlait de Toulouse Femina Sport. Le stade toulousain chez les hommes fait le quadruplé aussi cette année. Vous êtes leur équivalent au féminin.
4: Merci. Super. Et on en parle un peu moins, mais j'espère que nous en parlerons autant dans quelques années.
5: Et en mieux, puisque vous êtes bordelaise en plus.
0: 7h49, Coralie Bernard, vice-présidente des Lyonnes du Stade Bordelais, invitée ce matin d'ici Gironde. Elle répond à vos questions, Kevin Blondel.
5: Bon alors, la comparaison, cela dit, elle s'arrête assez vite. Il suffit de regarder votre budget, 900 000 euros pour vous. Vous souhaitez le faire passer à 1,1 voire 1,2 million pour continuer à grandir. Comment vous arrivez à convaincre vos futurs partenaires? Est-ce que c'est compliqué en ce moment par les temps qui courent là?
4: Oui, c'est sûr qu'on est quand même tous dans une période un peu de crise, mais les partenaires, après, ça mène entre eux beaucoup. On reste un club où il y a une très bonne ambiance, c'est très familial, donc les gens ont envie de venir et ont envie d'aider les filles. Et je pense qu'on aura de plus en plus de partenaires, on en a déjà de plus que l'année dernière, et avec ces titres qu'elles rapportent en plus, c'est sûr que ça lance un coup de projecteur sur nous.
5: Avec les mêmes partenaires parfois que l'UBB chez les hommes, l'Union Bordeaux-Bègles, est-ce qu'il y a des liens qui se créent, d'ailleurs, d'un point de vue des partenaires, et autres aussi, les infrastructures, les contacts, l'expérience aussi?
4: Bien sûr. Donc oui, on a notre partenaire majeur qui est Seva, voilà, qui est un grand défenseur des Lyonnes et est aussi partenaire à l'UBB.
5: Quel nom de centre d'entraînement, d'ailleurs, le Seva Campus à Bègles?
4: Exactement. Donc oui, on a beaucoup de partenaires en commun qui trouvent un bel état d'esprit chez les filles dans ce groupe qu'on a de partenaires. Ensuite, pour les liens avec l'UBB, on a des liens très forts. Ils font beaucoup de communication pour nous. Les filles s'entraînent tous les mardis au CEVA Campus. Voilà. Et puis après, si on a besoin d'un coup de main, on peut les contacter. Il n'y a pas de souci.
5: Oui. Et le manager des hommes, d'ailleurs, Yannick Brou, était dans les tribunes admiratif hier de votre titre. Il avait fait le déplacement. La finale, justement, face à l'ASM Romagna, a été diffusée à la télé, mais pas les demi. On a encore du boulot pour donner de la visibilité au championnat féminin, au sport féminin plus largement.
4: Oui, ça c'est sûr. Mais bon, déjà, il y a un progrès. Moi, je suis arrivée à la coprésidence donc l'année dernière, mais mes coprésidents étaient là depuis 6 ans. Et ils voient l'évolution qui a été foudroyante depuis les dernières années. Mais effectivement, qu'une demi-finale, surtout une affiche comme celle-ci, c'était quand même Bordeaux, Stade Toulousain. Effectivement, c'est fort dommage qu'elle n'ait pas été diffusée. On nous a posé des questions plusieurs fois, mais après, malheureusement, c'est comme ça. Mais je pense que voilà, ça ne peut que aller mieux dans les années à venir.
5: On reste effectivement loin du rugby pro chez les hommes. Vos joueuses, elles travaillent, elles font des études à côté chez vous. Est-ce qu'il faut aller vers une professionnalisation à tout prix? Ou bien est-ce que c'est une force quelque part, cette double vie, si on peut dire?
4: Oh, c'est une grande force. Je pense que c'est ça qui font qu'elles ont un mental de béton, parce qu'elles ont, oui, c'est cette double vie, cet entraînement quand même quasi quotidien, plus les alternances, les stages, les études. C'est sûr que, mis à part les internationales qui ont un contrat avec la Fédé, sinon les autres, elles travaillent toutes, oui. Bon, ça, c'est vraiment, et c'est aussi une de nos forces. On les accompagne beaucoup là-dessus, le club, pour leur trouver des stages, des alternances. Et ça nous tient vraiment à cœur, ce double projet.
5: Bon, si le bébé vous écoute, ils savent ce qu'il leur reste à faire. Pour être champion, il faut faire bosser un peu les joueurs. Merci beaucoup, Coralie Bernard. Je vous souhaite de bien célébrer ce titre, ce quatrième titre de championne de France d'affilée pour les Lyonnes du Stade Bordelais. À très bientôt. Bonne journée.
4: Merci beaucoup. Au revoir.
5: Bonne journée.
0: 7h52, ici Gironde, avec vous aussi nos correspondants en météo sur la page Facebook. Ce matin, il a plu hier soir chez Dany, avec nous ce matin, 19 degrés, ça va beaucoup mieux ce matin. Merci beaucoup Dany pour le petit mot. Puis alors Jérémy qui s'inquiète pour nous, pourquoi vous n'êtes pas télévisé ce matin? Alors Jérémy, c'est déjà les vacances pour la télé, mais comme vous nous entendez ce matin, on est là, nous,
5: pyjama,
0: à la radio, et pas coiffé, mais on se retrouvera à la rentrée. Merci en tout cas pour votre fidélité. On vous accompagne jusqu'à 9h, c'est Super Tramp. It's raining again, avec un grand soleil pour aujourd'hui, pour ce lundi. Bon début de journée.

0: Et cette jolie semaine qui commence ici Gironde avec vous, 7h57. Une devinette pour vous, elle peut être bleue, dorée, noire aussi, on en a tous une. Je parle de la carte bancaire. Eh oui, vous n'aviez pas trouvé, j'en suis sûre. Cette carte bancaire que vous avez peut-être délaissée pour la carte aussi sur votre smartphone. Il n'empêche que c'est une sacrée invention. L'histoire de la carte bancaire, c'est Stéphane Bern qui vous la raconte avant 8h.
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0: Le cours d'histoire qui va bien avant les infos, c'est Stéphane Bern qui nous rejoint. Bonjour Stéphane.
3: Bonjour Marie-Corinne. Bonjour la Gironde.
0: Et ce matin, on voyage au temps où un étourdi invente l'une des cartes incontournables de notre quotidien.
3: Les grandes inventions peuvent naître de petits moments de gêne. L'addition qui arrive, le portefeuille qui manque et le rouge qui monte aux joues. En 1949, au Madge's Cabin Grill, un restaurant chic de New York, Frank McNamara savoure son repas et passe un agréable moment en bonne compagnie. Jusqu'au moment de payer. La catastrophe.
4: C'est vraiment la catastrophe.
3: Ses poches sont vides, l'homme d'affaires a oublié son portefeuille. Heureusement, sa femme lui sauve la mise et règle l'addition. Derrière chaque grand homme se cache une femme. McNamara se promet qu'une telle situation n'arrivera plus. Pour s'en assurer, il a une idée. Et si l'on pouvait payer sans avoir d'argent sur soi ? Quelques mois plus tard, il retourne au Major's Cabin Grill avec son associé et paye le repas. Toujours sans son portefeuille, mais cette fois à l'aide d'une petite carte en carton. À ne pas confondre avec un chèque en bois. Le principe est simple, on consomme aujourd'hui et on paye plus tard. C'est la première carte de crédit moderne lancée par le Diners Club.
5: T'as toujours pas de carte de crédit ?
6: Enfin, c'est bien, je suis interdit bancaire.
3: Le succès est rapide. L'idée séduit les clients, soulage les commerçants et transforme peu à peu notre rapport à l'argent. Mais ce qui est fascinant, c'est que cette invention avait déjà été imaginée 60 ans plus tôt. En 1888, dans son roman « 100 ans après » ou l'an 2000, l'écrivain Edward Bellamy décrit une société futuriste où chacun possède une carte lui permettant de régler ses achats sans monnaie. La carte de crédit a réglé un problème, ne plus avoir besoin d'argent sur soi. Elle n'a malheureusement pas réglé le problème majeur, ne plus avoir d'argent tout court.
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0: Nous sommes lundi le 29 juin, vous écoutez ICI Gironde, il est 8h. Les infos, Kevin Blondel.
7: On respire mieux ce matin, non ?
0: Ah,
7: depuis
0: oui.
7: Hier, on a enfin des journées sous les 30 degrés en Gironde. Alors, il fait encore chaud par endroit, on aura du 31 au plus élevé aujourd'hui localement, mais ça n'a plus rien à voir avec ce qu'on a vécu ces jours-ci, plus aucune vigilance chez nous ce matin. Premier soulagé, les plus fragiles d'entre nous, qui ont bien souffert. Premier dehors, les enfants qui peuvent enfin sortir de chez eux et courir partout, Elisa Robuchon, il était temps, visiblement.
8: Sur les quais rive droite à Bordeaux, sous les platanes, une bande de copains d'une dizaine d'années s'amuse.
9: Mathilde, Lys, Jean Dubois, Sarah.
8: Tous, ou presque, sont très contents qu'il fasse moins chaud.
10: Oh oui. Souvent à la maison, on n'avait que des ventilateurs, il faisait frais, mais il faisait quand même très chaud.
11: Je suis quand même un peu dégoûtée parce que du coup, vu avec la chaleur, ça réchauffait un peu la piscine. Et du coup, je pouvais enfin y aller.
8: Et à côté de ces enfants qui profitent, il y a aussi des adultes qui pique-niquent pour la première fois depuis plusieurs jours.
12: On a un taboulé et puis un peu de la tapenade, des choses fraîches.
8: C'est le menu de Lily et Lucille, deux amies qui peuvent enfin sortir de chez elles.
13: Oui, parce que moi j'ai la clim à la maison, donc j'avoue que j'avais plutôt tendance à rester chez moi.
8: Même réflexe pour Célina Andernos sur le bassin. Hier, elle est ressortie et elle a fait les soldes.
14: Je regarde un maillot, éventuellement. Je cherche, je fouille.
15: Bonjour madame, est-ce que je peux peut-être vous renseigner ?
8: Apolline est vendeuse dans une boutique de vêtements du centre et depuis que la chaleur baisse, elle voit déjà plus de clients après un début de soldes un peu compliqué.
16: Les gens sortaient l'après-midi et c'était beaucoup plus mort. Donc voilà, mais on ne s'abat pas et ça va le faire, je pense, pour la suite.
8: En revanche, un magasin aussi situé dans l'allée qui mène au front de mer a eu plus de difficultés difficultés pour le début des soldes. Il a dû fermer une matinée à cause des fortes chaleurs.
7: Et on fait le point complet sur votre météo chez vous à la fin de ce journal. Sachez déjà qu'on va tourner autour des 30-31 degrés au plus chaud jusqu'à vendredi avant de remonter des températures a priori. 500 foyers étaient encore privés de courant hier en fin de journée à cause de cette canicule. Le courant qui fait son retour dans de plus en plus de logements après des milliers de coupures depuis le début de la semaine dernière en Gironde avec les fortes chaleurs qu'on a subies.
0: Un centre de santé pour une zone désertée par les soignants.
7: Inauguré à Capcieux ces jours-ci à la frontière avec les Landes. Dans ce centre de santé, 3 médecins généralistes, des infirmières et puis surtout des spécialistes. Ça manque énormément hein, sur place. C'est possible grâce à un partenariat avec l'hôpital du Sud Gironde. Il y aura un pédiatre et une gynécologue présents régulièrement sur place. Un jour par semaine, il y aura même un psychologue aussi et un podologue. Des centres de santé qui deviennent indispensables pour les habitants, encore plus avec les chaleurs extrêmes qu'on vient de connaître, hein, Victor Delfouillou.
4: Depuis le début de la canicule, le docteur Ali Farad s'est adapté.
5: Moi, ce que je fais, c'est que je bosse un peu plus tôt le matin. On décale un peu les amplitudes horaires. Et après, les grosses chaleurs font qu'en fait, il y a toujours autant de demandes de soins qu'avant. Après, bon, il y a peut-être des insolations et des motifs qui sont un peu spécifiques aux températures.
4: Des petits centres de santé qui permettent en ce moment de ne pas envoyer tout le monde aux urgences. Benoît Elbot, directeur général de l'ARS Nouvelle-Aquitaine.
17: Évidemment, c'est une force qui permet, dans ces épisodes-là, mais comme dans d'autres, on a aussi des périodes de grand froid, des périodes d'inondation ou des périodes d'épidémie qui peuvent aussi arriver, avoir une offre de proximité. Bien sûr, c'est un système de santé plus résilient.
4: Mais qu'importe les conditions météo, cette offre de proximité, les habitants de Capcieux l'attendaient avec impatience.
18: Ça évite de partir à 30 ou 40 kilomètres.
4: Céline habite ici depuis 25 ans. Avec ses spécialistes à domicile, ça lui évite d'aller jusqu'à
18: Langon, Mont-de-Marsan ou Bordeaux pour un rendez-vous qui va durer 10 minutes, quoi, des fois.
4: Avantage aussi pour ceux qui ne peuvent pas se déplacer facilement, comme Patrick, armé de sa béquille pour marcher.
19: Avec mon pied, je ne peux pas conduire de voiture et puis ma femme n'a pas le permis de conduire non plus.
4: Plus besoin d'aller à Bazas, à moins de 20 kilomètres, mais déjà pas très facile d'accès.
19: Surtout ici avec les transports, c'est galère. Hein. Parce qu'il y a des fois, quand t'as fini, il faut attendre 2 heures le bus.
4: Des longs trajets que les habitants de Capcieux n'auront bientôt plus besoin de faire pour consulter rhumatologue, orthopédiste ou encore sage-femme qui devrait rejoindre le centre de santé.
7: Victor Delfouillou et son micro ici Gironde, au nouveau centre de santé de Capcieux, dans le sud Gironde donc. Soupçonné d'avoir provoqué 3 départs d'incendie de forêt à Reignac. Un homme de 24 ans sera jugé tout à l'heure au tribunal judiciaire de Libourne pour destruction du bien d'autrui par un moyen dangereux pour les personnes. Entre fin mars et mi-avril, plusieurs incendies ont donc été constatés dans cette commune située au nord de Saint-André-de-Cubzac. Lui a été interpellé un peu après fin mai alors qu'il venait d'allumer un autre feu et il tentait de prendre la fuite. 6500 mètres carrés de végétation brûlée à Saint-Jean-d'Illac dans un domaine de chasse privée. Là pour le coup, ça n'a rien à voir. Ça s'est passé hier un peu après 17h. Le feu a été provoqué par l'orage, d'après le maire de la commune. Aucune maison n'a été menacée. Journée justice morte ce lundi à Bordeaux. Les avocats du barreau bordelais appellent à la mobilisation collective du monde judiciaire pour demander le retrait du projet de loi sur la justice criminelle et le respect des victimes qui sera voté à l'Assemblée demain. Le garde des Sceaux a pourtant annoncé renoncer à la mesure qui les crispait le plus, le plaidé coupable, permettant de juger plus rapidement un accusé qui reconnaît sa culpabilité en négociant sa peine, mais ça ne suffit pas selon eux. Ils appellent donc au rassemblement à 12h30 devant la cour d'appel de Bordeaux.
0: Ici Gironde, 8h05. Elles font aussi bien que les rugbymen du stade toulousain, et c'est pas rien.
7: Les Lyonnes du stade bordelais, sacrée championne de France d'élite 1 pour la 4e fois d'affilée, comme Toulouse effectivement chez les hommes. Ça change juste. Victoire face à l'ASM Romagna hier en finale 22 à 10, des adversaires premières de la saison régulière et pourtant les Lyonnes ont dominé la finale du début à la fin. Après une saison pourtant galère avec beaucoup d'absences de joueuses mobilisées pour le Mondial, puis pour les Six Nations, parfois blessées. Saison marquée aussi par le départ de leur ancien manager François Ratier. Elles ont su tout surmonter pour décrocher un nouveau bouclier. Parmi elles, la talonneuse Agathe Gérin qui part à la retraite sans trop réaliser.
20: Je te disais la semaine dernière quand je suis sortie, j'ai eu un moment où je me disais bah là ça peut s'arrêter. Et là non, j'étais dans le match, je crois que je suis toujours dans le match. Donc j'espère redescendre un peu tout à l'heure et me rendre compte que c'est un truc de fou quoi. Je suis trop fière de cette équipe, je suis trop fière aussi de moi et je me dis c'est incroyable. C'est la fin dont tout le monde peut rêver. Je ne m'étais pas dit c'est le point ultime parce que je suis très fière du chemin parcouru, de toute la carrière. Ça a été un long chemin de croix pour moi. Après, qu'est-ce qu'on peut dire de mieux que de finir sur ça? Évidemment, c'est incroyable.
7: Les réactions des Lyonnes à nouveau titrées donc sont à voir en vidéo sur ici.fr avec Arnaud Carré au micro. Coralie Bernard, la vice-présidente des Lyonnes du Stade Bordelais, était d'ailleurs notre invitée il y a quelques minutes. Elle est revenue sur cette saison galère, elle n'aurait pas misé grand-chose après les deux premiers matchs perdus en début de saison d'ailleurs sur ce nouveau titre. Et pourtant, voilà, 4e succès d'affilée. C'est à réentendre là encore sur notre site internet.
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21: On a perdu des degrés, on va pas s'en plaindre.
0: Ah ouais, franchement, y a quand même du soleil, ça on l'a pas perdu. Des températures plus respirables, 16-19 degrés c'était tout à l'heure au réveil, cet après-midi jusqu'à 27-30 degrés au plus chaud de la journée, 27 degrés à Montalivet, sur le secteur du Porge ou encore à Mios et à Andernos cet après-midi, 28 degrés à Socat, c'est Villandreau, à Capcieux, 29 sur le Blayais du côté de Sainte-Terre ou encore à Saint-Macaire-et-Landiras, 29 à l'Aréole, 30 à Bordeaux. Des températures plutôt stationnaires toute cette semaine avec un grand soleil a priori annoncé sur notre département. Ça pourrait remonter en fin de semaine, mais on aura le temps d'en reparler. On profite tranquillement et surtout on reste courageux ce matin sur les routes girondines, les grands axes qui se chargent évidemment comme tous les matins. La bonne nouvelle nous vient du réseau TBM avec ce tram E qui reprend tout doucement. Il était interrompu entre les stations gare de Blanquefort et la station La Vache. Ça reprend tout doucement. Encore un peu de patience hein, si vous êtes concerné. Et puis, vous vous renseignez bien avant le départ depuis la gare de Bordeaux-Saint-Jean avec encore des trains supprimés là ce matin. C'est le cas du 8h20, le TGV pour Toulouse-Matabiau qui est supprimé. Le TGV également pour Paris, le 8h46 ne partira pas. C'était déjà le cas sur les trains précédents. Donc, renseignez-vous bien et bon courage à vous.
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0: Et nous là, ces températures qui sont respirables, ça nous donne envie de danser, de bon matin, de chanter aussi. Il y a Queen, Julien Doré, Que du Lourd et Mylène Farmer qui nous accompagnent. Libertine, un de ses plus grands tubes pour vous, sorti dans les années 80. Et alors forcément là, ce matin sur la route, peut-être pour aller déposer les enfants à l'école, dernière semaine, dernière ligne droite, on chante en famille avec Ici Gironde.

0: Libertine, Mylène Farmer, avec Ici Gironde et ce petit rayon de soleil là qui se lève à 8h12.
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0: Ah oui, on vous voit là, un peu plus serein ce matin, même si on est lundi. La nuit a été meilleure que la semaine dernière, la Gironde respire à nouveau.
3: Après ces longues journées de canicule, on va prendre des nouvelles des animaux dont s'occupe la Ligue pour la protection des oiseaux. Olivier Cabrolier est parti à la rencontre de Victoria, mobilisée avec l'équipe de la LPO. Reportage dans moins de 5 minutes.
0: Et on vous accompagne aussi sur la route. Vous nous donnez des nouvelles aussi par WhatsApp 05 56 19 10 10.
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0: Ce sera vendredi. On vous rappelle le numéro, c'est le même que d'habitude. 05 56 19 10 10 pour le petit appel WhatsApp.
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0: Et à 8h15, votre rendez-vous anti-arnaque tant attendu avec Aude Razo qui nous rejoint. Bonjour Aude.
7: Bonjour Marie-Corinne.
0: Alors vous avez eu une mauvaise surprise l'autre jour en rentrant chez vous.
7: Effectivement, j'arrive dans le hall de mon immeuble et je vois là, sagement posée sur le banc dans l'entrée, une pile de magnets. Ils sont assez grands, enveloppés dans du cellophane avec une tonalité bleu-blanc-rouge, ça fait sérieux. Et dessus, je vois une liste de numéros de téléphone, la mairie, les pompiers, les hôpitaux de la région et puis le numéro d'un plombier, d'un électricien, d'un dératiseur avec écrit en rouge 24 heures sur 24, 7 jours sur 7. Donc là, qu'est-ce que j'ai fait? J'ai ramassé toute la pile et hop, j'ai mis tout ça à la poubelle.
0: Et pourquoi? C'est quoi le piège?
7: Eh bien parce que ces magnets que vous avez déjà vus, vous aussi j'en suis sûre, et que vous avez peut-être même déjà collés sur votre frigo, ces magnets ne sont pas très honnêtes. Tenez, avant de tout jeter, j'ai regardé le numéro de la mairie qui était écrit dessus. J'ai vérifié dans Google. C'était celui d'une commune qui est à 7 km de chez moi. C'était pas du tout ma mairie. Le logo tout en haut. Alors là, ça varie. Moi, j'ai eu le logo d'un hôpital. Ça peut être aussi celui d'une ville ou d'un département. En tout cas, ça fait très officiel. Mais ce ne sont pas eux qui ont édité ces magnets. Alors, qui est derrière tout ça? Eh bien, regardons maintenant la liste des artisans, le serrurier, le plombier. C'est bizarre, les numéros de téléphone sont tous un peu pareils. Ils se ressemblent beaucoup. En fait, il renvoie vers la même personne. J'ai testé. Et l'artisan qui va débarquer chez vous a toutes les chances d'être fort malhonnête. Un couple s'est fait facturer comme ça 1500 euros pour un simple remplacement de disjoncteur. N'appelez pas ces numéros et prévenez vos voisins aussi que c'est une arnaque. C'est ce que j'ai fait.
0: Bon, merci beaucoup Aude pour cette précision ce matin, 8h16. On continue avec Julien Doré. Nous, c'est un de ses plus grands tubes. 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

0: Julien Doré pour nous accompagner ce matin à 8h19 ici Gironde. On revient sur cet épisode de canicule la semaine dernière qui a impacté le vivant, les animaux sauvages. Voici une Girondine qui a donné de son temps pour réduire l'impact de cette vague de chaleur. C'est aujourd'hui chez vous avec Olivier Cabrolier depuis Villeneuve-d'Ornon.
1: Bonjour, moi c'est Victoria, je travaille à la LPO Aquitaine, donc la Ligue pour la protection des oiseaux. Je suis girondine depuis une quinzaine d'années. Oui, salut Pierre, comment ça se passe au centre de soins actuellement?
2: On reçoit des animaux, mais comme rarement avec cette canicule-là. Matin, midi, soir, on fait des journées à rallonge. Là. D'ailleurs, je vais pas te regarder longtemps là, parce que j'accueille à Martine en même temps.
1: Merci, bon courage.
3: Situation de crise depuis le centre de soins de la LPO, la Ligue de protection des oiseaux à Audenge sur le bassin d'Arcachon. La canicule a laissé des traces. Il y a certes les animaux sauvages qui n'ont pas pu survivre à des températures supérieures à 40 degrés. Et puis il y a ceux qui ont été trouvés ou confiés à la LPO directement, que ce soit à Audenge ou depuis le centre régional de Villeneuve-d'Ornon. Les hommes et les femmes qui poussent les portes de cette association ont des profils intéressants. Tous concernés, dévoués par la protection, la préservation des écosystèmes et du vivant.
1: C'est très triste, en effet, on est tous affectés. Après, on essaye de rester positif et de sauver, en tout cas pour le centre de soins, de sauver le maximum d'animaux possible. On a une vétérinaire, une capacitaire. On a aussi une coordinatrice donc, qui gère tout un réseau de bénévoles. Et on a aussi des bénévoles rapatrieurs, c'est des ambulanciers pour la faune sauvage. Là, on accueille entre 100 et 200 accueils par jour, donc ce qui est énorme. À l'heure actuelle, on a 515 animaux en soins. En fait, les canicules touchent beaucoup les espèces qui nichent sous les toits. Donc les hirondelles, les martinets, la passion, je dirais, la passion des soigneurs et des vétérinaires à soigner les animaux coûte que coûte. La passion de la faune sauvage et l'amour du métier, je pense.
3: Je vais un petit peu jouer avec votre prénom, Victoria. Quelle est votre plus belle victoire au sein de la LPO?
1: Un des plus beaux souvenirs, je crois, que ça a été le relâcher de Macareux suite aux dernières tempêtes. Le relâcher d'un animal, c'est vraiment un acte concret et l'acte final même du centre de soins qui est de soigner un animal qui se trouve en détresse et puis de le relâcher à la nature. Donc c'est un acte très fort et très symbolique. Donc je m'occupe de la collecte de fonds du centre de soins et on a réussi à faire financer une salle de chirurgie depuis quelques années, faire des opérations et faire des radiographies directement au centre de soins sur les animaux. Donc ça nous permet un gain de temps inestimable pour la survie des animaux et puis on a une vétérinaire aussi sur place qui peut faire des opérations.
3: Victoria, qu'est-ce que ça dit de vous ces années passées à la LPO?
1: Quand j'étais petite, par exemple, je m'amusais à faire un petit journal en primaire que j'appelais le Capulet sur les animaux sauvages et que là, je le fais concrètement, donc c'est un peu une concrétisation. Et ça dit de moi, oui, que je suis très sensible à l'environnement et que j'ai envie de croire à un avenir meilleur en étant maman aussi et en souhaitant que le monde soit mieux demain.
3: Victoria travaille sur le site de Villeneuve-d'Ornon. Elle fait partie d'une équipe qui a sauvé depuis le début de la canicule des dizaines d'oiseaux ou de hérissons. Si vous êtes sensible à ces actions, vous pouvez devenir bénévole ou faire un don sur le site lpo.fr.
0: La LPO hein, qui partage d'ailleurs des conseils si la canicule se reproduit et que vous trouvez peut-être des oiseaux déshydratés par exemple à côté de chez vous. Ça se passe sur sa page Facebook LPO Aquitaine. Et il s'en passe aussi des choses sur notre page Facebook ici, Gironde, avec nos correspondants météo, tout plein de jolies photos. Comme tous les matins, on salue Marceline qui nous offre la jolie photo du jour à Pauillac. 19 degrés et ouf, on respire. C'est vrai, on en profite avec une belle journée sous le soleil quand même. Un petit coup de vent peut-être en fin de journée sur le littoral et des températures qui ne dépassent pas les 30-31 degrés cet après-midi. Les conditions parfaites pour bien commencer la semaine. Vous écoutez ici Gironde, on est avec vous tout au long de la journée. Merci de nous avoir choisis.

0: La seule et l'unique radio ici Gironde avec vous au quotidien. Merci d'être avec nous tous les jours. C'était Queen à 8h26.
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0: Les infos de 8h30 arrivent dans quelques instants, mais tout de suite, on se fait plaisir. C'est Aretha Franklin, ici Gironde, avec vous ce matin. Bon lundi.

0: Franklin pour le réveil vocal ce matin ici Gironde à vos côtés. L'actu locale en Gironde également avec vous Kevin Blondel.
1: Un bistrot dans un EHPAD, oui, dans une maison de retraite. On part à Montségur dans un instant où résidents, familles, habitants du coin peuvent trinquer tous les jours autour d'un petit verre d'alcool ou pas d'ailleurs.
0: C'est l'actualité, l'information également de ce début de semaine, ce lundi matin qu'on commence avec vous. Ici, Gironde, ce 29 juin, il est 8h30. Toute l'actualité en France et dans le monde, c'est le 90 secondes tout de suite et c'est avec vous, Valentin Bertrand.
2: Problème technique ou humain, toutes les hypothèses sont explorées par les enquêteurs à Tomblaine, près de Nancy, où le crash d'un avion a fait 11 morts. L'appareil venait de décoller pour un baptême de parachutisme. Une cellule psychologique est ouverte pour accompagner les témoins, dont les proches présents sur l'aérodrome au moment de l'accident. C'en est fini de la vague de chaleur. Plus que 5 départements du sud-est et de la Corse sont en vigilance orange canicule. L'heure est maintenant. Maintenant, au bilan, la chaleur a fait au moins 100 000 morts et mis à mal notre réseau électrique et ferroviaire. Sébastien Lecornu réunit cet après-midi une cellule interministérielle de crise à Matignon. Faire payer plus cher les vêtements de mauvaise qualité, en interdire la publicité, le Sénat s'apprête à adopter officiellement une loi contre l'ultra-fast fashion dans le viseur des marques comme Shein ou Temu. Dans son ensemble, le secteur textile représente 10% des émissions mondiales de gaz à effet de serre. L'eau minérale Volvic condamné pour pratique commerciale trompeuse. En cause, la mention bouteille 100% recyclée ou neutre en carbone. Un jugement historique selon la CLCV à l'origine de l'action. C'est la première fois que la justice se prononce sur ces indications. Volvic annonce faire appel. Au mondial de foot, le Canada est le premier pays à se qualifier pour les huitièmes de finale. Ce sera, on l'espère, autour des Bleus demain à 23h avec ce match contre la Suède, l'équipe de France qui vient de retrouver son coach Didier Deschamps de retour après les funérailles de sa maman. Match qui sera bien sûr à vivre comme tous les autres de l'équipe de France sur votre radio ici.
0: Et l'info d'ici en Gironde, c'est l'ouverture d'un bistrot dans une maison de retraite du côté de Montségur.
1: Un bar, un vrai, appelé Chez Dan, à l'EHPAD de la commune située à l'est de la Gironde. Il vient d'être inauguré Chez Dan, du nom d'un ancien résident. Et c'est donc un débit de boisson associatif avec une licence 3 pour vendre du vin ou encore de la bière, entre autres. Il est ouvert évidemment aux 90 résidents, mais aussi à leur famille, et plus largement à tous ceux qui voudraient passer trinquer. Objectif, Stéphanie Scock, animer un peu le lieu et puis ouvrir cet EHPAD au monde extérieur. Hein.
3: Il y a du monde chez Dan en cette soirée inaugurale.
4: Bonjour, qu'est-ce qui vous fait plaisir ?
5: Deux bières, mais avec du sirop de pêche dedans.
3: Jean-Paul est le mari d'une résidente, du coup il vient boire l'apéro avec sa femme.
5: C'est une très bonne chose, je me suis battu pendant des années pour ça, ça va aller. Comment dire ? Les motiver un peu pour se remuer, parce que rester passif, c'est pas terrible.
4: 6 euros, s'il vous plaît.
3: Les résidents, eux, n'ont pas besoin de venir avec de l'argent dans les poches. Ils peuvent régler avec une carte prépayée. Amandine, animatrice à l'EHPAD, explique comment ça marche.
6: Vous avez une carte consommation,
4: oui.
6: Ce qui vous permet de ne pas payer en liquidité, qu'il y ait des flux d'argent. Et que du coup, vous ayez cette carte, vous l'achetez 20 euros, vous avez 25 euros de consommable. Donc, à chaque fois que vous voulez boire quelque chose, vous la présentez. Moi, je vous la tamponne.
3: Derrière le comptoir, le serveur a quand même une liste de résidents qui n'ont pas le droit de boire en raison de leurs traitements médicaux. Mais apparemment, la plupart ne crachent pas sur un petit verre de temps en temps.
7: Hein, Nadine, hein, vous buvez bien votre petit coup à midi. Vous êtes rosé. Eh oui, le rosé.
3: Qui c'est qui prend encore l'apéro, là, madame vous.
8: Moi, je bois du muscat. J'en prends très peu. Enfin, quand je suis en famille, un petit apéro, c'est un champagne, s'il y a du champagne, oui. Et un coup de champagne, c'est bon.
3: Et l'idée, ce n'est pas de rouler sous la table. Finalement, le bistrot, c'est juste un prétexte pour ouvrir l'EHPAD sur le monde, explique l'animatrice des lieux, Magali Loriot.
9: C'est aussi déstigmatiser l'image qu'on peut avoir de l'EHPAD. Nous, en tant qu'animatrice, on sait pertinemment que c'est pas du tout un endroit triste, où les personnes âgées sont isolées. Au contraire, il y a beaucoup, beaucoup de vie sociale. Il y a des histoires d'amour, il y a des personnes qui se disputent. Enfin, il y a de la vie énormément. Donc, l'idée, c'est vraiment aussi de ramener les gens à l'extérieur, leur montrer que l'EHPAD est plein de vie et qu'on peut venir boire un coup dans un EHPAD et qu'on s'y sente très, très bien.
3: Avis aux amateurs, le bistrot Chez Dan de l'EHPAD de Montségur est ouvert au public les lundis et vendredis après-midi.
1: Un reportage de Stéphanie Scock et son micro ici Gironde à l'EHPAD de Montségur. Des bistrots du genre, il en existe deux autres dans notre département à Marcheprime et à Villeneuve-d'Ornon.
0: 8h34, l'info d'ici en Gironde, c'est aussi ce redout qui fait du bien au corps et aux esprits.
1: Ouais, autour de 30 degrés au plus chaud depuis hier, loin des plus de 40 en tout cas qu'on a connu encore samedi. Ça permet au logement de redescendre un peu en température et puis à nous tous de mieux vivre et mieux dormir. On y revient dans le journal de 9h. On va avoir du combien en plus aujourd'hui, Marie-Corinne?
0: À pas plus de 30-31 degrés, ouais, donc franchement, ça, par rapport aux 44 de la semaine dernière, on souffle un peu. C'était le cas déjà ce matin, hein, puisque le mercure a affiché entre 16 et 19 degrés tôt ce matin. Le soleil qui reste bien présent, de très jolies éclaircies, avec peut-être quelques petits nuages. Attention au vent qui pourrait souffler assez fort sur le littoral en fin d'après-midi. Les températures donc cet après-midi agréables. 27 degrés sur le Médoc, sur le bassin d'Arcachon. 28 degrés plus au sud, hein, plus largement sur le sud Gironde d'ailleurs. 29 degrés sur le Libournais, le Blayais, et 30 degrés cet après-midi sur Bordeaux et sa métropole. Des conditions météo assez identiques, hein, tout au long de cette semaine. Peut-être un réchauffement en fin de semaine. On pourrait redépasser les 30 degrés jusqu'à 36 ce week-end. On aura l'occasion d'en reparler évidemment. Sur les routes girondines, merci à Audrey qui nous envoie son message sur le WhatsApp au 05 56 19 10 10. Le nouveau réflexe à avoir. Merci beaucoup Audrey. Attention à cet accident sur la rocade intérieure au niveau de la sortie 12 sur la voie de gauche uniquement. Alors attention, il y a un petit peu de monde dans le secteur, donc vous restez prudents. Puis on vous rappelle aussi que Aurélien nous signalait un gros bouchon dans le sens Bordeaux-Paris au niveau du pont d'Aquitaine. Si vous avez vous aussi des infos à partager avec nous, le WhatsApp, ça marche très bien. 05 56 19 10 10, on compte sur vous.
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0: Et à 8h36, on met tout plein de couleurs dans vos vies avec les Innocents et Colors sur Ici Gironde.

0: Vincent, ici Gironde ce matin, et je vous vois sourire, hein. On vous voit chanter aussi. C'est l'effet ici Gironde tous les matins.
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0: Et de la couleur sur nos brochettes, du poivron rouge, jaune, vert. Ouais, oui, vous aussi, vous avez certainement déjà la nostalgie de votre week-end. C'était bien, là, ce barbecue avec les copains. Sachez que le prochain, il sera encore mieux.
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0: Ici, c'est le Sud-Ouest, l'info chaque matin, chez nous et nos voisins. Alors, on part dans les montagnes du Pays Basque, Kevin, où on s'adapte tant bien que mal à la sécheresse.
3: Le syndicat de CISE, qui gère les pâturages en montagne sur le secteur, termine en ce moment un énorme chantier sur la montagne de Béhorlégui, à l'est de Saint-Jean-de-Pied-de-Port. Il s'agit de capter le trop-plein d'eau d'une source située sur la montagne juste en face, de l'acheminer sur plusieurs kilomètres de canalisation, la remonter grâce à des pompes qui marchent à l'énergie solaire. L'idée, c'est d'avoir de quoi nourrir les animaux en altitude et puis de pouvoir irriguer aussi. Indispensable alors qu'on enchaîne les épisodes de sécheresse. Cette année, par exemple, les premiers camions-citernes sont montés dès le mois de juin pour pallier au manque d'eau. C'est la première fois que ça arrive aussitôt à Rancha Curuchari.
4: À Béhorlégui, le champ des grillons couvre désormais celui de l'eau. Les abreuvoirs sont presque à sec, bien avant l'été. D'habitude, les premières livraisons d'eau arrivent en juillet. Un calendrier inédit, conséquence d'une sécheresse qui s'installe de plus en plus tôt, explique Henri Nchospé, président du syndicat de CISE.
5: L'été est arrivé très tôt, on va dire, une sécheresse terrible en ce moment. Donc on transporte de l'eau tous les jours, jusqu'à 3 camions, voire 4. On n'a jamais transporté de l'eau au mois de juin, quoi. C'est plutôt juillet, voire août, quoi.
4: Cette situation met les agriculteurs sous pression. Les bêtes de Panchika Lérissa pâturent sur les hauteurs de Béhorlégui. Elles souffrent évidemment du manque d'eau. Et en plus, l'agricultrice n'est pas seule sur ses 17 000 hectares. Elle décrit une montagne bien remplie.
6: On a sur le secteur à peu près 80 chevaux, 450 vaches et 5 000 brebis. Toutes ces bêtes-là, toutes confondues, elles ont consommé cette semaine jusqu'à 33 000 litres par jour. Et notre source fournit aujourd'hui 17 000 litres.
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0: Des bons plans pour votre pouvoir d'achat avec Valère Correa, 8h44, mais il est avec nous. Valère, bonjour.
10: Bonjour Marie-Corinne.
0: Alors aujourd'hui, il est question d'autonomie.
10: Si vous constatez qu'il va devenir nécessaire de faire des aménagements chez vous pour continuer d'y vivre dans de bonnes conditions, sachez qu'il existe des aides pour effectuer ces travaux, ces aménagements. C'est très peu connu, ça s'appelle ma prime adapte. Ma prime adapte permet de financer les travaux pour continuer de vivre chez soi plus longtemps, hein, lorsqu'on avance en âge ou en cas de handicap, de perte d'autonomie. Concrètement, elle peut servir, cette prime, à remplacer une baignoire par une douche de plein pied, installer un monte-escalier, des barres d'appui ou encore élargir des portes pour faciliter les déplacements. Alors l'aide est réservée aux ménages aux revenus modestes et très modestes, mais elle est aussi accessible aux propriétaires bailleurs. Selon les ressources du foyer, elle peut prendre en charge jusqu'à 50% ou même 70% du montant des travaux, dans la limite, bien sûr, des plafonds prévus.
0: Et quelle est la marche à suivre pour bénéficier d'une aide?
10: Allez voir sur le site france-rénov.gouv.fr et vous allez dans la rubrique aide. Alors le parcours est simple. D'abord, il faut se renseigner auprès de France Rénov, un CCAS, une maison France Service. Et puis, il faut ensuite vérifier si vous entrez dans les critères de l'aide pour vous assurer que vous êtes bien éligible. Et là, c'est parti pour le dossier qui peut aussi bien être fait en version papier ou en ligne. Vous serez alors orienté vers un assistant à maîtrise d'ouvrage, habilité autonomie, qui validera avec vous les besoins que vous avez. Et si vous avez un accord, c'est parti pour la demande de subvention, les devis, les travaux. Et vous pouvez vivre dans de meilleures conditions avec un logement adapté. Bon, quand j'ai dit que c'était simple, je suis peut-être allé un petit peu vite. Mais enfin, c'est accessible, c'est méconnu, mais ça peut rendre un gros service. MaPrimeAdapte. Est-ce que vous en aviez entendu parler ou vous connaissez peut-être quelqu'un qui a déjà fait la demande? Racontez-moi. Mon mail, c'est parisicileséconomies@radiofrance.com.
0: Eh ben voilà, des bons conseils comme tous les matins. Merci beaucoup Valère.
10: À demain Marie-Corinne.
0: À demain, très bonne journée. Autre conseil pour vous, vous bloquez la date là ce week-end. Ruez-vous, c'est à Riens, le festival qui fait bouger cette jolie cité médiévale entre Cadillac et Langoiran. C'est l'événement d'ici. On vous donne tous les détails après celle qui cartonne en ce moment, le petit pêcheur Manon Lisa sur ICI Gironde.

0: 478 000 followers sur les réseaux sociaux. Manon, Lisa qui cartonne aussi à la radio. Son petit pêcheur sur ICI Gironde à 8h49. C'est l'événement d'ici aussi ce week-end. À partir de vendredi, 3 jours de fête au cœur de la cité médiévale de Riyons. Le festival Rue et vous. Bonjour Nathalie Var.
1: Bonjour.
0: Vous êtes la coprésidente de l'association Musaraigne qui organise cet événement, ce festival. C'est une jolie manière en fait de découvrir, de redécouvrir Riyons et de commencer l'été.
1: Tout à fait. Riyons, c'est un village médiéval qui est plein de charme, qui possède plusieurs places et une halle. Et ces différents lieux accueillent pendant 3 jours des scènes de spectacle.
0: Alors on est entre Cadillac.
1: Voilà, donc quand vous achetez... Pardon, oui.
0: On est entre Cadillac et Langoiran avec donc un superbe programme. Le public, c'est la promesse en tout cas que vous nous faites, est accueilli comme à la maison. Ça veut dire quoi, Nathalie ?
1: Ça veut dire qu'on est très attentif à la convivialité sur ce festival et que voilà, on propose dans le village plusieurs espaces de détente, voilà, des petits coins salons, on va dire. Une halle qui est scénographiée par un collectif de plasticiennes, le collectif Jam, qui a, voilà, je laisse la surprise aux spectateurs, mais qui aménage une décoration originale chaque année, avec la participation des bénévoles qui participent à des ateliers en amont. Il y a aussi un espace dédié à la petite enfance, l'espace Petit Peton, qui est dans le jardin du Cercle Populaire. Voilà, c'est un petit espace où on peut passer un moment à l'écart de la foule avec un coin jeu, un coin lecture, on peut y changer les bébés.
0: tout est pensé. Donc pour les spectateurs, le public. Alors, Ruez-vous, c'est du cirque, des arts de rue, du théâtre, de la musique, de la danse. C'est des artistes aussi qui doivent s'adapter à ce joli endroit, à cette jolie cité.
1: Alors oui. Alors ils jouent en plein air. La plupart du temps, ils amènent leur spectacle tel quel, mais parfois, en effet, je pense par exemple à un spectacle qui est le banc de la compagnie L'Aurore, qui joue dans le village et donc qui doit en effet composer avec les différents espaces proposés. Il y a aussi un spectacle en déambulation, donc tout à fait, on visite un petit peu le village du coup par la même occasion.
0: Alors il y a plusieurs scènes.
1: On accueille nos. Oui.
0: Oui, je vous écoute, Nathalie.
1: On accueille beaucoup de compagnies de Nouvelle-Aquitaine pour la plupart, mais aussi des compagnies qui viennent de partout en France. Voilà.
0: Avec donc de quoi se régaler pour les amateurs de spectacles, pour préparer l'été. Ça se passe à partir de vendredi, à 3 jours de fête. Donc le festival Ruez-vous, on est à Riyons pour cette nouvelle proposition. Deuxième année pour vous, Nathalie et votre association. On a hâte de découvrir ce que vous nous avez préparé. Merci beaucoup d'avoir été avec nous ce matin.
1: Merci. Et puis si je peux dire un dernier petit mot, il est encore temps de venir rejoindre l'équipe des bénévoles pour ceux qui ont envie. Et du coup, on peut envoyer un mail à l'association Musaraigne. Voilà, on trouvera l'adresse sur le site.
0: L'appel est lancé. Le site, c'est festivalruevous.net. Un événement avec ICI Gironde pour bien profiter. Et ça, c'est super chouette de revoir l'été arriver parce qu'il y a tous ces jolis festivals. On ne s'ennuie pas en Gironde. À 8h53, on ne s'ennuie pas non plus avec vous, ICI Gironde. Et Billy Preston, ça fait longtemps. On chante ensemble autour au début des années 70 pour ce lundi matin sous le soleil. Bonne journée. 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

0: Nothing from Nothing, Billy Preston à 8h55 ce matin, pile à l'heure le docteur Kirzek, sa consultation du matin. Alors on passe en mode été et évidemment quand on pense vacances, on pense barbecue, mais un barbecue malin et sain. Bonjour docteur.
1: Bonjour à toutes et à tous, c'est l'été, les vacances qui approchent et je sais ce que vous allez me dire, docteur, on veut des grillades, on veut des merguez, on veut des brochettes, mais vous avez aussi entendu parler des problèmes cancérogènes de cette viande qui est trop grillée, la viande sur le barbecue. Alors on fait quoi? On jette le grill? Non, pas du tout, on fait un barbecue malin et sain en effet. J'allais dire, suivez le guide avec des astuces ultra simples. Première astuce, la marinade, c'est un peu notre meilleur ami pour les barbecues. Avant de poser la viande sur les braises, on peut la faire tremper 30 minutes dans une marinade avec de l'huile d'olive, du citron, de l'ail, du thym, du poivre. Les antioxydants des herbes et de l'agrumes vont réduire jusqu'à 90% de la formation des composés cancérogènes, ces fameux hydrocarbures aromatiques polycycliques, c'est leur nom, les HAP. La cuisson d'aliments à des températures élevées, ça va développer ces cancérigènes. Si vous mettez de l'huile d'olive, du citron, des agrumes, ça va diminuer la production. Et puis évidemment, pas de contact direct avec la flamme, évidemment. Astuce numéro 2, on évite les flammes justement. Vous voyez ces belles flammes qui lèchent la viande, c'est exactement ce qu'il faut éviter. Quand le gras tombe sur les braises, eh bien, ça va brûler, ça produit de la fumée qui est chargée là aussi en cancérogènes et qui va se déposer sur la viande. Donc retirer le surplus de gras, utiliser une grille fine et au mieux une plaque trouée ou une feuille d'alu percée et ne laissez pas le feu trop vif, braise rouge et sans flamme, ça c'est l'idéal et ne laissez pas la viande sans bouger, retournez là aussi toutes les minutes, c'est important. Et dernière astuce, la pré-cuisson au four ou à la vapeur. Oui, je vous entends me dire, mais docteur, c'est plus un barbecue. Oui, mais le fait de pré-cuire 5 minutes la viande ou les saucisses au four ou au micro-ondes, ça réduit énormément le temps sur le grill.
0: Et quand on pense à alimentation saine, on ne pense pas forcément aux viandes, hein.
1: Mettez des légumes, poivrons, courgettes, aubergines, oignons, maïs, les légumes ne produisent presque pas les mauvaises substances. Vous pouvez les servir généreusement avec un peu de viande. C'est ça le secret du barbecue méditerranéen. Et puis après le barbecue, nettoyez la grille aussi à chaud. Vous allez enlever tous les résidus qui sont carbonisés. Et avec le barbecue, le rosé, c'est pas indispensable. Vous vous hydratez, ça c'est important. Vous mettez une belle salade verte, des féculents complets. Mais le rosé, c'est vraiment avec beaucoup de modération. Et là, vous aurez un barbecue malin, sain, avec une marinade, pas de flamme, une pré-cuisson, vous retournez la viande et des légumes à gogo. Et allez, d'ici là, bon été, bonne santé à l'écoute d'ici, bien sûr.
0: Merci beaucoup, docteur. On retrouve tous vos conseils sur ici.fr.
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0: Et à 8h59 quasiment, je suis un peu gênée d'accueillir Marie. Bonjour Marie Autos, je suis un peu trop habillée pour vous peut-être ce matin, bonjour.
5: Non, ça va très bien, ça merci. Ça tombe bien, on fait de la radio, donc on n'a pas besoin des images. Vous dites ça parce qu'on va parler des vacances naturistes ce matin.
0: Oui, c'est ça.
5: Qui tentent pas mal de Français. Hein. Il y en a 21% qui disent l'avoir déjà testé à la plage uniquement.
0: Okay.
5: Et on a 12% qui ont déjà profité des vacances naturistes dans un centre de vacances. On en a pas mal ici à Montalivet, à Grail-en-Hôpital, la Génie aussi au Porge. Et donc on veut savoir si vous avez déjà tenté l'expérience. Pourquoi ça vous plaît de partir en vacances 2 mois complets tout nu?
0: Liberté, non?
5: C'est ça. Pourquoi vous en avez marre de porter peut-être le costard cravate pour aller au boulot? Maintenant, ça suffit, je ne veux plus rien.
0: Rhabillez-vous.
5: Bon, enfin, vous pouvez témoigner en nous envoyant un message sur WhatsApp. Donc, n'hésitez pas à envoyer un vocal ou un petit message écrit aussi, ça marche. Un vocal, c'est bien, parce qu'en plus, si vous nous parlez de vos vacances, vous pouvez remporter un beau cadeau aussi.
0: Mais
5: la semaine. Donc, n'hésitez pas, c'est le même numéro. Il faut inscrire le 05 56 19 10 10 dans le répertoire de son téléphone et direct sur WhatsApp, ça marche
0: super bien. Ouais.
5: Voilà, merci beaucoup Marie-Corine.
0: Et ben de rien.
5: À demain.
0: Allez,
5: bien habillé.
0: Salut.
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5: 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Il est 9h. Journal Kevin Blondel.
6: Oh, ce petit air frais qu'on savoure plus que jamais depuis tôt ce matin. On a enfin des journées sous les 30 degrés en Gironde depuis hier. Alors, il fait encore chaud par endroit aujourd'hui. On aura du 31 au plus élevé localement, mais ça n'a plus rien à voir avec ce qu'on a vécu ces jours-ci. Plus aucune vigilance chez nous ce matin. La Gironde est en vert. De quoi donner le sourire à Émilie. Elle gère le restaurant La Villa Rado à Andernos.
7: Bien sûr, on espère que ça va faire revenir du monde, que les gens vont revenir trouver le front de mer et notre belle gamme de glace pour se rafraîchir en terrasse. Parce que pendant qu'il faisait chaud, les gens étaient mieux chez eux à la fraîche qu'en terrasse. Les terrasses sont souvent ensoleillées en fonction du moment de la journée. Et du coup, les gens ils sont pas bien dehors, ils sont mieux chez eux à la fraîche. Donc on les comprend, on offre des petits verres d'eau à tout le monde en ce moment pour essayer de récompenser nos clients qui bravent la chaleur pour venir nous voir. Mais non, effectivement, on a remarqué une nette baisse de fréquentation dans les établissements.
8: Et est-ce que vous avez adapté vos effectifs ?
7: Effectivement, on a laissé un petit peu le personnel se reposer en espérant que ce repos leur profitera pour la saison.
6: On fait le point complet sur votre météo chez vous à la fin de ce journal. Sachez déjà qu'on va tourner globalement autour des 30 degrés jusqu'à vendredi, avant une remontée sans doute des températures.
5: Cette canicule a en tout cas laissé des traces.
6: C'est déjà le temps de faire le bilan sur l'état de notre système de santé, et puis le bilan humain, évidemment. Au niveau national, Santé publique France parle d'un millier de décès supplémentaires observés depuis le 24 juin par rapport au mois précédent. Est-ce qu'ils sont tous liés à la chaleur ? C'est un peu tôt pour le dire. En tout cas, notre région Nouvelle-Aquitaine a été particulièrement concernée en Gironde. La pression sur nos hôpitaux a notamment été très forte, reconnaît Cécile Tagliana, directrice adjointe de l'Agence régionale de santé.
9: On a eu des hôpitaux qui ont dû se mettre en tension, c'est-à-dire en capacité de rappeler du personnel, par exemple, ou de déprogrammer. Mais en fait, en Gironde, il y en a eu extrêmement peu de déprogrammation. Les hôpitaux ont réussi à gérer de manière autonome, en fait, cet afflux un peu massif de patients à hospitaliser. Et donc, on a eu notamment le CHU qui a dû se déclarer en tension et gérer ces afflux de patients. Mais en fait, ça n'a duré que quelques jours et maintenant, les choses sont en train de revenir à la normale. Il y a une... à la normale, c'est beaucoup dire parce qu'il y a encore beaucoup d'appels au centre 15. Mais il y a une grande solidarité territoriale entre les hôpitaux et aussi avec les médecins de ville pour qu'il y ait vraiment le moins de personnes qui passent aux urgences. Donc là, on voit que ça commence timidement à descendre, mais il faut vraiment le confirmer avec une grande vigilance pour la semaine qui vient.
6: Elle appelle donc, oui, à la vigilance, parce que même si les températures baissent, la fatigue sur les corps après cette semaine de chaleur pourrait amener encore du monde dans nos services de santé. 500 foyers étaient encore privés de courant hier en fin de journée à cause de cette canicule. Le courant qui fait son retour dans de plus en plus de logements après des milliers de coupures depuis le début de la semaine dernière en Gironde, avec les fortes chaleurs qu'on a subies, vous l'avez compris.
5: Soupçonné d'avoir provoqué 3 départs d'incendie de forêt à Rignac.
6: Un homme de 24 ans sera jugé aujourd'hui au tribunal judiciaire de Libourne pour destruction du bien d'autrui par un moyen dangereux pour les personnes. Entre fin mars et puis le 19 avril dernier, plusieurs incendies ont donc été constatés en cette commune située au nord de Saint-André-de-Cubzac. L'homme a été interpellé fin mai alors qu'il venait justement d'allumer un feu et il tentait d'ailleurs de prendre la fuite.
5: 4 titres d'affilée au sommet du rugby français, insubmersible malgré une saison parfois compliquée. Non. On ne parle évidemment pas du Stade Toulousain.
6: Les Lions du Stade Bordelais, sacrées championnes de France d'élite 1 pour la 4e fois d'affilée, comme Toulouse chez les hommes, mais en mieux. Victoire face à l'ASM Romagna hier en finale 22-10. Les adversaires premiers de la saison régulière et pourtant les Lions ont dominé la finale du début à la fin. Après une saison galère avec beaucoup d'absences de joueuses mobilisées pour le Mondial, puis pour les 6 Nations, puis il y a eu des blessures, saison marquée aussi par le départ du manager emblématique François Ratier. Elles ont surmonté tout ça pour décrocher un nouveau bouclier, Arnaud Carré.
10: Scène de liesse sur la pelouse d'Aguilera, embrassade, effusion, quelques larmes aussi, car la saison n'a rien eu d'un long fleuve tranquille, l'arrière Morgane Bourgeois.
11: Celui-là, il fait d'autant plus plaisir parce qu'on a parcouru collectivement et tout un petit peu individuellement une année compliquée. Donc franchement, là, c'était beaucoup de soulagement, de fierté d'être allé chercher ce 4e titre. On y a cru jusqu'au bout et voilà, on allait chercher le quadruplé.
10: Les Lyonnais marquent l'histoire, comme l'avaient fait la veille les garçons du Stade Toulousain, le manager Fabrice Nivard.
12: J'y pensais, je me disais, on est peut-être en capacité de faire la même chose. Et c'est fou, quoi. C'est fou. Donc aujourd'hui, où est-ce que seront réalisées les filles sur une saison pas simple, c'est exceptionnel.
10: 4 ans que le Stade Bordelais est au sommet, le juste équilibre entre le talent de ses joueuses et une force collective qui se transmet d'année en année, la talonneuse Agathe Gérin.
11: On peut dire ce qu'on veut, mais en fait ce club, il y a un amour qui est fou, il y a un attachement qui est fou, il y a une histoire humaine qui est folle. Et on a aussi la chance d'avoir un groupe de qualité, donc je pense que le bon mélange des deux, c'est peut-être la recette. En tout cas, on essaye de le préserver.
10: Agathe Gérin l'assure, elle va bien raccrocher les crampons cet été, ne sera pas candidate à un 5e titre d'affilée que ses coéquipières se sont jurés d'aller chercher.
6: Les réactions des Lyonnais à nouveau titrés sont donc à voir en vidéo sur ici.fr.
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14: Alors oui, il va faire un peu chaud aujourd'hui, mais moins que la semaine dernière quand même.
5: Oui, effectivement, on va être à 30 degrés max dans la métropole bordelaise et le sud du département. Entre 26 et 27 degrés sur le littoral, 28 à 29 du côté de Blaye, Pomerol ou encore à Créon et Sauveterre de Guyenne. Donc c'est un peu plus respirable.
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5: 21% des Français ont déjà passé des vacances sur la plage tout nu. Et vous, les vacances naturistes, vous avez déjà testé ? Envoyez-nous maintenant un message sur WhatsApp au 05 56 19 10 10.

0: Marc Lavoine pour une Begin avec toi.
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0: Bonjour Nicolas Fauveau.
3: Bonjour Marie Autose.
0: Ça va et vous?
3: Impeccable.
0: Est-ce que les vacances naturistes, vous avez déjà testé?
3: Mais moi, je vais vous dire un truc. Moi, je suis croyant, mais non pratiquant régulier. Non, mais franchement, se baigner tout nu à poil dans l'océan Atlantique, c'est quand même un truc super. Bronzer tout nu dans l'herbe.
0: Oui.
3: Pareil, c'est quand même sympa.
0: C'est agréable.
3: Bon, s'il n'y a pas de gens qui sont là pour mater. Non, naturisme pur et dur, je vous avoue, dans un village, centre de vacances, j'ai jamais testé. Et vous?
0: Non, moi non plus. Okay. J'ai fait des saisons dans le camping naturiste étoilé La Génie au Porge, où je faisais le ménage. Donc moi, j'étais pas toute nue, mais c'était très agréable.
3: Vous auriez pu faire le ménage toute nue, Marie.
0: Non.
3: Bon, allez, jusqu'à 9h40, la Gironde, premier département naturiste de France avec ses villages de vacances nichés au cœur de la forêt du Médoc. Et vous donniez les chiffres, on dénombre aujourd'hui près de 5 millions de pratiquants de tous les âges, de tous les milieux, séduits par ce mode de vie, ce mode de vacances aussi, pour qui la nudité est une façon d'accepter son corps, mais aussi d'être libre et de vivre en parfaite communion avec la nature. C'est toute une philosophie, le naturisme.
0: Une philosophie que partage Agnès, qui est avec nous. Bonjour Agnès.
3: Bonjour Agnès.
4: Bonjour.
3: Merci beaucoup d'être avec nous en direct. Vous-même, je crois que vous travaillez au CHM, le Centre Héliomarin de Montalivet.
4: Oui, alors je travaille au CHM de Montalivet et j'y vis également à l'année.
3: D'accord, à l'année.
4: C'est un vrai paradis.
3: Alors, quand est-ce que vous avez... Donc, vous êtes naturiste, Agnès, hein?
4: Oui, complètement, 100%. Okay. Je fais même partie de la Fédération française de naturisme.
3: Okay. Comment vous avez découvert le naturisme? Est-ce que autour de vous, déjà dans votre famille, vos parents pratiquaient? Du coup, il y avait cet atavisme, cette tradition familiale?
4: Alors, absolument pas. Justement, c'était tout l'inverse, où tout était tabou, tout était caché. Et quand j'ai eu mon premier enfant, eh bien, écoutez, ça m'a fait un déclenchement énorme. J'avais 19 ans. Et voilà, donc après, je suis allée sur les plages naturistes. Et c'est comme ça que le naturisme est venu. Et j'apprécie tellement.
3: Alors, quand je parlais de philosophie de vie, philosophie de vivre ses vacances d'une façon différente, vous adhérez à ce que je disais, tout d'abord la nudité, le naturisme, une façon d'accepter son corps et d'être libre.
4: Complètement, complètement, et il n'y a aucun regard chez les naturistes. Il n'y a aucun regard, on ne se regarde pas, on vit normalement et on accepte tous les corps, on ne juge pas, on se sent vraiment à l'aise et très très bien.
3: Pas de jugement. Quand vous êtes, donc vous le disiez, vous êtes naturiste depuis combien de temps, Agnès? Ça fait combien d'années?
4: Alors écoutez, j'ai 61 ans et je me suis mis au naturisme, je devais avoir 19-20 ans, vous voyez, ça fait longtemps,
3: Okay.
4: Très longtemps.
3: Et loin des clichés, Agnès, au CHM, donc le Centre Héliomarin de Montalivet, je suppose qu'il y a des petits nouveaux qui arrivent chaque année, il y a des débutants. Comment vous les mettez à l'aise? C'est pas évident de venir dans un village naturiste pour la première fois.
4: Non, c'est vrai que c'est pas à l'aise, mais voyez, je travaille au CHM et on a des petites saisonnières qui arrivent comme ça. Alors elles sont logées évidemment au CHM, elles ne sont pas naturistes. Mmh. Et quand elles ont fini la saison, eh bien on les a tellement bien accompagnées qu'elles sont devenues elles-mêmes naturistes et elles s'acceptent, elles aiment ça en fait, elles se sentent bien. Voilà, okay. Elles se sentent bien.
3: Qu'est-ce que ça vous apporte à vous, Agnès, concrètement, j'allais dire au quotidien, parce que bon, vivre tout nu c'est un truc, mais jouer au tennis ou au ping-pong tout nu...
0: Non, mais surtout toute l'année, en décembre se balader tout nu.
3: Ouais.
4: Mais je sais pas, on se pose pas la question, franchement, je me suis jamais posé la question. On vit comme tout le monde. Sauf que la différence, c'est qu'on ne porte pas de vêtements. Voilà.
3: Ok, bon, merci beaucoup Agnès. Merci pour ce premier témoignage depuis le CHM, le Centre Héliomarin de Montalivet. On sera avec Jean Alateste, on a Gérard, et puis tout à l'heure, en fin d'émission, on sera

0: nouveau titre d'Amel Bent. L'amour, ça se donne sur Ici Gironde.
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0: On en a marre du costard, on en a marre de l'uniforme, on en a marre des vêtements qui collent avec la transpiration.
3: On a trop chaud.
0: Passons l'été tout nu.
3: Exactement.
0: À la Génie, au Borges ou au Ronat à Graillon et l'Hôpital.
3: C'est un super programme. Est-ce que vous avez déjà testé le naturisme? Avant de donner la parole à Jean, Pascal via WhatsApp qui nous dit « J'ai testé 3 fois » et Pascal nous dit « J'aimais bien au mobilhome et sur la plage, mais je n'arrivais pas à aller au centre toute nue. » Voilà, il y a cet aspect.
0: Ouais,
3: voilà, aller dans la boutique, jouer au tennis, comme on disait tout à l'heure.
0: Les activités,
3: voilà, les activités en groupe. Voilà, c'était la petite réticence de Pascal. Merci pour le message. Vous nous laissez vos vocaux également sur WhatsApp au 05 56 19 10 10.
0: Jean, lui, ça fait 30 ans qu'il fait du naturisme. Bonjour Jean.
3: Bonjour Jean.
4: Bonjour.
3: À la test. Alors, on peut dire que vous avez été un des pionniers du naturisme en Gironde. Vous avez connu les débuts?
4: Ah oui, tout à fait, parce que le camp a ouvert en 50 et nous avons commencé, enfin ma mère a commencé à y aller, c'était en 56.
3: Vous étiez où, au CHM, au Centre Héliomarin, vous aussi?
4: Au CHM, oui. CHM.
3: Qu'est-ce qui vous a motivé au début à devenir naturiste? Vous l'étiez déjà chez vous?
4: Non, quand même, les voisins, ce serait plein.
3: Ouais.
4: Non, c'est-à-dire qu'en fait, ma mère est devenue veuve et c'était en 56. Mm-hmm. Et le CHM était ouvert depuis 6 ans. Et à l'époque, il n'y avait pratiquement rien. Il y avait qu'un bungalow qui assurait pour les victuailles de nos premières nécessités. Mm-hmm. On devait passer sous les barbelés pour aller à la plage. Parce que c'était interdit normalement.
3: Ouais, c'était vraiment les tout débuts du naturisme sur la pointe du Médoc. Qu'est-ce qui vous avait motivé? On avait Agnès au téléphone qui vit, qui travaille au Centre Héliomarin de Montalivet, avec cet aspect recherche de la liberté, l'image de soi. Pour vous aussi, c'était une philosophie, une façon de changer un peu le monde, de changer le regard des autres sur le corps et sur la nudité.
4: C'est-à-dire qu'en fait, la nudité posait pas de problème. Voilà, c'était, on considérait ça comme étant normal.
3: Mmh. Mmh. Finalement, la nudité pose des problèmes quand tout le monde est habillé, quoi, autour de nous.
4: Eh bien, à la limite, oui, c'était un habillé qui était un peu bizarre.
3: Mmh. Ok. Est-ce que vous avez réussi à entraîner des amis, des gens de votre famille, votre

0: je ne sais pas si vous êtes marié, si vous avez des enfants ou des petits-enfants aujourd'hui.
1: Oui, c'est ça, oui, voilà. Et bien, en fait, c'est ma femme, j'ai entraîné ma femme. Mm-hmm. Oui, bon, elle m'a suivi. Hein, voilà. Et ma fille, par contre, elle est née pratiquement là-bas. Et bon, maintenant, elle n'y va plus depuis longtemps parce qu'elle a la charge de famille. Mais c'est vrai qu'elle aimait bien.
0: Ok. Et vous en parlez au passé, là, Jean, vous dites...
1: Oui, pas fait finir. Maintenant, je suis devenu testerin. Et le testut ne va pas... Voilà.
0: À la plage tout nu, d'accord. Okay. mais vous pourriez vous dire, je m'offre une parenthèse, une semaine, 15 jours en mobilhome ou sous la tente à Montalivet. Vous le faites plus, là. Vous avez laissé tomber.
1: Bon, non. Et puis, c'est l'esprit qui a changé, je trouve. Je suis retourné il y a une dizaine d'années pour vendre le bungalow. Mm-hmm. Et je trouve que l'esprit a changé.
2: C'est-à-dire?
0: Voilà. Ouais. Dans quel sens?
1: C'est-à-dire que voilà. C'est-à-dire, quand j'étais là-bas, je faisais partie du club de tir à l'arc. Un mois-même, j'avais organisé des initiations au bonsaï. Les gens étaient, il y avait une certaine convivialité, quoi. Ouais. On faisait un peu, c'était baba cool, on va dire. Voilà.
0: D'accord. Là,
1: c'était baba cool et ça ne l'est plus, je trouve.
0: OK.
1: Voilà.
0: Ok. C'est le côté, finalement, ce que vous aimiez, c'était les débuts, ce côté pionnier, un petit peu, quand vous dites on passait sous les barbelés pour aller à la plage.
1: Voilà. Oui.
0: Esprit que vous ne retrouvez plus aujourd'hui, du coup.
1: Non, je trouve non.
0: Bon, merci beaucoup, Jean.
2: Merci
0: pour ce témoignage.
1: Vous
0: aussi, comme Agnès, comme Jean, vous êtes naturiste. Ou alors, c'est un truc qui vous plaît pas du tout aussi.
2: Oui. Vous avez testé et vous aimez pas.
0: Ouais. Vous pouvez nous le dire au 05 56 19 10 10.
2: Vous continuez à témoigner sur notre page WhatsApp et on se retrouve après Stevie Wonder. I just called to say I love you sur ICI Gironde.
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0: just called to say I love you, Stevie Wonder. Faites un petit peu pareil. Appelez-nous, laissez-nous un vocal sur le WhatsApp parce que cette semaine, ça peut vous permettre de remporter des vacances. Avec le WhatsApp d'ici Gironde, laissez un message pour partager vos bons plans de l'été. Donc, bonjour, moi c'est Nicolas.
1: Je suis naturiste, je vais
0: Bordeaux.
1: À Montalivet.
0: Voilà, je suis naturiste, je suis à Montalivet, j'adore ça et je vous souhaite un bel été avec ici Gironde. Pif, paf, pouf, 15 secondes. Et ce sera peut-être le vocal qui vous permettra de remporter des vacances dans un camping 4 ou 5 étoiles avec Omer et ici Gironde. Donc, n'hésitez pas toute la semaine à tout moment, vous laissez des messages sur le WhatsApp.
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0: Des valises vides, ou presque, c'est l'avantage des vacances naturistes, finalement, on se prend moins la tête pour faire les valises. Donc ouais. Vous faites la grimace.
1: Non, pas du tout.
0: Pourquoi vous remplacez par quoi?
1: Mais je fais aucune grimace. Non, j'imaginais ce qu'on peut mettre dans une valise en dehors des vêtements, mais on peut mettre pas mal de trucs.
0: Oui, c'est vrai.
1: Bon, allez.
0: Il y a quelques chiffres.
1: Oui, des chiffres rigolos. Je me suis demandé où est-ce qu'on pratique le... Alors, il y a évidemment donc les centres de vacances. Ça représente 12% des Français qui ont déjà poussé la porte d'un centre de vacances naturiste. 21% des Français déclarent l'avoir déjà pratiqué. Bon, à la plage, là, c'est plus classique. Et puis 19% quand même en pleine nature. Alors, ça peut marcher aussi dans un pré d'altitude dans le Cantal.
0: Into the wild.
1: Ou les Cévennes. On a Sylvie au téléphone. On vous donne la parole ce matin. Est-ce que vous êtes naturiste? Comment est-ce que vous êtes arrivé au naturisme? Vous nous dites tout au 05 56 19 10 10. Bonjour Sylvie.
0: Bonjour Sylvie.
4: Bonjour.
1: Vous
4: bonjour.
1: Pratiquez depuis combien de temps, vous, Sylvie?
4: Alors, moi, je pratique depuis un petit peu moins de 2 ans. Mm-hmm. Jusqu'à présent, j'avais pas osé franchir le cap.
1: Ouais.
4: Le pas, on va dire.
1: Ça a été quoi le déclic? Le déclic est venu d'où?
4: Alors, le déclic est très beau, puisqu'en fait, j'ai rencontré mon compagnon qui est naturiste. Mm-hmm. Voilà. Et du coup, qui m'a permis, qui m'a initié, qui m'a fait découvrir, parce qu'en fait, bon, j'étais nudiste, mais toute seule dans mon coin, entre guillemets.
1: Alors, c'est intéressant ce que vous nous dites, Sylvie. Pour celles qui prennent l'émission en cours de route, c'est quoi la vraie différence entre nudisme et naturisme?
4: Eh ben, pour moi, le nudisme, c'est voilà, vous êtes chez vous, mais il n'y a pas d'esprit d'être nu en collectivité, on va dire.
1: D'accord.
4: C'est-à-dire que moi, j'allais pas dans les campings naturistes. Mm-hmm. Voilà, je pratiquais toute seule dans mon coin le nudisme.
1: Ok,
4: quoi.
1: D'accord. Et il y a une initiative que vous vouliez mettre en avant, une initiative de la Fédération française de naturisme. Moi, je trouve que le truc, c'est vraiment très bien. Il y a une quinzaine de femmes qui ont lancé un groupe qui s'appelle Madame Naturiste. Dites-nous qu'est-ce qu'elles font.
4: C'est effectivement à l'initiative de la Fédération française de naturistes qui a décidé d'initier un groupe d'une quinzaine de femmes. Mm-hmm. Et donc Madame Naturiste, qu'on trouve ça sur le site de la FFN. Et en fait, l'idée, c'est d'accompagner les femmes dans la découverte du naturisme. Parce que pour une femme, effectivement, se présenter à la porte d'un camping naturiste, voilà, on a besoin, entre guillemets, d'être rassurée. Et voilà, donc en fait, l'idée, c'est de leur permettre de découvrir au détour d'une journée de découverte entre femmes la pratique du naturisme dans un lieu adapté.
1: Ouais, ce qui ressort Sylvie des témoignages, autant les témoignages, on en a eu quasiment 600 sur le Facebook ici Gironde, et puis celles et ceux qu'on a entendus ce matin, la plupart disent que cet environnement naturiste, comme ces centres naturistes du Médoc chez nous en Gironde, sont des environnements sécures, bienveillants, on risque rien. Ouais. C'est important, ça.
4: Oui, exactement, voilà. Mais malgré tout, en tant que femme, pour moi, c'était le cas, c'était de s'inquiéter du regard que les hommes pourraient porter sur ma nudité, tout simplement.
1: Okay. Et je peux vous poser une question idiote.
4: Oui.
1: Dans un camping normal où tout le monde est habillé, bon, de temps en temps, on peut draguer un peu, c'est arrivé, ça arrive. Il y a peut-être des tentatives de séduction, de rencontres chez des jeunes, des ados, des moins jeunes. Est-ce que c'est la même chose dans un centre de vacances naturiste? Est-ce que ça drague aussi?
4: Dans un centre de vacances naturiste, dans tous les cas, effectivement, c'est une philosophie de vie. Mm-hmm. Donc, en fait, dans la mesure où tout le monde est nu, mm-hmm. on n'a pas cette curiosité, entre guillemets, liée à l'origine de la personne. Il n'y a pas l'aspect, enfin, pour
1: marqueur
4: moi,
1: social du vêtement,
4: avec le naturisme, je ne considère pas le sexe de la personne.
1: D'accord.
4: Il y a pas. J'ai pas ce. Mais
1: ça empêche pas de séduire. Ça empêche pas de séduire et de plaire. Imaginez.
4: Ah, bien sûr.
1: Je suis pratiquant naturiste célibataire. J'arrive dans un centre. Il y a peut-être une célibataire ou un célibataire avec qui ça va matcher.
4: Oui, c'est possible, mais le but n'est pas, c'est pas, pas un centre de rencontre.
1: Bien sûr, ok,
4: voilà.
1: Impeccable.
4: C'est pas du tout un centre de rencontre.
1: Vous serez où pour les vacances, Sylvie ?
4: Alors, moi, je serai sûrement au camping Millefleurs. C'est un petit camping qui est naturiste, parce qu'effectivement, il y a les grandes structures de camping.
1: Médoc,
4: Et puis, voilà. Et puis il y a les petites structures qui sont aussi tout aussi agréables. Et voilà. Donc, en fait, c'est un petit périple qu'on va faire, voilà, au gré de la météo, peut-être, aussi, ouais, qui va nous conduire de petits campings naturistes à d'autres, voilà, bon, sur deux semaines. L'an dernier, on a fait la même chose.
1: Chouette programme. Et puis, Madame Naturiste, vous allez voir sur le site de la FFN, Fédération Française de Naturisme, si vous avez besoin d'un éventuel accompagnement dans la découverte du naturisme. Voilà. Il y a ces bénévoles qui sont là, oui.
4: Pardon, sachant si je peux rajouter, c'est qu'effectivement, il y a Madame Naturiste et il y a des ambassadrices qui ont été désignées pour la quasi-totalité des régions en France. Donc, ça veut dire qu'effectivement, selon votre région, il y a une ambassadrice avec qui les femmes peuvent prendre contact et elles organisent des journées découvertes.
1: Bien noté. Merci. Belle initiative.
0: Vous
1: feriez
0: une bonne ambassadrice, Sylvie.
1: Merci beaucoup et bonnes vacances.
4: Beaucoup. Au revoir.
1: Dans un instant, Jean-Michel Ruffis, qui est le directeur de Ronat, le plus grand complexe naturiste de France, situé à Graillon et l'hôpital.
0: Mais avant, une expo à découvrir, bien habillé.
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0: À Pauillac, 90 ans d'histoire des bacs. Alors, pas du baccalauréat, mais les bacs que l'on emprunte peut-être pour traverser l'estuaire entre Blaye et Lamarque ou entre le Verdon, sur mer et Royan. En fait, cette exposition, elle présente des maquettes de bateaux, un montage sonore aussi, les marins de l'estuaire, créé par Laure Carrier de la compagnie Translation et l'histoire de la compagnie des bacs, organisée entre autres par l'association des phares de Cordouan et de Graves en collaboration avec le département. Elle rend hommage donc à ces 90 ans de service des bacs de Gironde, qui permettent de traverser l'estuaire. Donc l'entrée est totalement gratuite, c'est ouvert à tous du lundi au vendredi et c'est jusqu'au 9 juillet.
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0: Direction Euronat à Graillon et l'hôpital juste après, ensemble, sa raison d'être.

0: Ensemble, ça a raison d'être sur Ici Gironde.
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0: Attention, par là-bas, c'est la plage des tout nus. C'est une phrase que l'on entend souvent l'été quand on cherche où se garer pour aller à l'océan.
3: Et il y avait ça aussi dans les films dans les années 70, hein, mon curé chez les nudistes.
0: Tous ces grands classiques.
3: Ouais, je les ai pas vus, moi, le gendarme à Saint-Tropez, il faisait la chasse aux nudistes sur les plages de la Méditerranée. Bon, ici, pas question de chasse. On chasse tout simplement le bonheur. On a besoin de liberté. Ouais. Et on prend des vacances, donc, naturistes. Et pourquoi pas aller à Euronat, le plus grand complexe naturiste de France situé à Graillon et l'hôpital.
0: Bonjour Jean-Michel Loréfis. Nous l'avons perdu. Alors, Jean-Michel Loréfis, le directeur d'Euronat.
3: Petite coupure. Alors, on a un message de Polo. Il nous dit « Bonjour, ici Gironde, j'ai travaillé au centre naturiste Euronat à la boulangerie-pâtisserie dans les années 84, 85 et 86. » Voilà pour le message de Polo qui garde un bon souvenir de ses années naturistes quand il faisait des croissants et des chocolatines.
0: Alors, est-ce que Jean-Michel Loréfis l'a rencontré? Je ne sais pas, on va lui poser la question. Bonjour Jean-Michel Loréfis.
3: Bonjour.
4: Oui, bonjour.
3: Merci beaucoup d'être avec nous, directeur de Ronat, le plus grand complexe naturiste de France, situé à Graillon et l'hôpital. Ronat, ça date de 1975. On est loin aujourd'hui, en 2026, du temps des pionniers. Le Ronat, vous allez nous faire découvrir ce complexe. Plus de 300 hectares dédiés aux vacances naturistes.
4: Ben écoutez, oui, c'est une énorme structure qui est située en bord de l'Atlantique. Une pinède d'un peu plus de 330 hectares qui propose toutes les structures d'hébergement du plus simple, l'emplacement de camping jusqu'au chalet premium de 100 mètres carrés pour accueillir de grandes familles en passant par les mobil-homes, les emplacements de camping-car. Voilà pour la structure d'hébergement. Au milieu de ce domaine, les infrastructures classiques qu'on peut trouver dans ce type d'établissement, un complexe aquatique, des mini-clubs pour les enfants. Au centre, la place du village, avec une trentaine de commerces, restaurants, boutiques, etc.
3: C'est vraiment une sorte de village, enfin de ville d'ailleurs, puisque combien de vacanciers vous pouvez accueillir au maximum à Euronat pendant la haute saison?
4: En très très haute saison, c'est-à-dire 4 semaines par an, hein, de mi-juillet à mi-août, ouais. Entre 8 et 9 000 personnes au maximum.
3: Ça coûte combien, Jean-Michel Loréfis? Depuis 9 heures, on a eu plein de témoignages de naturistes, des hommes, des femmes, venus par tous les âges, tous les milieux. L'émission a peut-être donné envie à celles et ceux qui nous écoutent des vacances de tester, hein, les vacances naturistes. Ça coûte combien une semaine de vacances chez Euronat aujourd'hui pour aller, disons, 4 personnes, les parents, 2 enfants? On est sur quelle gamme de tarifs?
4: Écoutez, ça dépend là encore de la structure d'hébergement.
3: On va se faire plaisir, on va faire une belle tente, une belle cabane meublée, allons-y.
4: Ça peut, en très haute saison, sur une cabane, c'est de l'ordre de 1000 euros la semaine, à peu près, quoi. Ça dépend encore une fois de la taille de la cabane, de son niveau d'équipement, etc. Après, on a des emplacements de camping qui accueillent des camping-cars. On a beaucoup de camping-caristes, ce sont des clients nomades, hein, qui jouent avec la météo, donc, qui viennent sur nos emplacements. Et puis, comme je vous le disais, des villas premium, parfaitement équipées, de 100 mètres carrés, voilà. Et ce que je voulais rajouter, c'est que on a une spécificité dans le milieu naturiste, c'est que pour, historiquement, Ronat est le premier centre de thalassothérapie du littoral girondin. Depuis 1988, on a créé un centre de thalasso, puisqu'on est en bord de l'océan, et c'est pas l'eau du robinet qu'il y a dans nos baignoires, c'est de l'eau de mer.
3: C'est de l'eau de mer. Et Jean-Michel Loréfis, vous êtes le directeur de Ronat, donc quand vous êtes au milieu du centre, vous bossez, vous êtes vous-même naturiste, vous êtes tout nu ou vous êtes habillé?
4: Écoutez, le bon sens est de prime. Je reçois des fournisseurs, des administrations, etc. Tout notre personnel travaille habillé. C'est une évidence pour des problèmes à la fois de sécurité et puis de contact avec le monde extérieur. À l'inverse, quand je suis en congé, ben je vais sur la plage et je suis nu et c'est très agréable.
0: Est-ce que vous connaissez les nationalités? J'imagine que oui, des gens qui viennent à Euronat. Est-ce que ce sont beaucoup de Français ou il y a des nationalités qui préfèrent faire le naturisme?
4: Alors, on a à peu près 55% de clients français. Le reste se partageant sur les pays du nord de l'Europe, mmh. avec une majorité d'Allemands, okay. La deuxième nationalité étant les Hollandais, les Belges, voilà.
3: Il paraît que le naturisme est né d'ailleurs sur les rivages de la mer du Nord au départ, hein, plutôt en Allemagne, et ça a été importé dans le sud-ouest après dans les années 60-70.
0: Ok.
4: Oui, c'est inscrit dans la culture allemande, dans les Mineralbader en Allemagne, les gens sont nus, donc sur la Baltique, ils le sont également. Et puis, il faut croire que depuis 80 ans, ils ont été attachés à la côte atlantique, donc ils reviennent. Ce sont les enfants, les petits-enfants. Ce qui est aussi une spécificité de Ronat, c'est mmh. qu'aujourd'hui, on en est à la quatrième génération qui fréquente notre site depuis 1975.
3: Et ça va continuer encore longtemps. Merci Jean-Michel Lerefis, directeur d'Euronat, le plus grand complexe naturiste de France, situé à Graillan et l'hôpital. Et merci à tous pour vos appels ce matin et vos témoignages.
0: Et les vacances sous le soleil cette semaine. Ah oui, mais avec des températures un peu plus fraîches. On va le voir dans un instant avec Virginie Ilson-Lévy. Merci beaucoup Nicolas Fauveau.
3: Bonne journée Mario Tos, à demain.
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0: Dutheil, la langue de chez nous sur ICI.
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0: Par tous les temps, chaque matin avec Virginie, il sonne Lévis à 9h48. Petit point sur notre climat en Gironde. Et la météo est plutôt calme ce lundi, Virginie, avec des températures enfin un peu plus agréables.
3: Oui, exactement. Donc une météo estivale est beaucoup plus supportable. On a quelques nuages qui sont encore bien présents au réveil, mais ils vont rapidement laisser place à de très belles éclaircies. Donc le temps va rester calme toute la journée, sec et largement ensoleillé. Alors côté température, comme prévu, la Gironde est sortie de la vigilance canicule ce week-end grâce au retour d'un air un petit peu plus océanique, donc il repousse cette fois-ci les fortes chaleurs vers l'Europe centrale. L'atmosphère est donc beaucoup plus respirable. Ce matin, il faisait entre 18 et 20 degrés à 7 heures sur le département. Et pour cet après-midi, comptez plutôt 26, 27 degrés sur le littoral. Donc du Médoc vers le bassin d'Arcachon, il fera 28 à 29 degrés du Blayais au Libournais vers l'Entre-deux-Mers et jusqu'à 29 à 30 degrés localement entre la métropole bordelaise et le sud Gironde.
0: Et est-ce que les températures vont rester au même niveau cette semaine ?
3: Alors oui, clairement, au moins jusqu'à vendredi, c'est presque une météo idéale et sans excès pour les premiers vacanciers. On va retrouver un temps calme, là aussi encore très sec, largement ensoleillé sur l'ensemble de la semaine. Alors attention, c'est vrai qu'on part de très très haut, donc les températures restent encore un petit peu au-dessus des normales de saison, mais elles sont beaucoup plus agréables avec généralement entre 28 et 33 degrés sur tout le département. En revanche, c'est vrai que ce temps sec commence à être assez préoccupant puisque la sécheresse des sols s'accentue. Je vous ferai sans doute un petit point sur la situation dans la semaine. Et puis on va garder surtout un œil sur le week-end puisqu'on a un nouveau petit coup de chaud qui est possible, même si on devrait rester sous les seuils de canicule. Mais à ce stade, c'est encore un petit peu trop tôt pour l'affirmer. Je pense que je vous en reparlerai là aussi en milieu de semaine.
0: Très bien, bon, heureusement que vous êtes avec nous tous les matins. Merci Virginie, Ilson Lévy. Certains chiens sont coprophages. Mais qu'est-ce que c'est que ce Pokémon ? Bah, rien de très séduisant, ça veut dire qu'ils mangent leur crotte. Alors, meilleur dentifrice du monde ou très mauvaise idée, le vétérinaire Pierre Fabin nous rejoint juste après Madonna.

0: Madonna, Holiday sur Ici Gironde.
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0: Bonjour docteur Pierre Fabin.
3: Bonjour Marie, bonjour à tous.
0: C'est un comportement vraiment déroutant, même carrément dégoûtant pour tous les propriétaires d'animaux, le chien qui mange son propre caca. Alors comment expliquer cette habitude vraiment répugnante docteur ?
3: Alors, on appelle ça de la coprophagie. Il faut savoir que dans la nature, c'est un comportement tout à fait normal pour la chienne qui nettoie, par exemple, le nid de ses chiots. Mais chez un chien adulte, c'est un signal d'alarme. La première piste, ça va être d'ordre médical ou alimentaire. Si vous lui donnez des croquettes de mauvaise qualité, qui sont bourrées de céréales, son estomac n'arrive pas à tout digérer. Les excréments qui sortent sont alors encore pleins de nutriments qui sentent la nourriture. Votre chien les mange simplement pour récupérer ce qu'il a raté au premier passage. Ça peut aussi venir d'une grosse invasion de vers intestinaux qui lui vole son énergie de l'intérieur. Donc la première étape, c'est toujours de vermifuger et de vérifier la qualité de ce que vous mettez dans sa gamelle.
0: Oui, mais si la gamelle est de très bonne qualité et qu'en plus il est bien vermifugé, est-ce que le problème peut être dans sa tête ?
3: Et oui, absolument, l'aspect psychologique est énorme dans ces cas-là. Le cas classique, c'est le chien qui fait ses besoins dans votre salon, en votre absence. Quand vous rentrez, vous criez et vous ramassez la crotte devant lui. Dans la tête de votre chien, il associe l'excrément à votre colère. La fois suivante, pour éviter de se faire gronder, il va tout simplement faire disparaître la preuve en la mangeant. Il y a aussi la recherche d'attention. Un chien qui s'ennuie tout seul au jardin a vite compris une chose. S'il touche à sa crotte, vous accourez à la fenêtre en criant. Pour lui, bingo, il a capté votre attention. Même si c'est pour se faire fâcher, c'est toujours mieux que d'être ignoré. C'est pour ça qu'il ne faut jamais courir vers lui en hurlant.
0: Et comment on fait pour casser cette mauvaise habitude une bonne fois pour toutes ?
3: S'il s'oublie dans la maison, isolez-le dans une autre pièce avant de nettoyer pour qu'il ne vous voie surtout pas ramasser. Ensuite, travaillez le détournement. Quand vous sortez en balade et qu'il fait ses besoins, appelez-le immédiatement avec une voix très enjouée et donnez-lui une friandise irrésistible. Le but, c'est de lui prouver que ce que vous avez dans la main est mille fois meilleur que ce qui est par terre. Enfin, la petite astuce de grand-mère qui fonctionne très bien, mettez un peu de piment ou de poivre sur une de ses selles pour que la prochaine fois, il y pense à deux fois avant de réessayer cette mauvaise habitude.
0: Mais c'est horrible, c'est sadique un petit peu. Merci beaucoup docteur Pierre Fabin, à demain.
4: Poivre et sel.
3: Bonne journée Marie, à demain.
0: Comment ?
4: Ça fait poivre et sel.
0: Poivre, pourquoi poivre et sel ?
4: Du poivre sur les selles.
0: Qu'il est excellent, il est formidable, on l'applaudit, les Kevin Blondel, franchement, il a relevé le ton de la chronique du docteur Pierre Fabin. Il a relevé les selles. Bon, on arrête. Dans quelques minutes, l'info bien plus sérieuse après Marine, cœur maladroit.
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0: Marine, cœur maladroit sur ICI Gironde.
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0: 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Nous sommes le lundi 29 juin, il est 10h. Les infos, Kevin Blondel.
2: Le retour à un été, disons, plus normal. Depuis hier, on a enfin des journées sous les 30 degrés en Gironde. Alors, il fait encore chaud par endroit. On aura du 31 au plus élevé aujourd'hui, a priori, localement. Mais ça n'a plus rien à voir avec ce qu'on a vécu ces jours-ci. Plus aucune vigilance, d'ailleurs, chez nous ce matin. Ni orage, ni canicule. On est en vert en Gironde. On fait le point complet sur la météo chez vous à la fin de ce journal. Sachez déjà que ça va durer comme ça jusqu'à vendredi, avant une remontée des températures ensuite. On va faire un voyage d'études en Espagne et je vais proposer aux partenaires sociaux de venir. Dit ce matin, le ministre du Travail sur France Info, Jean-Pierre Farandou, compte s'inspirer de ce que font nos voisins pour s'adapter à ce climat qui se réchauffe. Il faut qu'on considère en fait que la France, l'été, ça devient l'Espagne, dit-il. Par exemple, la France pourrait mettre en place des journées de travail intensives, comme on dit là-bas. Ça permet à des travailleurs de pouvoir débuter et terminer plus tôt leur journée de travail en ne prenant aucune pause déjeuner. Ça existe seulement dans certains secteurs chez nous aujourd'hui, comme le bâtiment, et dans des périodes très particulières. Soupçonné d'avoir provoqué 3 départs d'incendie de forêt à Reignac, un homme de 24 ans doit être jugé aujourd'hui au tribunal judiciaire de Libourne pour destruction du bien d'autrui par un moyen dangereux pour les personnes. Entre le 27 mars et le 19 avril dernier, plusieurs incendies ont été constatés dans cette commune située au nord de Saint-André-de-Cubzac. L'homme a été interpellé fin mai alors qu'il venait d'allumer un feu et qu'il tentait de prendre la fuite. Et puis, elles font aussi bien que les rugbymen du stade toulousain. Et c'est pas rien, les Lyonnes du stade bordelais, sacrées championnes de France d'élite 1 pour la 4e fois d'affilée, comme Toulouse chez les hommes. C'était hier soir. Oui, ça chante juste. Victoire face à l'ASM Romagna en finale 22 à 10. Les adversaires, premiers portant de la saison régulière. Mais les Lyonnes les ont dominés du début à la fin dans cette finale. Les réactions des Lyonnes à nouveau titrés sont à voir en vidéo sur ici.fr et en chanson.
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2: Alors on peut pas dire qu'il va faire frais, mais il va faire moins chaud.
0: Non, oui, c'est déjà plus agréable. Il y a un peu plus de vent, un peu plus de fraîcheur quand même, parce qu'il va faire 30 degrés max dans la métropole bordelaise ou à Capsieu et Saint-Symphorien dans le sud de Gironde. 28 à 29 degrés pour Bro et Saint-Louis, Libourne et Montségur. 26 à 27 degrés sur le littoral d'Arcachon jusqu'au Verdon-sur-Mer.
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0: Pique-nique, glace, apéro, barbecue. L'équilibre alimentaire de l'été est parfois précaire, mais on va y arriver. On fait son menu à la plancha avec chef Jésus Hurtado juste après Francis Cabrel. Question d'équilibre sur Ici Gironde.

0: Tout est question d'équilibre en chanson avec Francis Cabrel, mais aussi en cuisine.
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0: Plus que quelques jours avant le début des grandes vacances d'été pour les petits Girondins, pour vous peut-être aussi. Alors on ressort notre plan de chat. Bonjour chef Jésus Hurtado.
3: Bonjour Marie, il est temps d'arrêter de martyriser nos plans de chat.
0: Alors du coup, vous avez vu des choses.
3: Ah bah oui, dans ma carrière, j'en ai vu, oui.
0: Vous en avez fait des cauchemars. Qu'est-ce qu'on fait de mal avec les plants de chat en général? C'est quoi ça?
3: La plupart du temps, c'est qu'on les bichonne mal, on les laisse aussi, par exemple, en extérieur. Alors, il pleut, ils ventent dessus. Des fois, en hiver, on oublie de les mettre à l'abri. Et puis, bien souvent, on oublie de juste bien les nettoyer et de leur donner un petit peu d'amour, vous savez, juste avec un peu d'huile d'olive.
0: Une histoire de glaçons, mais ça, vous allez nous en parler.
3: Ah, je vais tout vous raconter.
0: C'est très bizarre. On va apprendre aussi à faire un menu de A à Z avec la plancha.
3: Et oui, parce que la plancha, c'est à la fois une poêle, une casserole, un four, une étuve, et finalement, on se rend compte qu'on peut faire un repas complet.
0: Bon.
3: Sans aucun problème.
0: Très bien.
3: Et on reste au jardin.
0: Oh ouais. Ça sent bon les vacances, tout ça, et surtout avec ce titre, Bruno Mars, I Just Might. Bienvenue en cuisine sur Ici Gironde.

0: Mars, I Just Might sur Ici Gironde.
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0: Qu'est-ce qu'on allait faire dans cette galère? On a acheté la plancha, maintenant il faut s'en occuper. Il faut apprendre à la nettoyer correctement. Est-ce qu'on couvre? Est-ce qu'on couvre pas? Avec quoi on la nettoie? Est-ce que c'est comme le barbecue? Est-ce que c'est comme les plaques de cuisson? Bon, heureusement, chef Jésus Hurtado, vous êtes là pour tout nous expliquer. Moi, je veux qu'on commence déjà avec une histoire qui avait l'air d'être folle. Vous m'avez dit, posez-moi une question sur les glaçons. C'est quoi l'histoire avec les glaçons?
3: Alors, je vais passer partout cette histoire de glaçons. C'est-à-dire, on vous dit que quand vous avez terminé de cuisiner avec la plancha, il faut jeter des glaçons dessus. Certains disent même qu'il faut rajouter un bon trait de vinaigre. Alors, comme ça, ça fume. Et alors, bonjour, on en prend plein les narines. Et soi-disant, effectivement, ça décolle tous les sucs. Alors, j'ai mené ma petite enquête, enfin, surtout la mienne personnelle. Moi, je mets toujours effectivement à la fin, quand j'ai fini de cuisiner, c'est-à-dire on a terminé avec la plancha, donc on est d'accord, il y a des résidus un petit peu de viande, de brochettes, de légumes, et tout ça, ça a un petit peu recuit. On sait très bien que dans une poêle, quand on a terminé de cuisiner, on met un peu d'eau, on rallume la poêle, et effectivement, le fait que l'eau chauffe dans la poêle fait qu'on va ramollir ces sucs, et à un moment, ça va se décoller tout seul, et même d'ailleurs, si vous laissez la poêle refroidir, le lendemain, vous pouvez tout décoller sans aucun problème. Ouais. C'est une histoire de patience. Et en fait, tout simplement, je suis persuadé que cette histoire de glaçons, ça vient du fait que quand vous jetez de l'eau sur votre plancha directement, évidemment, l'eau, elle reste pas et elle a tendance à s'évaporer très très vite. Alors que le glaçon, finalement, c'est un cube qui va fondre au fur et à mesure, donc il va amener de l'eau sur la plancha au fur et à mesure. Donc, ne bousillez pas des glaçons pour rien, on passe notre tété à faire des glaçons, il n'y en a jamais assez. À mon avis, juste pulvériser de l'eau ou verser de l'eau avec une bouteille et le faire en plusieurs étapes. On fait attention à ne pas se brûler parce qu'effectivement, on se brûle souvent avec cette vapeur d'eau, qui est beaucoup plus nocive que la chaleur directe. Et là, on va pouvoir effectivement, avec une petite raclette, gratter de temps en temps. Ce choc thermique qu'on fait avec le froid et le chaud, je ne pense pas qu'il soit très salutaire pour la plancha. En tout cas, c'est pas le choc thermique qui vient déglacer ou nettoyer la plancha, c'est vraiment le fait de mettre de l'humidité. Voilà, donc juste un peu d'eau qu'on verse dessus. À mon avis, ça fait le job.
0: Pour le reste de l'entretien, au niveau de la gestion des cuissons, j'imagine qu'on fait pas tout dans n'importe quel ordre, n'importe comment ou...
3: Non, alors ce qu'on peut pas faire avec une plancha, c'est qu'effectivement, comme ça récupère pas les jus, puisqu'on a un petit bac normalement, hein, qui

0: commencer par des fruits. Ça, ça laisse un petit peu de sucre, et puis rien n'empêche de mettre un petit peu d'eau pour déglacer de temps en temps, hein, faire des nettoyages intermédiaires. Mmh. Et après, on peut cuire des légumes, pourquoi pas de la viande, et puis après terminer par du poisson si on fait vraiment beaucoup de choses sur la plancha.
1: Vous savez, vous, s'il y a différents modèles de plancha, justement, qui demandent plus ou moins d'entretien ou...
0: Alors, il y a des revêtements en fonte, il y a des revêtements en inox. Dans les revêtements en inox, il y a plusieurs qualités. Je vous dirais pas le contraire. Si vous achetez une plancha à 50 euros contre une plancha qui peut coûter des fois jusqu'à 400, 500 et beaucoup plus, forcément, le prix est aussi synonyme de qualité, forcément. Okay. Moi, j'aime bien les revêtements en fonte. L'inox, ça accroche un petit peu plus, mais avec le temps, ça finit par se patiner.
1: Plancha inox, faut faire le truc des gouttes d'eau, comme dans les poêles, ou pas?
0: Alors, on pourrait... moi, ce que je fais souvent, et quand je suis en prestation, par exemple, ou quand même en famille, les gens ont interdiction de toucher à la plancha, il n'y a que moi qui m'en occupe. Souvent, les gens ont tendance à mettre les planchas à fond. Ce qui est une bêtise absolue. Même des fois, j'ai vu des modes d'emploi où on vous dit mettre la plancha à fond et commencer à cuisiner. En fait, là, vous allez tout brûler. Ce qu'il faut faire, c'est allumer sa plancha, la laisser au minimum. S'il y a deux boutons, on laisse les deux boutons au minimum, gaz ou électricité. Là, elle va se charger en chaleur, et c'est cette chaleur qui va être restituée après au fur et à mesure de la cuisson. On augmente juste un tout petit peu le volume, on augmente un tout petit peu au moment où on commence à cuisiner. Mais franchement, quand vous mettez les planchas à fond, à part tout cramer, vous faites rien de pire.
1: Bon, maintenant qu'on sait tout faire comme il faut, on va confectionner le menu de A à Z avec la plancha. Oui, de l'entrée jusqu'au dessert. Le temps est bon, bon entendeur, et Isabelle Pierre sur le CGM.

Et la chanson dit vrai, oui, le temps est bon. C'est l'été, les températures redescendent, on va enfin respirer cette semaine. Il va y avoir plein de fiestas en Gironde, peut-être même à la maison, autour de la plancha. Et justement, comme on ne veut pas courir partout dans la maison quand on reçoit du monde, être dans la cuisine, puis après partir dans le

0: pour chercher tout, plein de trucs. On fait tout autour de la plancha. Le chef Jésus Hurtado a préparé un menu à faire de A à Z avec la plancha. On va prendre des notes juste après Sister Sledge.
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0: On va tous chanter très joyeux autour de la plancha cet été, peut-être avec Chef Jésus Hurtado.
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0: On a investi, on est prêt à accueillir tous les copains, toute la famille sur le balcon, dans le jardin, si on est mieux loti, autour de la plancha pour de folles soirées d'été. Alors, Chef Jésus Hurtado, vous l'avez promis, on peut faire son menu complet, entrée, plat, dessert à la plancha.
3: Allez, challenge, vous me donnez quoi? 2-3 minutes? On va commencer par le...
0: 3 minutes, allez, 35 max. Secondes.
3: On va commencer par les desserts. Vous savez, tout à l'heure, on a dit qu'il fallait mieux commencer par cuire les fruits. Alors, si vous avez des cerises, on les pose telles quelles sur la plancha. On arrose d'un petit filet de jus de citron. Pourquoi pas de l'huile d'olive? Moi, j'ai toujours des petits morceaux de beurre à côté de moi que je viens déposer sur le dessus. Et tout ça, ça va compoter un petit peu, ça cuit. Et on peut mettre du sucre, on peut saupoudrer. Alors moi, souvent, c'est du sucre glace.
0: Okay.
3: Et du coup, ça fait comme un petit caramel. L'idée, c'est avec deux spatules, de toujours un petit peu remuer les fruits pour récupérer voilà cette caramélisation. Et si la plancha est pas très forte, vous verrez que vous allez vraiment pas faire de bêtises hein, sur
0: ça va pas coller
3: plancha.
0: Ou faire un caramel de plus
3: et,
0: en plus.
3: Et n'hésitez pas, souvent on pense que l'huile d'olive n'a pas sa place dans la cuisson des fruits en pâtisserie, alors que ça fonctionne vraiment très très bien. Et donc tout ça, on l'enlève et là on rajoute un peu d'eau de fleur d'oranger, un peu d'eau de rose, du romarin, du thym qu'on a mis dedans. Vous mettez ça avec un couvercle, ça va finir de compoter. Et ça, au moment du dessert, avec une boule de glace, je dis ça, je dis rien, ou avec un peu de fromage blanc battu, ça marche. Ok pour le dessert?
0: Ok.
3: Allez, du coup, la plancha, on jette un petit peu d'eau pour la nettoyer un tout petit peu. Et là, on peut faire des entrées. Il faut savoir que en pleine saison, on a quand même la courgette, on a l'aubergine, on a les poivrons. Enfin, on a vraiment plein de choses. Et l'avocat aussi, ça peut se mettre sur la plancha. Et cuisiner, c'est vraiment très, très bon. Alors, pourquoi pas faire une petite poêlée? Moi, c'est souvent ce que je fais. La tomate, ça fonctionne aussi très bien. C'est-à-dire les grosses tomates cœur de bœuf. Donc, les vraies, parce que méfiez-vous, là, c'est comme les sacs à main. Il y a malheureusement de plus en plus de...
0: Les
3: vraies, alors, normalement, une cœur de bœuf, elle a une forme de cœur, déjà, elle a une pointe sur le dessous. Et puis après, bon, ça fait longtemps que j'ai pas fait des petits coups de gueule à l'antenne, mais c'est vrai qu'il y a aujourd'hui des marques qui ont pris tout le marché. Et donc, ce que vous voyez dans les grandes surfaces, ça vient du même endroit. Et franchement,
0: ils ont
3: tomates.
0: Le droit de dire que ce sont des cœurs de bœuf.
3: Alors, ils disent tomates anciennes, voilà, parce que du coup, on s'est arrangé un petit peu. Et alors, elles sont, je pense que les auditeurs s'y reconnaîtront. Elles sont farineuses, elles ont aucun goût. Enfin, voilà. Et ça, malheureusement, c'est dommage. Ça a vraiment envahi le marché. Donc, regardez sur les marchés de plein air. Il y a des producteurs qui vous proposent des très belles choses. Ça, on le coupe en grosses tranches et un peu comme un steak. On met un peu de beurre, un peu d'huile, on les fait revenir. Le miel, il est votre super copain à ce moment-là. On met un petit peu de miel par-dessus. Et tous ces légumes, on les laisse juste refroidir. Et en entrée, pour peu qu'on rajoute un petit effiloché de truite fumée, de saumon fumé, on mettrait, vous savez, prosciutto, jambon de Bayonne ou un petit peu autre jambon de Parme en été. Eh bien, on vient juste effilocher ça sur le dessus. Et s'il y a une petite mozzarella di bufala qui traîne dans le coin, eh ben, ma foi, elle peut atterrir dans l'entrée.
0: Bon.
3: Et il vous manque un plat, peut-être?
0: Oui, ben oui, j'aurais bien aimé.
3: Alors, moi, quelque chose que j'aime bien faire beaucoup sur les planchas, donc là, du coup, pas besoin de les nettoyer, c'est des papillotes, puisque le papier cuisson, okay, le papier sulfurisé, il va pas brûler, ça fonctionne très bien. Et alors, si vous en trouvez, on en trouve encore en grande surface, vous pouvez trouver du papier sulfurisé transparent. Alors ça, c'est génial. C'est un peu bluffant parce qu'on n'ose pas le poser sur un plancha, mais je vous jure que ça ne fond pas. C'est un papier exprès cuisson.
0: Okay.
3: Et donc là, on voit la papillote gonflée, mais surtout qu'on voit ce qu'on a mis à l'intérieur. Alors là, des tagliatelles de courgettes, des tagliatelles de carottes, des courgettes, on peut jouer sur les couleurs. On peut prendre du poisson, par exemple du merlu ou du maigre, ça va être la saison là. Et on met juste des petits morceaux, des petits carrés, il n'y a pas besoin. C'est très économique en plus la papillote. Des petites tomates cerises coupées dedans, vous assaisonnez en épices comme vous voulez. Un peu de piment si on veut, voilà, donner une petite touche olé-olé. Et ça, je pose sur la plancha, papier sulfu, tout simplement. Et là, quand c'est un petit peu gonflé, il n'y a plus qu'à les sortir et on se régale.
0: Ok, voilà. Génial.
3: Une belle cuisine d'été qui fait... Voilà, ça, c'est un des exemples parmi tant d'autres de plein de choses qu'on peut faire à la plancha.
0: Bon, moi, j'ai plus aucune excuse. Vous allez devoir venir à la maison. Enfin, faut que j'achète une plancha.
3: Une permanente avec vous. Hein.
0: Merci beaucoup, Chef Jésus Hurtado, à demain.
3: Avec grand plaisir.
0: Et la fête va continuer parce que je vous propose une sortie concert avec un artiste qui va fêter ses 97 ans. Imaginez la taille du gâteau pour mettre les 97 bougies, ça va être un régal. En musique d'ailleurs, ils ont encore de la marge, eux, avant d'atteindre les 97 ans. On écoute Image, corps à corps.

0: reportage corps à corps sur Ici Gironde.
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0: 97 ans et toujours sur scène. Hugo Frey sera en Gironde le 18 août prochain au Pingalon de Mérignac. Il fête ses 97 ans le 18 août et il sera sur scène le 29 septembre au Pingalon de Mérignac. Escapada, c'est le nom de sa nouvelle tournée avec les plus grands succès bien sûr. Santiano, Céline, Adieu Monsieur le Professeur. Je vous laisse compléter la liste. Ça coûte de 39 à 70 euros en carré or. Hugo Frey donc au Pingalon de Mérignac le 29 septembre. Prenez vos places maintenant parce qu'elles vont partir très très vite.
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0: 97 ans, c'est pas mal, c'est vrai. Mais ça fait plus de 100 ans que la famille Lurton s'occupe du château Brann-Cantenac et ses vins. Ils sont arrivés presque en même temps qu'Hugo Frey au monde, finalement. On voyage avec eux dans le temps, juste après Alain Souchon, quand je serai KO.

0: Alain Souchon quand je serai KO sur ICI.
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0: Et toute la semaine, on va dans les vignes découvrir les domaines viticoles du département. Le château Bran-Cantenac, c'est un domaine viticole de 75 hectares qui est situé à Cantenac, en Gironde, il n'y a pas de piège. Son vin en AOC Margaux est classé deuxième grand cru dans la classification officielle des vins de Bordeaux de 1855. Avec le millésime 2025, la propriété célèbre 100 ans d'histoire au sein de la famille Lurton. Henri Lurton, qui dirige la propriété depuis 1992, remonte le temps en compagnie de Rodolphe Martinez.
3: C'est vraiment une propriété qui est connue depuis longtemps. Elle s'appelait Gorce au XVIIIe siècle. Hein. C'est un moment où elle était vraiment très réputée. Gorce a été rachetée en 1830 par un grand propriétaire médocain, qui était le baron de Bran, qui a eu comme surnom le Napoléon des vignes. La famille était propriétaire de Mouton, qui s'appelait Bran Mouton. Ils ont racheté Gorce, ils ont voulu changer le nom, mettre leur nom. Bran, et pour différencier, ils ont rajouté le nom du village, Cantenac. Et ce baron de Bran était fort connu, parce qu'en fait, c'est un homme qui a révolutionné le vignoble, parce qu'il a amené le Cabernet Sauvignon en Médoc. Il a revendu une famille parisienne, industrielle, très riche, qui a dû revendre, juste après la guerre de 14, à mon arrière-grand-père, qui faisait partie d'une société qui avait acheté en 1920 beaucoup de crus. Lui-même était de l'entre-deux-mers, hein, distillateur, et venu dans le vin très tard, ayant acheté une propriété pour y vivre, Château Bonnet, qui est toujours dans la famille. Cette société qui avait beaucoup de crus, je pense qu'il y avait Lagrange, Issan, Coutet, enfin je ne sais plus exactement, mais n'a tenu 5 ans, et donc ces propriétés ont été vendues aux enchères, et Bran, en fait, il a récupéré Bran en totalité. Mon père est arrivé venant de l'entre-deux-mers, où la famille vivait à peu près bien. Et c'était parce que le Médoc, c'était complètement, c'était vraiment très très difficile. Et je dois dire, mon arrière-grand-père était un personnage extraordinaire qui a fait tenir des propriétés dans des années. Je pense qu'il était le premier à mettre sur fil de fer. Et il a rationalisé totalement la viticulture. Donc mon père est arrivé donc en 54. Il a eu le gel 56 qui a fait crever le reste du vignoble qui était encore en vie. Mais c'était une grande chance en fait parce qu'il a eu une aide de l'État et maintenant on a un vignoble âgé mais qui est avec une parfaite sélection autant de cépages que de porte-greffes. Et moi je suis arrivé, j'ai travaillé avec lui en 86, on est une famille nombreuse parce que mes parents ont eu 11 enfants. Et après des études de biologie, d'énologie, recherche sur les sols, j'ai démarré avec mon père en 86, j'ai pris la suite en 92 pour céder à mes enfants. Donc j'ai 4 enfants, j'ai cédé la propriété mais je suis resté aux manettes pour l'instant.
4: Et la transmission est une question centrale, hein, chez les Lurtons en général et chez vous en particulier.
3: C'est une question centrale, il faut que la génération soit intéressée, parce que je pense, enfin pour moi j'ai toujours dit, c'est une vraie chance, moi j'ai toujours vécu ça comme une opportunité. Enfin, c'est la chance d'être né dans un endroit exceptionnel. Là j'ai donc 2 fils au Mexique, et ma fille préférée, puisqu'unique, qui travaille avec moi, qui s'occupe de marketing, Madeleine. Et donc depuis 2 ans, je suis très content de l'avoir à côté de moi.
0: Henri Lurton, le propriétaire du château Bran-Cantenac dans Vinocité. Demain, il va nous expliquer les spécificités du terroir du domaine et vous pouvez déjà retrouver en intégralité Vinocité sur l'appli ICI. On va continuer à remonter le temps, mais encore plus loin, direction le chantier médiéval de Guyenne à la Lande de Fronsac avec Philippe Végier dans quelques minutes.
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0: Si votre matinée manquait de Shabada, c'était le voulez-vous jouer cabaret de Patricia Cassure, ici Gironde.
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0: Un peu de Shabada aussi avec Philippe Vigier. Tous les jours, un membre de l'équipe d'ici Gironde va tester pour vous une expérience. Aujourd'hui, Philippe, vous avez remonté le temps. Bravo, vous vous êtes rendu au chantier médiéval de Guyenne à la Lande de Fronsac.
3: L'idée de départ entamait aujourd'hui la construction d'un édifice gothique avec les techniques du Moyen-Âge et en mettant en œuvre des matériaux naturels et locaux. Un projet audacieux qui prend forme après ses débuts il y a 2 ans. Catherine Robert, coordinatrice du projet.
4: On a de plus en plus de choses à montrer au public, donc ça veut dire aussi que régulièrement on revoit notre parcours de visite, parce qu'avant on expliquait beaucoup, on avait peu de choses à montrer, alors que là on est davantage sur l'architecture, sur la structure de la chapelle, la construction des baies, les cintres, les veaux, les coffrages pour les voûtes. Et donc du coup ça devient extrêmement concret aussi pour les élèves qui s'y retrouvent à la fois sur le plan architectural et historique pour ce qui est les matières générales, mais aussi en termes de découverte des métiers, tous les métiers du bâtiment. Et on a vraiment des vocations qui naissent.
3: Les stagiaires de tous âges affluent des écoles d'architecture, des écoles d'art, des CAP maçonnerie ou menuiserie, des lycées et collèges de Gironde pour mettre la main à la pâte de cette construction hors norme.
5: Je suis en train de faire un tenon mortaise. Donc ce qui est un assemblage de menuisier. Et là je suis en train de faire la mortaise qui est carrée pour accueillir le tenon, pour faire un cadre.
6: Je suis en train de faire un tenon pour mettre dans la mortaise et du coup assembler les deux bouts.
7: On a 2 outils, donc on a une massette et on a un marteau têtu. Le marteau têtu, il va casser plus en profondeur la pierre, ça va être plus facile à casser, donc on l'utilise pour les pierres plus dures.
3: De jeunes apprentis qui côtoient les plus expérimentés, Maître Jacques vient d'une association vendéenne pour 15 jours.
8: Donc là je liaisonne les moellons, quoi. Là je monte jusqu'à à peu près là, je récupère les 2 hauteurs identiques, comme ça on peut maçonner on peut croiser les pierres, quoi.
3: Le directeur du chantier, Frédéric Thibault, nous explique pourquoi cette reconstitution d'un édifice médiéval est importante, voire belle.
9: Pourquoi c'est joli? Parce que déjà, c'est nous qui l'avons fait. Mais c'est aussi parce que ça respecte tout à fait les codes de l'architecture du début du XIe siècle. Donc on n'est pas l'art roman, on est un petit peu avant. Donc on n'a pas beaucoup de décors, on n'a pas de colonnes, on n'a pas de chapiteaux. Mais on a des références assez claires à l'antique, aux techniques de construction romaine, en fait. Avec le linteau en bâtière, avec le petit moellon, avec le réemploi, avec l'opus spicatum, c'est les petites pierres posées un peu en épi de blé. Mais ça, c'est des éléments qui sont neufs. C'est des jeunes qui passent à faire soit des stages ou qui viennent passer un week-end, qui sont en taille de pierre ou en sculpture. Donc on a des petits décors comme ça, on a des entrelacs aussi, très carolingiens, qu'on peut imaginer provenir de Villa Gallormen.
3: Je m'approche maintenant d'élèves d'un collège voisin en train de s'essayer à l'ombre d'un sous-bois à la sculpture.
10: Il va graver le nom de sa ville avec une lune.
11: C'est une pierre astéris, ça vient du latin, c'est pour étoile de mer ou un truc dans le genre.
12: À la base, je devais faire un petit trèfle avec des carrés, mais c'était trop compliqué, donc j'ai enlevé les carrés et ça fait un trèfle. Pour enlever la pierre sur les contours, on vient taper avec le gros ciseau. Sinon, on prend le petit et on tape pour faire les contours au début, pour pas que ça casse la forme.
3: Le chantier médiéval de Guyenne à la Lande de Fronsac est ouvert tous les jours de juillet et août. Pour les adultes, c'est 7 euros. Enfants moins de 12 ans, 5 euros. Les ateliers, 5 euros.
0: Ouais, c'est vraiment chouette, n'hésitez pas à y aller. Merci beaucoup Philippe Vigier. Et pourtant, ça n'a pas dû être facile d'assurer le chantier avec la canicule. Nos plantes aussi ont souffert. Alors comment récupérer des hortensias qui ont à moitié cramé à cause du soleil? Réponse avec notre expert jardin juste après Taylor Swift.

0: Taylor Swift, Opelite sur Ici Gironde.
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0: Tous les dimanches, notre expert en jardinage répond à vos questions et vous donne ses conseils de saison. Et dimanche dernier, Eric Prédine a été sollicité par Dominique Dostens. Elle s'est absentée pendant la canicule, elle cherchait le frais ailleurs et ses hortensias et ses arbres ont souffert du manque d'eau.
3: Pour les arbres, vous n'allez pas les toucher. Effectivement, ils ont eu la réaction pour éviter, par la transpiration, éviter de complètement dessécher, ils ont perdu des feuilles. Par contre, il va falloir absolument que vous arrosiez très régulièrement, hein, puis alors vraiment profondément. Hein, quand c'est des jeunes arbres, c'est au moins un arrosoir tous les 2-3 jours. En tous les cas, si vous avez un sol sableux, comme à Austin, etc., c'est vraiment le minimum. Ouais. Et puis un gros paillage sur 1 mètre de rayon, ou même peut-être 1,50 m. Hein, n'hésitez pas à pailler. Ça, c'est pour l'arbre. Hein, vous pouvez pailler là avec de l'écorce, du broyat, quoi, ce que vous avez sous la main, du carton. Pour les hortensias, bon, il va falloir renoncer à une belle floraison, mais effectivement, moi, je vous conseillerais, pour limiter la transpiration des hydrangeas, pour qu'ils reprennent un peu vigueur, et tout en les arrosant naturellement copieusement, de les rabattre sérieusement. Alors bon, vous savez certainement, mais les bourgeons à fleurs sont aux extrémités des tiges, mais cette année, comptez pas trop sur une belle floraison, mais si vous voulez les sauver, ça vaut peut-être à mon coup de les rabattre, et puis naturellement d'arroser très régulièrement, hein, parce que mais a priori vous êtes parti que quelques jours malgré
4: trois semaines.
3: Bon, bah écoutez, vous verrez le comportement dans 2 semaines s'il y a des petites choses qui reverdissent, mais je vous avoue que 3 semaines après le temps qu'il vient de faire, ça va être compliqué. Pour les arbres, bon, ils en ont pris un coup sur la tête, hein, mais on peut espérer qu'ils s'en remettent, mais pour les hortensias, je suis moins sûr.
0: Voilà. Vous n'êtes pas très optimiste, mais bon, vous pouvez quand même nous appeler dimanche matin entre 9h et 10h pour d'autres bons conseils d'Éric Prédine, notre expert jardinier. Vous pouvez nous appeler aussi maintenant au 05 56 19 10 10, parce que juste après les infos de 11h, on va jouer ensemble au quiz 100% Gironde pour vous offrir des vacances en Charente-Maritime avec Azur et Va. 05 56 19 10 10.
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0: Maxime Le Forestier, né quelque part, la musique parfaite pour accueillir notre maître du jeu, Philippe Vigier, bonjour.
1: Oui, bonjour Marie, bonjour tout le monde.
0: Vous nous proposez des vacances cette semaine,
2: oui,
0: encore une fois.
2: Le père
0: en Charente-Maritime, avec Azur Eva, ça va être un délice, ces vacances, que vous pouvez remporter avec le quiz 100% Gironde, 05 56 19 10 10, le numéro n'a pas changé, les règles non plus, mais
1: non
0: on
1: plus.
0: Vous dit tout ça après oui. Les infos.
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0: Passez une excellente journée avec Ici Gironde, il est 11h. Les infos, Élodie Touché.
4: La vie à moins de 30 degrés, ça nous avait manqué et ça fait du bien de ne plus être cloîtré chez soi et de retrouver aussi un peu d'air, la nuit notamment. Après 5 jours d'alerte maximale, d'alerte rouge canicule, toutes les vigilances sont désormais levées en Gironde. Des températures extrêmes dont l'impact, ses conséquences sur la mortalité est encore difficilement mesurable selon l'Agence régionale de santé de Nouvelle-Aquitaine. Santé publique France évoque au niveau national près de 1000 décès supplémentaires en juin par rapport au mois précédent, un chiffre qui ne peut pas être officiellement imputé à la chaleur. On y revient dans le journal de midi. Et puis pour s'adapter à ce climat qui se réchauffe, le ministre du Travail veut prendre pour modèle les pays voisins. Il prépare un voyage d'études en Espagne et veut proposer aux partenaires sociaux de l'accompagner. Il faut qu'on considère en fait que la France, l'été, ça devient l'Espagne, dit-il. Il est soupçonné d'avoir provoqué 3 départs de feux de forêt à Reignac. Un homme de 24 ans doit être jugé cet après-midi au tribunal de Libourne pour destruction de biens d'autrui par un moyen dangereux pour les personnes. Le suspect a été interpellé fin mai alors qu'il venait d'allumer un feu et qu'il tentait de prendre la fuite. Journée justice morte aujourd'hui en France. À Bordeaux, les avocats du barreau appellent à la mobilisation collective du monde judiciaire. Un rassemblement est prévu à 12h30 devant la cour pour demander le retrait du projet de loi sur la justice criminelle et le respect des victimes qui sera voté à l'Assemblée demain. Le garde des Sceaux a pourtant annoncé renoncer à la mesure qui les crispait le plus, le plaidé coupable qui permettrait de juger plus rapidement un accusé qui reconnaît sa culpabilité en négociant sa peine. Mais les avocats s'opposent à d'autres mesures qui, selon eux, remettent en cause les fondements même de la justice criminelle. Les Lyonnes du Stade Bordelais, sacrées championnes de France d'élite 1 pour la 4e fois d'affilée et n'ont rien à envier à Toulouse qui a fait pareil chez les hommes. Victoire donc hier face à l'ASM Romagna en finale 22-10. Des adversaires premières de la saison régulière dominés de bout en bout par les Lyonnes. Décryptage et réaction des Bordelaises à retrouver sur ici.fr.
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4: Il continue de faire chaud, mais c'est nettement plus agréable.
0: Oh oui, ça va être quand même mieux. Entre 26 et 27 degrés sur le littoral, à Soulac-sur-Mer, Ourtin, Le Porge ou encore Andernos-les-Bains, 28 à 29 degrés pour Saint-Cyr-sur-Gironde, Pomerol, Saint-Émilion ou encore Sauveterre-de-Guyenne, jusqu'à 30 degrés la maximale pour Bordeaux, Saint-Jean-d'Illac, Mérignac ou du côté de Saint-Symphorien et Bazas.
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0: Nouvelle semaine, nouveau cadeau dans le quiz 100% Gironde, Philippe.
1: Oui, dans le village camping 3 étoiles Azur Eva de Foura, donc chez nos voisins de Charente-Maritime. Ça va être génial, juste à côté de ce fort magnifique, hein, bien sûr, où il y a un autre jeu beaucoup moins connu que le nôtre.
0: Peut-être moins accessible aussi.
1: Aussi d'ailleurs, il faut un bateau pour ça.
0: Voilà, alors que nous, il faut juste un numéro de téléphone finalement, 05 56 19 10 10. Comment se déroule le quiz?
1: Alors, le Gironde Test, 3 questions sur la Gironde. Première épreuve, donc avec un petit point pour chaque bonne réponse. Et puis bien sûr, un chrono de 5 secondes. Et puis, il y a le crash test avec un thème particulier sur lequel il faut donner le plus de réponses possibles. Et là, ben, il faut engendrer, il faut vraiment prendre toutes les bonnes réponses possibles, tous les points. Engranger, merci.
0: Tous les points possibles.
1: Engranger.
0: Pour être le qualifié du jour.
1: J'ai un souffleur, c'est vachement bien.
0: Vincent, la technique qui souffle tout. Donc effectivement, il y a 3 manches chaque jour. Celui qui marque le plus de points se qualifie pour le tirage de vendredi avant midi.
1: Yes.
0: On aura le gagnant ou la gagnante de ce séjour. Donc tentez votre chance. Prenez votre place, 05 56 19 10 10.

0: Daniel Balavoine, Laziza sur Ici Gironde.
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0: Ouais, on est lundi, on recommence à jouer avec vous.
3: Lundi, aujourd'hui, oui, pardon.
0: Et ça c'est
3: hein c'était qui d'ailleurs hein, c'était moi.
0: C'était Philippe. En tout cas, c'est lui qui vous accueille pour jouer au quiz 100% Gironde au 05 56 19 10 10 pour remporter un séjour inoubliable à Foura avec Azur et Vin en Charente-Maritime. La première à tenter sa chance, c'est Maryse. Bonjour Maryse.
3: Bonjour Maryse.
4: Bonjour Marie, bonjour Philippe.
0: Vous êtes au Taillon-Médoc, Maryse, et vous rêvez de vacances. Mais c'est déjà un peu les vacances au Taillon-Médoc, non?
4: Oh, et depuis qu'on est à la retraite, oui.
0: C'est ça. Ça fait combien de temps
4: L'avantage de plus se lever le matin pour vite prendre les transports en commun et aller à travailler, déjà au départ, c'est déjà les vacances.
0: C'est déjà un bonheur, j'imagine. Alors, vous dites ne pas se lever trop tôt le matin pour prendre les transports, mais vous vous levez quand même à quelle heure le matin, Maryse? Parce que c'est pas forcément la grasse mat.
4: Oh, 8h30.
0: Oui, ça va quand même. J'imagine.
4: Ça va, c'est bon.
3: Ouais, c'est la grasse mat.
4: À côté de 5h30 le matin avant, ça change.
3: Ben vous faisiez quoi avant pour vous lever si tôt?
4: Je travaillais dans les écoles.
0: Qu'est-ce que vous faisiez dans les écoles?
4: J'étais employée aux cantines et puis à la restauration.
0: D'accord.
4: Pendant 40 ans.
0: Et dans le Médoc?
4: Ah non, au collège à Bordeaux. Un collège jésuite à Bordeaux.
0: D'accord, ok. Parce que j'allais demander si vous croisiez d'anciens élèves qui ont bien grandi maintenant. Mais si vous êtes déplacé dans le Médoc, peut-être pas.
4: C'est vrai ? Ça m'arrive d'en croiser. Ils me reconnaissent, mais moi, bien sûr, je ne les ai pas reconnus, mais eux m'ont reconnu.
3: C'est étonnant, ça.
0: Vous avez le droit de leur dire oh, « Mais qu'est-ce que vous avez vieilli ?» sans qu'ils le prennent trop mal. Bon, Maryse, on va déjà tenter de marquer 3 points avec la première épreuve. Le Gironde test, les questions à choix multiples sur le département. 5 secondes pour donner une réponse. C'est parti.
3: Hugo Boyer et Rémi Dubois vont participer les 25 et 26 octobre prochains à la finale du concours du meilleur caviste de France. Mais où se trouve leur cave en Gironde? À Bazas, à Langon ou à l'Espart-Médoc?
4: À l'Espart.
3: Non, c'est pas connu de chez vous, c'est à Langon, désolé. Rémi Dubois et Hugo Boyer, co-gérants de la cave des Carmes à Langon, sont déjà contents d'être parmi les 40 cavistes sélectionnés dans toute la France. On va suivre bien sûr de près ce concours. Deuxième question, Maryse. Les vendanges du 7e art à Pauillac auront lieu du 7 au 12 juillet. Le jury de la compétition internationale sera présidé par quelle réalisatrice? Sofia Coppola, Anne Fontaine ou Isabelle Huppert?
4: Madame Fontaine.
3: Oui, c'est Madame Fontaine, comme vous dites. Parmi les invités d'honneur cette année, Clovis Cornillac, Eric Serra, Lambert Wilson, Thibaut Covin, David Funkinos, Evelyn Bouix ou encore Olivier Marchal, le jury de la compétition internationale sera présidé cette année par la réalisatrice Anne Fontaine. Ici Gironde, partenaire de l'événement, vous fera vivre de l'intérieur cet événement, bien sûr. Un point pour vous, Maryse. Troisième question, que pouvez-vous observer au mémorial de la ferme de Richemont à Socats? Les vaches, les étoiles ou les ovnis?
4: Les étoiles.
3: Oui. Et on attend avec impatience la nuit des étoiles, début août, bien sûr. Ça fait 2 points pour vous, Maryse.
0: Yes, 2 points. Et on va découvrir le crash test. Ça va être l'épreuve surprise. Est-ce qu'on peut savoir sous quelle forme ça se présente?
3: Non.
0: Bon, bah, on s'en saura pas plus, Maryse, je suis désolée. On garde la surprise et on va découvrir ça après un morceau qui, je l'espère, va vous apporter bonheur, de la chance, mais en tout cas beaucoup de joie. Les Pointer Sisters, I'm So Excited.

0: C'est les grands-mères de Santa, les Quattro Sisters.
1: Ah
0: c'est
1: bon
0: Espide comme Santa, en fait.
1: Ah bon, d'accord.
0: Même so excited. Mais oui.
1: Ouais, c'est vrai, Santa aussi. Bah ouais, beaucoup d'énergie. Hein.
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1: Mais vous aussi, vous n'en manquez pas, Philippe Vigier. Donc il y a peut-être un lien, un cousin éloigné.
0: Quoi
1: Pardon. Parle que genre, on va s'endormir avec vous en jouant au quiz 100% Gironde. Comme Maryse qui est en train de jouer avec nous depuis le Taillon-Médoc. Tentez votre chance, vous aussi, jusqu'à vendredi au quiz. Il y a 3 manches chaque jour pour remporter un séjour pour deux en Charente-Maritime. Un séjour d'une valeur de 500 euros dans un village camping 3 étoiles Azur Eva à Foura. Et ça, ça vaut le coup. Maryse, vous avez marqué 2 points au Gironde Test. Maintenant, il faut réussir à marquer un max de points au Crash Test pour mettre de la distance avec les prochains candidats et assurer votre qualification au tirage. Alors, comment ça se passe, Philippe ?
0: Allez, Maryse, c'est un crash test de saison, objet ou ingrédient en rapport avec l'apéro. 20 secondes.
4: Alors, les glaçons, les verres, le kir, le vin blanc, le plateau de charcuterie, le parasol, la table pour dehors, le barbecue, tout ça, c'est pour l'apéro. Les jus de fruits, la pastèque.
0: Ah, la pastèque. Hein. La pastèque, c'est important.
1: C'est trop bon, la pastèque.
0: 1, 2, 3, 4, 5, 6, 7, 8, 9, 10. 10 et de 12. 12 points.
1: Yes. Bravo, Maryse.
0: Et bien sûr, les alcools avec modération. Hein
4: ouais. Oui, oui, oui.
1: On voit ce que vous prenez à l'apéro, Maryse. Un petit kir direct de.
4: Oui, voilà, avec les petits-enfants ou les enfants.
1: Très bien. Bon, merci beaucoup, Maryse, d'avoir joué avec nous. Je croise les doigts pour vous. Il reste quand même 2 candidats derrière qui vont essayer de dépasser votre score. Mais 12 points, c'est un beau score, donc ça peut peut-être le faire. Merci beaucoup. À bientôt.
4: Au revoir.
0: Au revoir, Maryse.
1: 12 points. Vous pensez pouvoir battre ce record? Eh ben, on compte sur vous. 05 56 19 10 10, deuxième manche après Zazie.

0: forte.
1: Alors je dis ça, je dis rien, mais Zazie sera à l'Olympia.
2: Elle l'a dit, hein.
1: Bah, elle l'a dit quand même.
2: Ouais, elle l'a dit, hein.
1: Elle sera à l'Olympia d'Arcachon l'année prochaine, en 2027, au mois d'avril, je crois. Bon, il y a le temps de voir, mais en tout cas, les places, vous pouvez déjà les réserver. Ça coûte entre 59 et 79 euros. Vous les retrouvez sur le site d'Arcachon. Dès maintenant, par contre, on ne va pas attendre avril 2027 pour vous offrir des vacances, un temps de repos et de détente. La Rochelle, Rochefort et la Corderie Royale, les îles de Charente-Maritime, Fort Boyard, vous allez en profiter grâce à Ici Gironde, puisqu'on vous offre un séjour dans un village camping 3 étoiles Azureva à Foura. Mais pour ça, il faut se qualifier au tirage de vendredi. Notre première candidate, Philippe, s'en est pas trop mal sortie.
2: Oui, elle a fait 12 points, Maryse au Taillon-Médoc, donc il va falloir faire mieux. Hein.
1: Voilà, mais les règles ne changent pas pour vous. Deux épreuves, Gironde Test, Crash Test, et 12 points à dépasser. On vous attend 05 56 19 10 10.
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0: Robin, When Your Heart Is Weak sur Ici Gironde.
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0: Quiz 100% Gironde pour des vacances à deux, où il y aura plein de belles choses à faire. Le camping Azureva de Foura vous ouvre ses portes grâce à Ici Gironde, Philippe Vigier.
3: Oui, absolument. Un séjour d'une valeur de 500 euros dans ce village camping 3 étoiles d'Azureva de Foura. Et Foura, c'est à côté de Brouage. Vous connaissez pas Brouage?
0: Non, je connais pas. Alors, Brouage. Qu'est-ce Brouage, qu'il y a de beau
3: en fait, c'est une cité médiévale absolument magnifique.
0: Ok.
3: Oui, et c'est à voir.
0: Donc, grâce à Ici Gironde, vous pourrez voir le village vacances, plus Brouage et plus tout ce qu'il y a.
3: Puis vous découvrez en charbon. Baigner dans la piscine, voilà, faire du tennis de table, faire du vélo aussi, ou encore mini-golf. Il y a des terrains de pétanque, ça c'est quand même important. Hein,
0: c'est essentiel pour les vacances.
3: Hein, du beach volley pour que vous soyez bien sculpté pour partir à la plage.
0: Refaites-moi le geste de bien sculpté. Le costaud des Batignolles, Philippe. Très bien. 05 56 19 10 10 pour jouer. Franchement, c'est un séjour d'une valeur de 500 euros. 500 euros que vous pourrez dépenser si vous avez envie autrement, ou que vous pouvez économiser si vous ne les avez pas. Ben nous, on les a pour vous avec Azureva. 05 56 19, 10, 10 et on retrouve Armel à Mako. Bonjour Armel.
3: Bonjour Armel.
4: Oui, bonjour Philippe et bonjour
3: Marie. C'est Marie.
4: Bonjour tous les auditeurs.
0: C'était la première question.
3: Elle est encore là, c'est bon, on l'a gardée.
0: Comment allez-vous Armel?
4: Ça va, il y a la chaleur.
0: Ah bah ça baisse un petit peu là, est-ce que vous respirez pas un peu mieux à Mako? C'est un peu plus frais.
4: Non, parce que... J'aère pas suffisamment le matin assez tôt.
0: Eh ouais, c'est vrai qu'après c'est compliqué de récupérer. Mais bon, vous avez un ventilo ou vous avez la clim à la maison ou pas?
4: Non, j'ai pas la clim, mais j'ai un plafonnier et deux ventilateurs.
0: Bon, ça c'est bien, c'est déjà mieux que rien.
4: Ouais.
0: Ouais, mais il fait quand même encore trop chaud pour voir Mel. Bon, je suis désolée, cette semaine, ça va rafraîchir un tout petit peu. Là, on va rester à 30 degrés max aujourd'hui. Donc peut-être que l'air frais va arriver jusqu'à vous, je vous le souhaite. En tout cas, si vous partez en vacances, c'est sûr que vous serez bien à Foura. Alors, la première épreuve, vous la connaissez, c'est le Gironde Test. 3 questions sur le département, 5 secondes pour une réponse. C'est parti.
3: Ah, Mel, première question. Ces petites amandes cuites dans le sucre qui craquent sous la dent, ce sont les pralines. Mais d'où? De Bazas, de Bordeaux ou de Blaye?
4: De Blaye.
3: Oui, les pralines qui voient le jour pour apaiser les Bordelais en insurrection contre le pouvoir royal en 1649 dans les cuisines du duc de Choiseul, comte de Plessis-Pralin. C'est pour ça que ça s'appelle les pralines.
0: Ah.
3: C'est marrant quand même. D'accord. Allez, un point. Laquelle de ces trois communes n'est pas située dans le Médoc? Saint-Germain-d'Esteuil, Prignac et Marquant ou Valérac?
4: Prignac et Marquant.
3: Oui, situé entre Bourg-sur-Gironde et André-Saint-André-de-Cubzac. Voilà, ça fait 2 points. Allez, attendez, je prends un petit verre d'eau, moi.
0: C'est bien de s'hydrater, c'est important.
3: Ben oui, à mon âge, bien sûr. Alors, Armel. Aurélien Tchouaméni, joueur du Real de Madrid, sélectionné en équipe de France pour l'actuelle Coupe du Monde aux USA et qui a évolué aux Girondins, a été formé dans un club girondin. Mais lequel? Artigues, Mérignac ou Langon?
4: Qui ça?
3: Tchouaméni, Aurélien.
4: Le troisième.
3: Non, il n'était pas à Langon, il était à Artigues. Formé au club d'Artigues où il a été licencié entre 2005 et 2011. Ben, on reste à 2 points, mais c'est pas mal déjà.
0: Ouais. C'est très bien Armel, félicitations. Le crash test, vous aussi, vous allez tenter de marquer un max de points comme Maryse tout à l'heure. Il faudra en faire au moins 10 pour égaler son score. 11 et vous prenez la tête du jeu. Je croise les doigts pour que la thématique vous inspire. On va la découvrir dans quelques minutes après Guillaume Grand, toi et moi.

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0: Guillaume Grand et son succès de 2010, Toi et moi. Guillaume Grand qui est un succès de, un artiste de chez nous, de la région, puisqu'il est né à Bergerac, en Dordogne. Donc il y a Bergerac et Guillaume Grand, il y a aussi Pascal Obispo, Kenji Girac, il y a du monde, hein, il y a des talents chez les Périgourdins.
1: Ouais.
0: Philippe Vigier aussi,
1: oui, bah
0: il vient du Périgord. Regardez,
1: hein, c'est tous mes fils en fait.
0: C'est ça.
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0: On annonce les vacances d'été, moi je vais déjà vous parler de la rentrée, parce que les inscriptions au transport scolaire en Nouvelle-Aquitaine sont ouvertes.
1: Ouais,
0: voilà,
1: super.
0: On n'oublie pas d'anticiper pour les élèves de la maternelle au lycée, une seule plateforme pour tous les élèves du territoire, sur transport.nouvelle-aquitaine.fr avec la carte Modalis. Alors une fois l'inscription validée, la carte de transport est envoyée par courrier ou rechargée, et les parents doivent la conserver pendant la scolarité de leur enfant. Alors elle offre plein d'avantages, notamment celui pour le TER, la carte en fait une fois reçue par courrier permet de voyager gratuitement, que ce soit pendant l'année, pendant les vacances, hors les vacances d'été bien sûr,
1: mais ah, c'est dommage.
0: Le mercredi après-midi à partir de 14h par exemple, ou le week-end et pendant les vacances scolaires.
1: C'est bien déjà.
0: Voilà, vous retrouvez toutes les infos sur transport.nouvelle-aquitaine.fr et c'est maintenant donc qu'il faut s'inscrire.
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0: Le quiz 100% Gironde avec vous au 05 56 19 10 10. Jouez pour remporter vos vacances en Charente-Maritime à Foura dans un camping 3 étoiles Azur Eva. Vraiment, ça va être le grand confort. Philippe le disait tout à l'heure, il y a plein de belles choses à visiter en plus alentour. Il ne faut vraiment pas hésiter. 05 56
1: oui.
0: 19 10 10.
1: Il y a le pont transborder par exemple. Vous connaissez ce pont transborder entre Rochefort et Soubise?
0: Dites-moi tout ce que vous savez sur
1: c'est
0: ce pont.
1: C'est le dernier qui existe en France. En fait, c'était un pont avec une nacelle. Les gens attendaient donc sur une rive. Ils montaient dans la nacelle et hop, ils passaient de l'autre côté dans cette nacelle et qui était donc suspendue. C'était un pont transborder.
0: On l'utilise encore ou pas?
1: Je crois qu'il est réouvert, ouais.
0: Ah, alors, génial.
1: Un petit peu pour le folklore, mais...
0: Oui, bon, oui, mais on s'en fiche, on en profite. Ok, très bien, bon, mais voilà, de belles choses que vous pourrez découvrir, par exemple. Marie Zotaillon-Médoc, notre première candidate, a marqué 12 points. Dans un instant, le crash test d'Armel à Mako, 2 points. Il n'en manque plus que 10 pour la rattraper.
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0: Mais bon, c'est lundi, on avait envie d'un petit Johnny, ça fait toujours du bien, le chanteur abandonné sur Ici Gironde.

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1: C'est vrai qu'on est partageurs, nous, quand même.
0: 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Mais c'est un beau cadeau, c'est un beau partage.
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0: Quiz 100% Gironde, c'est toute la semaine entre 11h et midi jusqu'à vendredi. Maryse au Taillant-Médoc a marqué 12 points et en ce moment on joue avec Armel à Mako, 2 points à son Gironde test. Il faut maintenant dépasser ces 12 points qu'a fait Maryse pour pouvoir se qualifier au tirage de vendredi.
1: Armel, voici votre crash test. Citez un maximum de noms en rapport avec l'univers de la mode. Top chrono, c'est parti.
4: L'univers de la mode.
1: Oui.
4: Alors. Karl Lagerfeld.
1: Oui, avec son chat.
4: Choisir... de la mode. Vêtements...
1: Bien sûr. Mannequin comme Marie, hein, voilà.
0: Je vous en prie.
1: 2, 3.
0: Pas de mauvais esprit, hein.
1: 3 et 2, 5. 5 points pour vous, Armel.
0: D'accord. Oh, bah zut.
1: Ça vous a pas inspiré, la mode, hein?
4: Non.
1: Eh ben non.
0: J'ai bien aimé la Garfield. Un mélange entre Karl Lagerfeld et le chat. Garfield.
1: C'était son chat, c'est ouais, c'était marrant,
0: c'est Garfield. C'est un mélange des deux. Bon, Armel, je suis désolée, avec 5 points, ça passe pas aujourd'hui, mais s'il reste des places pour le reste de la semaine, vous pourrez retenter votre chance, ok?
4: D'accord.
1: Merci
0: à bientôt.
1: Armel.
0: Merci pour votre fidélité, Armel. À bientôt. Bon, bah, c'est toujours Maryse au Taillant-Médoc avec ses 12 points.
1: Ouais, mais c'est facile à battre quand même, hein, 12 points. Hein.
0: Il vous met au défi, hein, je voudrais pas dire.
1: Alors là, vous avez intérêt à venir. Hein, essayez votre crash test et votre Gironde test.
0: Des vacances tout frais payés. 500 euros à ne pas dépenser pour partir en vacances, c'est ce qu'on vous propose. 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Bonne chance.
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0: Alex Warren, Ordinary sur Ici Gironde.
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0: En ce jour, dans un camping 3 étoiles Azur Eva à Foura, c'est plutôt pas mal comme vacances.
3: Un mobil-home, c'est cool.
0: Bah ouais, dans un mobil-home au frais, avec tout ce qu'il faut pour le petit
3: confort. Avec les valises et hop, des pieds en éventail, des tongs et hop, c'est parti.
0: 05 56 19 10 10 pour jouer avec nous et remporter ce beau cadeau dans le quiz 100% Gironde. Maryse au taillon Médoc a marqué 12 points et c'est pour l'instant elle qui est en tête puisque Armel Amako n'a réussi qu'à en marquer 5. Mais c'est pas terminé puisqu'on retrouve notre troisième candidate, Christine,
3: c'est
0: à l'aréole.
3: C'est Kiki de l'aréole.
4: Bonjour.
0: Bonjour Christine.
4: J'étais très étonnée d'être là, mais c'est bien.
0: Pourquoi vous êtes très étonnée d'être là?
4: Parce que j'ai essayé plusieurs fois et je vous ai trompé le numéro, donc c'est un, ça n'a pas abouti. Ah. Aujourd'hui, je me suis bien appliquée pour écouter bien le numéro et je suis arrivée de suite à.
0: C'est bon.
3: Alors, déjà, je suis fière de vous, Christine.
4: Merci.
0: C'est parce qu'on n'a pas bien articulé le numéro de téléphone.
3: C'est de votre faute. Marie.
0: Ouais, voilà, c'est de ma faute.
3: Parce que moi, j'articule bien.
0: Voilà. Et alors, heureusement, c'est lui qui pose les questions. Donc, tout va bien se passer pour la première épreuve.
3: Deux.
0: Je sais pas. J'ai tenté un truc. Non, Christine, on va le faire sérieusement. Donc, trois questions sur le département, des questions à choix multiples et 5 secondes pour donner une réponse. On commence.
3: Christine, première question. Quelle chanteuse née à Soulac était surnommée la fille aux yeux d'or? Véronique Jeannot, Barbara ou Marie Lafourré?
0: Oui, pas les propositions.
3: Marie Lafourré.
5: Nous étions encore enfants sur le chemin de Bruyère.
3: Ah, ça rappelle souvenir, Christine, hein?
4: Oui, elle est née le même jour que moi, le 26 septembre.
3: En plus, bah, dis donc. Oui, alors pas de la même année, je suppose.
4: Non, mais quand même assez âgée.
3: Oui, bon, 28 ans, c'est pas âgé quand même,
4: oui,
3: Christine,
4: voilà.
3: Ça va.
4: Oui, c'est ça.
3: Allez, deuxième question. Quel nom portait le département de la Gironde pendant la Révolution entre 1793 et 1795? La Guyenne, le Bec d'Ambesse ou l'Entre-deux-Mers?
4: L'Entre-deux-Mers?
3: Eh ben non, c'était le Bec d'Ambesse.
4: Amen.
3: Bon allez, c'est pas grave, on va se rattraper sur la troisième et dernière question.
4: Ouais.
3: Alors cette année, le Lacanau Pro, hein, cette épreuve de surf qui a lieu tous les ans à Lacanau, aura lieu à quel moment? En mars, en mai ou en juillet?
4: En juillet.
3: Oui, du 8 au 14 juillet. Allez, pif, ça fait 2 points.
0: Yes, très bien. J'entends du bruit autour de vous, Christine. Il y a du monde qui joue avec vous?
4: Non, je suis juste à côté de la baffle, c'est tout.
0: Ah, mais c'est pour ça, c'est la radio qu'on entend. Alors, il faut enlever.
4: Ben
0: ouais, j'ai cru qu'il y avait des gens qui vous aidaient, mais en fait, c'était nous.
4: Non, c'était vous, un écho.
0: J'étais là, ils sont sympathiques, les gens autour de
3: moi. Je les trouvais bien sympas, moi aussi.
0: Oh là là, le melon qu'on a.
4: D'accord, je sors alors.
0: Bon, 2 points, c'est très bien, Christine. Pour l'instant, vous suivez le même parcours que Maryse, qui tout à l'heure a réussi à en faire 12. Le crash test, la dernière épreuve, c'est juste après Catherine Lara, Nuit Magique.

0: magique. 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On est en ce moment avec Christine Alariol qui a marqué 2 points au Gironde Test. Elle va faire le crash test, la seconde épreuve, pour savoir si elle se qualifie au tirage de vendredi.
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0: Alors on va savoir dans un instant qui est la qualifiée pour le tirage de vendredi pour les vacances à Foura. Philippe Vigier, il faut dépasser le score de Maryse, 12 points. Mais Christine s'en sort pas trop mal.
4: Oui, elle a déjà 2 points, il en manque 10.
5: Oui.
4: Ça va Christine?
5: Ça va aller, mais là je sais pas. Mais
0: oh, ça dépend du thème, ça va aller, ça va le faire.
5: Oui, c'est ça.
4: Vous êtes prête?
5: Oui.
4: Allez, bon, on y va alors. Citez-moi un maximum de mots en relation avec l'aéronautique. Et c'est parti, top chrono, aéronautique.
5: Alors, avion, aile, pilote, ciel, aéroport, voyage, comment il s'appelle? Oh là là, hôtesse de l'air,
4: toute ma vie, j'ai rêvé d'être une hôtesse de l'air. 1, 2, 3, 4, 5, 6. 6 et 2, 8, Christine, c'est pas suffisant.
0: Ah, zut!
5: Zut.
4: Hélicoptère, porte-avions, réacteur, aile, cockpit, planeur, fusée, radar.
5: Ah, oui.
4: Ouais, ça vous dit des choses?
0: Siège éjectable.
4: Je t'en prie.
5: Trop tard.
0: Bon, c'est pas grave, c'était une première, Christine, de toute façon.
5: Oui, c'est une première. Ah oui, je joue pas beaucoup à des jeux, j'aime beaucoup jouer, mais je joue pas beaucoup. Mais là, je vais m'y remettre.
0: Oui, il faut nous appeler plus souvent. Vous vous entraînez avec nous et un jour, ça va payer, vous avez un beau cadeau.
5: Voilà. Voilà. D'accord.
0: Bon, n'hésitez pas. Merci beaucoup, Christine.
5: Merci beaucoup.
0: Passez une belle journée. Au revoir. Bon, mais bravo à Maryse, au taillon Médoc. 12 points, elle se qualifie pour le tirage de vendredi. Elle
4: a tenu. Avec ses 12 points.
0: Ouais. Merci beaucoup, Philippe.
4: À demain.
0: Allez, à demain pour une nouvelle session de jeu entre 11h et midi. Dans quelques minutes, le journal de midi. On écoute avant les frérots de La Vega.

0: Les frérots de la Vega, le chant des sirènes.
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0: Merci d'écouter Ici Gironde, nous sommes le lundi 29 juin, il est midi. Le journal Élodie Touché.
2: Il fait encore chaud, mais ça reste agréable et respirable surtout. On repasse enfin sous la barre des 30 degrés et ça fait toute la différence. On peut ressortir sans cuir sur place et la nuit, on dort. Les températures sont beaucoup plus fraîches et après 5 jours passés sous des températures extrêmes en alerte rouge canicule, c'est forcément très positif. Une canicule historique dont on commence déjà à tirer les premiers enseignements sur l'état de notre système de santé et puis sur le bilan humain aussi de ces températures. Extrême.
0: Au niveau national, Santé publique France parle d'un millier de décès supplémentaires.
2: Oui, des décès supplémentaires observés depuis le 24 juin par rapport au mois précédent. S'il est encore trop tôt pour dire s'ils sont bien en lien avec la chaleur, en Gironde, notamment, la pression sur nos hôpitaux a été très forte, reconnaît Cécile Tagliana, la directrice adjointe de l'Agence régionale de santé.
3: On a eu des hôpitaux qui ont dû se mettre en tension, c'est-à-dire en capacité de rappeler du personnel, par exemple, ou de déprogrammer. Mais en fait, en Gironde, il y en a eu extrêmement peu de déprogrammation. Les hôpitaux ont réussi à gérer de manière autonome, en fait, cet afflux un peu massif de patients à hospitaliser. Et donc, on a eu notamment le CHU qui a dû se déclarer en tension et gérer ces afflux de patients. Mais en fait, ça n'a duré que quelques jours et maintenant, les choses sont en train de revenir à la normale. Il y a une... Alors, à la normale, c'est beaucoup dire parce qu'il y a encore beaucoup d'appels au centre 15. Mais il y a une grande solidarité territoriale entre les hôpitaux et aussi avec les médecins de ville pour qu'il y ait vraiment le moins de personnes qui passent aux urgences. Donc là, on voit que ça commence timidement à descendre, mais il faut vraiment le confirmer avec une grande vigilance pour la semaine qui vient.
2: Cécile Tagliana qui fait ici référence au CHU de Bordeaux. Elle appelle donc à la vigilance cette semaine, même si les températures baissent. La fatigue sur les corps après cette semaine de forte chaleur pourrait amener encore du monde dans les services de santé.
0: Un homme soupçonné d'avoir essayé d'allumer des feux de forêt devant la justice.
2: Oui, cet homme de 24 ans doit être jugé cet après-midi au tribunal judiciaire de Libourne pour destruction du bien d'autrui par un moyen dangereux pour les personnes. Il est en fait soupçonné d'avoir tenté d'allumer 3 feux de forêt à Reignac entre le 27 mars et le 19 avril dernier. Le suspect a été interpellé fin mai alors qu'il venait d'allumer un feu et qu'il tentait de prendre la fuite. La colère des avocats brûle encore avec une journée justice morte et un rassemblement d'ici une demi-heure à midi et demi à Bordeaux devant la cour d'appel. Une mobilisation toujours contre le projet de loi sur la justice criminelle et le respect des victimes qui doit être voté demain par l'Assemblée nationale. Le garde des Sceaux, Gérald Darmanin, a pourtant annoncé renoncer à la mesure qui les crispait le plus, à savoir le plaider coupable, permettant de juger plus rapidement un accusé qui reconnaît sa culpabilité en négociant sa peine. Mais les avocats s'opposent à d'autres mesures qui, selon eux, remettent en cause les fondements mêmes de la justice criminelle.
0: 4 titres d'affilée, les Lyonnes une nouvelle fois au sommet du rugby français.
2: Oui, les Lyonnes du Stade Bordelais, sacrée championne de France d'élite 1 pour la 4e fois d'affilée, comme Toulouse chez les hommes. Victoire face à l'ASM Romagna hier en finale, 22-10. Des adversaires premières de la saison régulière. Et pourtant, que les Lyonnes ont dominé du début à la fin de cette finale. Après une saison pourtant galère avec beaucoup d'absences de joueuses mobilisées pour le mondial et puis pour le 6 des Nations, saison marquée aussi par le départ de leur ancien coach François Ratier. Les Lyonnes ont su tout surmonter pour décrocher un nouveau bouclier. Parmi elles, la talonneuse Agathe Gérin qui part à la retraite sans vraiment réaliser.
4: Je te disais la semaine dernière quand je suis sortie, j'ai eu un moment où je me disais bah là ça peut s'arrêter. Et là non, j'étais dans le match, je crois que je suis toujours dans le match. Donc j'espère redescendre un peu tout à l'heure et me rendre compte que que c'est un truc de fou, quoi. Je suis trop fière de cette équipe, je suis trop fière aussi de moi et je me dis c'est incroyable. C'est la fin dont tout le monde peut rêver. Je m'étais pas dit c'est le point ultime parce que je suis très fière du chemin parcouru, de toute la carrière. Ça a été un long chemin de croix pour moi. Après, qu'est-ce qu'on peut dire de mieux que de finir sur ça? Évidemment, c'est incroyable.
2: Les réactions d'Elion à nouveau titrées donc sont à voir en vidéo sur ici.fr.
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2: Il fait beau, il fait chaud, un petit peu moins chaud que la semaine dernière.
0: Un petit peu moins chaud quand même, entre 26 et 30 degrés sur l'ensemble du département aujourd'hui. 30 degrés la maximale pour Bordeaux, Sestas, Villeneuve d'Ornon ou surtout plus au sud du côté de Bazas, Saint-Symphorien et Capcieux. Et ça va être une semaine ensoleillée, donc on en profite ensemble sur Ici Gironde et amusez-vous bien avec Au Taquet.
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2: Bonjour la France, j'espère que tu as passé un bon week-end. La France, j'espère que tu démarres bien ce lundi. J'espère que tu as un petit peu moins chaud, la France. Comment ça va, Éric Bastien?
8: Écoutez, ça va, j'ai froid.
2: D'accord, alors il tient des propos incohérents. Céline, oui. Est-ce que tu peux appeler quelqu'un de médical? Je ne sais pas, le docteur Kirzek, s'il est là.
8: Mais attendez, on n'est pas habitué. J'ai mis une écharpe ce matin pour aller emmener mes enfants à l'école.
2: D'accord, ok, c'est bien. Bah écoute, c'est super. Moi, j'ai toujours chaud, mais tout va bien.
8: On l'a décongelé. Maria.
2: Mais Maria, elle est là.
8: En toutes circonstances.
2: La glace ne prend pas là avec toute cette chaleur. Alors, je vous rappelle que c'est une nouvelle semaine. Oh, c'est les émissions d'été.
8: C'est vrai.
2: Au taquet, en maillot de bain, sur la plage. 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
8: Mais vous le savez, Valérie, Chumalango a toujours été inspiré par l'Espagne.
2: Bien sûr, par l'Espagne.
8: D'ailleurs, Joe Malongo a décidé de se rebaptiser Joe Malonga. Il est passé à la mairie de Barcelone et il va se mettre en mode Joe Malonga. 32 dosettas, 6 verres en verra. C'est lamentable et pas drôle ce que je suis en train de vous faire, mais une cafetière qui est à gagner à la fin de la semaine.
2: Appelez le docteur Kirzek. Allez, on accueille nos candidats du jour, Pascal et Claire. À tout de suite.
9: Bonjour.
2: Comment ça va?
9: Voilà.
2: Pascal, tu m'entends?
9: Oui, j'entends. Bonjour. Hein.
2: Ça va?
9: Ça va bien, oui, un peu stressé, mais ça va.
2: Oh non, Pascal, tu joues avec moi, déstresse-toi tout de suite, mon petit chat. Tu joues avec ici Roussillon.
9: Exactement.
2: Tu as 66 ans, tu habites à Marquixane, en Pyrénées-Orientales.
9: Oui.
2: Comment appelle-t-on les habitants de Marquixane?
9: Des marquichois et des marquichoises.
2: Mon petit marquichois. Alors, tu es marié à Christiane, tu as 4 enfants, 4 petits-enfants. Du don, ça te fait du boulot ou pas? Ils habitent pas loin, ils habitent près de chez toi, tes petits-enfants?
9: Oui. Enfin, il y en a 3 qui habitent près de chez moi et il y en a une qui habite sur Paris.
2: Ah, voilà, d'accord. Il y en a 3 qui ont de la chance et une, malheureusement.
9: Oui, un peu moins.
2: Alors, tu es retraité et tu as travaillé 35 ans dans la grande distribution. Tu faisais quoi?
9: Oui, j'étais manager de rayon.
2: Eh ben alors, t'es content d'être à la retraite et de plus manager les rayons?
9: Oh oui, trop de stress, beaucoup de stress.
2: Bah oui, c'est trop stressant. Ouais. Surtout que petit, tu voulais être chanteur de variété.
9: C'est vrai, oui.
2: Et voilà.
10: et que ta passion, c'est le chant, que tu vas tout le temps au karaoké. Wow. Et la, ta chanson que tu adores, c'est celle que je suis en train de passer.
9: Oui.
10: J'aurais voulu. Mais
9: oui.
10: Ben, je t'entends pas, chante. Pour pouvoir inventer ma vie.
9: Non, c'est pas ça.
10: Pour pouvoir inventer ma vie. Alors, moi j'adore.
9: J'aurais voulu être un chanteur.
10: Eh oui, voilà. Bon, t'adores chanter, hein, Julien Clerc, Gérard Lenormand, Léo Ferré. Et ton fils est pianiste et il paraît que vous vous entraînez pour chanter un truc pour l'anniversaire de ta fille.
9: Oui, qui s'est passé samedi.
10: Alors, c'était bien.
9: Oh, formidable, on a passé une soirée extraordinaire. J'ai un beau-fils qui avait tout organisé. Il a fait venir un DJ international.
10: Oh,
8: international.
10: Oh là là.
8: Genre David Guetta.
9: Oui, oui, un DJ international. Je peux pas vous dire son nom parce que je me souviens plus. Il revenait d'Ibiza. Là.
10: Oh là là.
8: Le mec avait David Guetta dans son salon, c'est normal.
10: Voilà. Alors, mon petit Pascal, on va chanter, on va danser, on va surtout gagner. Je vais te poser la question, la première question, vrai ou faux. Tiens, je te mets un petit coup de Pink Floyd.
8: Ah, j'aime bien ça.
10: Ah, ça, c'est la chanson préférée de Eric Bastien.
8: Tous les matins.
10: Alors, écoute bien cette question. Les billets d'euros sont fabriqués en coton. Les billets d'euros sont fabriqués en coton. Vrai ou faux, top chrono, 5 secondes.
9: C'est vrai.
10: Oui, c'est vrai, ils sont 100% fibre de coton, ce qui leur donne un peu cette texture particulière qui est plus résistante et plus durable. Eh bien, bravo, premier point pour Pascal.
8: Eh oui, Claire est avec nous. Bonjour Claire, avec ici Poitou. Comment ça va, Claire ?
11: Bonjour.
10: Hello.
8: Qui habite à Vouillé, dans les Deux-Sèvres. Est-ce que tu es en forme, Claire ? Est-ce que tu as passé un bon week-end ?
11: Je suis au taquet, j'ai passé un bon week-end, il faisait presque frais, donc ça allait.
8: Ça va mieux ce matin quand même, on respire un petit peu, hein. Quand même, la plupart des départements qui voilà, se sont éloignés de cette canicule. Bon Claire, je te mets pas la pression dès le lundi, mais voilà, moi j'en peux plus.
10: Ça fait quand même
8: des semaines, voire des mois, voire presque des années que je ne suis pas foutu de gagner ne serait-ce qu'une émission le vendredi, une finale. Ça m'est arrivé une fois, jadis, donc s'il te plaît Claire, puis-je compter sur toi aujourd'hui?
11: Alors, ça met la pression, mais je vais faire ce que je peux.
8: Mais oui, ça va le faire, Claire. Qui est mariée à Guillaume, qui a deux filles. Comment elles s'appellent, tes petits, parce qu'elles sont petites, comment elles s'appellent?
11: Oui, c'est Louise et Gabrielle. Elles ont 7 et 3 ans.
8: 7 et 3 ans. Bon, bah, c'est les vacances scolaires à la fin de la semaine, là.
11: Oui, ça fait du bien.
8: Oui, d'accord. Vous partez un petit peu? Vous savez déjà ce que vous allez faire cet été ou pas?
11: Alors, on va partir en août sur la Côte d'Azur.
8: D'accord. À quel endroit? On peut savoir ou c'est...
11: Du côté de Saint-Raphaël.
8: D'accord. Donc plutôt dans le Var. Profite bien. Est-ce que tu emmènes toute ton animalerie là? Parce que deux cochons, des poules et des canards. Tu fais comment?
11: Heureusement, on a les voisins qui sont sympas.
8: Bah merci les voisins. T'as un gros chien. T'as ton mari qui est gérant d'une ferme. Il y a 30 vaches et 6 moutons.
11: Exactement.
8: Et ouais.
11: Exactement.
8: Et vous allez pouvoir vous échapper un petit peu. Ça va aller.
11: Ça va faire du bien. Oui, on a des personnes qui sont chouettes et qui s'occupent bien de nos animaux quand on n'est pas là.
8: Bon, tant mieux. Claire, bienvenue. Allez, un premier point peut-être pour toi qui arrive tout de suite avec un extrait. Écoute.
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8: Ah ouais, c'est ça, c'est le cycle éternel pour moi. L'histoire de ma vie, la lose. Jamais, jamais un gagnant. En 2025.
11: Alors, si c'est sur le roi lion, je suis bien.
10: Non, c'est pas ça la question.
8: Ouais, c'est pas loin, mais bon. En 2025, il n'y a plus qu'en Afrique où on peut trouver des lions en liberté. Moi, je l'affirme. Est-ce que c'est vrai ou faux? Top chrono, 5 secondes. Les lions en liberté.
11: C'est vrai.
8: Tu dis qu'il n'y a plus qu'en Afrique, tu dis c'est vrai? Non, c'est faux.
11: Oui.
8: Non, c'est faux. Bien que l'Afrique abrite une majorité des lions sauvages, il existe encore des populations, comme par exemple dans la forêt de Gir, notamment en Inde, où on peut encore trouver des lions en liberté. Désolé, Claire.
10: Allez, Pascal, un point. Claire, pas encore de points. Et là, tout de suite, encore une chanson pour Eric Bastien.
8: Ah.
10: Parce que, on a décidé de te faire plaisir.
8: Ah, c'est gentil.
10: On sait que t'aimes l'oseille. Bien allez, sûr. 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Vous écoutez ici, vous écoutez à bas, tout de suite, mes chéris.
8: Ah, j'adore.

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1: Ah bah, money, money, money. Toujours 16. Oh, qu'est-ce que j'ai aimé cette chanson.
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1: Pas vrai, c'est pas parce que je suis auvergnat qu'on aime l'argent. C'est
2: tu parles. Allez, ondes. On joue avec Pascal qui joue avec ici Roussillon contre Claire qui joue avec ici Poitou. Pascal qui a 66 ans, qui est marié à Christiane, qui adore chanter. Alors, il pourrait que tu bricoles un petit peu. Tu viens d'emménager dans une maison et alors tu fais quoi dans cette maison? Qu'est-ce que tu bricoles?
4: Oh, bah. Les placards, enfin, beaucoup de bricoles avec mon beau-fils qui est de la partie. Donc je l'aide et puis on a monté la cuisine. Là je suis en train de faire le jardin. Enfin bon, le jardin je le fais à partir de 6h30 le matin jusqu'à 9h parce qu'après il fait trop chaud.
2: Ah bah oui.
4: Voilà, voilà. Et bon, il y a encore un peu de travail, mais c'est bientôt fini.
2: C'est bientôt fini. Alors, il fait chaud là aujourd'hui dans les Pyrénées-Orientales?
4: Bah là c'est un peu couvert, mais samedi quand on a été à l'anniversaire dans la voiture il faisait 54.
2: Oula.
4: Et là toute la nuit on en a eu jusqu'à 1h du matin, il devait encore faire 32 ou 33.
2: Ah oui, c'était chaud là. Ça c'est chaud là.
4: Ah oui, là c'est chaud.
2: Ouais. Ouais, c'est un petit peu chaud. Alors, tu cuisines un peu? Tu cuisines les pizzas, l'omelette,
4: Les raviolis.
2: Ah, c'est bien les raviolis, dis donc.
4: Oui, en boîte.
1: Ah oui.
4: C'est vrai, oui, en boîte.
2: Ah oui. Oui.
4: Parce que les enfants me demandaient toujours, papa, fais la cuisine, tu vas nous faire quoi? De la pizza, des frites, non, pas des frites, des raviolis.
2: Oh là
4: parce
2: là.
4: Que moi, non, je ne sais pas faire la cuisine. C'est ma femme qui s'en occupe.
2: Alors, qu'est-ce qu'elle sait cuisiner, Christiane?
1: Des raviolis.
2: Non. Tout, c'est-à-dire
4: tout.
2: Ah, elle sait tout faire.
4: Elle sait tout faire.
2: Oh bah dis donc, c'est bien ça.
4: J'ai un cordon bleu à la maison, elle sait tout faire.
2: Ah, c'est magnifique ça.
4: Ça c'est magnifique. Hein. Oui.
2: Bah oui, apparemment, c'est quoi ton plat préféré qu'elle cuisine?
4: Le plat préféré, je sais pas, le cassoulet.
2: Ah oui, d'accord, elle sait vraiment faire des trucs en plus hyper durs.
4: Bon. Couscous.
2: Oh là là. Alors, tu es en tête. Tu as marqué un point.
4: Oui.
2: Tu vas en marquer un deuxième tout de suite. Tiens, je te mets un petit coup d'Indochine.
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2: Alors, moi j'affirme que l'Australie, le continent, l'Australie est plus large que la Lune. Est-ce que c'est vrai ou faux? Top chrono, 5 secondes. L'Australie est plus large que la Lune.
4: C'est faux.
2: Eh ben non, c'est vrai. La distance d'est en ouest sur l'Australie, c'est 4000 km et le diamètre de la Lune mesuré par la NASA, c'est 3004. Donc l'Australie est plus large que la Lune.
1: Claire, qui pour l'instant n'a pas de points, Claire qui est dans les Deux-Sèvres, à Vouillé, qui a 36 ans et qui est mariée à Guillaume. Dis-moi Claire, alors on découvre un petit peu ta vie avant de jouer, j'ai découvert que tu avais été mannequin chez L'Oréal. Waouh !
6: Oui,
1: mais raconte
6: dans
1: ça.
6: Mes jeunes années.
1: Oh,
2: dans
1: hier.
2: Mes jeunes années.
1: Mais
2: c'est genre comme si t'étais vieille.
1: Bah non, elle est toute jeune là. Oh, c'est quoi Claire, raconte.
6: En fait, c'était pour payer mes études et ils cherchaient des jeunes femmes pour aller sur des scènes. Et il y avait le coiffeur qui faisait des coiffures vraiment très particulières, vraiment en mode show, avec des coiffures en l'air. Et puis, il y avait aussi la présentation des couleurs. Et donc, avec les copines, on faisait ça.
1: C'est génial.
6: C'était très sympa.
1: Bah, t'as défilé, et surtout, tu as défilé un petit peu partout en France avec ces coupes de cheveux sur des shows coiffures.
6: Ouais.
1: Donc, c'est une bonne manière de financer les études. Du coup, tu es devenue quoi aujourd'hui? Tu fais quoi dans la vie? Je t'ai pas demandé, Claire.
6: Alors maintenant, je travaille dans tout ce qui est la facturation en EHPAD. C'est un peu moins glamour,
1: mais
6: c'est très sympa aussi.
1: Écoute, c'est le métier que tu fais aujourd'hui, et j'imagine que tu le fais quand même avec passion. T'es sur un travail un petit peu plus calme, mais

0: Petit, tu voulais être vétérinaire. Bon, t'es parti sur l'administration. Ok. Dis-moi, tu cuisines un petit peu ou pas, toi? Parce que j'ai l'impression que autant Pascal, c'est sa femme qui gère, autant toi, c'est l'inverse. Pareil que c'est cauchemar en cuisine avec toi, Claire.
1: Exactement.
0: Ah oui.
1: Non, moi, on m'empêche de passer en cuisine. Et moi, je pourrais tenter, mais moi, c'est on m'empêche de passer en cuisine parce que je n'ai pas les talents de la femme de Pascal. Je suis très nulle. Mais j'ai un mari qui cuisine très bien.
0: C'est génial, le mari 100% cuisine. Ouais. Parce que plus personne ne veut de ton pâté chinois là, que tu faisais. C'est une espèce de recette. Là. Tes amis détestent.
1: Exactement. Bah, oui. Vraiment ma spécialité. Mais personne ne veut y regoûter.
0: Mais oui, non, mais c'est revenu jusqu'à nous. Hein, avec une espèce de recette québécoise, c'est immonde. Tu arrêtes ça tout de suite, Claire. Tu arrêtes.
1: Okay.
0: Allez, voici ta question. Elle vaut un point de plus. Bonne chance. En parler, tiens, c'est marrant qu'on
2: un
0: parle
2: point
0: de cuisine.
2: Tout court.
0: Oui.
2: Allez, dépêche-toi.
0: On parlait de fromage.
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0: Il y a des chercheurs, Claire, qui ont découvert que notre cerveau fonctionne plus rapidement juste après avoir mangé du fromage. Est-ce que c'est vrai ou faux selon toi? Top chrono, 5 secondes.
1: Je pense que j'aurais dit vrai, mais je vais dire faux quand même parce que j'aime le fromage.
0: T'as raison. Non, c'est totalement faux. Le fromage n'a aucun pouvoir magique. En revanche, il paraît que les Français, ça joue sur leur humeur. Petit verre de vin avec modération, petit morceau de fromage et on a la patate.
2: Ouais, bah oui, évidemment,
0: c'est
2: on a la patate.
0: Je vous ramènerai du Saint-Nectaire.
2: Un point Pascal, un point Claire. Et là, tout de suite, on va partir avec Florent Pagny. Si tu veux, mais c'est... Allez, vous écoutez ici, vous écoutez Florent Pagny. On vous aime, à tout de suite.

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1: Ah là là.
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0: Encore pour 3 semaines.
1: Et nous sommes au taquet avec Pascal et Claire qui ont un point chacun. Alors, on va faire le quiz musical. Là, ça va être ton moment, Pascal. Donc, je vais juste dire un petit truc avant ce quiz. Alors, comme ça, on est impatients. Faut que ça aille vite.
3: Je vais vite.
4: Ah oui. C'est vrai que je suis très impatient. Oui, il faut que ça aille vite. Bon, c'est pas toujours bien fait, mais bon.
1: Ah oui. Après, t'aimes pas que ça traîne, quoi.
4: Ah non. Puis j'ai mon épouse, elle, c'est complètement le contraire.
1: Ah bah ça doit.
4: Mon fils aussi, alors comme ça.
1: Oh là là là là là là là.
4: Oh là là.
1: Ça doit être sympa, ça. Tiens.
4: Ah oui.
1: Oh là là. Bon, alors, écoute, c'est le double mix. C'est-à-dire que tu as deux chansons qui vont s'enchaîner. Et il va falloir que tu me dises à la fin quels sont les deux chanteurs ou un groupe ou des chanteurs. En tout cas, qui chantent, qui sont les deux extraits. Écoute bien, c'est parti.
4: Je veux dire à la fin.

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1: Alors, qui c'est qui chante? Allez, c'est parti.
2: Gypsy King et Danny Briand.
0: Oh là là.
1: Gypsy King et Danny Briand. Alors, est-ce que c'est la bonne réponse? Est-ce que... Oui! Oh là là!
0: Chico, les gypsies, hein.
1: Ouais. Ça va.
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1: Et voilà, 2 points pour Pascal, bien ça sûr. Fait 3.
0: Ah, mais c'est comme Monaco qui est en France. Hein.
2: Oui. Valérie, est-ce que je peux raconter juste une anecdote sur Danny Briand?
1: Alors après, parce non, que après, on est après, à cause. Oui.
0: Non mais allez-y,
1: non,
0: c'est bon.
1: À cause d'Éric Bastien, on est en retard.
0: Je voudrais pas que vous ayez un défaut.
1: Non,
0: allez-y.
1: Mais non, on la racontera après. Dépêche-toi.
0: Bon, alors Claire, qui collectionne les chaussures, Claire. Oui, Claire collectionne les chaussures, sauf que elle est pas d'accord avec ça. Son mari lui dit si.
4: Mon Dieu, quel bonheur d'avoir un mari.
0: Mais voilà, t'as combien de paires de chaussures?
5: J'en ai, je pense, au moins 50.
0: Ouais, donc si, tu collectionnes quand même les paires, 50. Toi, t'es convaincu que non, mais ton mari l'affirme. Alors, il est sympa, ton mari, parce qu'il t'a fait un meuble spécial pour tes chaussures.
1: Oh!
5: Un petit meuble avec des petits casiers pour mettre chaque petite paire de chaussures.
0: Ben oui, et des petits casiers avec des lumières. Il lui a mis des petits luminaires et tout. Oui. Pour ses... Oh.
1: Dis donc, il est sympa ton mari.
0: Il sait cuisiner, il fait des trucs. Il est génial ce gars.
1: Eh oui, il est génial. Moi, j'ai pas mon mari, ma pauvre fabriqué des casiers.
0: Il collectionne les chaussures ou pas?
1: J'ai beaucoup de chaussures, oui, ça, c'est vrai.
0: Combien?
1: Mais bon.
0: Plus que 50?
1: Oui, plus que 50.
0: Ah oui, quand même, oui. Bah alors, Régis, faut t'y mettre. Voici ton quiz musical, ça vaut 2 points, il y a 2 artistes
1: au groupe. Calme-toi, tu vas trop vite.
0: Il y a l'anecdote de Danny Briand, moi j'ai hâte de savoir.
1: Oui, vas-y.
0: Allez, Claire.

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1: Allez, on se concentre. 10 secondes, Claire. Qui chante ?
2: J'aurais préféré l'autre.
1: Oui. Ah, c'est pas la réponse que j'attends, mais.
3: T'en as aucun des deux, là ?
2: Non.
4: Alors, et toi, Pascal, tu les as ? C'est qui ?
5: Oui, c'est Ringo Sheila et François Feldman.
1: Ah, oh, il est trop fort. Voilà, mais oui. Sheila et Ringo, effectivement.
4: Attends sur la Tamise.
1: La Tamise. Et François Feldman.
4: Que deviennent.
1: Mais Claire. Mais Claire.
4: Eh, wow.
1: Oh, ah, c'est oui. La chute, là.
4: Bah, c'est pas. Écoute.
1: Ah, ça va mal.
4: Alors, ça veut dire que Pascal, tu as 3, ça c'est magnifique. Claire, tu as 1. Là, on va écouter la réclame et après on écoutera l'anecdote de Patrick sur Dany Briand. Alors, c'est la réclame, mais pas que, c'est aussi l'actualité dans toutes vos régions.
1: Bien sûr.
4: Tu le sais, ça.
1: Il y a 44 stations.
4: 44 stations de votre radio
1: Ici.
4: Voilà.
1: Jusque-là, j'ai bon.
4: Jusque-là, t'as bon
1: pour une fois. Je passe en CM2.
4: Et pour une fois que t'as bon.
1: T'as vu.
4: Allez, l'actualité dans vos régions, la pub et on se retrouve après.
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8: Ici Gironde avec des infos loisirs, des idées pour vos sorties et à bientôt 97 ans. Hugo Frey est toujours sur scène et en tournée, il fêtera ses 97 ans. Le 18 août prochain, l'infatigable artiste remonte sur scène. Il sera le 29 septembre au Pingalan de Mérignac pour un concert qui risque d'être très vite complet tant ses fans sont nombreux et nombreuses. Avec Escapada, sa nouvelle tournée, il invite le public à prendre la route avec lui pour une parenthèse musicale hors du temps. 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Pour les tarifs, ils vont de 39€ à 70€ au carré or. Hugo Frey au Pingalan de Mérignac, c'est le 29 septembre prochain. 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
4: Et je rappelle que c'est une nouvelle semaine. Qui dit nouvelle semaine dit nouveau cadeau. Premier prix de la finale de vendredi, un séjour pour 4 adultes à Port Aventura World. Et donc, c'est 3 jours, 2 nuits en pension complète, hôtel 4 étoiles. L'accès illimité pendant 3 jours à Port Aventura Park. Un accès à Ferrari-Land, 100€ de carburant pour y aller. Si on ne gagne pas ce magnifique cadeau, il y a un deuxième cadeau, magnifique aussi, une machine expresso EO, fabriquée par Malongo, 32 dosettes, 6 verres en verre. On reprend la compète avec Pascal qui a 3 et Claire qui a 1. Allez Pascal, on va écouter tout de suite Dany Briand et tu vas nous raconter ton anecdote. 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
9: je suis amoureux,
4: mais pas. Alors qu'est-ce qui s'est passé avec Dany Briand?
5: Avec Dany Briand, c'était pas moi, c'était mon frère dans les années 2000. Il était technicien dans le sport et il allait lui livrer un vélo elliptique.
4: Ah.
5: Et donc il sonne, Dany Briand, il ouvre et il vient de se lever. Et lui, il était avec un diable et puis le matériel. Et il est rentré dans l'appartement, à Paris. Il est rentré dans l'appartement et il y avait une moquette blanche.
4: Pas
5: le problème, c'est qu'il y avait roulé dans une crotte de chien.
4: Oh, en merde.
5: Et donc, sur la moquette blanche, et c'est Dany Briand qui lui a dit, je crois que vous avez roulé dans un... La moquette était dans un état.
4: Mon Dieu.
5: Je ne sais pas s'il nous écoute, mais peut-être qu'il s'en souvient.
1: Je pense qu'il est en PLS, Dany, depuis jour-là.
4: Mais, Ah oui, d'accord, je comprends. C'est un peu compliqué de mettre de la merde de chien sur de la moquette blanche. Oh.
1: C'est moche.
5: Oui, il ne l'a pas vu. Dans la rue, il a roulé sur les pieds. Là. Comme ça, dans l'appartement.
4: Oh là là là. Oh, c'est bien, c'est sympa. Dany, si tu nous écoutes, on s'excuse. Alors.
1: En même temps, ça fait briller le sol, hein, Dany.
5: Oui.
4: Ah là là. Quand j'entends tes blagues, j'ai envie de crever. Alors, aïe. Bien, alors, nous allons parler du fait que tu veux être un aigle. Si tu étais un animal, tu voudrais être un aigle, un grand aigle qui volerait partout dans les airs.
5: C'est vrai.
4: Ah oui, d'accord. T'aimes les... Ah, tiens, il y a Pascal qui vient de passer. Voilà.
5: Oui.
4: Ok, alors mon petit Pascal...
1: Très, très belle anecdote.
4: Bah, j'aime bien l'idée qu'il veuille être un aigle. Les gens, il y en a, ils veulent être des gorilles, des chiens, des chats. Lui, il veut être un aigle, il veut voler.
1: L'aigle royal.
4: L'aigle royal.
5: C'est majestueux, un aigle.
4: Ben oui, c'est magnifique. Alors Pascal, tu es en tête avec 3 points. Je te propose de marquer 3 points de plus avec la question à choix multiples. Je vais te poser la question, te faire des propositions. Et à mon top chrono, tu auras 10 secondes pour me donner ta réponse. Alors, aujourd'hui, lundi 29 juin, se poursuivent les épreuves du brevet des collèges. Alors,
1: c'est l'heure.
4: Le BEPC, là. Mais alors, est-ce que tu sais combien de candidats passent chaque année le brevet des collèges en France? Écoute bien. 450 000. 650 000. 850 000. Un seul, Éric Bastien, qui ne l'a toujours pas depuis 40 ans.
1: Ah, non.
4: Alors, combien de Français passent le brevet des collèges chaque année? 450 000, 650 000, 850 000 ou que Éric Bastien? Top chrono, 10 secondes.
5: Je dirais 650 000.
4: 650?
5: Oui, 650 000.
4: Et non, c'est plus, c'est 850 000. Oh. Et oui, et l'année dernière, ils étaient même 849 300. C'est encore, tu vois, très précis. Bon, bah, pas de points, mais voilà, tu as appris un truc.
1: Bon, et bonne chance, évidemment, à tous les collégiens et aux parents qui vont récupérer les collégiens tout à l'heure. La rencontre avec Guillaume, on va s'en dire un petit mot. Claire, à Issy-Poitou, qui habite Vouillé, dans les Deux-Sèvres, elle est mariée à Guillaume. Ça fait combien de temps que vous êtes mariée, d'ailleurs?
0: Ben, ça va être nos 2 ans cette année.
1: 2 ans cette année, donc jeune mariage. On va parler du mariage, mais avant ça, la rencontre. La rencontre, c'est un peu en mode... Eh oui, parce que, si j'ai bien compris, vous travaillez chacun d'un côté, vous habitez chacun d'un côté, et le point commun, c'est que vous êtes tous les deux dans une coloc. Sauf qu'un jour,
0: exactement,
1: tu vas nous raconter, il y a une soirée intercoloc.
0: Et oui, et là, la soirée intercoloc où nos deux colocs se rencontrent, et bien là, coup de foudre avec le coloc de la coloc d'en face.
1: Ah ouais, toi, t'as eu coup de foudre direct à Guillaume. Tu t'es dit tout de suite, mais c'est quoi un coup de foudre? C'est-à-dire que tu le vois, tu te dis, tu sais que c'est l'homme de ta vie, direct.
0: Ah, c'est lui, oui.
1: Ah ouais, quand même.
0: Tout de suite.
1: Ah, c'est impressionnant.
0: Oui.
1: Il t'a parlé tracteur.
0: Oui, il m'a parlé tracteur. Donc, bah, je sais pas, moi qui adore les animaux, la vie à la ferme, et bien ça, plaf. Ça fait l'étincelle.
1: Ben oui, je rappelle que ton mari, il est gérant d'une ferme de 30 vaches et de 6 moutons. Bon, ça a été le gros coup de foudre. Ça, c'était il y a une petite dizaine d'années. Et puis ben, voilà, ça l'a fait. Hein, un moment important. Donc, mais alors du coup, il y a une histoire de parrainage. C'est quoi l'histoire avec les colocs?
0: Eh ben, on est tous restés amis. Alors, il y en a qui sont aussi mariés entre eux.
1: D'accord.
0: Et puis maintenant, eh ben, les colocs, c'est les parrains, marraines de nos enfants.
1: D'accord. Ah ouais. Donc, une belle histoire. 2 ans de mariage. Alors, vous vous êtes mariés en mode cachotier, vous l'avez dit à personne.
0: Oui. C'était mariage secret. On était là pour fêter le baptême de ma deuxième.
1: Gabrielle.
0: En fait, on a dit à tout le monde, exactement, on a dit à tout le monde, venez, on va faire une photo dans le parc de la mairie parce que c'est beau.
1: D'accord.
0: Et en fait, il y avait le maire qui nous attendait, qui nous a mariés en direct.
1: Mais tout le monde a dû être bluffé parce que personne n'est au courant. Comme tu dis, ils sont venus pour le baptême.
0: Personne n'était au courant.
1: Et même les parents, si vous avez encore vos parents, je ne sais pas, mais ils n'étaient pas du tout au courant non plus.
0: Non, il n'y avait vraiment personne sauf nos deux témoins respectifs. Ils étaient obligés puisqu'il fallait fournir des documents. Mais sinon, personne n'était au courant. Alors, tout le monde a adoré, sauf la belle-mère qui n'a pas trop aimé le...
1: Voilà, je savais bien qu'il y avait une histoire. Elle n'a pas aimé, parce que c'est la mère de Guillaume. Elle n'était pas contente de ne pas être au courant. Voilà. Elle s'est détendue ou pas depuis?
0: Oui.
1: Comment elle s'appelle?
0: Elle nous en reparle encore.
1: Ah oui, tu vois, comment elle s'appelle?
0: C'est Marie-Christine.
1: Bon, Marie-Christine, ils sont heureux depuis 2 ans. Allez, cool, Marie-Christine, on t'aime. Allez, voici ta question. Elle arrive à choix multiples. Nous sommes aujourd'hui, et Valérie l'a dit, avec tellement d'aisance verbale.
4: Bien sûr.
1: Que nous sommes le 29 juin aujourd'hui. Alors ok, c'est les épreuves du brevet, mais c'est également l'anniversaire de la commercialisation du premier iPhone. Est-ce que tu sais, Claire, en quelle année le premier iPhone est sorti ? Voici les propositions. Il est sorti en 2005. Il est sorti en 2007. Il est sorti en 2010. Il est sorti l'année de la création du Damido d'Hollande, c'est-à-dire cette année, il y a quelques semaines encore, grâce à Valérie Damido. Top chrono, 10 secondes. 2005, 2007, 2010, ou bien 2026, Damido d'Hollande iPhone.
0: Je vais dire 2007.
1: Bon, évidemment, Damido d'Hollande, c'est une blague. Tu dis 2007, présenté par Steve Jobs en janvier.
4: Steve Jobs.
1: Oui, c'est en janvier 2007. Premier iPhone qui a été mis en vente le 29 juin de la même année. Bah, ça fera 20 ans l'année prochaine. Et figure-toi qu'en 74 jours, c'est-à-dire en deux mois, ils en avaient vendu 1 million d'exemplaires.
4: Magnifique. Allez, Pascal, tu as 3. Claire, tu as 4. Et il reste encore la question cachée, le bingo. Mais là, tout de suite, un jour, j'irai à New York avec toi.
1: Monsieur,
4: allez, c'est téléphone, c'est Jean-Louis Aubert. C'est New York avec toi. Vous écoutez ici, on vous aime.

0: À jour à New York, d'accord.
1: Bah oui, c'est ici qu'il nous a emmené. C'est Jean-Louis Aubert. Enfin, c'est téléphone surtout.
0: Ouais,
1: celui-ci.
0: Mais c'est Jean-Louis qui chante. Bah,
1: c'est Jean-Louis, mais il y a Richard Kolinka à la batterie aussi, quand même. Pas
0: oui, d'accord, mais enfin, c'est Jean-Louis aussi, oui, Richard. Enfin, qui chante.
1: Il y a Louis Martinet qui est à la guitare également. Il y a Corinne aussi.
2: Votre jeu.
0: Oui, d'accord, ok.
2: C'est
1: ici. Vous toujours me contredire, de toute façon.
0: Oui, mais c'est Jean-Louis qui chante.
1: Oui!
0: Allez!
1: Non, mais c'est vrai, mais bon.
0: Bisous. Allez, Pascal, tu as 3, Claire, tu as 4. Alors, notre petit Pascal qui joue avec ici, Roussillon. Il paraît que toi, si tu avais dû déjeuner avec quelqu'un, tu aurais adoré déjeuner avec le général de Gaulle.
3: Exactement.
0: Alors, il paraît que ton papa avait le portrait du général de Gaulle. Et que, d'ailleurs, ton papa, il était résistant, il avait voulu le rejoindre en Angleterre. Et qu'est-ce qui s'est passé?
3: Oui. Non, il n'a pas rejoint en Angleterre.
0: Il
3: a été arrêté par la police espagnole, ben, ici au Pertus, et ils l'ont ramené en France, et il a été la police française l'a incarcéré.
0: Sympa. Voilà.
3: Donc il n'a pas pu prendre le bateau pour rejoindre le général de Gaulle. Donc. Mais il a été à son enterrement. Il avait dit à ma mère, si le général de Gaulle décède avant moi, on ira à son enterrement. Et il était à son enterrement, et il était à côté du général Massu, dans la foule.
0: Eh ben voilà.
3: À Colombey, les deux églises. Ouais.
0: Ok.
3: Et il est mort deux ans après, mon père.
0: Ah.
3: Après le général de Gaulle, pas lui.
0: D'accord. Ok.
3: Voilà.
0: Eh bien, mon petit chat, je vais raconter une petite anecdote qui parle de mobylette. Et oui, parce que Pascal, quand il a 14 ans, il décide de partir en vacances avec deux copains en mobylette. Voilà, et voilà, ils ont fait le trajet Lille, la Bretagne. Alors, combien de temps pour y aller?
3: 3 jours.
0: Et voilà, ça fait quand même 2500 km en 103 Peugeot, hein.
3: Oui, aller-retour avec là-bas, oui, à peu près 2500 km en Peugeot 103. Oui.
0: Eh ben dis donc, il paraît que tu t'es même tombé parce que tu t'es endormi en roulant.
3: Oui, dans la nuit, ouais, parce qu'on roulait la nuit aussi et je suis tombé, et je me suis endormi au guidon et je suis tombé et les copains m'ont tiré parce que j'étais sur une route nationale, en plus il n'y avait pas de lumière donc, et qu'il y avait de la circulation.
0: Ah, dis donc, t'as pas intérêt parce que la mobylette ça contient pas beaucoup d'essence, t'as pas intérêt à tomber en panne d'essence parce que les stations...
3: Non. Bon, ça consommait pas beaucoup non plus, il fallait souvent s'arrêter à la pompe à essence pour mettre de l'essence.
0: Ça va vite, en plus, une mob. Bah, une mob, c'est super, mais il y a 50 ans, pour trouver des pompes à essence sur la route Lille-Bretagne,
3: c'était pas évident, non, c'est
0: voilà,
3: sûr.
0: Non,
3: c'est un beau souvenir.
0: C'est un beau souvenir.
1: Mais surtout, pourquoi aller jusqu'en Bretagne choisir ça?
0: C'est une folie, 3 jours. Mon père, il a fait la Garenne-Colombes, le sud, en vélo avec ses copains. Donc, tu sais, dès leurs vacances. Mais pas les mêmes vacances.
1: Non.
0: Alors, écoute bien, là, tu as 3. Tu peux marquer 5 points de plus.
3: Oui.
0: Avec la question cash, tiens, une petite chanson.
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0: Allez, vive le pastis. Quel nom donne-t-on à la boisson qui est composée de pastis et de sirop de menthe et évidemment de l'eau? Comment ça s'appelle quand on met du pastis et du sirop de menthe et de l'eau? Ça s'appelle, top chrono, 10 secondes.
3: Un perroquet.
0: Et c'est une bonne réponse, bien sûr, un perroquet. Et si on met de la grenadine, c'est une tomate. Voilà, 5 points de plus, tu as 8.
1: Bon, tout ça avec modération, bien évidemment.
0: Oui.
1: Il faut le dire. Claire, comment ça va? Tu veux un petit apéritif? Qu'est-ce que je te sers? Une grenadine, une menthe à l'eau, qu'est-ce qu'on se prend? Limonade.
5: Oui, une petite grenadine.
1: Une petite grenadine pour les gamines, comme on dit. Eh ben Claire, moi je suis bien content, parce que là t'es en tête, sauf que là il a marqué. Il a marqué, et donc...
0: Il a 8.
1: Donc Claire,
0: il a 8, ouais.
1: Ouais, Claire.
0: Ça sinon, ça se passe bien au niveau du magasin de mouille, il y a des soldes pour la canicule.
1: On y va ensemble après.
0: Moi je parle bien.
1: Ouais, impeccable. Dites-moi.
0: Impeccable, ouais.
1: Oui, Claire aime voyager. Claire, elle a été aux États-Unis, elle a été aux Antilles, elle a été en Australie, en Namibie, au Maroc. Mais elle rêve d'aller au Chili. Pourquoi déjà le Chili t'attire?
5: Alors, c'est les différences entre les paysages. Du fait qu'il peut y avoir des déserts, il peut également y avoir tout au bout des icebergs, tout quoi, ce mélange m'attire. Et donc, j'aimerais bien que ce soit mon prochain voyage.
1: Bon, et tu en as parlé à Guillaume, ton mari?
5: Oui.
1: Et alors? Il n'est pas d'accord?
5: Ah, si, je pense que ce sera pour l'été prochain. Enfin, j'espère.
1: Ce qui est fou, c'est que tu nous as raconté que tu étais mariée depuis 2 ans. Et je découvre que ton mari est nul en date et que pour qu'il se rappelle du nombre d'années de mariage, vous faites un voyage chaque année. Mais ton mari ne sait pas compter jusqu'à 2?
5: Non, mais au moins, il sait. Pour nos 1 an, on était en Autriche pour le A, okay. Le B pour les 2 ans au Baléares, okay. Et comme ça, le C pour les 3 ans.
1: Ah, génial! Le D, le Danemark, voilà. Le E, l'Éthiopie, F, la Finlande.
0: Ah, tu sais, dis donc.
5: Exactement.
0: C'est bien, Eric connaît son alphabet.
1: Exactement. À passer F, je ne vais pas au-delà. Alors là, c'est juste pour le fun et pour le plaisir. Parce que tu nous as dit que si tu étais un animal, tu serais un canard. Alors on s'est dit, allez!
2: C'est la danse des canards.
1: C'est juste pour le plaisir. On adore.
0: C'est juste pour le plaisir.
1: Bon, et Claire, faut pas prendre la voiture, hein, Claire. Hein. Faut non, hein. Faut y arrêter la voiture.
5: Non.
1: Ah oui. Combien d'accidents? Combien d'accidents?
5: 5.
1: Voilà. Donc le Ferrari Land, on va peut-être pas y aller. À Barcelona, en Espagne, 5 accidents et à chaque fois, c'est pas de ta faute.
0: Bien sûr.
5: Non.
1: Évidemment.
5: C'est les autres.
1: Bien sûr, c'est les autres. Voilà. Bon, enfin, ton mari t'a demandé d'arrêter. T'as quand même passé 2 fois ton permis, hein.
5: Oui.
1: Oui. Bon.
5: Non,
1: allez.
5: C'est pas très compliqué.
1: Oui, c'est pas grave. Non, mais sois prudente quand même sur les routes. Voici ta question. Elle vaut 5 points. C'est une question cash. Il n'y aura pas de proposition de réponse. Quel célèbre magazine de bande dessinée fut lancé par le Parti communiste français en 1969? Top chrono 10 secondes, un magazine de BD lancé par le Parti communiste français en 69. Très connu.
0: Attends, est-ce que tu sais, Pascal?
3: Charlie Hebdo, non?
0: Non, Pif Gadget.
1: C'est Pif Gadget.
3: Pif Gadget.
1: Et oui, pour accompagner le journal, ils avaient eu cette idée de génie d'offrir un gadget dans chaque numéro. Beaucoup qui s'en souviennent, d'ailleurs, il y avait plein de petits trucs.
0: Ah
1: bah
0: moi, j'ai
1: sauteurs.
0: Plein de trucs, quoi.
1: Ouais.
0: Alors, ça fait 8 pour Pascal, 4 pour Claire. Oh. Et là, tout de suite, vous écoutez ici, on va écouter Le Petit Pêcheur de Manon Lisa. A tout de suite, mes chéris.

0: Ah bah c'est une nouveauté, Manon Lisa, ça s'appelle Petit Pêcheur et c'est sur ici à 12h52.
1: Et à 12h52, c'est l'heure de la réclame, j'adore.
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0: Ce soir, c'est soirée d'amido.
1: Allez, c'est soirée Pascal et Claire. Alors, Pascal à 8, Claire à 4. Mon Dieu, qui va gagner et qui va l'emporter?
0: Mon Dieu.
1: Alors, une dernière anecdote avant d'encourager mon candidat. Alors, comme ça, Pascal, on part avec tes frères et ton beau-frère à la pêche au brochet. On passe le péage de Saint-Arnoux. Il y a des douaniers, surtout une petite douanière. Il y a un de tes frères qui dit, t'as vu, elle a un sacré pétard. Fenêtre ouverte, qu'est-ce qui s'est passé?
5: Ce qui s'est passé, c'est que mon frère disait un sacré pétard, mais il parlait du pistolet. Mais elle, elle a pris ça pour elle. Donc, ils nous ont arrêtés après le payage. Ils nous ont fait sortir, ils nous ont fouillé. Ils ont fouillé le coffre. J'ai un frère qui a même levé les mains. Il y a un douanier, il a dit non, non, baissez les mains, monsieur. Voilà.
1: Oui, elle a parce un sac... pensait que oui, bah, qu'on parlait de son cucu, bien sûr. Bah oui, non, il parlait pas de ça. Bah, oui. Bon, voilà. Bon,
5: bah, non, pas du tout. Non, non, pas du tout. Non, non, non, non. Non.
1: Voilà.
5: Voilà, c'est encore une anecdote.
1: Ok. Voilà. Alors, mon petit Pascal, tu es en tête, mais tu sais qu'il y a le bingo. Donc, il va falloir que tu l'emportes. Pour t'encourager, je vais te mettre une petite chanson de Julien Clerc. Tiens.
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0: Sache que je ne connaissais pas cette chanson de Julien Clerc, alors que franchement, j'adore Julien Clerc. Hein.
1: Valérie, écoutez, vous ne pouvez pas me faire plus plaisir que de m'avoir passé cette chanson. C'est extraordinaire.
0: Bah, tu remercieras Céline, la réalisatrice, qui a été bien cherchée dans la cave et le grenier de Radio France.
1: Formidable.
0: Écoute bien ton bingo, il est très simple. Tu vas devoir trouver à mon top chrono et tu auras 10 secondes pour le faire. Tu vas devoir trouver un maximum de mots qui riment comme canicule. Donc des mots qui riment en hule. Voilà, comme canicule en fait. Un maximum de mots qui riment comme canicule. Tout ce qui rime en hule. Allez, top chrono, c'est parti. 10 secondes.
1: Alors, catapulte.
0: Hule.
1: Tu le butes,
0: Dire que tu n'as rien, hein, parce que opercule, clavicule, ondule, accule, annule, bidule, bascule, calcul. Voilà, tu as zéro, mon chéri. Alors là,
1: je me suis planté comme une grosse buse.
0: Ça m'arrange pas bien, ça.
2: Bon, alors.
1: Je me doute bien.
2: Claire, tu as 4, il a 8. Mais là, il a rien fait du tout dans notre bingo.
0: Ouais, c'est pas la peine de le rajouter.
2: Non, je lui réexplique
0: ça. Allez, ça va.
2: Claire, il suffit de marquer. Comment dire ? Un point. Ouais. En un point, tu encaisseras les 10 points que valent le bingo chaque jour. Et tu reviendras vendredi. Ce qui fait
0: alors que moi, j'avais encore plein d'anecdotes sur Pascal à rencontrer.
2: Oui, c'est bien dommage. Hein. Tant pis.
0: Quoi ?
2: Vous ne pourrez pas les raconter vendredi.
0: Oui, c'est vrai, mais bon.
2: Je ne sais pas, appelez-vous. Prenez son numéro de portable.
0: Allez, ça suffit.
2: Passez le voir cet été. Claire. Claire, ça va ?
3: Oui.
2: Oh mon Dieu!
0: J'ai cru que tu faisais un malaise.
2: Tu vas bien, rassure-moi, Claire. Ça va ou pas, là?
3: Non, je suis très concentrée, je risque.
0: Oui, reste concentrée, parce que c'est pas gagné encore. Hein, elle peux faire raison. Zéro. Hein.
2: Et on a déjà vu, Madame Damido, des situations comme ça.
0: Oui, nous avons déjà vu.
2: Où l'autre a fait zéro. Hein. Donc attention.
3: Mais c'est pour ça, là, j'ai vraiment l'impression.
2: Oui. Alors, pour t'encourager, te détendre un petit peu, on va te faire écouter une artiste que tu adores. Tu vas d'ailleurs la voir en concert au mois de mai. C'est Céline Dion.
0: Est-ce que vous avez remarqué, vous qui nous écoutez, que dès que cette chanson passe quelque part, dans un baptême, un mariage, un anniversaire, que sais-je, toutes les filles hurlent « Ah, j'adore !» et elles vont toutes sur la piste chanter ça. Je n'ai jamais vu ça, une chanson qui provoque ça. C'est un truc de malade.
2: Ça, c'est Jean-Jacques Goldman.
0: C'est super !
2: C'est l'effet Jean-Jacques Goldman.
0: Oh là là là là.
2: Mais t'as tes places pour mai 2027, alors. 2027, hein ?
3: Oui.
2: Ouais,
3: c'est 2027,
0: Si c'est 2026, c'est foutu.
2: Et oui, parce qu'en mai, je ne sais plus où elle passe, mais elle vient. Alors, en septembre, elle est à Paris.
0: Mais en mai, c'est parti, là. C'est fini, on est fin juin.
2: Ah, on est fait. Oui, en mai 2027.
0: Oui, voilà.
2: Savez, il sera passé plein de choses en mai 2027.
0: Oula, ma bonne dame.
2: Bon.
0: On y va.
2: On est chaud.
0: On est chaud, chaud, cacao.
2: Claire, on a besoin d'un point.
0: Ouais.
2: Claire, qui connaît toutes les dates par cœur. Elle connaît la date d'anniversaire de sa voisine, par exemple.
0: Oui,
2: rien à faire. Claire, dont la fête est le 11 août, rappelons-le. Moi aussi, je le sais.
0: Bon, allez, sans plus attendre.
2: C'est bon, on a le temps, on n'a qu'un point à marquer.
0: Oui.
2: Allez, on y va. Maximum de rimes en heure. En heure, comme le mot fraîcheur. Tu vois, fraîcheur, c'est fini par heure. Top chrono, on y va. 10 ans.
3: À la bonne heure, une fleur. Bonne humeur.
2: Bien sûr. Pas la bonne heure.
3: Acteur.
2: Oui. Petit dernier ? Allez.
0: Elle a marqué 4.
2: C'est gagné ! Bravo !
0: Bon, eh bien, c'est toi, ma petite chérie, qui sera avec nous vendredi pour tenter de remporter le séjour à Port Aventura World. Mon petit Pascal, je suis désolée.
2: Ah, désolé, Pascal.
0: Bravo d'avoir joué avec nous quand même. Hein ?
1: Je gagne rien ?
0: Ben non, mon cœur, tu gagnes rien, je suis désolée. Tu gagnes des bisous virtuels. Voilà, qu'est-ce que tu veux que je te dise ? Bon, je remercie Céline à la Réal, je remercie Cricri à la Technique, je remercie Alex au Standard, Maître Coupez au Savoir, Eric Bastien à la Vanne.
2: Et d'un candidat.
0: Allez, stop. Et je vous dis tous que je vous aime, prenez soin de vous, faites attention à vous, et on se retrouve dès demain pour Au Taquet.
2: Bonjour Wendy Bouchard, bienvenue.
0: Hola Wendy Chouchou.
4: Bonjour chers amis. Tous les deux, vous avez bien.
2: Oui.
4: Vous êtes rafraîchis comme il fallait ce week-end à peu près. Vous avez trouvé cette fraîcheur.
0: Oui, j'ai passé le week-end dans la piscine de ma belle-mère.
4: Bon, alors ça c'est bien. Nous allons continuer dans cette grosse séquence à interroger les responsabilités et surtout notre avenir avec Corinne Lepage, notre invitée notamment.
0: Bonne émission, chérie.
4: Bonne chérie.
0: À demain.
4: À demain.
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2: Allez, bienvenue, la France qui respire un petit peu mieux aujourd'hui. Vous écoutez ici.
4: Vous écoutez ici, il est 13h, je vous aime, faites attention à vous. Et c'est ma France.
2: Belle journée, et ma France est avec Wendy Bouchard.
4: Yes.
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4: Bonjour à tous, merci d'être à l'écoute de Ma France, une France qui respire davantage, oui, même s'il ne faut pas baisser la garde et continuer de surveiller les plus fragiles qui ont été profondément secoués par cette canicule. Le gouvernement réunit une cellule de crise, 14 ministres convoqués en fin de journée pour faire le bilan, notamment humain. 1000 morts de plus en 4 jours sous des températures à 40 degrés. Face au procès en impréparation, les ministres réagissent alors qu'une nouvelle vague de chaleur pourrait être attendue. Mais attention, vous l'entendrez à ce que vous lisez sur les réseaux sociaux. En Lorraine, au lendemain de la mort de 11 personnes dans un crash d'avion sur l'aérodrome de Nancy, les enquêteurs tentent de comprendre les raisons de ce drame. Le retour du projet de loi d'urgence agricole au Sénat, la réintroduction d'un pesticide controversé notamment, soulève la colère des médecins. Et puis les Français entrent dans un nouveau tournoi avec des matchs à élimination directe au Mondial de foot. France-Suède à suivre demain 23h pour les 16e de finale et le journal du Mondial arrive dans ma France. 13h15 pour réagir à cette séquence caniculaire inédite. J'accueille l'ancienne ministre de l'Environnement, Corinne Lepage, avocate spécialisée dans ces questions écologiques. Elle publie un petit plaidoyer formidable pour lutter contre la régression environnementale. Elle veut remettre la santé et les Français au cœur du projet. Nous l'avons tous ressenti, cette sensation d'air frais que nous avions oublié, une respiration plus facile, une meilleure récupération. De Granville à Châteauroux, de Lille à Auxerre, plus aucun département n'est en vigilance rouge. Cette vague de chaleur a donc perdu en intensité avec des températures qui toutefois restent en moyenne jusqu'à 3 degrés au-dessus des normales de saison. On revit, la nature aussi, c'est un répit salutaire après cette canicule éprouvante. L'ambiance est plus détendue, par exemple au marché de Panazol. Nous sommes près de Limoges, avec vous Garance Caillé.
6: Entre les étals, les clients ne parlent que de ça.
7: Le moindre souffle d'air, on se sent en revivre. Là, on prend le temps de flâner, de regarder, de discuter.
6: Ce grand bol d'air soulage aussi les commerçants. Exemple avec l'Inéré Saint-Yves. Il est traiteur et devant lui, d'énormes marmites.
8: Alors, on fait tout ce qui est paella, couscous. Et après, on fait de la rougaille saucisse, spécialité de la Réunion.
6: Ce matin, ça va. Il est à l'ombre. Mais ces derniers jours, il a dû s'adapter.
8: Une vraie catastrophe. Moi, j'arrive sur les marchés assez tôt, vers 5h, pour cuisiner. Parce qu'après il fait très très chaud.
6: Mais pendant la canicule, ses clients ne sont pas venus. Ses couscous et ses paillas ont donc fini à la poubelle.
8: J'ai jeté au moins une quinzaine de plats, quoi. C'est des journées perdues, vaut mieux rester à la maison que d'avoir des pertes.
6: Il fera entre 28 et 30 degrés tous les jours cette semaine sur la majeure partie de l'Hexagone. Un vrai défi pour Johan Desblés qui vend des produits laitiers sur les marchés.
9: Tous les équipements froids comme nous on fait des lactiques, ils ne réussissent pas à suivre les températures. Les remorques frigos, c'est pas fait pour des différentiels de 50 degrés, on ne peut pas réellement monter descendre, quoi.
6: Et sur les marchés, les commerçants vont continuer à subir. Selon Météo France, la vague de chaleur s'étendra jusqu'à la mi-juillet.
4: Ouais, car à peine sommes-nous sortis de cette canicule qu'une nouvelle vague de chaleur est annoncée donc. Scénario qui reste possible si un anticyclone se bloque de nouveau entre la France et les îles britanniques. Mais sur les réseaux sociaux, cette information s'emballe. Certains avancent même des dates établies pour ces températures qui seraient encore plus élevées que celles que nous venons de vivre. Et pourtant, Antoine Deyana, vous avez enquêté pour la cellule d'investigation de Radio France, il est encore très tôt pour être aussi précis.
2: Carte rouge vif à l'appui, ses comptes en quête de clics annoncent déjà une canicule plus longue, plus intense, jusqu'à 45 degrés dès le 6 juillet. Ces posts très viraux, l'un d'eux vu près de 3 millions de fois, jouent sur l'angoisse des gens qui sortent à peine d'une semaine caniculaire très intense. Alors d'abord, c'est faux, hein. Aucune prévision officielle n'annonce une telle température la semaine prochaine. Et comme le répond la chaîne Météo à l'un de ses posts sur Instagram, affirmer aujourd'hui qu'une canicule sera plus chaude et plus longue, c'est impossible. Météo France annonce tout de même qu'un scénario avec de fortes chaleurs est très probable la semaine prochaine. On sera sans doute autour des 30 degrés selon les prévisions actuelles, mais l'intensité précise reste, elle, incertaine. Les prévisionnistes utilisent un indice de confiance, une note sur 5, qui grimpe à mesure que l'échéance approche. Par exemple, pour la semaine du 14 juillet, l'indice de confiance est de 2 sur 5.
4: Merci Antoine. Avant les projections, il y a le temps présent et le bilan de cette canicule que le Premier ministre dressera à 18h place Beauvau en cellule interministérielle de crise. Rendez-vous orchestré aussi pour anticiper au mieux d'éventuels épisodes, dit le Premier ministre. Le ministre de l'Intérieur le redit, lui, face aux accusations d'impréparation de l'opposition. Ce n'est pas un fiasco, nous étions préparés, voilà ce que souligne Laurent Nunez. En attendant, car il ne s'agit que d'un bilan, les premiers chiffres, Morgane Guillaumard, sont cruels.
10: Rien que depuis mercredi, on dénombre un millier de victimes supplémentaires par rapport à d'habitude dans notre pays. Un premier bilan dressé par Santé publique France qui va à coup sûr s'alourdir dans les jours qui viennent. Et les victimes, ce sont surtout des personnes âgées, seules, isolées, à la maison. La sécurité civile note une augmentation de 40% des décès à domicile. Constat dressé aussi par ceux qui s'occupent des défunts. Véronique Bertrand est la directrice de deux entreprises de pompes funèbres à Paris. Ce week-end, elle a pris en charge une quinzaine de personnes décédées contre 45-50 en moyenne en un mois.
11: Beaucoup de sollicitations de décès à domicile en fait, et puis la complexité de la situation puisque nous n'avons plus de place dans nos chambres funéraires sur Paris, Île-de-France. Donc on est parti en fait faire des transferts sur des départements voisins, donc qui ont pu nous accueillir en fait dans d'autres chambres funéraires, notamment donc à Voves dans le département du 28. On a adapté en fait dans les domiciles des défunts afin qu'ils ne soient pas laissés en l'état en fait, et que le corps puisse être mis dans un lieu un peu plus sécurisé.
10: Et elle ajoute que les places qui vont se libérer aujourd'hui pour des départs en obsèques seront malheureusement vite reprises par d'autres victimes des fortes chaleurs.
4: Ouais, malgré la baisse des températures dont nous parlions, Morgane Guillaumard, il faut rester vigilant.
10: Oui, c'est pas parce qu'il n'y a que les températures redescendent qu'il faut baisser la garde. Ces derniers jours, les corps ont été mis à rude épreuve, on dort mal, on récupère moins bien. Il risque donc d'y avoir un contre-coup de cet épisode de chaleur, surtout pour les personnes les plus fragiles. Il faut profiter de ce court moment de répit pour se reposer, continuer à bien s'hydrater. Les hôpitaux, eux, s'attendent d'avoir arrivé un flux de patients très important cette semaine, surtout des personnes âgées déshydratées ou très fatiguées. Et d'autres victimes seront à déplorer aussi parce que leurs corps vont être découverts en ce début de semaine avec le retour des aides à domicile, des aides ménagères chez leurs patients. Philippe Juvin, le chef des urgences de l'hôpital Pompidou à Paris, alerte. On va rouvrir les portes des maisons et découvrir des personnes en très mauvais état ou encore mortes à cause de la chaleur.
4: Image tragique, merci Morgane. Après ces grosses chaleurs, des orages violents ont éclaté ce matin. En conséquence, 20 000 foyers restent privés d'électricité selon Enedis, après le passage de vents de grande intensité samedi soir dans les Hauts-de-France, dans le centre-Val de Loire et l'ouest de l'Île-de-France. Alors que les collégiens de 3e continuent les épreuves du brevet et que les enfants du primaire terminent leur cours vendredi, eh bien, quelques jours des départs pour les grandes vacances, ces chaleurs accablantes ont poussé certains Français à revoir leur programme de vacances, repréciser l'hébergement, la destination, et pour être certain de trouver de la fraîcheur dans les réservation, Alexis Morel, c'est très clair, ses critères de recherche sont présents ces derniers jours.
12: Elle a beaucoup souffert ces derniers jours dans son petit appartement bordelais. Alors pour cet été, Alice est en train de revoir ses plans, fini la plage.
13: Là, je voudrais bien aller à la montagne, quoi. De l'air frais là, et de l'eau.
12: Et elle n'est pas la seule, les réservations de logements en montagne bondissent de 9% par rapport à l'an dernier sur le site de location entre particuliers, PAP Vacances. Mais les plus fortes progressions sont ailleurs, explique sa PDG Corinne Joly.
14: Toute la façade nord-ouest du pays, avec des progressions de 13% sur la Manche, 13% aussi en Bretagne.
12: Mais des régions réputées plus fraîches, même si ça n'a pas forcément été le cas la semaine dernière. Et quand ce n'est pas la destination qui change en fonction des températures, c'est le choix du logement, avec un critère devenu prioritaire pour Claire de région parisienne.
15: C'est climatisation automatiquement, quitte à payer un peu plus cher, impératif. On ne veut pas souffrir la nuit, sinon c'est plus des vacances.
12: Même si certains hésitent pour des raisons écologiques, oui, la clim s'impose à la dernière minute, confirme Xavier Rousselou de la plateforme Hôtel.com.
16: Les recherches d'hôtels avec climatisation ont bondi de 110% par rapport à la période précédant les vagues de chaleur que l'on a connues récemment.
12: Avec donc une pression à s'équiper pour les hôtels qui ne le sont pas encore, sous peine de perdre des clients.
4: Enfin, la LPO déplore un drame pour la faune sauvage et la saturation de ses centres de soins, avec des milliers d'oisillons, en particulier des hirondelles et des martinets qui ont sauté du nid terrassé par les fortes chaleurs. Le centre de soins du zoo de Beauval, pour les mêmes raisons, lance sur ici Touraine, et c'est un appel que nous relayons, un appel aux bénévoles pour venir nourrir au zoo les oiseaux en souffrance. Ils ont besoin de bras pour les aider, notamment pour les 3 semaines qui viennent. En Lorraine maintenant, au lendemain de la mort de 11 personnes dans le crash d'un avion sur l'aérodrome de Nancy, qui a fait de ce drame l'accident d'aviation légère le plus meurtrier en France, les investigations se poursuivent. L'appareil décollait pour un baptême de parachutisme avec 5 moniteurs et leurs élèves. Alexis Arad, vous suivez cet accident tragique ces dernières heures avec l'équipe d'ICI Lorraine. 2 enquêtes ont été ouvertes, l'une par le bureau d'enquête et d'analyse, l'autre par la justice, pour chercher à déterminer les éventuelles responsabilités dans ce drame. Cela dit, Alexis, les enquêteurs ne pourront pas se fier à des outils qui sont d'importance dans de tels accidents.
17: Lors des crashs d'avions, des boîtes noires, ces enregistreurs de vol qui permettent de retracer les données de vol et les dernières paroles prononcées dans le cockpit avant les catastrophes. Mais pour cet avion, le Pilatus, les boîtes noires ne sont pas obligatoires. Et en leur absence, il faudra donc surtout trouver des témoignages, ceux des personnels de la tour de contrôle de l'aéroport et des riverains et des familles qui étaient présentes sur place au moment du crash. Il va falloir aussi analyser des vidéos qui auraient pu être tournées lors du décollage, que ce soit depuis le sol ou depuis la cabine de l'appareil avec des caméras embarquées ou des téléphones que les enquêteurs vont chercher dans la carcasse.
4: Et quelles informations pourraient apporter ces vidéos dans cette enquête, Alexis ?
17: Eh bien, des détails très précieux comme la position des passagers. On sait que l'avion était à pleine capacité. Il pourrait y avoir eu un problème d'équilibre ou bien voir si certaines paroles prononcées peuvent éclairer sur les circonstances de l'accident. D'autres données seront étudiées comme la trajectoire de l'avion dont le transpondeur a transmis des coordonnées. Les restes du moteur seront examinés et puis les registres techniques de l'avion seront consultés pour savoir si toutes les maintenances nécessaires avaient bien été effectuées. Toutes les pistes sont ouverte de la défaillance matérielle à celle du malaise du pilote alors qu'il faisait encore très chaud hier à Nancy.
4: Merci Alexis Arad pour ICI Sud-Lorraine et toutes les informations dans la précision apportée aussi sur la page ICI Lorraine sur les réseaux sociaux et sur ICI.fr. Dans l'actualité encore, le retour aujourd'hui, lundi, du projet de loi d'urgence agricole au Sénat. Le gouvernement est d'ores et déjà en désaccord avec la volonté des sénateurs d'imposer un droit prioritaire à l'eau pour les usages agricoles. Dans ce texte, il est aussi question de la politique d'abattage du loup, un texte modifié notamment par les députés avec un amendement qui autorise la réintroduction à titre dérogatoire de 2 insecticides très controversés, notamment l'acétamipride. Plusieurs médecins et associations de patients sont vent debout, Victor Delande, et il publie une tribune dans Le Monde pour dénoncer cette nouvelle régression coupable pour l'environnement et pour notre santé.
18: Dans cette tribune, les médecins rappellent d'abord des faits scientifiques. Ces produits phytosanitaires sont dangereux pour la biodiversité et pour la santé humaine. Pierre Sujobert est professeur d'hématologie aux Hospices Civils de Lyon.
19: L'acétamipride diffuse dans l'eau. On en retrouve dans à peu près tous les liquides humains qu'on peut prélever. Dans le sang, dans les urines, dans le sperme, dans le liquide céphalorachidien qui baigne le cerveau. C'est un produit qui est toxique pour les neurones et qu'on retrouve dans le cerveau des enfants. Plus une femme a été exposée à l'acétamipride pendant sa grossesse, moins le périmètre crânien de son enfant un être sera grand, ce qui traduit des troubles du neurodéveloppement.
18: Sans oublier que de plus en plus de travaux scientifiques suggèrent un effet perturbateur endocrinien de l'acétamipride. Pour les signataires de cette tribune, ce vote au Sénat est donc extrêmement important.
19: L'enjeu, il est également démocratique. Est-ce qu'on croit encore que les choix politiques sont fondés, guidés par une évaluation rigoureuse, scientifique ? Là, c'est vraiment un cas d'école. Si les sénateurs votent cet amendement, malgré le consensus absolu, alors je suis très inquiet en fait sur les perspectives démocratiques.
18: Les médecins qui ont signé cette tribune rappellent enfin que les sénateurs ne peuvent ignorer la mobilisation exceptionnelle l'été dernier de millions de citoyens en faveur d'un environnement plus sain.
4: Oui, mobilisation autour de la loi du plomb, c'était en juillet dernier. La régression et de la protection de l'environnement et donc les atteintes à la santé publique, on en reparle dans quelques instants avec notre invitée, ancienne ministre de l'écologie, Corinne Lepage. Les choses très sérieuses commencent demain pour la France en Coupe du Monde. Les Bleus rencontrent la Suède en 16e de finale. C'est un autre tournoi qui commence, une défaite et ce sera l'élimination directe. Les joueurs le savent et ils font confiance à Didier Deschamps pour le leur rappeler.
20: La première compétition, elle est finie. Là, il y en a une deuxième pour ceux qui, et il y en a quelques-uns qui ont déjà fait Coupe du Monde. Là, on bascule. C'est la même compétition, mais c'est une autre compétition. Il y a le coup près après chaque match. La confiance, vous l'avez, on est capable et vous avez été capable de faire de très bonnes choses. Il y a des choses qu'on peut améliorer, bien évidemment. On avance, et plus on avance, hein, on monte la montagne. Donc en face, on aura de plus en plus de répondants aussi. Ok ?
4: France-Suède, 16e de finale demain, 23h, le journal du Mondial à suivre dans quelques instants. Enfin, avis aux professionnels, si vous voulez aller travailler en Bretagne, la région manque de maîtres crêpiers, c'est un métier en tension dans une région où les crêpes et les galettes sont incontournables. Difficulté pour les propriétaires de crêperies à trouver des pros avec le bon tournemain, vous l'avez constaté à Auray, dans le petit port de Saint-Goustan, où il y a précisément plusieurs crêperies, Jean-Michel Naga.
3: Isabelle Montfort a ouvert sa crêperie en novembre et elle a eu beaucoup de mal à trouver une crêpière.
21: J'ai regardé sur France Travail, niveau crêpier, il n'y avait rien du tout. Et sur Indeed, rien. Le crêpier est très demandé. Dès qu'il y en a un de disponible, il est très rapidement pris.
3: Et forcément, ils sont plus exigeants sur le salaire.
21: Ah bah c'est 2500. Moi, je viens de m'installer, donc je ne peux pas me permettre de donner ce qu'ils demandaient.
3: Et tout le monde a autant de difficultés à trouver?
21: Ah oui. J'ai eu d'autres professionnels crêpiers qui m'appelaient en me demandant « t'as trouvé quelqu'un ?» Enfin, c'est, ils ne trouvent pas. Ça fait 2 ans que c'est comme ça, que c'est compliqué.
3: Basile est crêpier, justement, dans l'établissement voisin et il reconnaît que son métier est très recherché.
22: Un bon crêpier, c'est pas évident. Le problème, c'est le logement aussi. Toutes les crêperies qui logent, ils ont des crêpières. Ici, ils logent.
3: 4 logements réservés aux saisonniers et en priorité aux crêpiers. C'est une stratégie gagnante pour Juliette, la responsable de salle.
23: Les personnes se déplacent de Paris ou d'autres que s'il y a un logement. Donc c'est vrai que là-dessus, on y travaille depuis plusieurs années parce que c'est vrai que c'est de plus en plus compliqué. C'est deux, trois dernières années, on va dire, de post-Covid, quoi. Depuis que les logements sur Saint-Goustan ont un peu flambé, quoi.
3: Les crêpiers sont en position de force, mais ils font souvent un autre choix, celui d'ouvrir leur propre crêperie en Bretagne.
4: Merci Jean-Michel, il est 13h15.
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4: Et dans Ma France, alors que nous sortons douloureusement de cette nouvelle canicule éprouvante et meurtrière, les urgences et les questions de fond se remettent à plat alors que le vivant, alors que la nature viennent de vivre un terrible préjudice. Avec nous, une femme qui voue sa vie à la défense de cet environnement si fragile, et l'actualité nous le rappelle. Bonjour Karine Lepage.
24: Bonjour Wendy Bouchard.
4: Merci d'être avec nous.
24: Merci de l'invitation.
4: Qui publiait un livre formidable, qui est sorti il y a quelques jours et qui tombe, si j'ose dire, à point nommé pour nous faire réagir. C'est le discrédit écologique dans la collection Tract de chez Gallimard.

0: qui, à mon sens, ont oublié l'écologie. Parce que l'intersectionnalité et le fait qu'on mélange toutes les luttes fait que l'écologie en est une parmi beaucoup d'autres. Et donc, ça passe à l'as. Et plus ça monte à l'extrême gauche et plus ça monte à l'extrême droite et ainsi de suite. Et donc, l'écologie est la victime de tout cela. Alors que, et c'est ma thèse, c'est un sujet qui devrait être totalement consensuel, désidéologisé, tout simplement parce que c'est notre vie. Et donc, c'est la raison pour laquelle je me dis, comment est-ce qu'on fait pour que les gens se réapproprient le sujet et comprennent que c'est vraiment leur intérêt ? Et je crois que la meilleure manière, c'est de parler de la santé. Parce que la santé, c'est quelque chose qui est compris par tout un chacun, qui, certes, peut revêtir des aspects différents si vous habitez à la campagne ou dans une grande ville, si vous êtes très aisé ou au contraire si vous vivez contre le périphérique. Tout ça, c'est vrai. Mais il n'empêche que les maladies que nous avons du fait de la pollution de l'air, de la pollution de l'eau, de la pollution des sols, eh ben, elles touchent tout le monde. Et donc, c'est la raison pour laquelle je propose de repartir de la santé en posant une question très simple. Qu'est-ce que chacun peut faire pour sa santé ? Très vite, on se rend compte qu'il y a des limites. Je peux faire attention à ce que j'achète, même si acheter bio, par exemple, c'est plus cher. Donc, il y a un problème de pouvoir d'achat. Alors qu'à mon sens, ça devrait être moins cher, mais ça, c'est un avis personnel. Et mais, pour l'eau et pour l'air, très franchement, on atteint très vite les limites, parce que l'air, on ne peut rien faire du tout, et l'eau, pas grand-chose. Donc, on voit bien qu'on a un besoin de réglementation. Et donc, on se rend compte qu'on remonte la chaîne des causes et que partant de ma vie quotidienne et de ma santé, ben, je pose des questions de base.
1: C'est ça.
0: Qu'est-ce qu'il faut faire pour avoir une eau propre, un air respirable et des aliments qui sont bons pour la santé, non pas mauvais. On parlait des néonicotinoïdes il y a un instant et de la réflexion des médecins. Pour moi, aujourd'hui, le sujet de la pollution chimique est un sujet aussi important que le sujet climatique.
1: Et ça, c'est formidable, parce que vous dites, vous repartez de la base, vous posez des questions de base, et les citoyens, on entendait en effet ces patients, ces médecins, brandissent ces sujets. Mobilisation à 2 millions de pétitionnaires pour la loi Duplomb. Ça repart ici avec ce sujet sur la loi d'urgence agricole. On reparle, et vous l'évoquez, le cadmium, l'épiphase, tout ça, c'est notre vie quotidienne. Et ce que nous venons de vivre avec ces organismes éprouvés, ces 1000 décès supplémentaires, on est dedans, Corinne Lepage.
0: On est complètement dedans. On est complètement dedans, et avec une forme de déni quand même, parce que quand on nous dit c'était pas prévisible, si, je suis désolée, les scientifiques le disent depuis très longtemps. Moi j'avais publié un papier dans Le Monde en 2003, au moment de la canicule, en disant changement climatique, la révolution ou la mort. J'avais déjà la certitude que c'était bien lié au changement climatique. Quant à l'adaptation, très franchement, on en est loin. Oui, bien sûr qu'on a besoin de climatisation, parce qu'il faut éviter que les gens meurent. Mais c'est pas ça qui va résoudre le problème de l'adaptation. Il va falloir faire beaucoup d'autres choses.
1: Mais déjà là-dessus, on est en retard, cela dit.
0: Déjà, on est très en retard là-dessus. Mais il va falloir faire beaucoup d'autres choses qui concernent notre vie quotidienne, l'aménagement de nos villes, nos horaires de travail, le type d'aliments que l'on va consommer, etc. etc. Et on voit bien que tout ça est lié, concerne la santé, mais aussi l'environnement, parce qu'il ne faut pas oublier que ce qui est mauvais pour la nature, généralement, n'est pas terrible pour l'homme.
1: Oui, mais vous le dites d'ailleurs, au commencement était la santé, vraiment, ça c'est un slogan qu'il faut soutenir. Vous ajoutez le sujet de la sécurité à la santé, Corinne Lepage, également sujet de préoccupation prioritaire des Français, et sur l'antenne d'ici, on le sait bien. Il s'agit, écrivez-vous, de les persuader que l'environnement en fait aussi intégralement partie de notre sécurité quotidienne.
0: Écoutez, on en a eu une illustration formidable avec ce qui vient de se passer sur la canicule. Quand les trains ne circulent plus, quand les réseaux d'EDF, ou plutôt d'Enedis et de RTE, ne parviennent plus à satisfaire, quand les hôpitaux sont complètement submergés, c'est pas un problème de sécurité ? Bien sûr que c'est un problème de sécurité. La question climatique et la question sanitaire, c'est des problèmes de sécurité, et derrière, c'est aussi des problèmes de souveraineté.
1: Oui.
0: C'est-à-dire avoir la capacité de s'organiser de telle manière qu'on puisse faire face.
1: Comment vous expliquez que ces sujets ont été confisqués ? Vous citiez ces extrêmes, à la fois donc le backlash dont on parle beaucoup, cette régression environnementale, il y a ce courant trumpiste, mais en France, on y est aussi. Dans cette loi Duplomb, avec les députés, les sénateurs, on y est aussi. Pourquoi ça a été confisqué alors que c'est essentiel à notre survie ?
0: Parce que c'est devenu un sujet de polarisation politique comme l'immigration. Pas pour les mêmes raisons, mais le même sujet de polarisation politique.
1: On oppose les plus pauvres.
0: T'es pour l'environnement, t'es de gauche, t'es contre l'environnement, t'es de droite. Ouais. Ben c'est complètement crétin. Ouais. Tout le monde devrait être pour l'environnement.
1: Et ça fait 40 ans que vous dites ça. Hein.
0: C'est notre santé, c'est notre vie, c'est celle de nos enfants. J'entendais hier Luc Ferry, qui est quand même pas un grand écologiste, hein, c'est le moins qu'on puisse

0: Dire le sujet majeur aujourd'hui, c'est celui des générations futures. Ce qui nous préoccupe tous, c'est comment nos gosses vont vivre quand même, en ce qui me concerne, mes petits-enfants. Comment vont-ils vivre? On a tous ce sujet derrière la tête et on en est co-responsables. Non pas forcément dans les gestes quotidiens qu'on va faire, même si chacun peut essayer de faire au mieux, mais dans les choix politiques qu'on va faire pour exiger de nos politiques qui sortent de cette idéologisation qui est mortifère et qui s'intéresse enfin au vrai sujet.
1: Oui, et même quitte à être cynique, parce que vous citez les politiques qui le sont souvent, on peut y voir un intérêt personnel ou collectif dans l'écologie. Et vous revenez sur la flambée des prix en pleine, du carburant en pleine guerre contre l'Iran, l'engouement pour la voiture électrique. Il faut, voilà, mais pas que les crises seulement créent un sursaut et s'éteignent.
0: Et puis avoir, alors on est dans une dèche budgétaire calamiteuse, ça, tout le monde est d'accord là-dessus, mais on a des choix à faire. On a des choix, il y a peut-être des choses, des sujets qu'il faut pour le moment peut-être un peu réduire et puis investir dans toute cette transformation qui en plus est économiquement intéressante. Parce que quand vous faites de la transformation, vous faites bosser les entreprises, vous créez des emplois, bien vous sûr. Avez des activités économiques, vous faites rentrer de l'argent dans les caisses de l'État puisqu'il y a des impôts, de la TVA et tout le tremblement. Donc, c'est une autre vision. Toujours de dire ça va coûter. Oui, mais ça va vachement rapporter. Et le coût de l'inaction est absolument colossal. Je renvoie à la Cour des comptes.
1: 16 à 22% du PIB mondial d'ici 2100.
0: Est-ce que vous dites ? Je renvoie à ce que dit la Cour des comptes, très benoîtement sur la France, un rapport de janvier 2026, où elle dit le coût de l'inaction est 5 fois ou 6 fois supérieur au coût de l'action.
1: En quelques secondes, Corinne Lepage, à 18h, Sébastien Lecornu réunit pour une énième cellule interministérielle de crise, ses ministres, pour faire le point, le bilan et se projeter. Quelle formule, quel plaidoyer avez-vous envie de lui livrer ?
0: Reprenez le sujet, non pas dans l'urgence et dans la com, parce que c'est quand même de ça dont il s'agit, mais dans la prévention, dans la préparation. On a un plan national d'adaptation au changement climatique. Qu'est-ce que vous en avez fait ? Qu'est-ce que vous en avez fait ? Et pour le moment, rien du tout. C'est quand même le troisième, je rappelle, plan, pas le premier. Les deux premiers, c'était zéro. Il n'y avait rien dedans. Celui-là, il y a quelque chose, mais en fait, il n'y a rien. Le fonds vert pour les communes, qui permettent effectivement des actions très concrètes, immédiates. Ratiboiser, est-ce qu'il n'y a pas d'autre chose à ratiboiser plutôt que le fonds vert des collectivités locales ? Je ne sais pas, c'est des choix à faire. Et qu'ils nous donnent de l'espoir sur la manière dont ils vont continuer à s'en occuper, même quand il fera moins chaud.
1: Sur la base de ce que vous dites, qui est très beau et très juste, l'amour de ses enfants, l'inquiétude quant à leur avenir doit être un puissant moteur. Merci beaucoup Corinne Lepage pour ce discrédit écologique contre le backlash chez Gallimard, collection Tract. C'est un plaisir de vous avoir avec nous.
0: Merci Wendy Bouchard de l'invitation.
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1: Le journal de la Coupe du Monde, cher Bruno, bonjour Salomon.
3: Bonjour Wendy.
1: Alors que les choses sérieuses ont commencé hier soir, Bruno, on est passé à la phase à élimination directe et donc un premier qualifié.
3: Effectivement, on rappelle Wendy qu'avec cette Coupe du Monde à 48 équipes, on a le droit à des 16e de finale en Coupe du Monde. Il y a donc eu hier soir à Las Vegas, alors pas le 16e de finale le plus sexy, on va être très clair, Afrique du Sud, Canada, match techniquement moyen, mais scénario plutôt sympa puisque les Canucks canadiens l'ont emporté dans les derniers instants. On se met en mode télévision canadienne anglophone. Installez-vous, c'est du velours. In the final moments of the game, here's Jacob Schaffelberg. Schaffelberg's ball into the box, headed away by Ocon. It's Ustakio! Et de Vancouver à Toronto et même du côté de Montréal.
1: Je dirais Bruno Salomon.
3: Ouais, c'est ça, au pays du hockey sur glace habituellement. Eh ben, le soccer est en train de fédérer. On a vu de nombreuses vidéos montrant des fan zones en liesse et des manifestations
1: bon,
3: même
1: ça.
3: Populaires dans les rues. Le but du milieu de terrain Eustachio a donc permis de l'emporter 1-0 et de voir le Canada se qualifier pour la première fois de son histoire en 8e de finale de la Coupe du Monde. Au prochain tour, le Canada affrontera, ça risque d'être un tout petit peu plus difficile, les Pays-Bas ou le Maroc. Là, ça risque d'être un peu compliqué.
1: En tout cas, belle ambiance aux États-Unis pour un pays qui n'aime pas le foot. On est content. On prend des nouvelles des Bleus dans ce journal de la Coupe du Monde.
3: Une équipe de France qui a récupéré déjà son sélectionneur Didier Deschamps. Et ça, c'est une bonne nouvelle. Et qui a pris aussi la direction de New York où les Bleus sont arrivés hier soir. C'est là, dans le New Jersey. C'est en face de New York, au MetLife Stadium, qu'affrontera et que la France affrontera la Suède demain en 16e de finale de la Coupe du Monde de football. Match à 20. 23h. Mais avant cela, les Bleus ont un entraînement de prévu aujourd'hui. En tout cas, cette équipe de France a un sacré soutien. C'est en tout cas ce qu'ont vu les reporters de Radio France. Reportage Xavier Monferrand.
4: Les Bleus ont la cote et ça se voit. Avant de monter dans le bus pour New York, des dizaines de supporters sont venus les attendre comme chaque jour à la sortie de leur hôtel au cœur de Boston. Parmi eux, Ethan, maillot de Barcola sur le dos, il est en vacances avec ses parents et il est venu encourager les Français avant le match contre la Suède.
5: Et Agui, Stéphane et Dédé, ils m'ont dit bonjour. Je suis content. C'est aussi grâce à eux, hein. Pas de coach, pas de victoire. En plus, c'est la dernière de Dédé. Et puis, ouais, il y a Mbappé, il y a Ryan, il y a Mike Maignan aussi. Bah, c'est cool, au moins je les ai vus, je n'ai pas eu de signature, mais c'était cool. On va aller chercher la troisième étoile. Hein.
4: La troisième étoile, elle est au bout du chemin, mais il est encore long pour François, venu de Vichy pour vivre la Coupe du Monde au plus près des Bleus, confiant pour la France mais prudent.
6: Alors, il faut, si on veut être champion du monde, il faut battre la Suède. Bon, faut toujours se méfier d'être trop optimiste avec la France, c'est le risque. Mais voilà, après on a une belle équipe donc faut être confiant.
4: Et difficile de ne pas se projeter, tous les supporters des Bleus ont déjà en tête le prochain tour et ne parlent que de ça, le choc attendu face à l'Allemagne.
3: Ouais, France-Suède, incertitude, juste petit point médical, incertitude autour de la présence de Marcus Thuram, remplaçant habituellement l'attaquant milanais, est touché au mollet. Un geste sympa, c'est le geste sympa du jour chez les Bleus en arrivant à l'hôtel à New York dans sa chambre d'hôtel. Ryan Cherki a passé le nez à la fenêtre, il a vu des supporters français qui lui faisaient des grands signes. Bah, il est descendu de la chambre d'hôtel et il est allé leur apporter des maillots. Il leur a offert un jeu de maillots, c'est plutôt sympa. J'ai bien aimé le geste, on le rappelle, France-Suède, c'est demain à 23h à suivre en intégralité sur notre antenne et la chaîne YouTube Ici ICI. On vous attend nombreux avec Pia Clément, Charlotte Lorgeret et Nicolas Perronnet.
1: Cette version.
3: Ah, c'était pour vous, je l'avais promis jeudi.
1: Là.
3: C'est Sheila quand même, ah, l'hymne américain par Sheila.
1: Bon, bah voilà, avec Nicolas Perronnet et l'hymne américain. Comment va notre reporter de l'autre côté de l'Amérique?
3: Eh bah, écoutez, il va bien, très bien quand même. Après deux grosses semaines de travail intensif et de déplacements en tout genre, Nicolas a fait un mini break ce dimanche, donc hier, et il a pris la mer.
7: Salut les amis, journée off pour moi hier, bah oui il en faut hein, aussi, je me suis mis en mode touriste du coup à Boston et j'en ai profité. Et alors vu que je commence à bien connaître hein, quand même le Boston sur terre, je suis allé faire un tour en mer au large des côtes du Massachusetts. Et ici on est en pleine saison baleine, il y a un sanctuaire, une zone maritime protégée par le gouvernement fédéral américain qui est située en fait à l'embouchure hein, de la baie du Massachusetts entre Cape Ann et Cape Cod, et c'est l'un des meilleurs sites au monde tout simplement pour observer les baleines à bosse notamment, car leur migration traverse bah, pile le golfe du Maine, donc c'est assez facile en fait de les trouver en ce moment dans cette zone. Elles passent leur temps à s'alimenter, ces baleines, donc il y a des bateaux qui emmènent les gens au large de Boston pour voir ce spectacle qui est quand même assez magnifique. Petite pause touristique donc pour moi avant de repartir dans le New Jersey où les Bleus sont déjà arrivés hein, pour leur 16e face à la Suède. Allez, 3, 4, 5 heures de route peut-être, ça dépend des bouchons, et nous on y est aussi. À demain.
3: Ça a soufflé sur le bateau pour Nicolas Perronnet, que l'on retrouve donc demain à New York pour France-Suède en live. Et tiens Wendy, avant de dévoiler le programme du jour, je vous rappelle, hein, le programme du jour c'est Brésil-Japon ce soir à Houston, 19h, Allemagne-Paraguay et Pays-Bas-Maroc. Voilà.
1: Merci
3: pour le programme.
1: Merci beaucoup cher Bruno Salomon, et voici à l'écoute de la belle humeur de la proximité sur Ici.
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10: Et c'est parti, il est 13h30, bonjour et bienvenue sur Ici Gironde dans ce début de semaine. Nous sommes lundi, Olivier Cabrolier, je suis très heureux de vous accompagner jusqu'à 17h.
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10: Et on commence avec une exposition à découvrir à Pauillac, 90 ans d'histoire des bacs. Alors il ne s'agit pas du baccalauréat, mais des bacs que vous empruntez peut-être. L'exposition retrace l'histoire des traversées de l'estuaire entre Blaye et la Marque et entre Le Verdon-sur-Mer et Royan. Elle présente des maquettes des bateaux, un montage sonore, les marins de l'estuaire, monté par Laure Carrier de la compagnie Translation, et l'histoire de la compagnie des bacs. Elle est organisée par l'association des phares de Cordouan et de Graves en collaboration avec le département, et elle rend hommage à 90 ans de service des bacs dans le département qui permettent de traverser l'estuaire de la Gironde. L'association des phares de Cordouan et de Graves agit pour préserver, faire connaître et transmettre l'histoire du phare de Cordouan. Elle anime le musée du phare et elle invite à découvrir un patrimoine maritime unique au cœur de l'estuaire de la Gironde. Cette exposition est à voir à la maison du département des solidarités de Pauillac jusqu'au 9 juillet. Très bel après-midi à vous. Vous êtes sur sur Ici Gironde. Et voici Pierre Bachelet.
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Ici Gironde, c'était donc ce grand succès d'un artiste inoubliable, Pierre Bachelet, avec 20 ans. Bonjour, bienvenue, nous allons démarrer cette semaine avec des bonnes nouvelles pour vous. 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Et pour cela, on vous invite à participer à nos différents jeux comme le cannelé ou pas cannelé à 8h10 et le gavé bien, ce sera à 17h30. 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Et tout de suite, voici le titre Baca Street, ou le nom de la rue de l'appartement fictif du détective Sherlock Holmes. C'est Jerry Rafferty que voici sur Ici Gironde.

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1: Conduire, c'était Louane sur Ici Gironde à 13h45 presque, c'est l'heure d'aujourd'hui chez vous. La semaine dernière a été marquée par une canicule assez dure dans la région. Elle a impacté le vivant et les animaux sauvages. Voici une Girondine qui a donné 200 ans pour réduire l'impact de cette vague de chaleur. C'est aujourd'hui chez vous depuis Villeneuve-de-Renon.
2: Bonjour, moi c'est Victoria. Je travaille à la LPO Aquitaine, donc la Ligue pour la protection des oiseaux. Je suis Girondine depuis une quinzaine d'années. Oui, salut Pierre. Comment ça se passe au centre de soins actuellement ?
3: On soigne les animaux, mais comme rarement avec cette canicule-là. Matin, midi, soir, on fait des journées à rallonge. Là. D'ailleurs, je vais pas te garder longtemps là, parce que j'accueille Martine en même temps.
2: Merci, bon courage.
1: Situation de crise depuis le centre de soins de la LPO, la Ligue de protection des oiseaux à Audenge sur le bassin d'Arcachon. La canicule a laissé des traces. Il y a certes les animaux sauvages qui n'ont pas pu survivre à des températures supérieures à 40 degrés. Et puis il y a ceux qui ont été trouvés ou confiés à la LPO directement, que ce soit à Audenge ou depuis le centre régional de Villeneuve-de-Renon, les hommes et les femmes qui poussent les portes de cette association ont des profils intéressants, tous concernés, dévoués par la protection et la préservation des écosystèmes et du vivant.
2: C'est très triste, en effet, on est tous affectés. Après, on essaye de rester positif et de sauver, en tout cas pour le centre de soins, de sauver le maximum d'animaux possible. On a une vétérinaire, une capacitaire. On a aussi une coordinatrice donc, qui gère tout un réseau de bénévoles. Et on a aussi des bénévoles rapatrieurs, c'est des ambulanciers pour la faune sauvage. Là, on accueille entre 100 et 200 accueils par jour, donc ce qui est énorme. À l'heure actuelle, on a 515 animaux en soins. En fait, les canicules touchent beaucoup les espèces qui nichent sous les toits. Donc les hirondelles, les martinets. La passion, je dirais, la passion des soigneurs et des vétérinaires à soigner les animaux coûte que coûte. La passion de la faune sauvage et l'amour du métier, je pense.
1: Je vais un petit peu jouer avec votre prénom, Victoria. Quelle est votre plus belle victoire au sein de la LPO ?
2: Un des plus beaux souvenirs, je crois, que ça a été le relâcher de Macareux suite aux dernières tempêtes. Le relâcher d'un animal, c'est vraiment un acte concret. Et l'acte final même du centre de soins qui est de soigner un instant tenter un animal qui se trouve en détresse et puis de le relâcher à la nature. Donc c'est un acte très fort et très symbolique. Donc je m'occupe de la collecte de fonds du centre de soins et on a réussi à faire financer une salle de chirurgie. Depuis quelques années, faire des opérations et faire des radiographies directement au centre de soins sur les animaux. Donc ça nous permet un gain de temps inestimable pour la survie des animaux et puis on a une vétérinaire aussi sur place qui peut faire des opérations.
1: Victoria, qu'est-ce que ça dit de vous ces années passées à la LPO?
2: Quand j'étais petite, par exemple, je m'amusais à faire un petit journal en primaire que j'appelais le Capulet sur les animaux sauvages et que là, je le fais concrètement. Donc, c'est un peu une concrétisation. Et ça dit de moi, oui, que je suis très sensible à l'environnement et que j'ai envie de croire à un avenir meilleur en étant maman aussi et en souhaitant que le monde soit mieux demain.
1: Victoria travaille sur le site de Villeneuve-d'Ornon. Elle fait partie d'une équipe qui a sauvé depuis le début de la canicule des dizaines d'oiseaux ou de hérissons. Si vous êtes sensible à ces actions, vous pouvez devenir bénévole ou faire un don sur le site lpo.fr.
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0: Ici Gironde, c'était Francis Cabrel avec La Corrida. 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Restez avec nous avant les infos de 14h. Je vous passe Coldplay sur Ici Gironde.
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1: Vous êtes sur Ici Gironde, très bel après-midi, excellent début de semaine, il est 14h. C'est l'heure des infos qui vous sont présentées tout de suite par Marine Legénie.
2: La canicule et une nouvelle cellule de crise prévue à Matignon à 18h en fin d'après-midi. Même si le mercure a baissé, qu'on respire enfin, il s'agit de faire un retour d'expérience, selon le Premier ministre. Tirer les leçons de cet épisode caniculaire historique de 11 jours qui fait craindre une forte surmortalité. Attention, dans certains départements, le risque feu de forêt reste très élevé. C'est du orange aujourd'hui pour les Pyrénées-Orientales, l'Aude, l'Hérault, le Gard, les Bouches-du-Rhône, la Drôme et le Var. Le Vaucluse est en vigilance rouge. À cause des orages, cette fois la circulation des trains est perturbée en Normandie. Jusqu'à lundi prochain, plus d'une dizaine d'arbres sont tombés, provoquant d'importants dégâts. Selon la SNCF, perturbations donc à prévoir sur les lignes Paris-Rouen-Le Havre, Paris-Caen-Cherbourg ou encore Paris-Trouville-Deauville. Des orages qui ont entraîné aussi de nombreuses coupures d'électricité. 20 000 foyers privés de courant à 9h ce matin dans les Hauts-de-France, le centre Val-de-Loire et l'ouest de l'Île-de-France. Malaise humain ou problème technique, le temps de l'enquête annoncé après le crash d'un avion lors d'un baptême de parachutisme hier. 11 personnes sont mortes dans cet accident qualifié de rarissime par le président de l'aérodrome. Cette grosse panne chez Orange, un incident technique perturbe les connexions à la 4G et à la 5G depuis ce matin. Des perturbations qui n'ont pas entraîné de coupure totale chez les utilisateurs, précise l'opérateur. Et puis en rugby, le demi-mêlé Antoine Dupont déclare forfait pour le championnat des nations. La nouvelle compétition entre hémisphères nord et sud se déroule en juillet.
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1: Et on passe à la météo dans le département de la Gironde. Un temps qui est bien plus frais, qui fait du bien en tout cas avec des conditions apaisantes. Et donc du soleil qui est présent, même s'il partage le ciel avec quelques nuages. Il n'est pas prévu d'averses ou de précipitations. Mais ce qui est vraiment très agréable, c'est le niveau des températures. Cet après-midi, on peut enfin effectivement respirer avec des valeurs comprises entre 28 et 29 degrés. 28 à Montalivet et Arcachon, 28 à Lacanau et Lenton, 29 pour Bordeaux, Libourne et Sestas, 29 à Langon, Bazas et La Réole. Vous êtes sur Ici Gironde, Olivier Cabroli, on est ensemble jusqu'à 17h à suivre en musique. Foreigner, Oshi et tout de suite c'est Bubble Star. Laurent Voulzy sur Ici Gironde.
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Electric Light Orchestra sur Ici Gironde à l'instant, et je vous en ai parlé il y a quelques minutes seulement, et c'est vrai que c'est un événement qui ne passe pas inaperçu, celui de cette opération qui vise à diffuser le concert de Julien Doré sur grand écran. Il s'agit du dernier Pestac, la séance prévue en fin de journée du 2 juillet prochain qui tombe ce jeudi depuis l'UGC des Bassins à Flots à Bordeaux. Et magie de la radio, je vous offre vos places tout de suite sur un simple coup de fil 05 56 19 10 10. Bonne chance à vous, restez avec nous. Le meilleur est à venir avec vos trois chansons françaises à la suite sur Ici Gironde.

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1: Et des infos pratiques à destination de certains, la rentrée 2026-2027, les inscriptions au transport scolaire en Nouvelle-Aquitaine et en Gironde sont ouvertes. Pour les élèves de la maternelle au lycée, voici les modalités à connaître. Vous avez une seule plateforme pour tous les élèves du territoire. La démarche est simple et rapide. Rendez-vous sur transport.nouvelle-aquitaine.fr. Une fois l'inscription validée, la carte de transport vous sera envoyée par courrier ou rechargée pour les renouvellements. Les parents doivent la conserver précieusement pendant la scolarité de leur enfant, car elle offre l'avantage de géolocaliser le car et de charger d'autres titres de ce transport. Bon à savoir, avec cette carte, l'enfant peut voyager gratuitement dans la limite des places disponibles sur l'ensemble du réseau routier. Je vais vous rappeler les inscriptions, le site en tout cas, qui se font gratuitement sur transport.nouvelle-aquitaine.fr.
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0: Tree Boulevard. Reza Mislove, c'était Kezia Jones sur Ici Gironde, qui sera d'ailleurs l'invité du prochain événement de Bouliac, le Big Blue Festival. C'est la première édition et les organisateurs font les choses en très grand avec Kali, les Négresses Vertes. Et donc Kezia Jones, c'est du 24 au 26 juillet à Bouliac, dans l'agglomération de Bordeaux, avec Ici Gironde.
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1: Vous êtes sur Ici Gironde, merci de votre fidélité. Il est 15h. C'est l'heure de faire un point sur les infos de ce début de semaine, présentées par Marine Le Génie.
2: Cette fusillade en Allemagne, près de Hambourg, dans la ville de Stade, des coups de feu ont éclaté dans un centre d'aide pour jeunes. Bilan, 5 morts, plusieurs blessés, 2 arrestations. Pas plus de détails sur les circonstances pour l'instant. Une vigilance rouge au feu de forêt dans le Vaucluse. Le niveau de danger est très élevé dans le département. 7 autres du pourtour méditerranéen sont en orange. Vous avez la carte sur ici.fr. Dans le sud-est où il fait encore très chaud, aujourd'hui les deux départements Corse, les Alpes de Haute-Provence, le Var, les Alpes-Maritimes sont en vigilance orange canicule. Mais sur la majeure partie du pays, on respire tout de même mieux. Une nouvelle réunion se tient à Matignon à 18h avec 17 ministres autour de Sébastien Lecornu pour tirer les leçons de cet épisode caniculaire historique de 11 jours que l'on vient de traverser et qui fait craindre une forte surmortalité. Avocats, magistrats et plusieurs associations appelées à se mobiliser aujourd'hui pour demander le retrait de la réforme de la justice criminelle portée par le garde des Sceaux, Gérald Darmanin. Elle doit être examinée par l'Assemblée nationale demain. Et puis pour le 4e lundi consécutif depuis la mort de Liana, la mobilisation se poursuit à l'appel d'associations pour réclamer une loi intégrale contre les violences sexuelles, des rassemblements devant les tribunaux partout en France. Léon Marchand déclare forfait pour la finale du 200 mètres brasse prévue ce soir en championnat de France de natation à Saint-Étienne. Le nageur, athlète le plus décoré des Jeux de Paris, a senti une gêne à un adducteur.
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1: Et la météo à présent, les conditions prévues pour le département de la Gironde avec un lundi enfin normal, agréable, pas de canicule, pas d'orage. Nous avons du soleil qui est parfois masqué par quelques nuages. Le temps est vraiment très agréable. Profitez-en, notamment en vous promenant à l'extérieur et en ouvrant en grand le matin et le soir vos maisons et vos appartements. Cet après-midi, nous avons 28 à 29 degrés. 28 pour Arcachon, 28 à Lacanau et Lenton, 29 pour Bordeaux, Libourne et Sestas, 29 pour Langon. Ici Gironde, Olivier Cabrolli, on est ensemble jusqu'à 17h. Côté musique, je vous passe dans les prochaines minutes Morane, Mylène Farmer, et pour commencer cette nouvelle heure, voici Michael Jackson sur Ici Gironde.
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0: Et c'est Gironde, c'était Zucchero avec Baila Morena, qui a fait partie de la musique du film Les Bronzés 3, qui est sorti en 2006, il y a 20 ans déjà. Dans 15 minutes, des idées de sortie, et notamment pour un concert très attendu au Pingalan de Mérignac, celui du Gaufret. Ce sera à 15h30, mais avant cela, voici vos trois chansons françaises à la suite, avec Indochine, Jane Birkin et Alain Chamfort sur Ici Gironde.
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1: Ici Gironde avec des infos loisirs, des idées pour vos sorties et à bientôt 97 ans. Hugo Frey est toujours sur scène et en tournée, il fêtera ses 97 ans. Le 18 août prochain, l'infatigable artiste remonte sur scène. Il sera le 29 septembre au Pingalan de Mérignac pour un concert qui risque d'être très vite complet tant ses fans sont nombreux et nombreuses. Avec Escapada, sa nouvelle tournée, il invite le public à prendre la route avec lui pour une parenthèse musicale hors du temps. Au fil du concert, il nous embarque pour un voyage à travers ses plus grands succès qui sont Santiano, Céline, Adieu Monsieur le Professeur, Hasta Luego, Le Petit Âne Gris ou encore L'Épervier. Pour les tarifs, ils vont de 39 € à 70 € au carré or. Hugo Frey au Pingalan de Mérignac, c'est le 29 septembre prochain. Et attention, prenez un peu d'avance si vous voulez être sûr d'avoir des places avec Ici Gironde, bien entendu.
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1: Vous êtes sur Ici Gironde, très belle fin d'après-midi à vous. Il est 16h. C'est l'heure des infos de ce début de semaine de ce lundi, présenté par Marine Logénie.
2: Le Conseil d'État valide définitivement la légalité du chantier de l'A69. L'autoroute Toulouse-Castres doit entrer en service d'ici la fin de l'année. Il s'agissait de l'une des dernières étapes de l'opposition juridique à ce projet, au cœur, on le sait, d'une vaste contestation des associations environnementales depuis le printemps 2023. La canicule et une nouvelle cellule de crise prévue à Matignon à 18h en fin d'après-midi, même si le mercure a baissé, qu'on respire enfin, il s'agit de faire un retour d'expérience. Selon le Premier ministre, tirer les leçons de cet épisode canicule historique de 11 jours qui fait craindre une forte surmortalité. Attention, dans certains départements, le risque feu de forêt reste très élevé. C'est du orange pour les Pyrénées-Orientales, l'Aude, l'Hérault, le Gard, les Bouches-du-Rhône, la Drôme et le Var. Le Vaucluse, lui, est en vigilance rouge. À cause des orages, cette fois, la circulation des trains est perturbée en Normandie. Jusqu'à lundi prochain, plus d'une dizaine d'arbres sont tombés, provoquant d'importants dégâts selon la SNCF. Perturbation donc sur les lignes Paris-Rouen-Le Havre, Paris-Caen, Cherbourg ou encore Paris-Trouville, Deauville. Au moins 5 morts et plusieurs blessés en Allemagne après une fusillade dans un centre d'aide pour les jeunes à Stade, c'est près d'Hambourg. 2 suspects ont été arrêtés, dont le tireur présumé. Essayer d'enrayer l'essor de la mode éphémère incarnée par le géant asiatique Shein. Le Parlement devrait définitivement adopter une loi contre l'ultra fast fashion, alors que le secteur textile représente près de 10% des émissions mondiales de gaz à effet de serre.
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1: On passe à la météo dans le département de la Gironde et c'est un début de semaine qui donne le sourire. Il fait beau, on peut sortir sans pour autant subir les températures étouffantes. Le soleil brille avec un vent de secteur nord-ouest. Il va nous apporter pour ce soir, cette nuit et demain, des conditions normales, un ciel parfois dégagé et surtout des températures respirables. Cet après-midi, nous avons 28 à 29 degrés, 28 à Arcachon, 28 à Lacanau, 29 à Bordeaux, 29 à Langon-Bazas et l'Aréole. Et demain vers 7h, il fera entre 14 et 17 degrés. Olivier Cabrolier, dans quelques minutes, nous allons parler d'un anniversaire. Ce lundi 29 juin, nous fêtons les 19 ans de l'iPhone. A-t-il révolutionné votre quotidien? On vous posera la question à 16h10. Mais dans l'immédiat, on démarre cette nouvelle heure en musique avec Amel Bent et Alain Souchon. Voici le baiser sur Ici Gironde.
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0: Effectivement, l'amour, ça se donne, par Amel Bent à l'instant, en ce 29 juin, lundi 29 juin. Un appareil fête aujourd'hui son anniversaire, ses 19 ans. Il s'agit d'un smartphone, un outil créé par Apple et qui s'appelait l'iPhone 1 à l'époque. Est-ce une belle invention qui a révolutionné nos vies? On vous a posé cette question dans les rues de Bordeaux. Voici vos réponses.
1: C'est vrai que ça a révolutionné nos visages, mais je trouve surtout que ça a créé des addictions. Franchement, beaucoup, beaucoup. Hein.
2: Alors, c'est pas Apple qui développe ses addictions. Maintenant, oui, Apple a créé un phénomène où tous les ans, on rachète un nouvel appareil, mais c'est pas eux qui ont créé l'addiction, en tout cas.
0: En quoi il a révolutionné votre quotidien, à vous?
2: On l'a tous dans notre poche, et si on l'a pas, il nous manque forcément quelque chose. Comme un vêtement.
3: Donc, je pense que c'était très bien l'iPhone au début. J'ai un fils qui ne jure que par Apple, tout ça, mais je trouve que maintenant, les autres font aussi des bonnes choses, quoi.
0: Bien ou pas bien? Est-ce que vous envie de souhaiter un bon anniversaire à l'iPhone?
3: Pourquoi pas, mais enfin, je ne lui souhaiterais pas son bon anniversaire. On lui souhaitera de s'enrichir et de devenir de plus en plus performant.
4: Bon, maintenant, ça a des gros défauts quand même aussi, particulièrement pour les adolescents. Bah, ils sont toujours dessus. Ils ne font plus rien à part ça.
5: Un changement de société avec lequel il faut évoluer, s'adapter. Donc, je pense que l'objet a quand même révolutionné et aidé beaucoup de gens. Après, effectivement, un peu de régulation sur les contenus et sur certains réseaux sociaux. C'est plus ça la problématique que l'écran en soi. Bon anniversaire.
6: Moi, c'est vrai que je peux parfois être un peu addict les jours où je fais rien, etc. Donc, c'est vrai qu'il faudrait pouvoir peut-être limiter l'accès pour certaines personnes, pour les enfants, par exemple. Après, c'est vrai que c'est quand même très pratique. C'est un outil que j'utilise au quotidien.
7: Si on n'a plus son iPhone, ben, on n'a plus rien.
0: C'est le progrès, non?
7: On devient esclave de la technologie.
0: Je me sens dubitatif, là.
7: Ouais, tout à fait. La preuve, je n'ai pas de téléphone sur moi, vous voyez.
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1: Et des infos pratiques à destination de certains, la rentrée 2026-2027, les inscriptions au transport scolaire en Nouvelle-Aquitaine et en Gironde sont ouvertes. Pour les élèves de la maternelle au lycée, voici les modalités à connaître. Vous avez une seule plateforme pour tous les élèves du territoire. La démarche est simple et rapide, rendez-vous sur transport.nouvelle-aquitaine.fr. Une fois l'inscription validée, la carte de transport vous sera envoyée par courrier ou rechargée pour les renouvellements. Les parents doivent la conserver précieusement pendant la scolarité de leur enfant, car elle offre l'avantage de géolocaliser le car et de charger d'autres titres de ce transport. Bon à savoir, avec cette carte, l'enfant peut voyager gratuitement dans la limite des places disponibles sur l'ensemble du réseau routier. Je vais vous rappeler les inscriptions, le site en tout cas, qui se font gratuitement sur transport.nouvelle-aquitaine.fr.
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1: Et c'était Zaoud Sagazan sur Ici Gironde, la symphonie des éclairs à l'instant. Déjà 16h40 et voici l'humour en tube avec Fred Ballard. Nous allons nous intéresser en ce lundi à un corps de métier qui compte les jours avant les vacances, les enseignants. Et c'est notamment avec Élodie Poux aujourd'hui.
2: Non, Colombe, il ne faut plus enlever vous-même les manteaux des enfants quand ils arrivent. Non, Colombe, n'avez-vous pas reçu les dernières directives gouvernementales? Il faut désormais... Cette journée me fatigue déjà.
3: Je comprends, mais il y en a plus que 4 et après c'est la libération pour toutes les maîtresses qui vont vivre 2 longs mois de calme et d'arrêt total d'injonctions pédagogiques émanant du ministère de l'Éducation, expert en consignes complexes et alambiquées.
2: Il faut laisser l'enfant quitter de lui-même le vêtement venu de l'extérieur afin qu'il s'engage dans son entrée en groupe classe. Ceux qui n'arrivent pas, ils crèvent de chaud, Colombe. Ah, ils crèvent de chaud s'il le faut, mais moi je me retape pas une réunion avec l'inspecteur d'académie, hein. Cette espèce de gros, encore un beau dessin.
3: Voilà, bah Élodie Poux a bien fait de bifurquer vers une autre voie, hein, parce que c'était limite, hein, dans ces cas-là. Il faut pas forcer. L'abnégation, c'est bien, mais parfois, ça ne suffit pas, car il en faut de la patience pour être professeur des écoles, surtout quand on a la peau noire.
4: C'était mon rêve de petite fille, j'ai toujours rêvé d'entendre des blancs m'appeler maîtresse. Il y a des parents qui arrivent à me dire, attendez, est-ce que L-A-L-A, ça se prononce bien Lala? Non, non. L-A-L-A, ça se prononce Kirikou?
3: Ah oui, il n'y a pas qu'aux enfants hein, qu'on apprend le B-A-B-A. Lala Sania doit aussi apprendre le L-A-L-A à certains parents. Sa façon d'enseigner est moins académique, mais beaucoup plus marrante. Et puis un peu d'autodérision en attendant, ça fait des vacances.
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0: On a tous la fièvre, Julien Doré avec ce titre donc sur Ici Gironde. Et d'ailleurs, on vous offre toujours des places pour assister à la projection dans des cinémas de son concert Le Dernier Pestacle, c'est son nom, et c'est notamment le cas depuis l'UGC des Bassins à Flots à Bordeaux. Demain, entre 13h30 et 14h, on vous offrira vos invitations. D'ici là, je vous laisse avec Dominique Bordeaux, c'est lui qui va vous accompagner jusqu'à 19h. Passez une très belle soirée avec Ici Gironde, à demain.
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1: Nous sommes le lundi 29 juin, il est 17h. Et à 17h, les infos, c'est avec vous, Élodie Touché.
2: Un Girondin condamné à 5 ans d'obligation de soins, mais sans peine de prison. Cet homme de 24 ans était jugé cet après-midi par le tribunal judiciaire de Libourne pour avoir allumé 4 feux de forêt à Reignac entre le 27 mars et le 29 mai. Peu disserte à la barre, le prévenu a reconnu ses départs de feu. Un passage à l'acte qu'il justifie par un coup de stress ou de colère, et par des difficultés professionnelles également. Compte rendu de cette audience à 18h sur ICI Gironde. Il va y avoir une nouvelle enquête sur la mort de l'ancien ministre du Travail, Robert Boulin. 3 juges d'instruction du pôle Cold Case de Nanterre ont été désignés pour reprendre le dossier et poursuivre de nouvelles investigations 47 ans après le décès de l'ancien député maire de Libourne. Robert Boulin avait été retrouvé mort dans un étang de la forêt de Rambouillet en octobre 1979. À l'époque, la justice avait conclu au suicide, une version contestée par la famille de Robert Boulin, pour qui l'élu a été assassiné.
1: Les Girondins de Bordeaux s'apprêtent à passer sur le grill de la DNCG.
2: Oui, le gendarme financier du football français avec qui le club a rendez-vous demain pour statuer sur son avenir. Les Girondins qui doivent avoir renfloué les caisses de 9 millions d'euros pour repartir sur une nouvelle saison. Une rencontre se tient en ce moment en mairie de Bordeaux entre le club et Bordeaux Métropole pour qui le potentiel repreneur du club Spartak Capital demande l'écrasement d'une partie du redressement judiciaire, à savoir une dette de près de 20 millions d'euros. Il veut aussi une baisse du loyer du stade Atlantique, ce que Thomas Cazenave, le président de Bordeaux Métropole, a pour l'instant refusé. L'autoroute A69 ouvrira en octobre prochain, annonce du ministre des Transports après le feu vert du Conseil d'État qui valide donc définitivement cet après-midi la réalisation de l'autoroute entre Toulouse et Castres.
1: C'est avec leur 4e bouclier de Brennus que les Lyonnes du Stade Bordelais ont partagé leur joie cet après-midi dans les studios d'ICI Gironde.
2: Et vous retrouvez la vidéo prochainement sur nos réseaux sociaux. Les Lyonnes du Stade Bordelais, sacrée championne de France, vous l'avez dit, pour la 4e fois consécutive hier. Victoire face à l'ASM Romagna en finale 22-10 des adversaires premières de la saison régulière. Et pourtant, les Lyonnes les ont dominées du début à la fin de cette finale. Un appel à la prudence pour ceux qui seraient tentés par une virée sur le littoral. Le risque de baïne, elle sera maximale demain et mercredi sur toute la côte de Nouvelle-Aquitaine et donc de Gironde.
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2: Parce qu'on va pouvoir aller se baigner, hein. Il fait encore très chaud quand même.
1: Oui, on garde des températures élevées, même si en dehors de ce risque de baïne que vous venez d'évoquer, Élodie, il n'y a plus de vigilance. Ni pour les feux de forêt, ni pour la météo actuellement en cours. Alors, on va pouvoir respirer un peu. Donc 18 degrés au réveil demain matin sur le littoral. 14 à 17 dans l'intérieur des terres. Un temps très agréable avec en cours d'après-midi quelques nuages sur le Médoc et le Blayais, mais ils vont se dissiper en fin de journée. Ils passent dire un petit bonjour. Quoi.
2: Un peu d'ombre.
1: 27 à 30 degrés pour les maximales sous-abri demain après-midi, 30 degrés pour Bordeaux Métropole, 29 degrés pour Captieux, Salles, 28 degrés à L'Aréole, 27 degrés pour Saint-André de Cubzac. Samuel nous signale au 05 56 19 10 10 un accident entre deux voitures sur la rocade à hauteur de la station Total au niveau d'Artigues. Samuel nous a pas précisé le sens, donc soyez vigilants quand même. Sortie 25, hein, Artigues, vous allez avoir cet accident dans ce secteur. En dehors de cela, pas d'accident particulier à vous signaler. Une fermeture du pont Chaban-Delmas est annoncée pour ce soir. Vous aurez une fermeture à partir de 22h jusqu'à 5h demain matin pour des questions de maintenance. Vous savez que le pont Chaban a eu quelques soucis ces derniers jours.
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1: En espérant que vous avez passé un bien agréable week-end, ravi d'accompagner vos fins d'après-midi avec votre radio locale et de vous accompagner évidemment, vous le savez, en musique. You keep me hanging on. Voici Kim Wilde sur Ici Gironde.

0: Sur Ici Gironde, You Keep Me Hanging On, Kim Wilde.
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0: 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Dans un instant, on a testé pour vous la construction d'une chapelle romane à la Lande de Fronsac. Test à suivre juste après cette nouveauté. Soirée mondaine, Auréa sur Ici Gironde.

0: Sur Ici Gironde, Aurélia avec Soirée Mondaine. Tous les jours, un membre de l'équipe d'Ici Gironde va tester pour vous une expérience. Eh bien, aujourd'hui, c'est Philippe Vigier qui a remonté le temps. Il s'est rendu au chantier médiéval de Guyenne. Nous sommes, Philippe, à la Lande de Fronsac avec une idée derrière la tête.
1: L'idée de départ entamait aujourd'hui la construction d'un édifice gothique avec les techniques du Moyen-Âge et en mettant en œuvre des matériaux naturels et locaux. Un projet audacieux qui prend forme après ses débuts il y a 2 ans. Catherine Robert, coordinatrice du projet.
2: On a de plus en plus de choses à montrer au public, donc ça veut dire aussi que régulièrement on revoit notre parcours de visite, parce qu'avant on expliquait beaucoup, on avait peu de choses à montrer, alors que là on est davantage sur l'architecture, sur la structure de la chapelle, la construction des baies, les cintres, les veaux, les coffrages pour les voûtes. Et donc du coup ça devient extrêmement concret aussi pour les élèves qui s'y retrouvent à la fois sur le plan architectural et historique pour ce qui est les matières générales, mais aussi en termes de découverte des métiers, tous les métiers du bâtiment. Et on a vraiment des vocations qui naissent.
1: Les stagiaires de tous âges affluent des écoles d'architecture, des écoles d'art, des CAP maçonnerie ou menuiserie, des lycées et collèges de Gironde pour mettre la main à la pâte de cette construction hors norme.
3: Je suis en train de faire un tenon mortaise. Donc ce qui est un assemblage de menuisiers. Et là je suis en train de faire la mortaise qui est carrée pour accueillir le tenon, pour faire un cadre.
4: Je suis en train de faire un tenon pour mettre dans la mortaise et du coup assembler les deux bouts.
5: On a 2 outils, donc on a une massette et on a un marteau têtu. Le marteau têtu il va casser plus en profondeur la pierre, ça va être plus facile à casser, donc on l'utilise pour les pierres plus dures.
1: De jeunes apprentis qui côtoient les plus expérimentés, Maître Jacques vient d'une association vendéenne pour 15 jours.
6: Donc là je liaisonne les moellons quoi. Là je monte jusqu'à à peu près là, je récupère les 2 hauteurs identiques, comme ça on peut maçonner on peut croiser les pierres quoi. Dans l'angle.
1: Le directeur du chantier, Frédéric Thibault, nous explique pourquoi cette reconstitution d'un édifice médiéval est importante, voire belle.
7: Pourquoi c'est joli ? Parce que déjà, c'est nous qui l'avons fait. Mais c'est aussi parce que ça respecte tout à fait les codes de l'architecture du début du XIe siècle. Donc on n'est pas l'art roman, on est un petit peu avant. Donc on n'a pas beaucoup de décors, on n'a pas de colonnes, on n'a pas de chapiteaux. Mais on a des références assez claires à l'antique, aux techniques de construction romaine en fait. Avec le linteau en bâtière, avec le petit moellon, avec le réemploi, avec l'opus suspicatum, c'est les petites pierres posées un peu en épi de blé. Mais ça, c'est des éléments qui sont neufs. C'est des jeunes qui passent à faire soit des stages ou qui viennent passer un week-end, qui sont en taille de pierre ou en sculpture. Donc on a des petits décors comme ça, on a des entrelacs aussi, très carolingiens, qu'on peut imaginer pour venir de Villa Gallormaine.
1: Je m'approche maintenant d'élèves d'un collège voisin en train de s'essayer à l'ombre d'un sous-bois à la sculpture.
8: Il va graver le nom de sa ville avec une lune.
9: C'est une pierre astéris, ça vient du latin, c'est pour étoile de mer ou un truc dans le genre.
10: À la base, je devais faire un petit trèfle avec des carrés, mais c'était trop compliqué, donc j'ai enlevé les carrés et ça fait un trèfle. Pour enlever la pierre sur les contours, on vient taper avec le gros ciseau. Sinon, on prend le petit et on tape pour faire les contours au début pour pas que ça casse la forme.
1: Le chantier médiéval de Guyenne à la Lande de Fronsac est ouvert tous les jours de juillet et août. Pour les adultes, c'est 7 euros. Enfants moins de 12 ans, 5 euros. Les ateliers, 5 euros.
0: Et c'est testé par Philippe Vigier qui l'a approuvé par la même occasion pour vous sur Ici Gironde. Je vous le dis régulièrement, si vous aussi vous avez envie que l'on vienne chez vous tester une activité, une spécialité gourmande. Philippe Vigier, il aime bien ça. On viendra avec plaisir, bien entendu. Voici Miss Maggie Renaud sur Ici Gironde. Femme du monde.

0: Sur les 6 Gironde, Renault avec Miss Maggie. 29 juin, cette semaine, on va basculer au mois de juillet. On va commencer à penser aux vacances, bien entendu. 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Pour tenter votre chance, vous aurez 3 indices pour découvrir le Gavébien, qui est un élément du patrimoine girondin. À suivre pour vous en musique sur votre radio ici Gironde, Damiano David, Next Summer. Vous voyez, c'est bien qu'on parlait de l'été et des vacances sur ici Gironde.
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0: été, on parle vacances. Quand on parle été et vacances, on finit toujours par parler valise. Et là, à chacun de faire sa valise et d'y mettre ses petits objets. C'est cela que décortique pour nous, à partir d'aujourd'hui et tout au long de cet été, Perrine Clément.
1: Dans ma valise, il y a...
2: Mais il n'y avait pas d'autocollant sur la mienne.
3: Ah oui, vu ce qu'elle contient, c'est vraiment pas la tienne.
1: Une valise.
2: Remarque, une valise de représentant remplie de costumes à paillettes et à plumes et un petit slip kangourou, j'aime beaucoup.
4: Je ne pouvais pas commencer sans elle. C'est la vedette de nos vacances. La valise. Que l'on perd, que l'on oublie, que l'on pèse, que l'on mesure, que l'on porte et sur laquelle on s'assoit. Cette idée, commercialisée à partir des années 1970, on la doit à Bernard Sado, qui un jour, dans l'aéroport de Porto Rico, observe un individu déplacer un objet volumineux sur un chariot à roulettes. Il imagine faire la même chose avec sa valise. Les ventes de la valise à roulettes décollent réellement en 1987, avec Robert Plath, qui la modifie légèrement en rajoutant une poignée télescopique. Ses premiers clients, ses collègues. Pilotes, stewards, hôtesses de l'air se déplacent à toute vitesse d'un hall d'aéroport à un autre, avec une valise à 2 ou 4 roues. Une visibilité qui va susciter l'intérêt des voyageurs. Et vous, avez-vous une valise ?
5: Ma valise, elle est rouge. Elle est sur 4 roues, assez grande. Tout dans la simplicité, mais rouge quand même, on la remarque bien.
6: Ma valise, souvent, c'est une valise qu'on peut mettre en soute dans l'avion.
7: On est sur du 4 roues pour qu'on puisse la prendre à côté de nous tranquillement, qu'on soit obligé de la traîner derrière. Et elle est rigide, elle est grise, classique. Je mets un petit élément distinctif dessus pour que je puisse la reconnaître si jamais je suis amenée à prendre l'avion, comme ça je la vois de loin. Mais c'est tout.
8: Ma valise, elle est rouge et elle a 4 roues. Elle passe dans les compartiments cabine, ce qui est très pratique, ça évite de payer la soute.
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0: Et on va préparer nos valises pour de belles vacances tout au long de cet été avec Perrine Clément. Vous serez sans doute comme moi, pas le dernier à partir en vacances. Hein, sur le départ en vacances, les derniers seront les premiers. On va le dire comme ça. C'est évidemment Céline Dion pour vous sur ICI.

0: Sur ici, les derniers seront les premiers. C'est Céline Dion. Vos conditions de circulation avec cette info que l'on vous donnait dès 17h grâce à Samuel au 05 56 19 10 10. Et merci pour cet appel. Un accident a eu lieu, rocade extérieure à hauteur de Lormont. L'accident met en cause deux véhicules. Il y a quelques ralentissements de part et d'autre de cet accident et notamment dans le sens de l'accident, la rocade extérieure où vous êtes ralenti maintenant de la sortie 23 Florac jusqu'à la jonction de cet accident échangeur 27, quasiment le dernier avant de rentrer sur la 10. La rocade intérieure est fortement chargée également sur le pont d'Aquitaine. Prudence dans ce secteur. Ailleurs, vous avez des ralentissements plus habituels. Je termine par ce véhicule en panne. Vous êtes sur l'A62 en direction de Toulouse. C'est à hauteur de Cadojac. 05 56 19 10 10 pour vos infos trafic. Pour être complet, fermeture à la circulation du pont Chaban ce soir pour des opérations de maintenance de 22h à 5h. Le pont Chaban Delmas de Bordeaux, bien sûr.
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0: Le Gavez Bien, c'est un élément du patrimoine girondin. Alors attention, c'est très large. Hein. Il peut s'agir d'une personnalité, d'une spécialité culinaire, d'un événement, d'un monument, d'une commune. Et vous avez trois indices pour le découvrir. Trois indices qui s'additionnent, viennent fonctionner un peu comme des pièces de puzzle pour vous permettre donc de découvrir ce Gavez Bien. 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Et ce sera comme cela tout au long de la semaine. Les candidats, juste après Rose Laurence.
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0: Sur Ici Gironde, Rose Lawrence.
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0: Tous les soirs du lundi au vendredi, 17h30, 18h, on joue ensemble. Le Gave et Bien vous permet de remporter de beaux cadeaux. Et cette semaine, on ouvre la route des vacances, on booste votre pouvoir d'achat. Ici Gironde crée l'événement avec une carte carburant de 60€ pour prendre la route des vacances, ou peut-être tout simplement pour le quotidien. José et Céline vont tenter de remporter le cadeau. Bonsoir Céline.
3: Bonsoir.
0: Soyez la bienvenue depuis Barsac. Pas souffrez pas trop de la chaleur. Là, on respire encore un peu mieux là quand même.
3: C'est mieux. Oui.
0: Ça a été dur la semaine dernière.
3: C'est ça.
0: José est avec nous depuis Canéjean. Bonsoir José.
4: Bonsoir Dominique et bonsoir Céline.
0: Bienvenue à vous José. Pareil, pas trop souffert de la chaleur la semaine dernière.
4: Si, moi qui suis livreur, je peux vous dire que j'ai vraiment dégusté la semaine dernière.
0: Ouais, j'imagine, parce que même si quand il y a un peu de clim dans le camion, on ouvre, on sort, on descend, on remonte, c'est même plus compliqué encore.
4: J'avais des livraisons sur bord du centre, mais on a aménagé exprès le matin pour pas l'après-midi faire des livraisons. Mais il y a des livraisons des gros clients qu'il fallait faire, et du coup, en plein cagnard dans Bordeaux, j'ai transpiré.
0: J'imagine, bon courage à toutes celles et ceux d'entre vous qui ont souffert de cette chaleur. On respire un peu, là, ça fait du bien. On va vous mettre droit sur la route des vacances, tous les deux, avec cette carte carburant de 60€. Il faut découvrir le Gave et Bien. José, Céline, vous connaissez les règles ?
4: Tout à fait.
3: Oui, j'ai déjà entendu. Oui.
0: Bon, alors parfait, je rappelle pour les petits nouveaux que je salue, trois indices qui viennent s'imbriquer les uns aux autres pour vous permettre de découvrir un élément du patrimoine girondin. Patrimoine girondin au sens très très vaste du terme. Voici votre premier indice, José et Céline. J'ai fait mes débuts au Théâtre des Beaux-Arts à Bordeaux.
4: Depuis 5 ans.
0: J'ai fait mes débuts au Théâtre des Beaux-Arts à Bordeaux. Je dirais, me semble-t-il, on a connu des premiers indices plus compliqués. Là, ça peut-être vous mettre déjà sur une voie.
4: Oui. C'est vaste, là.
0: Ah oui, c'est vaste.
4: Là, un premier indice comme ça d'entrée, je vois que c'est les Beaux-Arts et tout, mais c'est pas... Ça m'éclaire pas, la lumière est pas allumée, là.
0: La lumière n'est pas encore allumée, José. Ça va venir. Mais j'ai fait mes débuts au Théâtre des Beaux-Arts à Bordeaux. A priori, je vous le dis à tous les deux, je ne vais voler personne. On cherche. Voilà.
3: Un acteur.
4: Ah. Ouais, c'est ça. C'est ce que je pense aussi. Bon, est-ce qu'il y a un acteur ou une actrice ?
0: C'est Céline qui l'a dit. Moi, je ne veux pas intervenir.
4: Ah non, mais il n'y a pas de souci. Je respecte son choix. Il n'y a pas de souci. Chacun a le droit de donner des idées. Mais j'avoue que là. J'ai pas du tout de. Rien du tout qui vient à l'idée.
0: Et vous, Céline ? Ah oui, quand même.
3: Non, j'ai aucune idée. Enfin, c'est compliqué, là.
0: Aucune idée. Bon, on est arrivé au gong de ce premier indice. José, Céline, 0. Dominique, 1 point. Pour l'instant, le premier indice vous met un peu fanny. Mais vous le savez, plus on avance dans les indices, en général, plus quand même la situation s'améliore. Ou pas. J'ai fait mes débuts au Théâtre des Beaux-Arts à Bordeaux. C'est le premier indice du Gave et Bien. En jeu, la carte carburant de 60€ pour José à Canéjean ou Céline à Barsac. On va voir cela dans un instant. Je rappelle que si vous avez une petite idée, vous pouvez utiliser WhatsApp, 05 56 19 10 10. Il y a Emmanuel qui dit « Je pense à Jean Dujardin ». On va voir ça après. Nick Kershaw sur Ici Gironde.

0: Sur Ici Gironde, Nick Kershaw.
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0: José est à Canéjean, Céline à Barsac avec l'objectif de remporter, et c'est le cadeau qu'on va vous offrir toute la semaine parce que les vacances approchent. On a envie de vous accompagner aussi au quotidien. On booste votre pouvoir d'achat. 60 euros en carte carburant tous les soirs de la semaine, 17h30 dans le Gavet Bien, mais également dans le Canelé ou pas Canelé à 8h10 le matin avec Marie-Corinne Caïto. José, Céline, vous avez eu ce premier indice. J'ai fait mes débuts au Théâtre des Beaux-Arts à Bordeaux. Vous n'avez pas de noms qui vous sont venus, mais assez logiquement, Céline, vous avez dit on doit être à la recherche d'un acteur.
3: J'espère.
0: Ou d'une actrice, enfin voilà, en tous les cas, quelqu'un qui a fait ses débuts au Théâtre des Beaux-Arts à Bordeaux. Voici votre deuxième indice, et donc je redis, hein, parce que quand c'est pas découvert, je peux vous donner les indices de celles et ceux qui participent sur WhatsApp, comme Emmanuel qui pense à Jean Dujardin. Bon, ben voilà, c'est la proposition d'Emmanuel. Indice numéro 2, vous pouvez me voir tous les jours à la télé. Alors, quand vous dites « ouf », c'est les vacances approchent. Je vais dire, vous pouvez me voir tous les soirs à la télé. Et c'est donc un long moment de solitude pour Céline et José.
4: Alors là, toujours à la télé, c'est l'animateur, je sais pas.
0: Bah, il faut, si c'est un animateur, il faut qu'il ait fait ses débuts au Théâtre des Beaux-Arts à Bordeaux. Pensez bien, hein, que les indices viennent s'imbriquer les uns aux autres. Hein.
4: Moi, je pensais comme ça de tête, parce que comme ça, pour vous dire des idées, on ne sait pas.
0: Mais oui.
4: Moi, j'aurais dit Élie Trémoule, mais c'est pas du tout ça.
0: Ouais, vous êtes motivé, José. Alors, Élie Trémoule, que vous. Après, voilà. Élie Trémoule, est-ce qu'il a fait ses débuts au Théâtre des Beaux-Arts à Bordeaux? Est-ce qu'on peut le voir tous les soirs à la télé? C'est votre réponse, José. Je l'enregistre. Céline, on est à 10 secondes du gong. Est-ce qu'il y a quelque chose, un nom qui vient? Un truc que vous pouvez tenter, on ne sait jamais.
5: Ça serait Julien Santini.
0: Pardon?
5: Julien Santini.
0: Julien Santini. Ok, ben j'enregistre. Il y a un troisième indice qui va venir et qui devrait accélérer les débats entre José et Céline. Pour l'instant, on est sur Julien Santini et Élie Trémoule de chaque côté. Voici conduire Louane avant le troisième indice du Gavet Bien d'ici Gironde. Je sais pas, frère.

0: Sur Ici Gironde, Louane avec Conduire.
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0: Avec José et Céline, Céline à Barsac, José à Canéjean, vous avez déjà eu deux indices, José et Céline. C'est dur, hein, José, ce soir. Hein.
3: C'est dur, mais après, moi, j'avais une petite, une petite idée, mais j'attends le troisième indice parce que...
0: Quel fin stratège, mais, ce José.
3: C'est vraiment parce que je réfléchissais à des émissions de télé, justement, d'un mec de Bordeaux, je pensais, de tête, qui a fait ses débuts aux Beaux-Arts et qu'il a fait une émission de télé. J'ai le nom dans la tête, mais je suis quand même joueur, je préfère attendre troisième indice pour dire.
0: Céline, vous aussi, vous avez un petit truc qui vient à la tête ou pas plus que jusqu'à maintenant, Julien Santini?
4: Ouais, non, c'est dur, là.
0: C'est dur, ok. Si vous nous rejoignez, le gavé bien sont trois indices pour découvrir un élément du patrimoine girondin. Manifestement, ce soir, on cherche un ou une acteur-actrice. J'ai fait mes débuts au Théâtre des Beaux-Arts à Bordeaux. Vous pouvez me voir tous les jours à la télé et les vacances approchant, j'ai dit tous les soirs. 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Vous appelez maintenant, si vous le souhaitez, 05 56 19 10 10. À la télé, préparez-vous José et Céline parce que j'attaque le troisième indice. À la télé, je m'appelle Fabien et je suis marié à Emma.
3: Oula.
0: Oula, non, mauvaise réponse.
3: Non, mais moi j'avais...
0: Vous pensiez à qui, José?
3: Un animateur, ça n'a rien à voir, je pensais à Christian Morin, moi.
0: Non, c'est pas lui. Ah. C'est pas lui.
3: Honnêtement, c'est dur ce soir. Pas de compenser ligne, mais c'est dur. Waouh.
0: Fabien et Emma sont mariés. C'est un couple. Qu'est-ce qui peut arriver dans un couple, des fois?
4: Ils se séparent.
0: Oui, José?
3: Moi et ma femme, c'est souvent quand on se fait des façons de parler, des scènes de... On s'engueule, des scènes de ménage.
0: Des scènes de ménage.
4: David
3: Morin. Ben oui, c'est ce que j'allais dire. Ça coupait ce que je voulais dire en même temps. David Morin, c'est ce que je voulais dire aussi. C'est scène de ménage. Scène de ménage. Et là, parce que j'ai.
0: Il n'y a pas de souci.
3: J'allais le dire là. Justement, quand vous parlez de scène de ménage et tout, j'ai compris de suite. J'ai dit scène de ménage.
0: Hey, et c'est vrai que vous avez apporté votre pierre à l'édifice parce que vous avez parlé de scène de ménage. Mais Céline a quand même parlé de David Mora. Elle l'a dit un peu en premier. José, vous êtes d'accord?
4: Par-dessus, je
3: ne
4: sais pas.
0: Ah là là,
3: c'est... J'ai éclairci le sujet d'habitude de ménage,
0: Oui. Et puis on fait gagner toute la semaine les cartes carburant de 60 euros, José. Si ce n'est dans le gavé bien, on vous entendra à 8h10 le matin dans le canelé ou pas canelé de Marie-Corinne Caïto.
3: Le matin, c'est compliqué, le travail.
0: Il
3: n'y a que le soir que je peux le jouer.
0: Avec votre métier de livreur, je comprends bien. On vous retrouvera, j'espère, un soir dans le gavé bien, mon cher José. En tous les cas, vous avez un beau participant. C'est vrai que c'était compliqué. David Mora est bordelais. Alors, on le sait peu. Il a fait ses débuts au Théâtre des Beaux-Arts à Bordeaux. Il est dans scène de ménage depuis de nombreuses années maintenant, hein, en tant que fameux professeur agrégé d'histoire géographie. Il suit sa thérapie, ce qui fait bien rire, son épouse Emma. C'est une série que vous suivez, Céline, à Barsac?
4: Oui, tout à fait.
0: Ouais, c'est une série qui est à la télé depuis 2009. Hein. 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Et je le redis, hein, je le redis pour José, je le redis pour toutes et tous. 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Vous ne raccrochez pas, Céline, on va vous donner tous les détails, d'accord?
4: Merci beaucoup, bonne soirée José.
0: Et vous avez, voilà, José qui a été un beau concurrent également, que je salue aussi. À suivre pour vous à 18h les infos avec Élodie Touché. On va revenir sur la situation à l'hôpital de Libourne, hôpital qui va perdre son unité de soins palliatifs. Les infos de 18h à suivre donc sur Ici Gironde.
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0: Irlande, Oasis Wonderwall, la suivre un peu après 18h et les infos, le festival Sylvain Mayer dans l'Entre-deux-Mers qui débute à partir de ce 1er juillet.
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0: Nous sommes le lundi 29 juin, il est 18h. Et à 18h, les infos, c'est avec vous, Élodie Touché.
2: Il va pouvoir sortir de prison, mais avec l'obligation de se faire soigner pendant 5 ans. Peine prononcée cet après-midi par le tribunal de Limourne à l'encontre d'un Girondin de 24 ans. Entre le 27 mars et le 29 mai dernier, à Reignac, il a essayé d'allumer 4 feux de forêt. Des faits qu'il a reconnus et qui traduisent chez cet homme une grande fragilité psychologique, Victor Delfouillot.
3: Oui, c'est assez fébrile que ce propriétaire de food truck se présente devant le tribunal, cheveux court, le regard presque vide. Il se frotte les mains lorsque la présidente revient sur les faits. C'est quand je dois être stressé ou en colère, répond l'homme de 24 ans lorsqu'on lui demande pourquoi il a allumé ces incendies tout près de chez lui dans le secteur de Reignac. Mais presque impossible d'apporter plus de détails sur ses passages à l'acte. De son expertise psychologique ressort une adolescence triste où il subit racket et harcèlement. C'est d'ailleurs à ce moment-là, en 2018, qu'il allume ses premiers feux et qu'il sera une première fois condamné. Les rendez-vous psy rythment ensuite sa vie pendant un an, 2 à 3 fois par mois. J'aurais bien voulu continuer, mais mon psy m'a dit que j'allais mieux, lâche le prévenu. Ces nouveaux incendies, 8 ans après, il les justifie cette fois par des difficultés professionnelles. Il admet tout de même à la barre une certaine attirance pour les flammes.
2: Oui, l'homme a aussi été condamné à payer près de 19 500 euros aux pompiers. C'est le coût de leur intervention pour éteindre ces départs de feu à Reignac. 3 juges d'instruction du pôle Cold Case relancent l'enquête sur la mort de Robert Boulin, 47 ans après le décès du ministre du Travail. De nouvelles investigations vont être menées. L'ancien député maire de Libourne avait été retrouvé mort dans un étang de la forêt de Rambouillet en octobre 79. La justice avait à l'époque conclu au suicide, une version contestée par la famille de Robert Boulin pour qui elle a été assassinée.
0: L'hôpital de Libourne va perdre son unité de soins palliatifs.
2: Ouais, l'unité ouverte il y a moins de 2 ans et qui compte aujourd'hui 12 lits pour accueillir les patients en fin de vie. Elle fermera définitivement demain, faute de personnel médical suffisant. L'unité a besoin d'au moins 2 médecins, 3 dans l'idéal, mais ces derniers mois, il n'y avait plus qu'un seul praticien pour assurer son bon fonctionnement. Et si l'unité ferme, la direction de l'hôpital assure que des lits ciblés soins palliatifs restent toujours disponibles dans les autres services. Après le tribunal de commerce ce matin, le club des Girondins de Bordeaux a rendez-vous demain avec la DNCG, le gendarme du football français, qui doit statuer sur l'avenir des Marinés Blancs. Le club, en pleine procédure de rachat par Sparta Capital, doit avoir renfloué les caisses de 9 millions d'euros pour repartir sur une nouvelle saison. Une rencontre se tient en ce moment avec le président de Bordeaux Métropole, avec qui les discussions autour là des loyers du Stade Atlantique n'ont pour l'instant pas abouti.
0: Le crash de la plateforme billetterie de l'Union Bordeaux-Bègles.
2: Oui, un nombre exceptionnel de connexions simultanées a eu raison de la campagne de réabonnement ouverte aujourd'hui. Elle a été carrément suspendue à cause d'un gros problème technique sur la plateforme billetterie, mais elle devrait reprendre demain cette campagne si tout va bien à 10h, annonce l'UBB sur ses réseaux sociaux.
0: De leur côté, les Lyonnes du Stade Bordelais sont depuis hier quadruples championnes de France. Elles sont passées dans les studios d'ici Gironde avec le bouclier cet après-midi. Vous les entendrez tout à l'heure à 18h45.
2: Le risque de buy-in est maximal en Gironde. La préfecture appelle donc à la prudence si vous devez aller sur le littoral aujourd'hui, demain et mercredi.
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2: Les températures, elles, sont encore très élevées, autour de 30 degrés.
0: Oui, dans tous les cas, on sera à 30 degrés, effectivement, demain sous abri pour Bordeaux Métropole. 29 dans le sud Gironde, 28 degrés à l'Aréole, 27 degrés pour Blaye, Saint-André de Cubzac-Bourg-sur-Gironde. Fait encore très chaud, mais il n'y a plus de vigilance pour le département, qu'il s'agisse du risque feu de forêt ou encore des vigilances de Météo France. Un peu de fraîcheur dans la nuit, ouvrez en grand. Voilà, ouvrez tout en grand. 18 degrés sur le littoral au réveil demain matin, 14 à 17 degrés dans l'intérieur des terres. On parle du littoral, de ce risque baïne. Je vous rappelle qu'il faut évidemment se baigner dans les zones surveillées, c'est-à-dire entre les drapeaux bicolores jaune et rouge. Sur la route, en ce qui concerne vos conditions de circulation, un accident est en cours lorsque vous êtes sur la rocade intérieure. Accident qui mettrait en cause une voiture et un deux roustes à hauteur de l'échangeur numéro 4 de Bordeaux-Centre. Il y a un long ralentissement du coup. Rocade intérieure. Le sens extérieur, lui, est ralenti de la sortie 20 Bègles à l'échangeur 26 et la Nationale 89. Pas d'autres grosses difficultés à vous signaler. Opération de maintenance. Pour réparer le pont Chaban cette nuit, il sera du coup fermé à la circulation entre 22h ce soir et 5h demain matin.
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0: 22h, 5h. Est-ce que c'est cela qu'on appelle les heures hindoues ? Je sais pas. En tous les cas, la chanson d'Étienne Dao qui vous accompagne sur votre radio ici.

0: sur Ici Gironde, Étienne Dao, des heures hindoues.
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0: Ici Gironde, qui vous parle tous les soirs, un peu après 18h, des événements du département. C'est ce mercredi que va débuter la 5e édition du festival Sylvain Mayer, festival qui te réunit la musique classique et le jazz dans l'entre-deux-mers. Son directeur, Jonathan Raspienja, sera avec nous dans quelques minutes. Et puis 18h45, rendez-vous avec les quadruples championnes de France de rugby, les Lyonnes du Stade Bordelais, qui sont passées cet après-midi à Ici Gironde. Voici Vita sur Ici.

0: Sur les Sigerons de Vita avec Ça fait mal et Sigerons de côté des événements du département qui font vivre notre territoire. Et nous sommes ce soir dans l'Entre-deux-Mers où va débuter ce mercredi le festival Sylva Mayer, festival de musique classique et de jazz. Son directeur est avec nous, c'est Jonathan Raspien-Jazz. Bonsoir Jonathan.
1: Bonsoir.
0: Quelle est la philosophie du festival Sylva Mayer?
1: La philosophie du festival, c'est proposer des artistes de très haut niveau qui brillent autant par leur talent, par leurs compétences que par leur enthousiasme et leur humilité dans des sites historiques, patrimoniaux, exceptionnels à découvrir ou à redécouvrir de l'Entre-deux-Mers.
0: Alors, il y aura notamment le Grand Verdu vendredi soir à Sadirac qui est un magnifique château sur les coteaux, là c'est extraordinaire.
1: Je vous confirme, c'est un site magnifique et nous sommes très heureux pour la première fois cette année d'aller dans ce château du Grand Verdu qui propose en avant-soirée une guinguette et en deuxième partie de soirée un magnifique concert du trio Monte Cristo.
0: Il y aura également l'église Saint-Pierre de la Sauve, l'abbaye de la Sauve Majeure, pour ne citer que. Pour celles et ceux qui ne seraient pas connaisseurs de la musique classique et de la musique que vous proposez, quelle est la soirée où vous me conseilleriez d'aller, Jonathan Raspien-Jazz?
1: Alors évidemment, d'une manière tout à fait objective, je conseille de venir à tous les concerts du festival.
0: Bien sûr.
1: En ce qui concerne la musique classique, puisque nous développons depuis plusieurs saisons maintenant un festival classique et jazz, nous avons une proposition jazz le jeudi 2 juillet au château de Castelnau, avec un groupe qui est bien connu sur la région et qui est bien connu à Bordeaux, puisqu'il s'agit du Hot Swing Sextet, qui pratique un jazz des années folles tout à fait formidable et nous encourageons d'ailleurs les danseurs qui peuvent suivre ce groupe à se joindre au public pour venir endiabler encore plus la soirée. En ce qui concerne le répertoire classique et les personnes qui n'oseraient pas, parce que malheureusement c'est toujours quelque chose qui peut exister, qui n'oseraient pas franchir le pas, je parlerai du concert d'ouverture le mercredi 1er juillet à l'église Saint-Pierre de la Sauve, pour plusieurs raisons. D'abord parce que c'est un duo original, harpe et violoncelle, c'est une formation que l'on ne voit pas si souvent que cela. Et parce que ce sont deux artistes exceptionnels, avec Pejman Memarzadeh, qui est violoncelliste, chef d'orchestre, qui est le directeur artistique du très très beau festival des escapades musicales sur le bassin d'Arcachon, et qui va venir en duo avec une jeune harpiste, tout à fait exceptionnelle elle aussi. Elle a à peine 20 ans, elle s'appelle Shamim Minou. Elle a remporté la saison dernière ce qui est considéré dans le monde de la harpe comme étant l'un des plus grands concours internationaux, le concours de Bloomington aux États-Unis. Elle a gagné la médaille d'or de ces Jeux Olympiques de la harpe. Et elle est non seulement une musicienne exceptionnelle, mais en plus, dans le contexte, alors nous n'avons pas fait exprès, la musique est sans frontières et sans politique, en tout cas c'est notre credo, mais malgré tout, dans le contexte que nous vivons depuis quelques mois, Shamim Minou est d'origine iranienne. Elle est arrivée en France il y a quelques années. Et à l'intérieur de ce programme très très varié, qui s'adresse vraiment à tous les publics et à des gens qui ne connaissent pas la musique classique, eh bien, elle va également faire quelques pièces iraniennes de compositeurs iraniens où elle va jouer de l'harpe et chanter en même temps. Donc rien qu'en vous en parlant, j'ai des frissons.
0: On ressent effectivement votre émotion. C'est le festival qu'il ne faut pas rater à partir de ce mercredi et jusqu'au 4 juillet, jusqu'à samedi soir, dans l'Entre-deux-Mers. Musique classique et jazz se marient à merveille avec le festival Sylva Mayer, dont le directeur Jonathan Raspien-Jazz était avec nous ce soir sur Ici Gironde. Merci beaucoup et très belle édition à vous.
1: Merci à vous.
0: Et on va continuer évidemment de faire vivre les événements du territoire et de notre département, au département de la Gironde, tous les soirs sur Ici Gironde. Si l'Entre-deux-Mers va se réveiller avec ce festival, la ville, elle dort. C'est Niagara sur Ici Gironde.

0: Sur les Cigandes, les Bee Gees avec Tragedy à suivre. Pour vous, un point sur vos conditions de circulation. Juste après la dernière chanson du monde, c'est celle de Florent Pagny. Elle arrive dans moins de 30 secondes sur les Cigandes.
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1: Sur les six jours de la dernière chanson du monde, c'est Florent Pagny. Aux conditions de circulation à 18h30 pour vous signaler que les choses sont en train de s'améliorer. Rocade intérieure notamment, il y a eu un accident tout à l'heure qui a fortement ralenti sur le pont d'Aquitaine, mais là ça va nettement mieux, pas de grosses difficultés en rocade extérieure, mais quelques coups de frein quand même dans le secteur de Gradignan, Talence, de Florac ou encore juste avant la nationale 89. Partout ailleurs, ça se passe plutôt bien. Attention, le pont Chaban est fermé à la circulation pour des opérations de maintenance à partir de ce soir 22h jusqu'à demain 5h.
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1: Et les températures seront un peu plus fraîches cette nuit avec 14 à 17 degrés, 18 sur le bassin d'Arcachon. Du coup, ouvrez les maisons en grand pour tout laisser respirer, fenêtres, portes, tout ce que vous pouvez ouvrir. Vous l'ouvrez, puis surtout, éteint la lumière, évidemment. Axel Bauer et Zazie sur ICI.

0: Sur Ici Gironde, One Republic Runaway.
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0: Après 18h45 dans 100% sport en Gironde, nous recevrons les Lyonnes du Stade Bordelais, quadruple championne de France de rugby, ce qui ne s'était jamais fait depuis hier. Mais d'abord, regardons un peu la télé et vous nous proposez ce soir, Patrice Gascoin, de fêter les 20 ans d'une série de TF1. Du coup, avec vous, on regarde Camping Paradis.
3: Je suis sûr qu'il y a des habitués du camping parmi vous, mais est-ce que vous êtes du genre à savoir repérer ceux qui débutent en mode nuit sous la tente ?
4: Ça sent le nouveau campeur.
5: Cet arbre est sur mon emplacement. 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
2: Inédit, Camping Paradis, lundi à 21h10 sur TF1 et en streaming sur TF1+.
3: Et quel inédit ce soir, puisque la série Camping Paradis fête ses 20 ans. La première diffusion de cette fiction familiale et populaire, c'est pas un gros mot, hein. C'était le 21 novembre 2006, et cette ambiance ensoleillée, portée par des valeurs de convivialité, de bonne humeur, elle vous plaît toujours. Vous étiez l'an dernier en moyenne 4 millions de téléspectateurs à suivre les aventures de Tom. Tom, c'est le directeur de Camping Paradis. Il est joué par Laurent Ronac. Je sais pas si vous vous rappelez, mais le comédien a été découvert par le grand public dans une émission de télé-réalité qui s'appelait « Mon incroyable fiancé », un grand bluff où il avait été excellent et qui avait fait une audience canon, plus de 11 millions de téléspectateurs pour le dernier épisode. Et ben c'est à partir de là que TF1 a eu l'idée de lui confier le rôle de Tom dans Camping Paradis. Alors à l'heure de souffler sur les 20 bougies du gâteau d'anniversaire de la série, comment il le vit, Laurent Ronac, ses 20 ans de Camping Paradis ?
7: Et 20 ans de Camping Paradis, ça se vit bien, hein, c'est plutôt facile à vivre. Voilà, parce que c'est une série qui marche, c'est une série populaire, c'est une série qui se tourne au bord de la Méditerranée, au soleil, donc forcément c'est plein de bons moments, c'est plein de beaux souvenirs. Je vois ça avec une certaine nostalgie de tout ce que j'ai pu vivre sur le plateau avec les comédiens, avec les équipes techniques, artistiques, de production. Voilà, c'est forcément plein de souvenirs, voilà, avec les bons et parfois quelques moments un peu plus difficiles à traverser ensemble, mais en tout cas voilà, c'est évidemment un chapitre, ou en tout cas le projet d'une vie qui aura été, même si ça durera encore, j'espère, quelques années, en tout cas une très très belle aventure, une très très belle expérience humaine.
3: La belle émotion de Laurent Ronac qui fête ce soir sur TF1 avec vous, les 20 ans de Camping Paradis, et moi je remets la tente ici, dès demain, pour de nouvelles coulisses télé.
0: À demain donc, Patrice Gascoin, pour ses coulisses télé, et bon anniversaire à la série de nos confrères de TF1 Camping Paradis. Parmi les chansons, il y a souvent les campings, hein. Les yeux d'Émilie, Joe Dassin arrive dans un instant, et ce tube des années 80 de Thierry Hazard doit jamais être très bien loin. Le Jerk sur Ici Gironde.

0: pense qu'elles l'ont chanté cette nuit, les yeux d'Émilie de Jodassin. Les Lyonnes du Stade Bordelais sont, et c'est historique, ce n'était jamais arrivé, quadruple championne de France, 4 boucliers consécutifs. Elles l'ont remporté hier soir à Biarritz, au Stade Aguilera, face à la SM Romagna, autant dire face à Clermont-Ferrand. Et elles sont venues dans les cieux d'ici Gironde cet après-midi avec le bouclier de Brennus. Et elles sont trois à nous faire l'amitié d'être en studio. Bonsoir Emma Coudert.
1: Bonjour.
0: Carla Arbez, bonjour. Bonjour. Et Justine Pelletier, bonjour Justine.
2: Bonjour.
0: Et Arnaud Carré qui était à Aguilera hier soir également. Salut Arnaud.
3: Salut Dominique.
0: On fait un premier constat, c'est qu'a priori les trois quarts supportent mieux la fête que les avants.
2: Constat vrai.
0: Ouais.
2: Je pense que c'est le code à le dire.
0: La fête a été belle, Carla Arbez, ce soir. Enfin, elle ne fait que commencer, j'imagine.
2: Ben ouais, non, ça va. Belle petite soirée hier soir et on verra comment se passe la semaine.
0: Voilà, une semaine qui est traditionnellement marquée par la fête, évidemment. Comment vous avez vécu cette partie? Alors, Arnaud va apporter son regard de technicien, évidemment. J'ai eu le sentiment que vous maîtrisiez énormément, notamment les 30 premières minutes. Vous passez tout le temps dans le camp de Romagna, mais sans arriver à marquer, comme si l'enjeu vous avait un peu submergé par rapport au jeu, Carla. C'est ça un peu que vous avez ressenti ou pas?
2: Ben, en vrai, on fait une super belle entame. C'est vrai qu'on a pas mal de frustration parce qu'on passe toute la première partie dans leur camp sans scorer, mais finalement, il n'y a personne qui s'est affolé. Et je pense que le premier tournant, c'est quand on marque juste avant aussi la mi-temps et qui montre qu'on marque le score. Donc ouais, c'était important de marquer.
0: Ouais. Arnaud Carré.
4: Bah, moi je pense qu'il peut y avoir 25 points d'écart à la mi-temps. Hein. Je crois qu'elles vont trois fois dans l'embu. Hein. On a ces images. Il a manqué de réalisme. Mais bon, moi j'ai senti plus joueuse déjà, avec la volonté, je pense, de bouger cette équipe qui est plus lourde que vous, avec cette volonté peut-être de. C'est une question que je me suis posée de ce jour de récupération en plus. Pourquoi c'est pas l'équipe qui est première du championnat qui a un jour de plus, et vu la chaleur qu'il y a eu le week-end dernier pour c'est les vrai. Demi, vu la chaleur qu'il y a eu cette semaine, Justine, c'était non négligeable cet avantage.
5: Oui, nous c'est un choix de notre club et du club de Toulouse aussi de vencer, et je pense que c'est judicieux. Justement, tu le dis, la température, on n'y pense pas vraiment forcément, mais la chaleur, c'est quelque chose de très dur pour l'organisme. Et je pense que juste la saison en soi, elle est dure pour l'organisme. Et là, c'est la fin. Tu veux être sûr d'être au top. Et donc, le plus de repos, c'est le meilleur. Et je pense que souvent, en finale, c'est l'équipe la plus reposée, l'équipe la plus fraîche qui remporte. Parce qu'à ce niveau-là, c'est deux bonnes équipes.
0: Vous êtes vice-championne du monde avec le Canada, Justine. C'était impossible de perdre une deuxième finale la même année.
5: Ouais, je l'aurais pris difficilement, je pense.
0: Ça, quand on perd des finales, on en gagne d'autres plus facilement. C'est une légende urbaine ou c'est vrai que ça sert dans les moments tendus comme il y a eu dimanche soir?
5: Ben, c'est sûr que oui, dans la défaite, il y a toujours de l'apprentissage, de l'expérience. Donc, je pense que à force de faire des finales, l'expérience y est et la sérénité règne. Et c'était un peu notre mot d'ordre aussi. Donc, on avait des leaders d'expérience sur le terrain qui savaient comment garder son calme et continuer d'avancer.
0: L'expérience a compté hier à Aguilera pour ce quadruplé des Lyonnes du Stade Bordelais. On continue d'en parler dans moins d'une minute avec Emma Coudert, Carla Arbez et Justine Pelletier, invitées d'ici Gironde.
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0: C'est 100% sport en Gironde du lundi au vendredi sur ici Gironde. Et on invite ce soir les Lyonnes du Stade Bordelais, quadruple championne de France. 4 boucliers de Brennus consécutifs. Le dernier remporté donc hier soir à Biarritz face à Romagna. Avec nous en studio, Emma Couder, Carla Arbez, Justine Pelletier. Alors avec Arnaud Carré, notre spécialiste rugby, on vous a vu, Justine, descendre du bus très détendu avec beaucoup de supporters d'ailleurs qu'il faut saluer, qui avaient fait le déplacement à Biarritz. Vous étiez même en train de danser à la descente du bus. Jultine, c'est votre habitude ?
5: Oui, oui, et moi, je suis un peu dans cette optique-là. J'ai toujours beaucoup dansé, relâché. C'est une façon aussi de rester détendu, parce que quand t'es tendu, c'est là que tu fais des erreurs, t'es pas dans ton aise. Donc, pour moi, danser avant les matchs et juste essayer de relâcher, je pense que c'est important pour la performance. Et il faut profiter. Après, le rugby, c'est un sport où les filles disent beaucoup en bon français de kiff. Donc, il faut kiffer du début. Donc, ça commence de la sortie de bus à l'après, quoi.
4: Mais on sent une espèce de force tranquille qui se dégage de cette équipe. Elle est sûre de ses forces. Elle a appris à gagner, elle aime ça. Et puis il y a toute cette transmission entre les celles qui étaient là pour le premier titre, celles même qui étaient là avant, hein, quand vous gagnez beaucoup moins de matchs qu'aujourd'hui, et puis les jeunes qui arrivent. Moi j'ai aussi l'image de la petite talonneuse qui va succéder à Agathe Gérin, qui a 18 ans, qui n'avait pas touché un ballon de rugby il y a encore 4 ans, et qui a un futur ovni. Donc votre rôle dans cette transmission, dans ce relais de cette culture, de cet état d'esprit.
5: Ben oui, comme vous dites, on est un club qui aime la gagne et qui gagne, mais on a appris cette culture parce que on a vécu la défaite et parce que on a dit on veut plus perdre, on est tanné de perdre, nous on veut gagner. Bon, c'était un peu comme ça, mais personne veut perdre, mais c'était se dire que nous on se donne les moyens pour avoir un groupe qui est gagnant, qui est confiant. Et je pense que là, on a un corps de groupe qui a cette expérience. Donc, les jeunes qui embarquent, ils apprennent de cette expérience. Et justement, ça, je pense que ça les pousse vers le haut et ils gardent cette confiance. Et j'espère, justement, on a beaucoup de jeunes qui commencent à rentrer et qui ont fort potentiel. Donc, c'est de continuer à les accompagner et de, justement, que c'est elles les futurs leaders du groupe.
4: Ça veut dire que ça va durer ?
5: C'est l'objectif.
0: Confirmez le danser relâché de Justine Pelletier, Carla et Macoudère, ou pas ?
2: J'ai vu que tu m'as regardé du coin de l'œil, mais déjà que je n'avais pas beaucoup dansé hier soir, encore moins je pense à une heure d'un match. Chacun ses routines.
0: Chacun ses routines, ouais, effectivement, mais c'est vrai que c'est assez particulier. Un grand, grand merci à toutes les trois, parce qu'après le coup de sifflet final, on avait dit si vous pouviez passer avec le bouclier, ça nous ferait grand plaisir. Et vous avez tenu parole, donc vraiment merci beaucoup pour ça. Un grand, grand bravo. Quadruple championne de France de rugby avec les 4 médailles. Ah, et j'ai une dernière anecdote. Est-ce que les présidents et coprésidents vont faire le tatouage alors ?
5: Ils ont dit que oui, alors
2: on attend les photos. Les photos.
0: Qui c'est qui peut expliquer le défi qui a été lancé, Carla peut-être ?
2: C'est les présidents qui ont d'eux-mêmes dit que si on faisait le quadruplé, je pense que la saison était tellement compliquée qu'ils se sont dit on risque rien. Donc on va être joueurs et on va se dire qu'on va se tatouer le grain. Donc nous on espère qu'il sera sur la fesse, mais on verra la prochaine semaine.
0: On attend avec impatience que Guy Akosseberry, le consultant rugby de Radio France,
2: j'espère qu'il sera invité pour montrer son tatouage.
0: Le président des Lyons, François Duhart, c'est le G avec 4 R, puisqu'il y a 4 titres, le greux des Lyons. Bravo, et surtout un grand, grand merci pour tout ce que vous nous avez apporté tout au long de la saison, et merci à Arnaud Carré.
5: Merci.
0: Des Lyons qui étaient en studio avec nous cet après-midi. Arnaud Carré, notre spécialiste rugby. Et les Lyons que vous pourrez voir donc en vidéo pour leur passage de cet après-midi. Voir le bouclier aussi sur les réseaux sociaux de d'ici Gironde. Tout ça, c'était beaucoup d'amour. Il faudrait qu'il en pleuve encore plus souvent, comme le chante Obispo et Cabrel sur ici Gironde.

0: Mais ici, Gironde, il faudrait que pleuve l'amour. Francis Cabrel et Pascal Obispo.
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0: Nous sommes le lundi 29 juin et il est 19h. Passez une belle soirée à 19h. Les infos, c'est avec vous, Marine Logeni.
3: Ce drame à Beuvrage, près de Valenciennes, avec la mort de deux jumelles de 13 mois, de déshydratation, selon les premiers éléments de l'enquête. Leurs corps sans vie ont été découverts aujourd'hui au domicile familial, Pascal Thiebold.
4: Les secours sont arrivés vers 13h, deux véhicules des pompiers, deux ambulances du SMUR, mais aussi l'hélicoptère du SAMU qui s'est posé sur un terrain tout proche. Un dispositif d'ampleur pour venir en aide à ces deux petites filles, âgées de 13 mois, mais aussi au reste de la fratrie. Il y a en effet trois autres enfants âgés de 4, 5 et 6 ans. De sources policières, les jumelles ont été victimes d'une déshydratation sévère qui a donc conduit à leur décès. Les autres enfants ont été hospitalisés pour la même cause. Dans cette cité HLM, aux petites maisons d'un état, les voisins évoquent des températures de 30 degrés dans les chambres. Les parents des petites victimes ont été placés en garde à vue. La procureure de la République de Valenciennes devrait communiquer dans la soirée.
3: Pascal Thiebold, ici Nord. Quelles leçons tirées de la canicule que nous venons de vivre? C'est la question au cœur d'une cellule de crise qui se tient en ce moment au ministère de l'Intérieur. Sébastien Lecornu a pris la parole juste avant la réunion. Pour le Premier ministre, les EHPAD ont tenu, mais le nombre de morts à domicile, lui, a augmenté.
5: Toute comparaison mécanique avec 2003 serait assez mal à propos. Je le dis prudemment, c'est un peu tôt, mais on le voit bien, le nombre de victimes à domicile est bien plus important que sur tous les épisodes précédents. Et en clair, la surmortalité à domicile, c'est-à-dire quand les forces de secours arrivent, malheureusement, les personnes sont déjà décédées. Et à l'inverse, les EHPAD ont tenu, avec une pression qui est forte, un engagement important évidemment des équipes, enfin aussi beaucoup d'argent qui ont été mis ces dernières années. Hein, le fameux Ségur du médico-social aussi est passé par là, enfin, je le dis comme ancien président de département. On a donc quelque chose qui a bien tenu, mais sur lequel il va falloir y revenir. Et puis évidemment, le point d'attention particulier, c'est l'hôpital.
3: Le Premier ministre annonce également que les climatiseurs pour les hôpitaux justement commenceront à être livrés en fin de semaine, début de semaine prochaine, et qu'une reprise d'un épisode caniculaire est possible. Alors doit-on se préparer à une nouvelle canicule en France dès la fin de la semaine? Sébastien Léas, prévisionniste chez Météo France, nuance. Le scénario d'une vague de chaleur extrême est peu probable, mais il faut s'attendre à voir le mercure remonter en fin de semaine.
6: À partir de vendredi, on va se retrouver avec une situation de grande échelle sur l'Europe de l'Ouest, à nouveau propice à une nouvelle montée des températures. Alors pour l'instant, on parle que de montée des températures. On s'attend pas encore à avoir des chaleurs aussi intenses que la semaine dernière. Mais a priori, à partir de vendredi et une bonne partie de la semaine prochaine, on devrait être sur des températures encore chaudes. Quand on fait de la prévision au-delà de J4, J5, on va utiliser des modèles probabilistes ou des modèles ensemblistes et on va choisir le scénario le plus probable de ces modèles. Donc on n'aura sans doute pas des chaleurs extrêmes, on n'aura sans doute pas des températures proches des normales de saison. En revanche, on est vraiment sur un scénario chaud à partir de vendredi. A priori, une bonne partie du pays, l'Ouest a l'air d'être en premier lieu concerné avec les régions du pourtour méditerranéen. Puisque en fait, c'est des conditions anticycloniques qui se rapprochent et qui vont nous apporter ces nouvelles températures chaudes par l'Atlantique.
3: Attention, dans ce contexte, demain, 6 départements seront en danger très élevé d'incendie. Il s'agit des Pyrénées-Orientales, de l'Aude, de l'Hérault, du Gard, des Bouches-du-Rhône et du Vaucluse. Carte sur ici.fr. Le Conseil d'État valide définitivement la légalité du chantier de la 69, l'autoroute Toulouse-Castres, décriée par les associations environnementales. Il s'agissait de l'une des dernières étapes de l'opposition juridique à ce projet. Pour Thomas Digard, du collectif d'opposants La Voie est libre, c'est incompréhensible encore plus avec la chaleur actuelle.
7: Il faut quand même comprendre que le sujet de la 69, c'est pas qu'une autoroute de 53 km, c'est surtout un projet d'infrastructure qui n'a plus aucun sens dans le monde dans lequel on vit aujourd'hui, qui a été décrié par plus de 2000 scientifiques lors d'une tribune en 2023. Mais bon, je pense que les personnes qui défendent ce projet le défendent, je sais pas s'ils vivent dans leur chair ce qui se passe. Et ça, c'est assez simple à comprendre. Il y a des vidéos qui ont circulé récemment, et puis même les études scientifiques le montrent. Quand vous mesurez la température près d'un arbre ou sur de l'enrobé, par exemple, On est parfois trois fois plus chaud au niveau de l'enrobé. Ça va fondamentalement changer le climat local dans ce secteur.
3: Et selon le ministre des Transports, Philippe Tabarot, la décision du Conseil d'État permettra l'achèvement des travaux de l'autoroute et son ouverture en octobre prochain. Une fusillade en Allemagne, près de Hambourg, aujourd'hui dans la ville de Stade. Des coups de feu ont éclaté dans un centre d'aide pour jeunes. Bilan 5 morts, plusieurs blessés et 2 arrestations, dont le tireur présumé. Au programme de la Coupe du Monde de foot ce soir, la suite des 16e, Brésil-Japon qui vient de commencer. Puis à 22h30, l'Allemagne affronte le Paraguay. Enfin, Léon Marchand déclare forfait pour la finale du 200 mètres brasse ce soir en championnat de France de natation à Saint-Étienne. Le nageur, athlète le plus décoré des JO de Paris, a senti une gêne à un adducteur.
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0: Au réveil demain matin, il fera 18 degrés sur le bassin d'Arcachon, 14 à 17 degrés dans l'intérieur des terres. Globalement, la journée sera très ensoleillée. On notera tout au plus quelques nuages sur le Médoc ou encore le Blayais. Pas de vigilance particulière, enfin, pour notre département de la Gironde. En revanche, des températures qui restent élevées, 27 à 30 degrés, 30 degrés pour Bordeaux Métropole, 29 degrés pour Salles, 28 degrés à Blaye. Et maintenant, c'est 100% années 80 avec Laurent Petithomme.
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8: Bonsoir à tous, je déclare ouverte la version 100% années 80, spécial été, spécial vacances peut-être pour certains, en tout cas spécial bon souvenir et bonne humeur, et ça

0: C'était Madonna, Who's That Girl.
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0: Ah, dans les années 80, on était tous fans de Madonna. Et en 87, on l'était même encore plus. La reine de la pop, cette année-là, nous a comblé de bonheur, mais a vidé aussi notre budget loisir. 87, c'est la sortie du film Who's That Girl. On vient d'écouter un extrait de la BO. Le film n'est pas un chef-d'œuvre, mais notre idole jouait le premier rôle. 1987, c'est un album, une tournée qui s'arrêtera à Paris au Parc de Sceaux le 29 août et à Nice le 31. Bref, un bon cru pour les fans. 1980, c'était aussi une belle année pour Bachung, Gabi au Gabi.
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0: A raison François Valéry, n'oubliez pas de dire aux gens que vous aimez, que vous les aimez. Et si c'est dur, bah faites-le en chantant. Ça lui a réussi à François. Il est resté 25 semaines dans le top 50. Vous écoutez 100% années 80. Notez-le bien, si c'est pas déjà fait, c'est tous les jours. 7 jours sur 7, dès 19h. On va continuer à feuilleter le livre aux souvenirs avec Phil Collins, One More Night, qui arrive juste après ça.
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0: Ici Gironde, c'est des infos pratiques toutes les heures et juste après, retour du son 80.
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2: Ici Gironde avec des infos loisirs, des idées pour vos sorties et à bientôt 97 ans. Hugo Frey est toujours sur scène et en tournée, il fêtera ses 97 ans. Le 18 août prochain, l'infatigable artiste remonte sur scène. Il sera le 29 septembre au Pingalan de Mérignac pour un concert qui risque d'être très vite complet tant ses fans sont nombreux et nombreuses. Avec Escapada, sa nouvelle tournée, il invite le public à prendre la route avec lui pour une parenthèse musicale hors du temps. Au fil du concert, il nous embarque pour un voyage à travers ses plus grands succès qui sont Santiano, Céline, Adieu Monsieur le Professeur, Hasta Luego, Le Petit Âne Gris ou encore L'Épervier. Pour les tarifs, ils vont de 39€ à 70€ au carré or. Hugo Frey au Pingalan de Mérignac, c'est le 29 septembre prochain et attention, prenez un peu d'avance si vous voulez être sûr d'avoir des places avec Ici Gironde, bien entendu.
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0: Kate Bush en 1984, c'était Running Up That Hill.
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0: 5 ans plus tard, 1989, c'est le duo norvégien Avalanche qui se retrouve numéro 1 du top 50 en France avec Johnny Johnny Come Home. Alors, petit rappel, tiens, concernant le top 50, le classement des ventes de 45 tours a été initié par le Syndicat National de l'édition phonographique en 84, mais la notoriété, elle est arrivée le 4 novembre 84, le jour de la première de l'émission sur Canal+, diffusée en clair. On arrête le petit cours d'histoire et on écoute Avalanche.
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0: Le groupe Police avec Every Breath You Take. Ah, un clip sublime en noir et blanc, Sting, le visage grave jouant de la contrebasse. Voilà, je suis sûr que vous vous en souvenez vous aussi, c'était en 1983. La suite de votre soirée, c'est dès 20h, Émilie Mazoyer et les Essentiels de Décibel. Mais en attendant, les Rolling Stones arrivent avec Start Me Up, c'est juste après ça. Belle soirée à tous.
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1: Il est 20h sur votre radio locale ici. Merci de nous avoir choisis.
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2: Bonsoir Émilie.
3: Comment ça va ?
2: Ça va très très bien, très très bien. Et je suis ravie de faire la rentrée avec vous.
3: Mais oui, moi aussi. Vraiment flattée, heureuse, en confiance aussi, parce que je sais qu'on va passer un bon moment. Celles et ceux qui nous écoutent connaissent évidemment votre parcours absolument incroyable. La dernière fois qu'on s'était vu, c'était lors de la sortie d'un album live incroyable qui faisait qui venait un petit peu célébrer les 30 ans de carrière de Louise Attaque. Mm-hmm. C'était Amour, enregistré à Bercy, et c'était fou.

0: vous êtes à 97,5 depuis. Et en solo, ça ne chôme pas non plus, mon cher Gaëtan, puisque le sixième album arrive. Le premier, c'était il y a 15 ans, et on la chante encore par cœur, celle-là. Hein. C'était en 2010, ce premier album solo qui s'appelait Ginger.
1: Exactement.
0: Et alors, c'est à nouveau le nom d'une épice, d'un condiment.
1: Exactement.
0: Voilà, qui a été choisi pour donner un titre à votre album solo. C'est Marjolaine qui sortira le 14 novembre prochain.
1: Tout à fait.
0: Alors, Marjolaine, il faut m'expliquer. Moi, je pensais que c'était un prénom, mais
1: c'est
0: une herbe.
1: C'est les deux. C'est les deux. Donc le petit clin d'œil à l'herbe, on l'appelle, c'est l'origan des jardins, la marjolaine, donc on en fait des infusions. Donc ça c'est le petit clin d'œil à Ginger, premier album solo. Et Marjolaine, c'est un prénom que je trouve magnifique, tout doux, ouais. Et c'est un prénom qu'on rencontre peu ces temps-ci. Et cette idée qu'on croise peu ce nom et ce prénom, pour moi, fait qu'il est tout à fait propice à l'imaginaire et à la rêverie. Et j'aime bien cette idée-là. Peut-être que vous avez une idée de votre Marjolaine, et j'espère que Marjolaine deviendra votre copine. Ouais. Et j'aime bien cette idée-là. Voilà. Et voilà. Donc c'est pour que Marjolaine soit aux auditrices et aux auditeurs d'ici et à tout le monde, et que eux l'emmènent avec eux en balade et que ça devienne leur copine.
0: La copine Marjolaine arrive au mois de novembre, mais Gaëtan est sympathique et nous présente un premier titre de l'album qui vient de sortir. C'est une chanson qui s'appelle « Je reste là ».
1: Tout à fait, « Je reste là ».
0: Comment faire pour choisir une première chanson pour présenter un nouveau projet ?
1: Jamais très simple de choisir un premier morceau, surtout que l'album, et c'est comme ça qu'on travaille maintenant avec ma Clarisse, j'allais dire, mais c'est ma manageuse qui est aussi mon épouse, Clarisse Fiorgan. Et maintenant, on décide quand l'album est fini. Et c'est important parce que de temps en temps, on décide un peu tôt, on s'appuie sur un moment où les brouillons étaient sympathiques. Et puis finalement, quand on arrive à la fin de l'enregistrement, on s'aperçoit que c'était pas le bon choix. Donc là, on choisit à la fin. Ça, c'est un petit détail de forme. Et puis, c'est pas simple. Et là, il faut faire confiance. Et moi, je fais confiance à Clarisse sur ce coup-là et aussi aux équipes avec qui on travaille. Mais Clarisse a vraiment le final cut, comme on dit. Et puis, je reste là. C'est une balade. Et moi, j'ai souvent mis en extrait des chansons peut-être plus rythmées. Je sais pas, même si des balades j'en ai écrit peut-être pour d'autres, parce que c'est de la veine, je crois, j'espère, de Je vous trouve un charme fou que j'avais écrit pour Oshi, ou de Ilia que j'avais écrit pour Vanessa Paradis. Donc j'aimais bien cette idée-là d'arriver avec une balade, chose que je n'avais pas faites, et je trouve ça intéressant de pas se répéter. Ça fait, vous l'avez dit tout à l'heure, ça fait une trentaine d'années que je fais de la musique. J'ai
0: c'était
1: la chance de vivre.
0: C'était pas pour vous mettre un coup de vieux, parce que pour le coup, c'est frais comme au premier jour. Hein.
1: Mais il y a aucun problème. Mais ce que j'allais dire, c'est que à travers le fait de faire de la musique depuis 30 ans, et d'en vivre, et j'ai cette chance-là, je m'en voudrais de m'ennuyer. Donc arriver avec une balade, chose que je n'ai pas fait avant, ben voilà. J'espère que c'est de la fraîcheur, et j'espère que les auditrices, auditeurs le prendront comme tel.
0: Vous allez la découvrir maintenant, cette chanson. Vous en avez envie, ça tombe bien, c'est le moment de l'écouter. Elle a la douceur de la Marjolaine, finalement. Tout se passe comme prévu, un plan parfait, ce retour en solo de Gaëtan Roussel. Je reste là, donc. Et Gaëtan Roussel est l'invité de Décibels.

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1: C'est tout nouveau et c'est déjà sur votre radio. Ici Gaëtan Roussel, je reste là. Ça fait quoi la journée où on sort une nouvelle chanson? Est-ce que, on parlait tout à l'heure de ses 30 ans de carrière, est-ce que ça fait toujours le même effet, Gaëtan?
2: Oui, ça fait toujours le même effet, à savoir, un effet de stress ou d'envie que ça arrive. Et ce qui gagne quand même à chaque fois, c'est l'impatience.
1: Ouais.
2: Et une fois que c'est sorti, on est content, parce que c'est ça qui est important, c'est que les chansons se mettent à vivre. Moi, je fais pas des chansons pour les garder pour moi et ou autre. Je les fais pour qu'elles appartiennent aux autres. Et c'est ça qui m'intéresse. Donc maintenant, je reste là. Et à vous qui écoutez ici et à vous qui écoutez autre chose. Et j'ai hâte que Marjolaine arrive, c'est-à-dire l'album. Et voilà. Donc, mais il y a ce petit côté.
1: Premier encart. Hein.
2: Oui, il y a un petit côté. Oui, tout à fait. Ouais, c'est vrai. Et ça s'enlève pas, ça part pas. Mais moi, j'aime bien cette idée-là. Je crois qu'à l'intérieur de ce petit moment de doute et de stress et de petites tensions, il y a tout ce qu'on a pu y mettre avant, et puis il y a tout ce qu'on va recevoir. Donc, j'aime bien cette idée-là. C'est pas anodin. Voilà. C'est pas grave, mais c'est important. Pour soi, à ce moment-là. Et j'aime bien cette idée-là. Et puis, on a hâte d'avoir des retours. Enfin, voilà, il y a tout ce qui va avec. Mais premier encart, c'est pas mal.
1: Alors, souvent, pour mettre des chiffres sur des ressentis, histoire de voir si ce qu'on ressent est réel, on compte. Alors, j'ai compté, Gaëtan. Donc, Louise Attaque, 5 albums. Vous, en solo, 6 albums. Vous avez d'autres groupes à différents moments de votre carrière, Tarmac, Les Disseurs. Et puis il y a Les Enfoirés, il y a votre émission de télé, il y a la radio, il y a eu la radio,
2: oui,
1: il y aura peut-être à nouveau de la radio, du cinéma, etc. Et je me demandais, ce que cachait c'est presque cette boulimie de travail. Déjà, est-ce que c'est du travail?
2: Oui, c'est du travail, parce que ne serait-ce qu'à travers les rencontres humaines et l'aventure humaine qu'il y a dans chacune des exemples, des exemples que vous avez cités, chacune des aventures que vous venez de citer, il y a du travail, parce qu'il faut être à la hauteur, parce qu'il faut avancer, il faut essayer de comprendre pourquoi on est là, il faut essayer de savoir qu'il faut apprendre, pour apprendre, il faut être à l'écoute. Donc oui, après, c'est une passion. Donc c'est là où ça se décale un petit peu, même si c'est un travail. Et j'ai cette chance-là de vivre de ma passion. Et pourquoi autant de choses? C'est comme ça aujourd'hui que je vois mon métier. Je le vois traversant. J'aime bien cette idée-là. J'apprends à chaque fois. Je le vois à travers l'idée que les vases sont communicants. Donc quand je suis en train de faire l'émission de télé, c'est-à-dire que je suis dans un petit camion et que j'accompagne quelqu'un. Moi, je suis au volant et j'ai un ou une invitée. Et c'est le portrait d'un territoire et d'une personne. Et d'ailleurs, on va reprendre. Voilà. Et je pense qu'on va reprendre d'ailleurs pour quelques épisodes. Là, c'est tout autre que quand moi je suis ici avec vous, Émilie Mazoyer, et que je vous réponds. Donc j'aime bien cette idée-là. Et jamais être au même endroit, c'est important. Et encore une fois, je reviens à ce que je vous disais tout à l'heure, je m'en voudrais de m'ennuyer. Ouais. Et le fait d'être à différents endroits, à chaque fois dans des aventures humaines, fait que je m'ennuie pas. Et j'aime cette idée-là.
1: Ouais. Donc pas envie de s'ennuyer, pas envie d'être blasé non plus, j'ai l'impression, parce que mine de rien, toutes ces aventures, bon, alors c'est formidable pour vous, mais à chaque fois c'est des succès de dingue. On pourrait imaginer qu'au bout d'un moment ça vous fait plus rien. Et en fait, non, on voit que vous continuez à vous réjouir.
2: Mais bien sûr.
1: Mais c'est pas tout le monde, ça. J'ai l'impression que c'est des artistes peut-être qui ont eu le temps d'avoir envie.
2: Je sais pas. En tout cas, moi, j'essaye de rester alerte par rapport à tout. Moi, je cherche pas à rester jeune. J'avance dans le temps et j'en suis très heureux. Par contre, essayer de comprendre les autres, essayer d'être avec les autres. On vient d'écouter mon dernier single, Je reste là. Je l'ai fait avec un jeune homme qui a un talent fou, qui s'appelle Marceau, qu'on peut croiser aux côtés de Solane, la jeune Solane, par exemple, chanteuse, ou de Pierre Garnier dans un autre registre. Et il a quasiment 25 ans de moins que moi. Et j'adore cette idée. idée-là. Voilà. Et moi, j'ai envie de passer du temps avec cette vision-là aussi, d'aujourd'hui et de demain. Moi, ça m'aide à avancer et de continuer à avancer, ni de reculer. Enfin, j'espère pas. Et je veux pas retourner en arrière. J'ai aucune nostalgie. Donc, je crois pas être blasé. J'espère, en tout cas, c'est que des espoirs à chaque fois, mais j'espère vraiment ne pas l'être.
1: Mais ce qui est beau quand on vous entend parler, Gaëtan Roussel, c'est qu'à aucun moment on ressent une peur du vide. Pas du tout, c'est pas ça. Il y a des gens qui vont multiplier les aventures artistiques ou autres, justement pour avoir peur, pour combler un vide qui pourrait arriver. Chez vous, je sens pas ça du tout.
2: Non, je crois pas, même si évidemment, de temps en temps, on a peur de ce qui peut arriver quand quelque chose s'arrête. Il y a des moments, ne serait-ce au sens R du terme, c'est-à-dire dépression, c'est-à-dire de choses qui s'arrêtent. Mais cette idée d'avoir toujours, et depuis, je crois, quelques années, l'envie et le fait de pouvoir aller vers les autres régulièrement, fait que j'ai pas cette peur-là. Mais c'est quelque chose que je construis et qu'on construit avec Clarisse depuis des années. Voilà, c'est des années. Le travail de Clarisse, qui est ma manageuse, entre autres, c'est d'avoir une vision de mon travail. Son travail, c'est d'avoir une vision du mien. Et ça fait des années qu'elle propose cette idée-là. Donc, moi, on discute, on échange et on commence à comprendre ce qui est possible. Les premières fois, on m'a proposé émission de radio. Je me suis dit, émission de radio, mais comment faire? Et puis, très vite, j'ai compris, grâce à des discussions avec elle, que oui, évidemment, parce qu'il y a des choses à aller apprendre. Ouais. Voilà. Et on les apprend et on se promène avec après. Et c'est ça qui est sympa. J'aime bien cette idée-là.
1: C'est beau comme tout. Alors, vous parliez de votre équipe, donc ceux avec qui vous avez fabriqué ce nouvel album qui arrive au mois de novembre. Donc, Marceau, on en a parlé. Et alors, peut-être plus étonnamment, enfin, je ne sais pas, d'ailleurs, vous allez me dire, il y a Renaud Rebillot, alors, dont le nom est dans à peu près un remerciement sur deux aux Victoires de la Musique. Oui. Voilà, puisqu'il travaille avec Gims, avec Vita, avec Slimane, qui sont des artistes que nous, on écoute. Sur cette radio ici, qui viennent régulièrement dans l'émission, qui ont une image peut-être plus variété que la vôtre. J'aimerais savoir pourquoi vous êtes allé le chercher, Renaud Rebillot.
2: Variété, c'est un super mot, on est d'accord, moi je trouve.
1: C'est
2: super, il y a des grandes chansons de variété, j'adore. Et moi, si on me dit que le prochain album Marjolaine, il est pop, variété, chanson, je suis un homme très heureux.
1: Mais c'est vrai que c'est pas l'étiquette qu'on vous colle naturellement.
2: Oui, oui. Voilà. Et parce que j'ai rencontré d'abord... je connaissais bien le travail de Renaud Rebillot et j'ai rencontré la personne, qui est un homme charmant, plein d'esprit, talentueux, incroyablement. Ouais. Et j'ai travaillé avec lui d'abord sur Éclectique, c'est-à-dire mon album de Dieu précédent. Et justement, mon envie, à travers le fait d'aller à son contact qui avait... lui développer peut-être une autre forme de musique, ou en tout cas d'autres sons que ceux que moi j'avais pu croiser jusque-là, c'est là où je vous rejoins, ça m'intéressait, puisque moi justement je voulais faire de l'éclectisme, et je voulais que mon album Éclectique de Duo soit des productions qui, de chanson en chanson, frottent les unes avec les autres. C'est pour ça que sur cet album précédent de Duo, on y trouve Bertrand Belin, mais soprano, Oshi, Vanessa Paradis, Loua, il y a plein de gens. Et j'ai aimé cette idée-là. Et j'ai continué l'aventure avec lui sur quelques chansons de cet album Marjolaine, parce que notre aventure n'était pas finie, parce qu'on s'entend bien, et parce que ce monsieur et ce gars a énormément de talent, énormément de talent mélodique, et aussi parce que dans la règle du jeu, pardon, je suis un peu long. Il a accepté une règle du jeu qui me, et ça m'a fait plaisir qu'il accepte, comme Marceau d'ailleurs, c'était qu'on travaille ensemble en co-composition, en production première, et qu'après tout ça, je puisse le prendre. Moi, et que je l'amène à quelqu'un d'autre qui s'appelle Marlon B, qui est le troisième.
1: Voilà, le troisième mousquetaire.
2: Voilà. et lui, par contre, Marlon a été l'homme qui traversait en production le travail avec Marceau, le travail avec Renaud Rebillot et le travail que j'avais pu faire de mon côté. Donc, si vous voulez, il y avait, j'espère, une vision du pourquoi, du comment. Donc là, on a affaire à un Renaud Rebillot comme à un Marceau producteur. Compositeur. Et j'aime bien cette idée-là. Et moi, je suis parti avec ça. Il y a eu la confiance des deux. Après, je les laisse garder dans la boucle pour qu'ils comprennent. Voilà. Donc ça, c'est comment fabriquer des disques. C'est en essayant de savoir un peu où on veut aller. Et là, faut aller toquer à certaines portes. Hors de question de pas travailler avec des gens que je ne connais pas. Marlon était la personne et Marceau étaient les deux que je ne connaissais pas encore.
1: Bah c'est super intéressant parce que je suis sûre qu'il y a plein de gens là qui nous écoutent et qui ne pouvaient pas imaginer que les chansons passaient dans autant de mains, dans autant de paires d'oreilles avant. Voilà.
2: C'est pas une obligation. Ça peut. C'est ce qui m'est arrivé à moi. Encore une fois, j'ai cette chance-là. C'était un petit peu le fil que j'avais décidé de suivre. Et voilà, il y a aussi la possibilité. Ça m'est déjà arrivé de créer et d'écrire de mon côté 100% et puis d'avoir un autre producteur. Il y a des gens qui font de tout de A à Z. Je crois que ça dépend de ce que vous savez faire, de ce que vous avez envie de vivre. Et moi, je reviens à cette idée dont je vous parlais tout à l'heure. L'aventure, elle est humaine. Et moi, j'ai vécu une aventure humaine sur Marjolaine fantastique. J'espère que ça s'entend. Et on s'est marré pas possible et on a bossé pas possible. Et voilà. Et j'espère que ça s'entendra tout ça.
1: Dans toutes ces activités dont j'ai parlé, il y en a une dont j'ai pas encore parlé, parce que pour moi elle est vraiment à part, c'est la musique, les chansons que vous écrivez pour les autres. Vous avez évoqué Vanessa Paradis, évidemment, vous lui avez écrit cette merveille.

0: obligé de parler de Bachung et résident de la République.
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0: Oui, vous avez écrit tout un tas de tubes pour vous, pour Louise Attaque, mais aussi pour d'autres artistes. Je citais Vanessa, Paradis, Alain Bachung, mais il y en a eu d'autres. Est-ce que ça c'est complètement à part? Parce que finalement, c'est la seule partie de votre travail où là, vous n'apparaissez pas. Vous êtes caché.
2: C'est à part.
0: Plein de gens ne savent pas que vous avez écrit ces chansons.
2: Oui. C'est à part avec un point commun, c'est que c'est des gens avec qui j'ai travaillé. J'ai travaillé pour eux, mais j'ai travaillé avec eux parce que les deux chansons que vous venez de passer, celle avec Alain Bachung, celle avec Vanessa Paradis, c'est des personnes et des êtres humains que j'ai rencontrés, avec qui on a discuté. J'ai eu la chance de coproduire ces chansons-là. Donc, si vous voulez, c'est une chanson. J'ai vécu aussi avec eux le fait de l'enregistrer et tout ça, donc l'aventure elle est là aussi, c'est pas la même, mais elle est là aussi, et c'est quelque chose que j'adore faire, croiser la route de d'autres chanteuses, de d'autres chanteurs, essayer de leur proposer quelque chose. On a toujours envie que ça leur ressemble, et en même temps, il faut pas proposer quelque chose que la personne a fait la veille ou l'avant-veille, parce que sinon ça n'a pas d'intérêt. Le but, c'est de faire en sorte que tout le monde avance. Donc voilà, mais j'aime beaucoup. J'aime beaucoup écrire pour les autres.
0: Bah nous aussi, on aime bien quand vous.
2: Ouais, c'est gentil.
0: Et Gaëtan Roussel, toujours avec nous. Je reste là, c'est la nouvelle chanson. Et

Sixième album solo, Gaëtan Roussel. Mais alors, même quand vous êtes en solo, parce qu'on parlait de éclectique, vous n'êtes jamais tout seul, hein, vous êtes avec Oshi.

0: Enfin, Gaëtan.
1: Il fait si beau. Il fait si beau. Oui, bien sûr. C'est magnifique. Et puis, j'entendais il y a pas longtemps quelqu'un dire quelque chose qui m'a touché et que je trouve très vrai. C'est que voyager, c'est évidemment remettre un coup de pied un peu dans tout ce qu'on on pense être acquis ou vrai. Et puis, c'est pas tant changer de lieu, disait-il, c'est changer d'idée aussi. Et j'aime bien ça. Voilà, c'est rencontrer d'autres manières de regarder les choses. Et j'aime bien ça. Donc
0: quand vous êtes en Islande, vous pensez pas de la même manière que quand vous êtes à Paris ou dans le sud de la France.
1: On est ailleurs et on regarde les choses autrement. On rencontre d'autres personnes. Donc les gens font pas comme vous. Donc vous vous demandez pourquoi et les gens, le soleil est pas pareil. Enfin, tout, il y a tout qui change. Voilà, et les gens sont. Ont une autre manière d'évoluer dans leur quotidien, dans la manière. J'aime bien cette idée-là. Voilà, je veux pas l'intellectualiser à outrance. Je dis juste que cette idée-là, elle est jolie. Donc voilà. Donc ça, c'est mes moments à moi où finalement je me retrouve tout seul avec mon petit ordinateur et ma petite guitare pour faire mes petites chansons de mon côté que je ramène aussi sur un disque comme Marjolaine à Monsieur Marlon B. comme il s'appelle, producteur, comme j'ai amené les chansons que j'ai faites avec Marceau ou avec Renaud. Mais oui, il y a toujours un moment où je me retrouve un petit peu... Mais c'est régulier, ça. Moi, mon quotidien, il est fait d'écrire des chansons, j'aime ça. Je le fais au quotidien, presque. Et donc, je le fais un peu de mon côté, parce que je suis pas toujours avec les collègues, ouais. Ou avec les camarades, et avec les copines ou les copains. Donc régulièrement, je suis juste avec ma petite guitare, et j'aime bien. J'aime bien. Enfin, j'aime beaucoup même. J'aime.
0: J'aime, c'est beau. Je le disais tout à l'heure en vous accueillant, Louise Attaque, 1 milliard de streams, c'est le chiffre que vous avez atteint il y a un an, en septembre 2024.
1: Ouais, tout à fait.
0: Quoi ? Waouh !
1: Ouais, waouh, 1 milliard.
0: Trop de zéro. Non, mais trop de zéro. Enfin, je veux dire, est-ce que ça veut dire quelque chose pour vous, l'artiste, l'artisan? Vous nous avez parlé de fabrication, de chansons, etc. Et là, boum, milliard.
1: C'est extraordinaire, surtout que on vient d'une ce disque-là. Enfin, et le groupe Louise Attaque a commencé à une période où il n'y avait pas le stream.
0: Ben
1: donc c'est génial que ça résonne aujourd'hui. Et pour moi, ce que ça veut dire, c'est ça veut dire que les gens aujourd'hui écoutent. Oui. Les attaques. Et c'est ça qui me plaît le plus, traverser comme ça les générations. C'est l'information que je reçois qui me va et qui va droit au cœur de mes camarades de Louise Attaque et à moi-même. C'est ça qui est formidable. Et c'est aussi, encore une fois, une chance. Donc, merci. Merci.
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3: Sinclair, qui sort des albums depuis 1993. Que justice soit faite, c'était le premier et c'était fou.

0: musiques de films et des émissions de télé. Bref, une belle carrière. J'en fais le bilan, pas pour dire que c'est fini, mais au contraire, pour dire que vous êtes de retour, ça fait trop plaisir.
1: J'avais l'impression d'écouter la vie d'un autre.

0: C'est assez génial.
1: À ce point-là ?
0: Ouais, ouais. Non, non, mais c'est vrai qu'on oublie tout ce qu'on fait. C'est vrai qu'il y a eu plein de choses. Hein. Plein de choses. C'est vrai, c'est vrai. Mais ce qui est pas mal, c'est quand on a fait plein de choses avant, on peut prendre un peu le temps de se reposer un moment.
1: Ah ouais.
0: Ranger sa chambre, tout cleaner et être prêt pour revenir.
1: Alors ?
0: Ouais.
1: On est né le même jour ?
0: Mais non.
1: 19 juillet.
0: Mais non, c'est vrai.
1: On est jumeaux astrologiques.
0: Mais non, j'y crois pas.
1: Et comme
0: sérieux,
1: nous, il y a qui le 19 juillet ?
0: Alors, il y a qui le 19 juillet ? Une fille que je connais qui travaille avec moi qui s'appelle Jamila. Mais okay. Personne ne la connaît.
1: Bisous Jamila.
0: Bisous,
1: non, mais
0: Jamila.
1: On est dans le club du 19 juillet. Il y a Karen Cheryl.
0: Arrête.
1: Non, mais on bosse ? On bosse ou pas ?
0: Karen Cheryl, qui ouais. jouait de la batterie.
1: Oui, extrêmement
0: ouais, ouais.
1: bien,
0: 19 ouais, ouais.
1: juillet. Et Brian May, le guitariste de Queen.
0: Ça, je l'ai toujours senti.
1: Ouais.
0: Voilà. J'ai toujours senti en prenant ma guitare que j'avais un truc avec Brian May.
1: Et alors avec moi, je ne sais pas, mais en tout cas, ça me fait poser cette question. L'astrologie, on y croit ou pas, vu qu'on est tous jumeaux astrologiques ?
0: Ouais, bon, il y a un... ouais, on y croit jusqu'au moment où on s'aperçoit quand même que c'est un truc qu'on lit et qu'on comprend en buvant son café le matin. Tu vois, c'est ça.
1: Ça
0: reste très très simple au café. C'est... Un coup, un petit crème et le Parisien, s'il vous plaît. Et puis tu regardes et tu te dis, non, ça va pas aujourd'hui.
1: Sinclair, nous ça va très bien aujourd'hui. Ravi de passer cette soirée ensemble. On va écouter. Hey ensemble.
0: Ah ouais.
1: C'est bien produit ou quoi ? Version, alors, Edit Remaster 2025, puisque dans ce best-of qui est sorti juste avant les grandes vacances, vous êtes retourné un petit peu trifouiller certaines chansons. Elle n'était pas parfaite ensemble ?
0: Elle était parfaite ensemble, mais en fait, c'est l'âge qui nous rend imparfaits. Au bout d'un moment,
1: ouais.
0: on a envie de changer un peu les choses. Non, si, si, c'était très bien. Mais il y a eu plein de versions, donc il fallait revisiter, remettre un peu de compression. Alors, je tiens juste à dire que le son à la radio est incroyable. À chaque fois que j'entends mes chansons à la radio, il y a une compression, il y a un truc, mais c'est formidable. Il faut que je vienne mixer mes disques ici.
1: Ok.
0: Ouais.
1: Ah bah, bienvenue. Hein.
0: Non, franchement, le son, là, j'entendais, je me dis, putain, c'est bien.
1: Une petite collab Sinclair Radio France, moi, j'aimerais bien, franchement.
0: Avec
1: franchement.
0: Plaisir.
1: Il faut venir nous faire un concert aussi. Mais il y a déjà la tournée
0: ouais.
1: avant. Et puis, les révisions, donc, la base, on chante ensemble. C'est Sinclair.

0: demandé à Panoramix la recette de la potion magique, mais tant pis, j'essaye. Cette chanson, ce tube qu'on chante partout, tout le temps, tout le monde, chanson de manif.
1: Ça
0: manif,
1: peut, ouais.
0: Manif féministe. Ah, nous, on la chante.
1: Ah ouais, j'adore. Ouais,
0: vous êtes entre Clara Luciani, la grenade.
1: J'adore.
0: Et deux, trois. Non, mais vraiment, c'est une chanson. Voilà. C'est quoi l'ingrédient secret qui la rend ouf? Est-ce que c'est ce clavier incroyable? Est-ce que c'est les paroles? C'est quoi l'ingrédient?
2: Je pense que c'est la façon dont ça a été fait. C'est un morceau qui a été fait en une nuit. Je devais partir du studio et puis mon frère écoutait un morceau et. Je suis très lié à mon frère, et puis j'entends un morceau, et j'essaie de reproduire la ligne de base du morceau qu'il écoute, et ça donne forcément autre chose. Et lui entend la ligne de base que je suis en train de jouer, donc il vient jouer de la batterie, je dis « Attends, on enregistre !» On enregistre, et je fais le morceau dans la nuit. Paroles, musique et tout. Le matin, évidemment, très tard, je vais me coucher, on revient, le lendemain, on réécoute le morceau, on dit « Putain, c'est bien !»
0: Ah ouais.
2: Ouais, c'est bien. Mais en fait, c'est la fraîcheur. J'avais fini mon album, j'avais fini La Bonne Attitude, il était fini l'album. Et je me dis « Bon, allez, un dernier pour m'amuser, et tout ça. » Et bim.
0: Ah là là.
2: Eh ouais, c'est ça.
0: Alors, à la fois, c'est génial et magique, et à la fois, ça fout un peu les boules à toutes celles et tous ceux qui disent, hein, mais faut travailler 172 heures sur un morceau, revenir, machin.
2: Il n'y a pas de formule. Non, il n'y a pas de formule. C'est comme le fameux mec qui fait de la calligraphie japonaise. Il dit, attends, mais c'est dingue, il arrive en un trait à faire ça. Il a bossé 1555 jours avant.
0: Oui, c'est vrai.
2: Alors que là, il y avait justement un album avant, et c'est en fait ce cadeau génial de la vie. On se dit, bon, allez, j'ai fini juste un dernier, et là, ça arrive. Ouais. Il y a ça, et la partie de basse aussi, pour répondre à la question.
0: Oui, oui, oui. Quand même, elle est particulièrement...
2: C'est basse qui tourne en tête, comme ça, voilà.
0: Ok.
2: Ouais, trop bien.
0: On a un début de réponse de la potion magique, mais pas trop.
2: Ouais.
0: Mais c'est bien. Non, mais faut la garder un peu. Ouais, c'est clair.
2: Ouais.
0: Donc, je le disais tout à l'heure, 8 albums depuis 1993.
2: Ouais.
0: Ça nous fait une setlist potentielle de 7 heures de concert.
2: Ouais.
0: Alors, je sais pas si c'est ce qui est prévu pour cette tournée qu'on qualifie de événement, parce que c'est votre retour sur scène. Comment s'est passé là, l'été
2: Franchement. C'était super. Je m'attendais à quelque chose, mais j'avais oublié que c'était aussi génial de faire de la scène.
0: Ça faisait longtemps ?
2: Pas si longtemps, mais longtemps. Pas si longtemps quand on a 55 ans, c'est-à-dire ça faisait 5 ans, mais ça faisait longtemps quand même. 5-6 ans, ouais. Mais c'est incroyable, surtout de retrouver cette sensation avec le public. Puis, je sais pas, je me suis dit, mais pourquoi j'ai attendu si longtemps ? C'est comme ça. Il y a des cycles, des saisons, il faut attendre. Et puis quand c'est le moment, mais c'était génial. Et là, ça nous a permis, j'ai un groupe super, un groupe du Sud, parce que je suis arlésien maintenant. Et j'ai voulu vraiment...
0: Meilleure ville
2: géniale.
0: Arles, oh là là.
2: Région géniale, il fait beau. Donc j'ai monté un groupe du Sud avec des gens qui voient le même soleil que moi, qui sentent la même odeur que moi.
0: Et en vrai, ça infuse dans la musique, ça ?
2: Complètement.
0: De vivre au soleil ?
2: Mais bien sûr, mais c'est sûr. Beaucoup moins de stress.
0: C'est pas les Gypsy Kings non plus, c'est ça que je veux dire.
2: C'est pas les Gypsy Kings non plus, c'est sûr. Il y a une ambiance particulière, il y a une façon de penser la musique différente. Ouais, donc je suis très content, donc les premiers concerts sont... Voilà, c'est super.
0: Il faut dire aussi que Sinclair en live, ça chante. Si vous ne l'avez pas encore vu, vous pouvez simplement écouter dans sa discographie, parce qu'il y a plusieurs albums live. Mmh. Et là, on se rend compte que oui, c'est le kiff, et puis ça chante, quoi.

0: les enfants, voilà comment ça se passe. Non, mais c'est assez fou. C'est pas innocent de le dire, parce qu'il y a plein de gens, mais que j'aime bien, que j'embrasse, mais qui n'ont pas cette voix-là et qui montent quand même sur scène.
1: C'est vrai. Après, c'est marrant. On a tous notre place. Moi, c'est vrai que j'ai découvert que je savais chanter. Mon premier album, je savais pas chanter. J'ai appris à chanter en faisant des concerts.
0: C'est la scène qui vous a appris à chanter.
1: Complètement.
0: Ah, c'est marrant. Moi, j'imaginais que vous chantiez comme ça, comme un pinson depuis tout petit.
1: Pas du tout. C'était très, très dur. C'était très, très dur au début. Mais il faut y croire. Et puis, bon, il y a forcément un truc physique, un organe qui marche, quoi. On est forcément attiré par des choses qu'on sait faire, qu'on ne sait pas encore. Enfin, elle est dure, cette phrase. Ce que je veux dire, c'est qu'on est attiré parce qu'on est capable de faire. Je pense.
0: Peut potentiellement faire, voilà. si on bosse.
1: Si on y croit à fond et qu'on donne toute l'énergie. Et c'est vrai que là, avec le temps, les concerts, je pensais que ma voix allait être peut-être un peu moins performante. Alors, il y a certaines notes que je peux plus faire, et tant mieux. Parce que c'était pénible, c'était très haut. Mais par contre, je chante mieux qu'avant, c'est ça qui est ouf.
0: Parce que vous avez choisi un style de musique, donc il y a un côté funk, et puis c'est toute cette soul quand même qui est dans votre voix, et que voilà, c'est pas facile. Enfin, je pense que c'est plus facile de faire de l'eurodance jusqu'à 80 ans.
1: Je me le demande.
0: Que de la soul,
1: même.
0: Je sais pas. Je pense que Tone Limited, même à 90 ans, c'est pas grave. Ça, l'ordi marche pareil. Mais...
1: Ouais, c'est les jambes après.
0: Faut avoir les jambes. Mais il faut faire gaffe à cette voix quand même.
1: Ouais, mais ce qui est pas mal, c'est que je l'ai pas trop utilisée ces dernières années. je l'ai choyée, quoi. Je l'ai mise de côté. Je lui ai dit tu te calmes, ça va revenir. Tu fais attention à toi.
0: Pour le moment, je suis sûre qu'il a un très bon avocat. Sinclair est notre invité.
1: J'en ai pas besoin en tout cas.
0: C'est vrai. Vous êtes dans le droit chemin.
1: Ouais, j'ai l'impression, ouais.
0: Bravo.
1: Franchement, ouais, c'est bien.
0: C'est hyper bien. Mais en vrai, avec les énormes succès à un âge très jeune que vous avez eu, vous auriez pu très mal tourner.
1: C'est vrai.
0: Donc voilà.
1: J'ai essayé, mais j'ai pas réussi.
0: J'ai essayé de mal tourner.
1: J'ai essayé. Ouais.
0: J'adore. Alors, si moi je suis la prof cruelle de la rentrée, n'oubliez pas que Sinclair, malgré toutes ses qualités, ses grands yeux bleus, son air sympa, sa voix chaude, a aussi été un terrible juré de la Nouvelle Star. Il en a fait pleurer les candidats et les candidates.
1: On m'appelait le méchant.
0: C'était le méchant, ouais, Sinclair. 2008, 2009, puis 2013 à 2016. Ouais. Ça nous fait quand même de belles années. Vous avez hésité avant de faire ça? Moi, j'étais trop fan.
1: Ouais, j'ai hésité. En même temps, pas longtemps, parce que ça tombe l'année où je décide d'arrêter de faire des concerts parce que j'étais pas bien sur scène. Je dis, j'en ai marre. Voilà, il faut que je fasse une pause.
0: Faire autre chose.
1: Ouais. Et on me propose ça. Et je fais un rendez-vous super avec eux et je me dis, allez, vas-y, va chercher deux choses là-bas. Va chercher un peu la télé, va chercher un peu de célébrité parce que j'en manquais. J'avais besoin de ça. Et en fait, j'ai trouvé autre chose. J'ai trouvé un truc génial. J'ai trouvé un moyen d'apprendre à mettre des mots sur des ressentis. C'est ça qui était incroyable. Avec La Nouvelle Star, j'ai appris à mettre des mots sur du feeling, du ressenti, sur de l'émotion. Et rapidement. Et puis j'ai compris pourquoi il y a des gens qui font de la musique qui fait rêver pendant 4 minutes et d'autres qui font chier. C'est ça le truc, avec la même chanson. C'est ça qui est incroyable.
0: C'est incroyable et presque injuste, mais on n'y peut rien.
1: On n'y peut rien. Mais on leur dit, c'est pas vraiment de ta faute.
0: Il y a des gamins qui chantent extrêmement juste, ou des vieux d'ailleurs, n'importe qui.
1: Bien sûr.
0: Mais le petit truc n'est pas là.
1: Non, il se passe rien. Mais c'est comme ça dans tout, en fait. C'est ça qui est assez génial. Mais d'être spectateur de ça et en même temps d'être acteur de ce procédé, c'est assez génial. Alors moi, j'avais choisi un peu la posture dure parce que je suis très sensible et j'avais pas envie de pleurer. Donc j'ai fait le dur. On y croit ou pas?
0: Ouais, à fond. Ça vous a plu?
1: Ouais, j'ai adoré.
0: Ça vous a plu?
1: Ouais, c'est bon.
0: Du coup, j'ai décidé ce soir de rouvrir le jury de La Nouvelle Star.
1: Oh là là.
0: Avec vous, Sinclair, tout seul. Vous mettez un rouge ou un bleu et je vous fais passer au crible quatre éléments de l'actualité musicale.
1: Okay.
0: Alors, rappelez-vous à l'époque, hein, Nouvelle Star, rouge, ça passe pas. Bleu, ça revient la semaine prochaine. Attention, Sinclair, dans l'actualité musicale, rouge ou bleu, le retour enfin de Vanessa Paradis. T'aimerais changer les choses comme on change l'eau des roses. 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Rouge ou bleu?
1: On met bleu pour Vanessa Paradis.
0: Elle, pour le coup, elle a le truc.
1: Ouais, elle a toujours eu le truc. on sait pas quoi, mais elle a le truc. C'est ça qui est génial.
0: La grâce, peut-être.
1: Franchement, son album avec Kravitz, mais il est monstrueux, quoi. Monstrueux.
0: Il y a des Be My Baby.
1: C'est un chef-d'œuvre. Non, mais pour elle, on met roux. Enfin, pardon, oups, on met bleu.
0: On met bleu, ouais. Bleu pour Vanessa Paradis. On continue. Retour inattendu, et ça faisait plaisir pour celles et ceux qui s'inquiétaient pour sa santé, de Stromae, qui avait dû stopper net sa tournée, et qui là revient avec Paul Kalkbrenner, producteur allemand de musiques électroniques. Un peu plus.

0: Rouge ou bleu?
1: On met bleu. Je suis navré.
0: Vous êtes tellement gentil maintenant,
1: mais
0: juré.
1: Ouais, j'habite le sud.
0: Pas ça à l'époque.
1: J'habite le sud. Je suis amour et soleil. Non, mais Stromae, il est trop bon.
0: Ouais.
1: Il est trop bon, ce mec, il est génial. Donc, oui. Après, j'ai pas tout écouté, mais franchement, à chaque fois que je l'ai vu, je l'ai croisé une ou deux fois. Ce mec est génial. Voilà.
0: Bon, je vais essayer de vous faire dire du mal de quelqu'un.
1: Mais faut vraiment mettre un truc, faut vraiment y aller, quoi.
0: Je sais pas. Non, allez. La reformation d'Oasis.
1: Allez, d'accord, je mets un rouge.
0: Un énorme rouge au Gallagher.
1: Un rouge qui suinte le rouge, qui coule comme dans Shining sur les murs, qu'on fout partout, quoi. Ça va? Ça vous plaît?
0: Non, je veux savoir vraiment ce que vous en pensez, parce que, pour le coup, il y a beaucoup de gens qui disent que c'est super, ça fait plaisir de voir un groupe de rock qui se remet ensemble et qui repart en tournée, puis des frères qui se réconcilient, l'histoire est belle, mais qu'après, les billets de concert à 4000 francs, c'est pas possible, en fait.
1: C'est ça. Bon, tout ça, c'est vrai que tout ça, ça pue, mais les gens sont contents de les voir, et je serais un peu mal placé de parler des mecs qui reviennent après 125 ans d'absence.
0: Vous êtes engueulé avec personne. Vous avez le droit.
1: Ouais, c'est vrai. Avec moi-même, je me suis un peu engueulé, mais on s'est très très vite réconcilié. Après, franchement, Oasis, moi, je suis pas un grand fan. Franchement, je mets rouge pour rigoler, parce qu'en vrai, ils défoncent quand même. Ils ont fait des morceaux. Bravo les gars, quoi. Franchement, je ne peux rien dire. Allez, mais mettez-moi vraiment un truc pourri, quoi.
0: Ah bah non, je termine avec un truc cool. Et en plus, je pense que ça va vous faire plaisir, parce qu'il me semble que vous avez une histoire musicale en commun. C'est le retour de L'Anomalie de M. Donc M, soit il fait des albums de M, soit il fait L'Anomalie, donc projet malien avec plein de musiciens, et notamment l'excellente Fatoumata Diawara. Et en fait, M, c'est vous qui l'avez emmené en tournée, pour sa première tournée de toute sa vie. Il était votre guitariste.
1: Alors c'est fou, cette histoire, ouais. C'est Fixie, avec qui je travaille, qui me dit, mais on devrait jouer avec Mathieu. Je dis, ouais, on se connaissait. Et puis on est parti en tournée. C'était super, hein. Mais on avait les cheveux de toutes les couleurs. On a fait, c'était le début, quoi. Et franchement, il assure grave. Enfin, quand il fait pas ses morceaux, il fait L'Anomalie. Quand il fait pas ça, il joue avec d'autres trucs. Enfin, c'est un super productif.
0: Donc on lui met un bleu.
1: Ah bah oui, on lui met un super bleu.
0: Bon, il n'y a eu que des bleus, il y a eu un faux rouge pour Oasis.
1: Un faux rouge pour Oasis, parce que bon, je ne veux quand même pas perdre la face du méchant, quoi.
0: Merci Sinclair. Heureusement que vous êtes là.
1: Non, franchement.
0: Vrai, ne serait-ce que pour le suspense. Bon. Ouais. Et je voudrais réparer une injustice en terminant en écoutant votre chanson Liquide.
1: Ça, c'est gentil.
0: Qui me rend dingue, qui est sur l'album So Sorry de 2023.
1: Exactement.
0: Et qui me permet une dernière question aussi autour des chansons qui n'ont pas autant d'aura, de tubes, de diffusion radio que d'autres, mais qui sont des merveilles. Elles ont leur place dans cette tournée, on est d'accord?
1: Exactement. Mais en fait, tout l'intérêt de faire des morceaux qu'on ne connaît pas sur les listes, c'est de les faire découvrir pendant les concerts. Moi, j'adore ça.
0: Ou dans les très bonnes émissions de radio.
1: Ah, mais ça, c'est sûr. Mais il n'y a que vous, Émilie. Que vous.
0: Sinclair, merci d'être venu nous voir.
1: Franchement, je reviens quand vous voulez.
0: À bientôt.
1: À bientôt.

0: Mais quel génie, j'adore. Sinclair, Liquide, c'est sur son dernier album en date. Donc So Sorry, sorti en 2023.
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2: Nous partons à la découverte des Maranges, ce petit territoire partagé entre trois villages, Chéilly-les-Maranges, Sampigny-les-Maranges et Desize-les-Maranges, au lieu de la prochaine Saint-Vincent tournante 2026. Alors, avec Plus belle la vigne, on zoome sur ce territoire viticole caché dans une petite vallée. Ici, les coteaux font partie de la côte de Beaune, mais en Saône-et-Loire. Explication avec Élodie Roy, viticultrice et vice-présidente du comité d'organisation de la Saint-Vincent.
3: La côte de Beaune s'étale d'une même exposition, mais il y a une faille géologique à Santenay et les Maranges, on est une vallée un petit peu à part, je dirais.
2: Alors là, Santenay, c'est dans quelle direction ?
3: Santenay, c'est juste en face. Voilà,
2: là-bas. C'est dans le petit creux là-bas.
3: Là, vous voyez des bâtiments en face.
2: Oui.
3: Là, c'est tout le début de Santenay.
2: D'accord. Voilà. Et donc après, il y a les hauteurs, en fait, il y a les collines.
3: Les coteaux, voilà.
2: Les coteaux.
3: C'est une vallée, en fait. Les Maranges, vous avez la vallée de la Causanne et la vallée de la Deune. Donc la Causanne, c'est une petite rivière qui circule sur Chéilly, sur Sampigny, qui prend sa source en fait à Vauchignon, au bout du monde. Donc c'est un nom qui ça s'invente pas.
2: C'est joli.
3: C'est une petite rivière qui fait 14 km et qui se jette dans la Deune juste à la sortie de Chéilly. Donc cette rivière, elle passe au milieu là. Le petit village de Sampigny qui est ici, très étriqué, très enclavé, et sur les hauteurs, vous avez Desize et tout en haut le petit hameau de Borgy. Et la montagne des Trois Croix qui est en face de nous, connue aussi sous le nom de Mont de Seine. Alors, bon, moi je les vois les croix, mais je connais. C'est vraiment juste en face de moi. Je ne sais pas si vous voyez.
2: Non, mais
3: le petit point culminant.
2: D'accord.
3: Oui, là, on est à 521 mètres d'altitude, je crois. Et le vignoble des Maranges est vraiment devant nous.
2: Alors, qu'est-ce qui fait que ça reste tout de même la côte de Beaune, alors qu'on décroche quand même de cette côte de Beaune?
3: On décroche de cette côte de Beaune, légèrement, hein, c'est quand même pas... Parce qu'après, une fois passé la côte de Beaune, on est sur la côte chalonnaise. Mais la côte chalonnaise, on est sur la plaine de Saône. Nous, on est quand même très éloignés. La côte chalonnaise, elle est vraiment derrière cette colline-là.
2: D'accord.
3: Avec le village de Bouzeron qui commence la côte chalonnaise, Ruilly, Mercurey, etc. On a des terroirs distincts. Là, on a une carte géologique. Vous voyez qu'il y a beaucoup de couleurs différentes en fonction du type de sol.
2: Ah oui, je vois, jurassique, plutonique.
3: Donc ça, ce sont des niveaux géologiques. Donc là, on parle de millions et de millions d'années. Pour faire simple, c'est argilo-calcaire, mais pas que. On est un vignoble assez tardif. On vendange souvent plus tard que les autres appellations de la côte de Beaune.
2: Vous êtes entre la côte de Beaune et les hautes côtes, finalement.
3: Oui, exactement.
2: C'est ça.
3: Les Maranges, ils sont exposés sud-sud-est, on va dire. Les hautes côtes, moi, personnellement, j'ai des parcelles, elles sont exposées vraiment plein sud.
2: Nouvelle confirmation de la définition hyper millimétrée des terroirs bourguignons.
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4: L'Élastique à musique, une association fondée en 1980 qui propose des ateliers et des cours de musique pour tous les niveaux au Mans. L'association vient de faire sa rentrée et bonne nouvelle, il est encore possible de s'y inscrire. Mais comment ça fonctionne? Quels instruments peut-on essayer? Bougez pas, j'ai testé pour vous l'Élastique à musique. Et direction le 14 rue du Père Mersenne, devant un bâtiment blanc et vitré. Comme indice, un panneau avec une grande note de musique, il y est écrit l'Élastique à musique. J'ouvre la porte et rentre à l'intérieur.
5: Bonjour, bienvenue
6: à l'Élastique à musique.
4: Pour m'y accueillir, Nathalie, directrice des lieux, Florence, coordinatrice pédagogique, et Gabrielle, professeur de piano et de MAO, musique assistée par ordinateur, des instruments qui figurent parmi la liste des nombreux autres proposés.
7: Oui, il y a une grande variété. On a des cours assez classiques, piano, guitare, basse, batterie, violon, trombone, saxophone, trompette.
4: Et bien d'autres. Cette diversité, c'est une grande force parce que l'équipe pédagogique met en place des projets communs entre tous les élèves. Il y a même des ateliers pour le chant, si vous voulez devenir la prochaine Céline Dion. Au total, 15 professeurs pour des cours soit particuliers, soit collectifs.
7: Oui, donc l'idée quand on fait de la musique, c'est de ne pas s'enfermer tout seul avec soi-même ou qu'avec son professeur, c'est de pouvoir échanger avec d'autres personnes.
4: Et donc une vie associative dans laquelle s'impliquer, avec des différences de niveau, bien sûr, mais qui sont aussi une manière enrichissante d'apprendre. Surtout que Gabriel et les différents professeurs font les choses petit à petit.
8: Donc le premier cours, c'est une rencontre, on fait le point sur le niveau. Généralement, je demande toujours de jouer un petit quelque chose pour ceux qui ont déjà un petit bagage, ça me permet un peu de situer là où l'élève en est.
4: Alors nous aussi, testons notre niveau. On démarre avec le piano. Ok, je rigole, ça c'était plutôt Gabriel. Voici la réalité. Deuxième étape, la batterie. C'est pas mieux, alors le troisième test, le plus dur, la trompette. Désolé pour vos oreilles, clairement il va falloir que je m'inscrive parce que c'est la catastrophe. D'ailleurs, grande nouveauté plutôt pratique pour vos enfants de 7 à 10 ans, il y a la mise en place d'un atelier découverte pour venir justement tester les instruments. Les enfants sont répartis en trois groupes, échangent à chaque trimestre. Le premier groupe, piano-voix, le deuxième, batterie-percussion, MAO, et le troisième, les cordes, guitare ou encore violon. Ça leur permet de choisir plus facilement l'année suivante et ça évite aux parents d'acheter un instrument pour rien. Ça, c'est plutôt pas mal parce que ça représente malgré tout un budget. L'élastique à musique, c'est testé et approuvé par Issimène.
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0: Mais oui, ces toitures typiques que l'on trouve dans de nombreuses régions de France, et notamment dans le Val de Serre et la Hague. Leur particularité, ce sont des toitures composées de pierres plates de pays en schiste, des toitures très chères à faire réparer. C'est la raison pour laquelle le château de Vauville a besoin de soutien financier. Je vous propose d'aller dans les combles du château avec Éric Pellerin, son propriétaire. On baisse la tête.
9: Attention la tête. La tête, c'est juste une chauve-souris.
0: Ah, où ça y est, une chauve-souris?
9: Il y en a une là, il y en a une qui dormait à l'autre palier aussi.
0: Ah, tu vois comment la dérange trop. Ah oui,
9: c'est protégé. Ce qui montre aussi que Vauville, c'est bien un lieu aussi de conservation, parce qu'on a dans le jardin plus de 25 espèces d'oiseaux différentes. Dans les combles du château, on a les chauves-souris qui sont protégées. Et on a beaucoup de petits reptiles. On a la mare de Vauville, donc nous, ici, entre les Landes et le jardin, beaucoup de tritons, beaucoup de grenouilles aussi, et pas mal de salamandres aussi dans le jardin.
0: Là, on va passer une toute petite porte. Il y a des araignées. Ah oui, donc là, effectivement, il y a quelques trous dans la toiture.
9: Donc c'est vrai qu'il faut agir. Tout est humide, hein, tout s'effrite. Les chevilles de bois, elles ne sont plus du tout à 45 degrés.
0: Oui, c'est-à-dire que là, ça risque de tomber aussi.
9: Ah oui, oui, la prochaine tempête, je pense que ça va encore glisser un petit peu. Ce qu'il faut se dire, et c'est toujours ce qui me sauve un petit peu, c'est que cette maison-là, elle existe depuis presque 900 ans. Oui, il y a des problèmes de toiture. Maintenant, je suis là pour m'en occuper. Il y a les couvreurs qui interviennent génialement pour venir bâcher dès qu'il y a un problème. Et ça, c'est vrai qu'on est en confiance. La lose de schiste, quand on voit travailler les ouvriers et les couvreurs, c'est incroyable parce qu'ils soigneusement enlèvent chacune des tuiles. Pendant 3 semaines, 1 mois au sol, sous des tentes, ils les retaillent, ils les brossent, ils les toquent comme ça pour voir si la pierre est encore résistante et dure. Ils ont réussi à réutiliser 80% des tuiles qui existait sur la toiture.
0: Mais je crois que ça se trouve plus de toute façon, ces tuiles.
9: Et non, et les couvreurs du Cotentin essayent de garder, voire de racheter, quand ils sont sur tout leur chantier, des tuiles pour pouvoir les réutiliser sur des monuments historiques comme Vauville.
0: Comment est-ce qu'on peut expliquer ce que c'est que la lauze pour celles et ceux qui ne connaîtraient pas? Comment on peut parler de ces toitures?
9: Les lauzes de schiste, c'est comme si vous aviez des grosses tranches d'un centimètre de pierre bleue, d'une pierre qui était extraite des carrières de Tour-la-Ville à côté de Cherbourg. Et quand on se promène dans Cherbourg, on peut voir le schiste dans la maçonnerie des maisons. Aussi bien sur la toiture, mais aussi dans les murs. Donc ça, c'est la partie récente refaite cet hiver.
0: Ah oui, effectivement, on voit la différence. Hein. Et alors, il n'y a pas de gouttière?
9: Non, au 15e et au 17e, il n'y a pas de gouttière.
0: Le château de Vauville, première pierre posée au 12e siècle avec son jardin botanique, son environnement exceptionnel, les dunes, la mare et les landes de Vauville. 80% de sa toiture en lauze de schiste est gravement endommagée, mais on devrait pouvoir remplacer cette toiture grâce à la Fondation du patrimoine et puis tous les soutiens habituels, la commune, la région, le département et l'État.
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1: Bon, tout va bien, Sébastien ?
2: Ouais, tout va bien. Oh, mais moi, je fais une belle balade avec vous. Par contre, il va falloir s'arrêter, Claire, pour faire l'interview.
1: Bon, ben attendez, je m'arrête là. J'attends le plat. Ça y est, c'est bon.
3: Ça fait bizarre. Hein.
2: Bonjour, Claire Gombeau.
1: Bonjour, Sébastien.
2: Vous faites partie de l'association À Vélo Sans Âge à Toulouse. Et d'abord, on va raconter un peu votre... Avant de raconter ce qu'est l'association, on va raconter votre parcours. Vous êtes retraitée, mais qu'est-ce que vous faisiez dans la vie ?
1: Alors, j'étais institutrice au départ, puis chef d'établissement. Donc, pendant plus de 38 ans, je me suis occupée des pitchounes.
2: Et à la retraite, quand arrive l'heure de la retraite, vous vous dites quoi ?
1: Je me dis, oh, chic, je vais me poser. Et... patatras, je lis un article dans un journal qui raconte l'odyssée d'un vélo sans âge. Et je me dis, mais qu'est-ce que c'est que ce truc ? C'est génial. Je les appelle, ils me disent, il n'y a pas d'antenne entre Bordeaux et Nice, Claire, il faut que tu en montes une.
2: C'est quoi ce slogan ?
1: Du vent dans les cheveux et de la lumière dans les yeux, c'est magique.
2: Ouais. Alors que fait l'association ?
1: On propose aux personnes à mobilité réduite ou personnes âgées, isolées ou en EHPAD, des balades en triporteur. Figurez-vous que vous avez deux personnes devant et un bénévole derrière qui pédale.
2: Et c'est génial parce que, évidemment, vous mettez des étoiles dans les yeux des personnes que vous transportez, notamment des personnes âgées et ce couple qui pourrait en être un. Émile et Gaston, deux copains.
1: Oh, Émile et Gaston, magique. Quand on a ouvert l'antenne, Gaston a inauguré le premier triporteur. Il avait mis la cravate de son mariage, trop fier, en disant « Aujourd'hui, c'est jour de fête ». On est parti place du Capitole, où on a été accueillis par le maire. Gaston était le roi du jour. Tout le monde voulait monter avec lui pour découvrir ce drôle d'engin. À la suite de cette première balade, il ne ratait jamais, jamais une balade avec son copain Émile.
2: Quel âge tous les deux ?
1: Je pense qu'Émile avait déjà 91 ans et Gaston devait en avoir 92. On a emmené des personnes jusqu'à 104 ans.
2: Ah, magnifique. Il y a aussi la petite Élise.
1: Élise, extraordinaire, une jeune autiste qui, quand elle arrive, elle hurle de joie, de je ne sais. Et à partir du moment où elle s'installe sur le triporteur, elle s'arrête net, les yeux pétillent, elle sourit pendant toute la balade et dès qu'on rentre et qu'on remet le pied à terre, elle se remet à hurler. C'est quand même magique.
2: Et vous, alors, le bonheur que ça vous procure, vous nous en parlez ?
1: Honnêtement, ce sont les personnes qui nous le transmettent parce que ce sont que des sourires, que du bonheur. Et j'avoue qu'il y a des jours où on se donne un petit coup de pied dans le derrière pour y aller parce qu'on a la flemme. Mais quand on rentre, on se dit, heureusement qu'on y est allé. C'est magique.
2: On repart, Claire ?
1: Allez, on y va, en route.
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4: Une main dans le pop-corn, le ticket dans l'autre, vous entrez dans l'une des salles du Sénéchal. Mais avant d'être le cinéma de Guéret, c'était quoi ?
5: Daniel Domecq, je suis passionné de cinéma. À l'origine, c'était un bâtiment qui était en déshérence depuis un certain nombre d'années et qui était une école. C'était l'école Jean de Sessac, un grand bâtiment qui n'avait plus de fonction et dont il a été décidé de le transformer en cinéma à la demande d'un groupe qui s'appelait le groupe Raymond, qui est plus connu aujourd'hui sous le nom du CGR. Donc il y a des salles un petit peu partout en France et c'est donc cette société-là qui a réalisé les travaux avant 1983 puisque le Sénéchal sur cet endroit ouvre fin décembre 1983. À Guéret, on a du cinéma depuis 1897, première séance 23 mai 1897 et la première salle fixe, puisque avant il a été porté par des itinérants, première salle fixe qui ouvre en 1919 à un endroit qui maintenant est complètement détruit. Je veux parler de ce qu'on appelle l'îlot Carnot et c'est là qu'était le premier cinéma de Guéret. Le Café Continental possédait une salle des fêtes à l'opposé d'un grand jardin. Dans cette salle-là ont eu lieu des séances de cinéma. Et le propriétaire qui a acheté tout ça en 1919 en a fait un cinéma, un grand cinéma de 350 places avec balcon qui va fonctionner de 1919 à 1934. si on a beaucoup d'autres façons de regarder des films, ce qui est tout à fait louable et respectable, je crois vraiment que la dimension lieu de rencontre et de convivialité et la qualité surtout des images projetées et du son que l'on entend sont à mes yeux irremplaçables.
4: Bonjour.
3: Guillaume, je suis directeur du cinéma Le Sénéchal. J'ai grandi avec ce cinéma dès mes 7 ou 8 ans, on va dire.
4: Qu'est-ce que ça fait maintenant d'en être le directeur ?
3: Waouh ! Un choc ! Non, ça fait bizarre et en même temps, il y a une sorte de logique quelque part.
4: Si vous pouviez dire quelque chose au Guillaume qui a 7 ans ?
3: Je pourrais lui dire, tu vas voir, il va y avoir plein de nouvelles choses excitantes dans le cinéma et plein de choses auxquelles tu ne pensais pas encore qui vont arriver et qui vont émerveiller tout le monde.
4: Maintenant, vous ne pourrez plus vous faire de films sur ce qu'était le Sénéchal avant. C'était une école.
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6: Dans Toujours à la page, je vous emmène dans une forêt extraordinaire. Extraordinaire et inquiétante à la fois. Celle de Chimère tropicale, un dernier livre de Corinne Morel d'Arleux, paru chez Dalva. Femme politique repentie, écologiste convaincue, Corinne Morel d'Arleux a d'abord écrit des essais pour transmettre ses convictions, mais depuis quelques années, c'est aussi à travers le roman que cette drômoise a choisi d'exprimer sa fascination pour la nature. Et c'est en Inde du Sud, lors d'une résidence d'écriture, que l'autrice a imaginé cette histoire, l'histoire d'Ariane, infirmière en psychiatrie qui n'a jamais quitté ses montagnes, mais rêve de jungle. Alors le jour où un double accident d'avion improbable se produit dans une forêt tropicale éloignée, Ariane trouve l'occasion de rejoindre cet univers fantasmé. Un univers de moiteurs, de crocs, de mystères, de magie, où elle croisera un homme jaguar, des chamans, des morts inaccomplis et l'inquiétant Cadillac qui la poursuit comme une ombre. Vous l'aurez compris, la place de l'imaginaire dans le livre de Corinne Morel d'Arleux est centrale. Alors je lui ai demandé quelle était pour elle la place de l'imaginaire, son importance dans la vie.
7: Ouais, j'ai l'impression que c'est un sujet d'une actualité brûlante, cette question de la place de l'imaginaire. D'abord parce que j'ai l'impression qu'on est nombreuses et nombreux à avoir de plus en plus besoin de se réfugier dans l'imaginaire pour de temps en temps échapper au réel qui semble de plus en plus dystopique et difficile à affronter. Et ensuite, parce que l'imaginaire, c'est aussi ce qui nous permet éventuellement d'imaginer autre chose. Comment le monde pourrait être de manière différente, de cultiver une forme d'empathie aussi, de pouvoir se mettre à la place de l'autre, d'envisager qu'il puisse y avoir des réalités multiples et pas une seule manière d'aborder la vie, d'aborder les événements, les faits. Toute ma question, moi, c'est de savoir comment on nourrit nos imaginaires, qu'est-ce que ça nous permet de produire qui n'est pas encore là, qu'est-ce que ça peut faire advenir dans nos vies.
6: Alors dans ce que vous nous racontez, il y a de l'extraordinaire, il y a du magique, il y a cette jungle qui est presque hantée.
7: Oui, cette forêt tropicale, elle est à l'image de la symbolique de la forêt qui est à la fois dans l'imaginaire collectif, un endroit, un milieu qui attire et en même temps qui a souvent provoqué aussi la peur, la crainte, parce que c'est un lieu mystérieux, étrange, sombre. Parce que finalement, je trouve que c'est beaucoup à l'image de notre époque, de nos vies, d'apprendre à cheminer sur cette ligne de crête entre émerveillement et inquiétude. Et donc, c'est finalement assez logique que ça se soit retrouvé dans mon écriture et dans l'histoire de Chimère tropicale.
6: Chimère tropicale, c'est un objet littéraire étrange, un roman organique qui nous enlace, nous emporte, sans laisser voir ce qui relève de la réalité ou de l'illusion. C'est sûrement pour cela qu'il est présélectionné pour le prix Ouest France Étonnant Voyageur, verdict attendu le 24 mai 2026. En attendant, à vous de vous plonger dans ces Chimère tropicale paru chez Dalva.
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1: Direction la Vendée à Beauvoir-sur-Mer. Je suis très heureux de vous emmener à la rencontre d'Anne-Marie. C'est une maraîchine très attachée à la Vendée et à la transmission de ses traditions.
2: J'y suis née et toute ma jeunesse est donc passée là-bas. C'était difficile. Mon père est décédé à 36 ans. Donc on était trois enfants. On est restés tout seuls tous les trois avec notre maman, avec une vache pour vivre. Et puis un petit jardin. Et puis quand il n'y avait pas trop à manger, ma maman allait pêcher les grenouilles et les anguilles dans les fossés. C'est vraiment mes racines, le marais, hein. J'y suis accro.
1: Vous êtes une vraie maraîchine ?
2: Ah oui, je suis une maraîchine à 100%. Hein.
1: Elle représente quoi la Vendée pour vous, Anne-Marie ?
2: C'est mon pays, c'est quelque chose qui m'est vraiment cher au cœur. Le marais, je peux pas m'en passer, mais dans le marais, il y a aussi la mer chez nous. Ouais. Et ça, c'est pareil, on a besoin de ça, nous. Je vais voir la mer, et je me promène dans le marais.
1: Pourquoi, ça vous apporte quoi, vous ?
2: Une détente, et j'ai un livre particulier aussi.
1: Ah.
2: C'est mon moment zen, moi.
1: Et c'est quoi ce livre que vous emmenez ? Ah, faut pas le dire.
2: C'est
1: votre petit jardin secret.
2: Oui, c'est mon petit jardin secret.
1: Alors, on le laissera dans son petit jardin secret.
2: Et puis, c'est pour ça aussi que je fais du folklore. Il nous faudrait des jeunes, mais les jeunes, maintenant, c'est compliqué. On en a dans le groupe, hein. On en a 5 et qui sont mordus, mais pour combien de temps? Parce qu'ils sont jeunes encore.
1: Alors, qu'est-ce qu'on peut faire pour remédier à ça?
2: Ben, on sait pas trop. Bon, maintenant, il y a beaucoup de balles folk et de choses comme ça.
1: Et pourtant, ces fêtes-là ont un succès assez populaire. Ah ben, parce qu'on va penser à Chaland autrefois.
2: Oui, à Chaland autrefois. Et ouais. Puis, maintenant, ce qu'on fait beaucoup moins, ce sont des kermesses, par exemple. Moi, j'adore les gens, j'adore connaître des gens parce qu'ils m'apporteront quelque chose.
1: C'est essentiel pour vous.
2: Oui.
1: C'est même limite vitale.
2: C'est limite vitale, oui. Après, ben, j'ai fait 10 ans pour la RSB, là. La RSB, qui est l'association des retraités sportifs de Beauvoir. Moi, les associations, c'est aussi apporter aux gens des choses, leur faire plaisir d'abord dans ce qu'on leur propose. J'espère vraiment que beaucoup de gens pourront se lancer dans les jeunes, il faut vraiment, mais je comprends bien qu'actuellement la vie est difficile. Les gens de 35 ans maintenant, ils sont tellement pris par autre chose que c'est compliqué.
1: Alors, on revient en arrière. Vous avez 18 ans, vous vous mariez, Anne-Marie. Vous diriez quoi à cette jeune fille?
2: Je dirais qu'il faut dans l'avenir, à 18 ans, on est jeune. Il faut penser à ne pas rester seul dans son coin.
1: On va dire, Anne-Marie, ce matin, que vos petits-enfants nous écoutent là, à la radio. Oui. Vous voulez leur dire quoi, pour conclure?
2: Je vais leur dire, essayez de faire un peu comme mamie. Essayez de donner, de partager, d'apprendre, de vouloir connaître... Voilà, plein de choses comme ça.
1: Anne-Marie, la passion de la Vendée, la générosité, la joie de vivre et l'amour des gens.
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3: Je vous emmène dans les locaux d'un transporteur mayennais, ceux de Brégé, entreprise de plus de 1000 collaborateurs. Il y a 12 agences en France, une présence également en Espagne et au Portugal. Le siège est à Saint-Berthevin, où il y a les bureaux, des entreprises.

0: entrepôt et aussi un garage, un atelier de réparation et d'entretien des véhicules. Je démarre la visite avec Sébastien Bluteau, c'est le chef d'atelier, dans une partie de ce garage que je trouve un peu trop calme.
1: Oui, en effet, là on se situe dans le magasin, donc le magasin des pièces détachées, dans lesquelles on va retrouver les composants nécessaires, soit pour la carrosserie, soit pour les entretiens des véhicules.
0: Bon, moi je veux entendre du bruit et voir du monde, je pense qu'il faut s'avancer par là.
1: Oui, en effet, en allant par ici, je pense qu'on va trouver plus d'activité.
0: Voilà, on rentre dans l'atelier où il y a plein de pneus. Alors des pneus de camion, évidemment. Là, on est sur du format du volume XXL.
1: Ouais, tout à fait. Donc là, on va retrouver les pneus à la fois pour les remorques et pour les tracteurs, les véhicules moteurs. On travaille tous nos pneumatiques ici en local, sauf bien sûr les véhicules qui crèvent sur la route pour lesquels on fait des dépannages à l'extérieur.
0: Vous êtes combien à travailler dans cet atelier en tout, Sébastien ?
1: Les pneumatiques, c'est 2 personnes. Et si on élargit à l'ensemble de l'atelier des activités de l'atelier, on est en tout 20 personnes. On va inclure dans ces 20 personnes toute la partie aussi administrative qui fait le planning et qui contribue aussi à piloter les activités, qu'elles soient ici en interne ou qu'elles soient en externe.
0: Et justement, on se rapproche de vos mécaniciens. Oh là là, il y a de l'étincelle là devant nous.
1: Ouais, donc là on est sur des opérations de carrosserie, donc qui vont consister à remettre et maintenir en état les remorques pour que les opérations de chargement puissent se faire en sécurité pour le conducteur et puissent se faire de façon efficace au moment des passages chez les clients.
0: Alors au sein de l'entreprise, un camion va faire jusqu'à 800 000 km. Pendant notre conversation avec Sébastien, nous sommes interrompus par un gros bruit.
1: Donc là, on est sur le démontage de roues sur un véhicule moteur, donc justement pour pouvoir effectuer les opérations sur les pneumatiques.
0: Alors, il y a environ 350 véhicules moteurs, donc les cabines. Pour le nombre de remorques, c'est le double. Alors, il y a des diesels, une partie qui roule au gaz, une nouvelle génération de véhicules électriques. Dans l'atelier, je rejoins Steven, c'est l'un des salariés mécaniciens chez Brégé. Il est en train d'intervenir sur l'un des poids lourds.
2: Mon collègue est en train de démonter la face avant parce qu'il a tapé un sanglier.
0: C'est pas votre collègue qui a tapé, c'est le camion,
2: non,
0: le poids lourd.
2: Oui, oui. Quand même, on fait aussi des entretiens. On va basculer pour voir s'il n'y a pas une fuite. On va faire un peu de tout ça, un peu de préventif.
0: Et vous, apparemment, vous êtes le chef d'équipe, Steven, vous confirmez ?
2: Oui, je gère 2 gars avec moi. On est soit de matin, soit d'après-midi. Le garage, il est ouvert de 5h30 à 21h.
0: Et donc là, aujourd'hui, vous êtes de l'équipe du matin, ce qui veut dire que vous êtes réveillé à quelle heure ? Hyper tôt ?
2: Eh bien, 4h30, on est debout pour être là à 5h30.
0: Qu'est-ce qui vous plaît dans votre métier ?
2: On aime bien travailler sur la mécanique, on aime bien avoir un peu les mains sales, un peu toucher à tout.
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4: On peut encore partir à la chasse au trésor.
5: Oui.
4: On va partir à la recherche de pierres vieilles de 700 ans.
5: Exactement. Ces vieilles pierres s'appellent des bornes papales, cher ami. Direction donc Valgréas, au cœur de cette curiosité géographique. On va le dire. Un morceau de Vaucluse posé en plein milieu de la Drôme provençale, on en a déjà parlé. Ça s'appelle l'enclave des...
4: Papes.
5: Oui, bornes. Réponse.
4: Oh,
5: ouais, j'ai un petit peu bossé. Celle qui donc délimite bien ces bornes papales, celle qui délimite l'enclave, ce sont donc ces bornes papales. Alors à quoi ça ressemble ? Imaginez un grand bloc de pierre taillée, planté verticalement dans le sol, un bon 1,20 m à peu près, avec surtout des blasons, en fait, c'est ça qui est beau. Blasons sculptés des armoiries des seigneurs locaux. Celle du comte Avenessin aussi, forcément, avec 2 clés entrecroisées, symbole donc du pouvoir pontifical.
4: Ce sont donc de vraies frontières gravées dans la pierre, on peut
5: exactement
4: dire ça.
5: Ces bornes, elles datent du 14e et 15e siècle. Elles ont été installées lors de plusieurs campagnes de bornage en 1324, 1414, 1457. C'était simple en fait, tout simplement, elles étaient là pour dire ici commence la terre des papes en pleine Drôme provençale. Petit rappel historique quand même, quand les papes s'installent à Avignon au début du 14e, ils cherchent en fait à sécuriser et à agrandir leur possession. Il y a un pape qui s'appelle Jean XXII qui achète Valgréas en fait et puis d'autres villages autour, mais le royaume de France bloque toute extension parce que bien sûr les papes ils voulaient aller encore plus loin. Mais boum, Non, non, la France bloque tout ça. Et résultat, on a donc une sorte d'enclave figée donc, dans les frontières. Et donc, pour matérialiser tout ça, on plante donc des bornes solides, visibles. Et surtout, bah, c'est indiscutable. Quoi.
4: Alors, évidemment, la question, c'est de savoir si on peut encore les voir aujourd'hui, ces bornes.
5: Bah, c'est ça, c'était au 14e siècle quand même. On en a encore 22, en fait, autour de Valgréas, en place. Mm-hmm. Vous en avez déjà une devant l'office de tourisme. C'est la plus facile hein, pour la voir. Ils l'ont mise là pour qu'on puisse voir à quoi ça ressemble. Mais ensuite, il faudra quand même un peu de perspicacité pour les trouver. On nous dit à l'office de tourisme que c'est un peu compliqué. C'est un peu difficile parce qu'elles sont un peu cachées en fait dans des chemins, dans des vignes, dans des champs, des bosquets. Heureusement, l'office de tourisme a bossé dessus de Valgréas qui propose aujourd'hui donc un plan en fait d'un circuit pédestre de randonnée, franchement hyper simple, accessible, qui permet justement d'en découvrir plusieurs à pied autour de 2-3 heures à peu près en famille. Ça peut faire une belle idée de sortie. On marche dans les paysages de la Drôme provençale tout en étant dans le Vaucluse. C'est ça aussi qui est fun. Et ces pierres sont là pour nous rappeler donc cette chasse au trésor grandeur nature autour de l'histoire donc de l'enclave des papes.

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2: Le temps de vous lire en marseillais. Bonjour Médéric.
1: Bonjour Philippe.
2: Notre linguiste marseillais. Donc on va jouer ce matin un peu comme des enfants.
1: Oui, tout à fait. Alors vous savez à quoi jouent les enfants en ce moment? Enfin ces jours-ci, ces temps-ci.
2: Ces temps-ci, bah, avec le smartphone, ouais. Un jeu, voilà quoi.
1: Les tablettes, les jeux vidéo, ouais, etc. Ouais. On est d'accord. Bon, les tout petits jouent encore avec des voitures, des robots, les trucs Pokémon, etc. Voilà. Alors autrefois, alors non, je vais pas faire celui qui grommelle à mon réguignard.
3: C'était mieux avant.
1: C'est ça. Non, mais je vais vous parler quand même des réguignards. Les réguignards de Luberon, c'est une association provençale qui, comme son nom l'indique, regroupe des amoureux de la culture et de la langue provençale, des gens du Luberon, qui s'appellent avec autodérision donc les réguignards, en gros les râleurs. Hein. Eh bien, la présidente de cette association est bien connue chez nous, il s'agit de Claudette Ocelli, aussi connue sous le nom de Mamette, dont on a entendu la voix sur notre antenne pour nous apprendre un peu de provençal. Avec ces réguignards, elle organise jusqu'au 14 mars, à Pertuis, à l'espace de Croze, une exposition appelée Joe et Jugué d'antan, qui propose de retrouver des jeux et jouets d'antan et avec leur petit nom en provençal. Alors autrefois, les minots jouaient à Ouda, au Dé, au Baouduf, au Toupie ou au Quille. Au Quille, il y avait les osselets aussi. Alors je me souviens que mon frère jouait, je trouvais ça bizarre, les osselets. Mmh. Mais voilà, ça a disparu, j'ai l'impression.
2: Et c'est vrai.
1: Non, voilà, on ne voit plus ça. Jouer aux osselets, c'est Djouga, Djibotrao et Mélisa Ousset. Par contre, les billes, on y joue encore. À mon époque, on prisait les gros galops comme ça et on tirait les soldats Starlux.
2: Ouais, ça aussi,
1: voilà. Ou on jouait au pot. Enfin bref, voilà, j'adorais les billes. Dans la cour de récré, je pense qu'on joue encore à la marelle ou à la corde persaouta, je traduis pas. Mais probablement plus aux yeux banda, les yeux bandés, au Colin Maillard, qu'on appelle aussi Kukuruma. On dirait une chanson Kukuruma. En revanche, on fait encore liser Skundai, le jeu de cache-cache, à partir du verbe s'escoudre, se cacher. Et on dit parfois, c'est Avateskoudre, on va te cacher. On joue aussi à la poupée, la titeille, dans son ousta ou des titeilles, sa maison de poupée, ou bien avec une poupoune pour Djouga à la mama, là non plus, je traduis pas. Quand j'étais minot, j'adorais jouer avec les taraillettes, la dinette, mais aussi à la marchande. J'avais d'ailleurs un bel établi de marchande et je vendais à ma mère, à ma grand-mère, plein de beaux fruits et légumes en plastique, ou du poulet, ou en plastique, ou du fromage en plastoc, avant la malbouffe, vous voyez, il y avait déjà tout prévu. Tous ces jeux d'enfants d'hier ou d'avant-hier sont présentés à l'exposition Joe et Jugué d'antan à Pertuis jusqu'au 14 mars pour ce et samedi ou donc demain. Il y aura en plus un grand jeu de piste sur le double thème du parler provençal et des jeux d'enfants dans les rues de Pertuis, mais aussi du Motus. Tous les t-shirts toute l'après-midi me seront sur place avec mon collègue Bla pour vous faire jouer à Motus en mode démo ou initiation. Mais il y aura aussi un Motus en live en public avec les meilleurs joueurs de Motus à défier. Alors de mon temps, on jouait à cache-cache et celui qui comptait, on disait qu'il pégait. On disait, allez, c'est toi qui pègues. Ouais. Et on joue aussi à faire des moulons dans la cour. Et pour signaler un attroupement, on crie moulon. Donc ce samedi, moulon à Pertuis.
2: Allez, moulon.
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4: Ah, quel enfant n'a pas rêvé un jour de devenir pompier. Enfant, adolescente, Gaëlle Hérault est adjudante, légende ici.
5: Bonjour, je suis l'adjudante Gaëlle Hérault, je suis pompier professionnel depuis 23 ans et j'occupe le poste de chef de salle opérationnelle adjointe au CODIS de la Sarthe. Mon histoire, j'ai découvert l'univers pompier en classe de 4e lors du stage de découverte et donc j'ai dû intégrer la section des jeunes sapeurs-pompiers donc au centre de La Ferté-Bernard. Par la suite, donc rentrée pompier volontaire. Après le bac, je suis rentrée militaire technicienne de l'air en tant que pompier. Donc le déclic et puis l'ambiance caserne, alliée du sport, travail d'équipe et puis de passer les différentes formations, ça a concrétisé et aujourd'hui voilà, je regrette pas et je continue dans ce métier avec passion. Alors la fameuse question, quand on est femme, est-ce facile de progresser ou d'être pompier? Comme tout métier, lorsqu'on l'exerce avec passion, conviction et beaucoup de sérieux, je pense que tout le monde a sa place. Et la Sarthe représente bien ce corps-là, féminisé au maximum. Chaque pompier se doit de répondre à ses missions. Et là, il n'est plus question de femme ou d'homme. Au moment de partir en intervention, il y a toujours cette phase de gestion du stress, l'adrénaline. On aime cette phase-là, en fait, qui nous porte et puis qui nous galvanise pour la mission à venir. Voilà, au fur et à mesure des années, l'expérience font que ce stress, on le dompte, on le familiarise et puis grâce aux formations, on en fait une clé de réussite en fait. Mais on a tous besoin de ce stress-là et de cette adrénaline pour continuer à exercer ce métier. Et toujours cette fameuse question, est-ce que la tenue de pompier peut faire fantasmer? Je suis désolée, alors soit parce que je la vois depuis trop longtemps, pour moi elle s'apparente à mon métier, ma passion, et forcément certains la portent tout de même mieux que d'autres, faut être honnête. Mais après voilà, je suis pas du tout dans le mythe de l'uniforme, peut-être parce que ça fait trop d'années que je le porte. Mais c'est valable aussi pour les autres corporations, hein, gendarmes ou autres. Donc voilà, désolée de mon côté, je rentre pas dans le mythe du pompier en tenue.
3: Un pompier doit toujours être prêt à intervenir.
5: Voilà, c'était l'adjudante Gaëlle Hérault. Merci de m'avoir écouté et gardez en tête, toujours réserver un meilleur accueil possible pour les pompiers qui, sachez-le, au téléphone ou en mission, font le maximum pour vous aider.
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3: Il a pour le coup des histoires qui nous restent bien dans la tête, c'est Arnaud Fromage qui est avec nous. Bonjour Arnaud.
4: Bonjour, bonjour à tous.
3: Arnaud, ça faisait longtemps que vous ne nous aviez pas déterré une vieille loi de l'époque révolutionnaire.
4: Oui, mais cette fois j'en ai trouvé une qui sert vraiment à quelque chose. Je dirais même que c'est une loi qui a tout changé. Il s'agit de celle qui, en 1799, a instauré en France le système métrique. Ou plutôt, le système MKPS pour mètre kilogramme poids seconde. Trois unités de base pour les unir toutes et en finir enfin avec les toises, les perches, les pouces, les lieux, les livres et les boisseaux. Il faut dire que chaque région et parfois même chaque ville possédait sa propre unité de mesure. À Besançon, c'était l'Aune, par exemple, qui mesurait un peu plus de 81 cm. Pour éviter les embrouilles, eh bien une tige en métal, une aune étalon, avait été scellée dans la pierre au XVIe siècle à l'extrémité gauche de la façade de l'hôtel de ville. Et elle y est toujours, d'ailleurs, elle est toujours en place. Mais voilà, à la demande des commerçants de l'époque, un système identique était nécessaire et ce fut donc le système métrique.
3: Le système métrique qui a depuis été adopté par presque tous les pays du monde, on peut le dire.
4: Oui, en gros, il n'y a que les États-Unis, le Libéria et la Birmanie qui refusent toujours le système métrique, et c'est vrai que le Royaume-Uni l'utilise en traînant des pieds. Le système métrique, qui a évolué d'ailleurs depuis, il a intégré le système SI, le système international, qui rassemble toutes les unités de mesure de base desquelles on peut calculer toutes les autres. Et elles ne sont que 7. Le kilogramme, la seconde et le mètre, donc, auxquels s'ajoutent le kelvin pour la température, l'ampère pour l'intensité électrique, la mole pour la quantité de matière et le candela pour l'intensité lumineuse.
3: Et avec ça, on peut tout calculer ?
4: En grande partie, oui, les autres unités se déduisent de ces sept-là, mais il y a malgré tout un monde qui résiste encore et toujours au système métrique et, je dirais même, à la logique humaine, celui des pointures de chaussures. Personne n'y comprend rien, alors j'ai mené des petites recherches. Tout part du point de Paris, inspiré du quart de pouce britannique. La pointure d'une chaussure est calculée en divisant la longueur de l'intérieur de la chaussure en centimètres par le point de Paris. En gros, une pointure 40, ça fait environ un pied de 26 cm de long. Pour les Italiens, c'est le même calcul, mais avec une pointure en moins. Les Américains commencent à compter à partir de la taille 1, qui correspond à notre 31. Les Anglais, c'est pareil, mais eux, ils commencent à 0. Les seuls qui ont un système à peu près compréhensible, ce sont les Japonais. En gros, un pied de 26 cm correspond à la taille 26, et ensuite on décale, mais toujours en fonction du fameux point de Paris. En résumé, il serait peut-être temps de mettre un bon coup de botte là-dedans, parce que, rayon chaussure, moi, je ne sais plus sur quel pied danser.
3: Ah, c'est le cas de le dire, oui. C'est vrai qu'on a un petit peu perdu avec tout ça. Merci beaucoup, notre cher Arnaud Fromage, avec ses nécessaires minutes comptoises. Et puis à très bientôt.
4: À demain.
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5: Vous avez peut-être du mal à trouver l'amour malgré de nombreuses tentatives, notamment sur les sites de rencontres. Il y a peut-être des raisons à ça.
6: Je m'appelle Hélène Bethams. Je suis fonctionnaire, mais aussi autrice et psychosexologue, hypnothérapeute.
5: Ça fait beaucoup de fonctions. Qu'est-ce que vous avez écrit ?
6: J'ai écrit un livre qui s'intitule « Les sites de rencontres et l'estime de soi, psychologie amoureuse à l'ère du numérique ».
5: Mais comment passe-t-on de fonctionnaire à autrice et psychosexologue ?
6: Je suis d'abord restée en couple pendant 23 ans et je me suis séparée. Au moment de la séparation, j'ai attendu 2 ans avant de m'inscrire sur un site de rencontre. Et là, ce que j'ai découvert, ça m'a paru trop compliqué. Alors, comme tout le monde, j'ai navigué entre des eaux troubles, on va dire. Et puis, j'ai décidé de me former en psychosexologie, puisque la psycho m'intéressait depuis toujours. Et la sexualité aussi, j'avais lu Freud, j'étais très très jeune. Comment rencontrer l'amour quand on a perdu les codes à une époque, en fait, où tout est sur le numérique et où dans la vraie vie, on ne sait pas qui est célibataire ou pas et où on ne va pas aborder quelqu'un en lui disant « Ben voilà, moi je suis seule ». Est-ce que ça te dit de faire connaissance ? Parce que c'est ce qu'on fait sur un site de rencontre. On écrit à quelqu'un et on lui demande en fait s'il a envie de faire connaissance.
5: Comment avez-vous vécu cette expérience particulière sur les sites de rencontre ?
6: Je ressentais des choses un peu complexes qui peuvent s'apparenter à de l'adrénaline quand on fait du cardio, par exemple, une espèce d'excitation dès qu'on a un like, dès qu'on a un crush, un match. Pendant ma formation, je me suis dirigée vers des études et des recherches un peu plus scientifiques. Et ça a plein d'effets, en fait. fait. Les sites de rencontre, on s'en rend pas compte, mais on crée des hormones, de la dopamine, de l'adrénaline. Et en fait, c'est les conditions de l'addiction.
5: Et c'est ce que vous expliquez dans le livre.
6: Je parle aussi de toutes les difficultés d'attachement qu'on peut avoir. Parce que parfois, aimer ou être aimé, ça peut être une grande peur. Je parle aussi de nos schémas. Parce que dans la rencontre amoureuse, on va souvent reproduire les mêmes schémas, on va être attiré par les mêmes personnes. Bah, c'est un petit peu comme dans la vie, tous les jours on prend le même chemin pour aller travailler et rarement on va essayer une nouvelle route. Alors moi c'est ici et aujourd'hui que je vous propose de commencer un travail pour vous aider dans vos rencontres.
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7: On sait qu'on est lorrain parce qu'on prend des obus pour des cèpes.
8: C'est une histoire qu'on m'a racontée.
7: Ça va aller dans les Vosges. Non, du côté d'Amnéville. Non, j'ai croisé Frédéric, le Fred Kunz. Vous le connaissez?
8: Non.
7: Il est maître d'école à Amnéville.
8: Je ne savais pas.
7: Il m'a raconté ses aventures. Ça va rappeler des souvenirs à tout le monde.
8: Allez-y.
7: Lorsque, adolescent, il partait en vacances en mobylette. Mm-hmm. Trajet à Gondange, Niederbronn-les-Bains, 150 bornes en cyclo. Largement de quoi faire cuire le steak sous la selle, comme Attila le Hun.
8: Mon père faisait Paris, le Jura, en vélo.
7: En vélo?
8: En mobylette?
7: En mobylette. Ah bah oui, on est ça. Et qu'est-ce qu'il avait comme mobylette?
8: Bon, ça devait être un 103 à l'époque, ça devait être ces mobylettes-là.
7: S'ils étaient déjà là, ouais. Ou un Solex. Le Fred.
8: Non, mobylette. Non.
7: Ok, le Fred, il partait avec Bernard, dit Bébert, le Mac, le Bled. Le Bled, c'était son nom, pas la destination de ses vacances. Et Mounir, qui aurait dû être
8: au Bled.
7: Et Mounir, le passager de dernière minute, qui s'était dégoté une cacahuète improbable pour se joindre à l'équipage. Une mini-moto, vous savez, qu'il fallait laisser refroidir toutes les Diborne, l'enfer. Le Fred m'a dit, il avait l'air d'un singe sur un paquet de tabac. Mais une vraie équipée sauvage que ceux-là. Et puis ces bandes-là, ça roule en triangle, comme les oies sauvages. Pour ceux qui ont une meule moins puissante, profite de l'aspiration. Comme mon Fred, il avait une 103 SP à refroidissement liquide et carbut 17. Autant dire qu'il roulait en tête. Sourire béat, les dents éclatées de moustiques. En route pour le camping, la gloire et les grandes découvertes. Parce que ces types-là étaient des chercheurs de trésors, des fanades de la Seconde Guerre mondiale, le genre qui arpente les champs et les forêts, poil à frire entre les pognes, à la recherche de vestiges. Résumé des vacances par le principal intéressé, je cite le Fred, deux points ouvrez les guillemets, on allait chercher des bricoles qu'on ne trouvait jamais. Des chercheurs du trésor au pied de l'arc-en-ciel, en somme.
8: C'est joli, ça.
7: 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Voilà, c'est pas facile.
8: Non, c'est pas facile.
7: 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Le Beecherland comme terrain de jeu. 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Ils découvriront que le dernier jour que le nid était précisément sous la table du déjeuner. 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

0: avec On jettera nos montres.
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3: Quand il va fromer le thé au lapin, il faudrait pas qu'il se sauve.
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3: Un thé, c'est un toit, un abri, où qu'on renferme les bestiaux pour qu'ils soient bien à l'abri de la pluie, des renards, et puis dans le temps des loups. Allez donc savoir pourquoi qu'on parle du thé au lapin, du thé au chief, du thé au cochon, puis quasiment jamais du thé aux ouailles, aux poules, aux vaches ou aux chevaux. Une histoire de thé qui se raconte dans le pays fort. Avant que je vous la raconte, faut juste savoir que quand ils boivent une tisane, ils disent pas, par exemple, boire du tilleul, mais boire sur le tilleul. Logique, on boit l'eau qu'a passé sur les plantes. Alors c'est l'histoire d'un pourvieux qui avait mal au vent. Il s'en va voir la guérisseuse, elle la regarde, puis elle y dit « Va avec à rentrer chez vous, puis boire sur le thé. » Il connaissait pas ça, le thé. Ça fait qu'il retourne chez eux, puis le v'là qui joge sur le thé au cochon en qu'une chopine de jus de poume. Adam, il a attrapé la fouère. Mais il avait plus mal au ventre. Comme quoi, y a que la fouée qui souffle. Quand on était jeune, le samedi soir, on allait chez les uns ou chez les autres pour fêter les anniversaires. Chez nous, il y avait deux autos. Une 404 puis une camionnette. Oh mon pas, il voulait bien nous prêter la grosse auto quand que c'est qu'il en avait pas besoin. Sinon, on prenait la camionnette ou que c'est qu'on s'entassait. Et puis dame, on rigolait. Sauf une drôlière qu'elle appelait ça le thé au chiev. Puis qu'elle voulait pas y monter. Ça fait qu'une fois, elle était à la fête en vélo. À 15 km. Adam, quand elle est arrivée, on avait fini de manger le gâteau. Puis c'était quasiment l'heure de repartir. Eh ben, vous me créerez si vous voulez, mais pour le retour, à la bas, vous voulez qu'on les ramène et les pisse en vélo dans le thé à chieuf.
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4: Raymond Coppa, il évolue au Stade de Reims entre 1951 et 1956, des années qui ont marqué l'histoire du foot rémois et aussi l'histoire du foot français. Dès son arrivée, il se distingue par sa technique, son flair et sa vision du jeu. Sous la direction d'Albert Batteux, il devient la pièce maîtresse d'une équipe rémoise qui domine le foot français. Il remporte plusieurs titres de champion de France et la Coupe de France. Mais c'est en Europe que Reims, avec Coppa, va se faire un nom. En 1956, l'équipe atteint la finale de la Coupe d'Europe des clubs champions, où elle s'incline face au Real Madrid, mais s'impose comme une équipe de classe mondiale. Coppa devient une star, non seulement en France, mais aussi à l'international, grâce à ses performances exceptionnelles en compétition européenne. Son départ pour le Real Madrid marque la fin d'une époque dorée à Reims, même si Coppa veut revenir au Stade de Reims entre 1959 et 1968. Il est né Raymond Coppa Zeschi en 1931, Neuilly-les-Mines.